0: partir de la Réunion, je crois qu'il y avait une histoire, j'ai trouvé ça triste, j'ai lu que voilà, les gens n'étaient pas complètement d'accord sur l'union de vos parents.
1: Des histoires la familiales, famille, ouais, ben voilà, oui, on va pas rentrer sûr. Là-dedans.
0: C'est ça qui l'épouse du coup aller à la Réunion pour être un peu tranquille ou
1: C'est un peu ça aussi, ouais. Oui, qui fait qu'ils en ont un peu ras-le-bol et que maman a envie de vivre sa grossesse en toute sérénité. Ouais. Et il se trouve que donc du coup, mamie n'étant pas très bien, on lui dit qu'il faut partir, avoir un autre air, etc. Donc c'était la bonne occasion. Et tant mieux, ouais. Parce que si j'avais pas en tout cas eu cette chance de naître à Montpellier, je serais peut-être plus de ce monde, parce que maman a eu un accouchement très compliqué. Depuis le début, je m'accroche, moi, hein, il faut
0: femmes,
1: le savoir.
0: C'est compliqué. Dites-moi, quand on est à la Réunion, quelle image on a de l'Hexagone ?
1: Oh bah c'est le rêve. Moi, je me rendais pas bien compte, mais je me suis rendu compte que j'avais... Enfin, dès l'âge de 3 ans, je savais que je voulais faire ce métier. Je ne savais pas comment.
0: Mais non, on va découvrir, parce que vous avez commencé jeune. Hein.
1: Mes parents sont absolument pas dans le métier, hein. Je tiens à le préciser.
0: Qu'est-ce qu'ils faisaient, vos parents ?
1: Papa était homme au foyer. Voilà, il a élevé ses enfants et maman était coiffeuse.
0: Okay.
1: Donc rien à voir, nous c'était un peu dans l'autre sens, c'était original.
0: Et la France, même si la Réunion est un territoire français,
1: bien
0: vous
1: sûr.
0: Faisait rêver.
1: Et ben, c'est-à-dire que quand j'ai découvert au travers de mon petit écran de télé ce qui s'y passait, les gens qui dansaient, qui jouaient la comédie, tout ça, j'avais envie de faire ce métier. Mais c'est vrai que pour moi, c'était ici, ouais. En métropole à Paris que ça se passait. Donc oui, j'y pensais, mais sans y penser réellement. J'étais encore enfant, donc j'en avais pas conscience, mais je savais que ça ne se passait pas à La Réunion, malheureusement.
0: Je vais vous permettre de revivre quelques souvenirs, peut-être.
1: Un petit Sega Maloya.
0: Quelle image vous vient tout de suite? On se parle de La Réunion, vous y avez vécu plusieurs années. Première image qui vous vient, premier lieu?
1: Premier lieu, évidemment la rue Juliette Daudu, où on a vécu, forcément. Et que de bons souvenirs. En fait, ma famille n'avait pas vraiment les moyens. Enfin, je suis pas là pour faire pleurer dans les chaumières. Mais je n'ai jamais manqué d'amour et de bienveillance et de bonheur. Ce ne sont que des souvenirs heureux, plein de joie avec mon frère et tous les copains. Parce que bon, je faisais déjà plein de choses à l'époque. Et en fait, notre maison, c'était une maison. Ouais. Enfin, c'était un appartement qui était tout le temps ouvert. Donc, il y avait tout le monde qui arrivait comme ça.
0: C'était familial, c'était convivial, c'était joyeux.
1: Voilà, c'était la maison du bonheur, on se prenait pas la tête. Quand il y en avait pour 4, il y en avait pour 10.
0: Vous aviez un correspondant en France ? Vous savez, quand on était gamin, on était
1: bien
0: de la même génération, on avait toujours des correspondants avec des gens qu'on connaissait même pas des fois.
1: Et oui, alors moi j'avais une correspondante qui s'appelait Julie, qui
0: elle
1: habitait le 13e,
0: alors,
1: dans le quartier chinois. Et je suis même venue, quand je suis arrivée à Paris, je suis même venue vivre un petit peu chez elle, parce qu'à l'époque, on avait un appartement qui était tellement petit avec les parents que je ne pouvais pas y vivre, et en même temps, d'apprendre, parce que j'étais encore collégienne à l'époque. Et du coup, j'ai un peu vécu chez elle, mais ça s'est pas super bien passé.
0: Bon, on a plein de dossiers qu'on va ouvrir au fur et à mesure. On essaiera le moins possible de prononcer Paris, parce qu'il n'y a pas que Paris.
1: Mais il n'y a pas que Paris. Et non, je vous le confirme, et au travers de mon parcours, vous allez le voir.
0: Évidemment. Ouais. Est-ce qu'il y avait du bon pain à La Réunion? Il y a des boulangeries, il y a du bon pain. On fait du bon pain à La Réunion?
1: Il y a du bon pain. Il y a beaucoup de riz, mais il y a du bon pain.
0: Je vous parle de pain parce qu'il est temps de retrouver Benoît Prospero pour la revue des merveilles. Il nous fait découvrir un merveilleux boulanger, pas comme les autres, Benoît Prospero.
2: Oh là là, vous savez quoi, j'adore le pain. Et là, on a trouvé un boulanger qui gagne à être connu. Vous savez, ce genre de boulanger qui fait un pain que dès que vous le sentez, espèce de parfum de miam-miam qui vous mentonnez, je ne vous dis que ça. Pour la revue des merveilles, ici Périgord vous présente Adria Rodriguez. Adria, c'est celui qui a fait le choix de quitter sa vie d'avant, une vie dans laquelle on va toujours plus vite pour aller toujours plus loin.
3: Sauf qu'à un moment donné, je décidais que je voulais travailler avec mes mains et donner du sens un peu à mon métier, à ce que je faisais. Et donc là, j'ai commencé à réfléchir. Et donc, j'ai décidé que je voulais faire du pain. Et je me suis dit qu'en faisant du pain, je pouvais éventuellement être heureux. Voilà, c'est un peu ce qui m'est venu à l'esprit.
2: Et il a donc quitté l'Espagne et Barcelone pour rejoindre la Dordogne et le Périgord, précisément le village de Verteillac. Alors, c'est quoi ce pain? C'est quoi le secret? Eh bien, d'abord, c'est la qualité des ingrédients. Ici, on parle de produits normaux, c'est-à-dire de produits sains, bio. Et ça commence avec la farine qui est faite à l'ancienne, dans le village d'à côté, à Saint-Martin-de-Ribérac, concrètement, une farine écrasée par la meule du moulin de Bobina. Une meule qui préserve toute la richesse nutritive. Et en parlant de qualité nutritive, Adria a fait un choix, celui d'un pain 100% au levain, avec une fermentation naturelle. Un pain qu'il pétrit la veille pour enfourner le lendemain.
3: Du pain avec une pousse lente, plus digeste.
2: Et puis l'idée, c'est aussi de prendre le temps. Parce que, prendre le temps, c'est respecter ce que la terre nous offre. Et à ce sujet, il y a le four, ce four du 19e siècle qui chaque jour accueille ce feu qui aura mis 3h30 à brûler. Pourquoi cette méthode ? Eh bien parce que c'est la seule qui permet d'obtenir un pain, vous savez, légèrement différent chaque jour, marqué par l'humeur du jour. Et enfin, il y a ce petit plus, ce pain-là, il est 100% local. Et le résultat, ça donne quoi ?
3: J'ai fait du pain complet, du pain de campagne, du pain de seigle, du petit épeautre, des pains spéciaux, comme un pain de graines. J'ai fait un pain à l'avoine. Mais je propose aussi donc différents types de brioches, et avec de l'huile de tournesol locale et bio aussi. Donc voilà.
2: Est-ce que le public est au rendez-vous ? Ben oui, évidemment. Et on peut même dire que quand les habitants de Verteillac et des alentours retrouvent le pain d'Adria à la ferme de la Méphronie le vendredi soir ou au marché local le samedi matin, alors ils apprécient bien sûr la qualité du pain d'Adria Rodriguez, mais aussi et surtout l'histoire que raconte ce pain. Et ça, c'est une merveille. Merci, ici Périgord, et bravo à Adria Rodriguez. Et rendez-vous à la Folle Farine à Verteillac en Dordogne, c'est dans le Périgord vert.
0: Oh là là, merci Benoît Prospero. On s'est régalé avec Cyril Ferrer.
1: Ça me met en haleine. Là, j'ai cette petite odeur là, qui est en train de me caresser les narines.
0: Et puis alors, il y avait des accents, même déjà Benoît Prospero, un accent aussi. Vous avez remarqué des accents d'ailleurs, que, quand vous êtes arrivé de la Réunion en métropole, vous trouvez qu'on a un accent ici, ou que vous, vous en avez du coup, en tant que régionaliste ?
1: Alors moi, quand je suis arrivée, c'était très drôle. Alors, j'avais pas un gros accent, comme on dit, nous, chez nous. Et en fait, la première fois que j'ai tourné, c'était L'Anamite. C'était l'adaptation de La vie de Dany Carrel, une grande actrice française qui a été faite par Thierry Chabert pour TF1. Et alors, je disais toujours, Rose.
0: Ah bah oui.
1: Et donc, forcément, le réalisateur, il venait, il me disait, non, Séverine, c'est Rose.
0: Mais oui. Ferme, moi, Rose. Je suis auvergnien. Alors, à Clermont-Ferrand, on dit la place de Jade. On dit c'est Rose et pas la place de Jaude. Séverine Ferrer est votre invitée ce soir jusqu'à 21h, parce qu'il n'y a pas que Paris dans la vie, il y a eu Montpellier. Ok, on a pas mal parlé de la Réunion, c'est normal, ce sont vos origines.
1: Bien sûr.
0: Mais à un moment donné, il va y avoir un déclic et vous allez arriver en métropole, découvrir un peu Paris, même beaucoup, mais surtout plein d'autres choses et plein d'autres villes. Le voyage ne fait que commencer jusqu'à 21h sur ICI.

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2: Évidemment, il y a Sabrine Ferrer aussi qui est notre invitée depuis 20h et qui nous offre son sourire, sa joie de vivre sur votre radio. Alors, on se balade avec elle, on a découvert qu'elle était née à Montpellier. Je le dis pour ceux et celles qui l'ont rejoint, la région de l'Hérault qu'elle va redécouvrir quelques années plus tard. On ira tout à l'heure, évidemment, il y a la Réunion où elle va vivre jusqu'à, c'est quoi, 7, 8, 9 ans ?
1: 12 ans et demi.
2: 12 ans et demi, oui, mais alors...
1: C'est précis.
2: Oui, c'est ça, 12 ans et demi, c'est-à-dire qu'il y a 12 ans et demi, c'est le déracinement total.
1: Oui.
2: Ouais. Bon, alors ça va peut-être être un petit peu difficile. Mais il va se passer déjà plein de choses à La Réunion. Et comme je m'intéresse aussi au parcours, à la carrière qui, vous, est relativement précoce, je vois que vous avez déjà cet esprit d'entrepreneuriat, parce que j'ai vu le baby show, c'était à quel âge ça?
1: Alors le baby show, je l'ai fondé, j'avais...
2: C'est un spectacle, 8, ça?
1: Oui, en fait c'était un groupe. J'étais leader et chorégraphe de ce groupe.
2: Vous aviez quel âge?
1: J'avais 8 ans.
2: C'est normal.
1: Et on était 10. Ouais. Et alors, ce qui était très marrant, c'est qu'on faisait tous les arbres de Noël et les avant-premières des artistes qui venaient à La Réunion. Donc, on a fait les avant-premières de Bibi, de Dorothée, de Nicolas Perrac, de Émilie, enfin de Image à l'époque. Enfin, on en a fait plein.
2: Ouais.
1: Et en 91, ce qui a été un petit peu le déclic, c'est que un des membres du groupe, le Baby Show, a écrit à Patrick Sabatier pour l'émission Tous à la Une, et ils nous ont fait venir. Premier passage, donc en 91, en juin 91, et j'ai fait ma première télé avec Solar.
2: Suffit de demander, c'est vrai, hein. Alors ça, pour ceux qui aiment bien la télévision, on est dans les années 90, c'est le générique, tout ça, la Une.
1: C'était dingue, mais quelle joie, c'était la première fois qu'on venait tous à Paris, et tous les enfants et tout, c'était absolument génial. Et
2: 9000 kilomètres quand même, à vous séparer de Paris.
1: Oui, oui, et quand on est arrivé, c'était tellement drôle, en fait, on devait être logé dans un super bel hôtel, et le producteur de l'époque qui s'occupait de moi, qui s'avérait être véreux au final, nous avait pris un hôtel miteux à Malakoff. Enfin bon, c'était très marrant.
2: À Paris. Alors, Séverine, à 9 ans, vous avez votre propre émission sur Antenne Réunion.
1: Oui.
2: Alors, un petit peu plus tard, vous allez animer Les Enfants du Soleil. Ça, c'est sur RFO Réunion. C'était à Saint-Denis?
1: Oui, exactement. Oui.
2: Vous souvenez du générique?
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2: Oh, je me suis abusé à regarder sur YouTube, vous pouvez les découvrir. Il y a une dame qui arrive après le générique, je ne sais pas comment elle s'appelle.
1: Miros Waro.
2: Voilà, c'est ça.
1: Oui.
2: Et alors, très vite, on vous voit, vous chantez des chansons, vous faites plein de trucs avec des gosses. C'est génial, cette aventure.
1: C'était absolument dingue. Et en fait, Miros m'a repéré, je faisais un radio-crochet où je chantais Niagara, je m'en souviens encore, c'était L'amour à la plage. Et elle m'a repéré, elle me dit, oh, il faut que tu viennes chanter dans mon émission. Et alors, ce qui était très, très rigolo, c'est que du coup, j'avais déjà fait une émission à l'âge de 4 ans et j'avais trouvé ça super.
2: C'est normal, on fait souvent des émissions à l'âge de 4 ans.
1: Non, mais tu sais, c'était pour faire une petite, récitation, un petit poème comme ça, vite fait. Et j'avais adoré ça. Et quand elle me l'a proposé, donc je suis venue chanter. Et puis juste après, elle m'a dit, si tu restais la semaine d'après, puis la semaine d'après, puis la semaine d'après, je suis restée avec elle. Voilà.
2: Bon, alors vous savez faire évidemment plein de choses qui, on le comprend maintenant aisément, on va vous donner envie. Il y a quelque chose de très balsacien finalement dans votre vie, parce que vous m'avez dit, moi, pareil, je pense à Eugène de Rastignac, quoi, quand il dit à nous deux maintenant dans le Père Goriot, quand il est dans les hauteurs de Paris et qu'il voit Paris, vous aviez, même si l'émission, il n'y a pas qu'à Paris, hein, qui se passe des choses, vous vouliez croquer la France.
1: En fait, je voulais accéder au métier que j'avais choisi. Et je savais que c'était impérativement un passage obligé et obligatoire par Paris, ouais. Enfin en tout cas par la métropole. Donc ça a été de franchir le cap, ça a été compliqué, mais heureusement, comme je vous le disais, ce producteur véreux nous a un petit peu forcé la main, et tant mieux. Peut-être qu'on n'aurait probablement pas fait le pas s'il l'avait pas fait. Mais non, et une fois arrivé sur Paris, alors moi je suis encore extrêmement fascinée par Paris, mais j'ai cette chance de bouger beaucoup parce que je pars beaucoup en tournée.
2: Voilà, racontez-moi, parce que vous vous installez ici, on parlera même de l'endroit où vous allez vivre avec vos parents. Mais quelles sont les premières villes, les premières saveurs, les premiers endroits que vous découvrez en dehors de Paris?
1: Alors moi, j'avais un lieu de prédilection, c'était vraiment l'Arc de Triomphe.
2: Ah bah c'est Paris encore là.
1: Ah bah c'est Paris encore. Et puis évidemment Saint-Michel, le quartier de Saint-Michel, l'île de la Cité.
2: Voilà. Alors ça c'est vos quartiers.
1: Ça c'était mon fief.
2: Mais est-ce que vous avez des villes comme ça que vous avez envie de découvrir, que vous avez peut-être vu à travers la télévision à La Réunion, des endroits où vous vous êtes dit, bah maintenant que je suis en métropole, Bah, je vais y aller.
1: Bah, au début, pas tellement, en fait. Quand on est gamine, quand on est ado, pas vraiment. Et puis, on se rend compte qu'on est au cœur du monde. Parce que quelque part, bah, la France, c'est vraiment, on est au cœur de tout. J'ai donc eu la chance de faire Mayotte, la Nouvelle-Calédonie, qui a été un vrai paradis.
2: Et parce que là, moi, j'ai envie de vous écouter sur ce pays.
1: La France, c'est le plus beau pays du
2: monde.
1: Alors,
2: pourquoi? Moi, je veux tout savoir. Et où est-ce qu'on va?
1: Mais parce qu'en fait, moi, j'aime les villages provençaux.
2: Et ben voilà.
1: J'aime, alors, notre petit kiff, hein, notre petit plaisir avec mon petit garçon, hein, de 10 ans, qui s'appelle Elijah et que j'embrasse très fort, hein, qui est pas bien loin.
2: Qui est pas bien loin.
1: Il suit toujours sa maman.
2: Ah oui, il est tard, il est rentré pourtant déjà à l'école.
1: Oui, mais bon, il est toujours avec sa maman. Et du coup, nous, ce qu'on aime faire, c'est-à-dire qu'on part souvent, donc, soit en Espagne, soit en Italie, soit en France.
2: Alors, la France.
1: Récemment, nous avons passé des petites vacances pas très loin d'Avignon, puisqu'il y avait le festival d'Avignon et que moi j'adore aller voir les copains quand je ne joue pas.
2: Alors parlez-moi d'Avignon, moi je veux tout savoir sur ce que vous aimez de cette ville.
1: Ah, moi j'adore. Alors le festival d'Avignon, évidemment, c'est un peu le marché du théâtre, hein, vous savez,
2: bien
1: c'est
2: sûr,
1: toutes
2: tous
1: ces
2: les
1: pièces
2: étés, tous les mois
1: qui se jouent, etc. Et il y a tout et n'importe quoi, on peut le dire. Mais quel bonheur, je trouve qu'il y a une ambiance de Avignon quand on y est, en tout cas pendant le festival, ça fourmille de gens, rencontre des gens qu'on connaît, les cigales, mais. Si je pouvais avoir les cigales chez moi. Alors maintenant, j'ai un grillon à la maison. Je ne sais pas ce qui s'est passé. Je pense qu'il est, il est dans une. Il,
2: bah vous
1: il
2: avez revenu ramené l'Avignon, peut-être. Hein.
1: Et c'est absolument génial. Mais moi, mon grand bonheur, c'est d'arriver dans le sud et d'entendre les grillons. Je pourrais me poser sur un transat et ne faire que ça pendant des heures.
2: Alors, Avignon, mais le sud, moi, je vais vous parler d'Avignon. Ça peut être le Luberon, ça peut être Apt, Gordes.
1: Aix-en-Provence, le village de Gordes, évidemment. Et alors, moi, j'aime bien aussi toute cette. Un peu au-dessus de Nice. Grasse, entre Castaux, enfin c'est pas tout à fait à côté, mais j'adore évidemment Saint-Paul-de-Vence, enfin tous ces petits villages. Et en fait, j'aime m'arrêter, prendre ma voiture et au gré de mes humeurs, de pouvoir m'arrêter, de dire tiens, le petit village au loin, il a l'air super, ben viens, on y passe, on s'arrête. Et souvent, on a fait ça avec mon fils et on s'est retrouvés dans des endroits, et je pense notamment à Angoulême que j'avais jamais
2: alors,
1: eu l'occasion
2: alors,
1: de faire.
2: Alors là, on quitte le sud totalement.
1: On quitte le sud, mais en remontant du sud souvent. Et du coup, je me suis dit, mais tiens, Angoulême, je l'ai jamais fait. J'adore aussi cet endroit. Le palais imaginaire de. Oh, comment ça s'appelle?
2: Alors, je connais pas tout, Séverine. Hein, je peux pas vous aider surtout.
1: Non, mais en plus, il y a eu un très beau film avec Jacques Gamblin et Laetitia Casta. Père Cheval, le facteur cheval.
2: Oui, le facteur cheval, bien sûr.
1: Donc, cette ville,
2: qui a passé sa vie,
1: qui a passé sa vie à construire ce palais
2: évidemment,
1: absolument incroyable. Et d'ailleurs, mon fils jouait dans le film. Et quand j'ai découvert ce lieu, c'est au milieu de nulle part. Et on a une telle richesse en France. On pourrait s'arrêter n'importe où. Il y a toujours un beau bâtiment à regarder. Il suffit juste de lever les yeux.
2: On va continuer de lever les yeux, parce que je sens que ça y est, vous êtes parti, vous allez m'emmener
1: voilà,
2: partout.
1: Ça y est, je suis partie.
2: C'est très bien. Je crois que vous avez bonne mémoire de votre vie. Et la mémoire, on va en parler. Parce qu'oublier les choses, ça vous arrive des fois d'oublier des choses, ou de dire, non?
1: J'oublie de temps en temps, mais c'est quand même assez rare.
2: Peut-être que vous oubliez les mauvaises choses, vaut mieux les oublier
1: et
2: des fois.
1: Mieux,
2: Garder les bonnes. Oublier des choses, ou même perdre la mémoire, bah, ça peut arriver à tout le monde, pour différentes raisons. Alors, heureusement, Catherine Quicandon, il existe des solutions, elle va nous le dire. Des solutions en prévention, et qui sont souvent très ludiques. Ça permet également de passer un bon moment en famille et entre amis. Écoutez ce reportage.
3: À Cagnes-sur-Mer, entre Nice et Antibes, on a le cerveau en ébullition.
4: J'ai la mémoire qui flanche, je me souviens plus très bien.
3: Eh bien non, justement. Et ce, grâce à Vaiko, ou plutôt Rémi Nadjar, jeune entrepreneur trentenaire issu de l'immobilier. Rémi a inventé un jeu de cartes de couleurs mêlant stratégie et mémoire. Le but est d'avoir le moins de points possible. Il faut 2 à 6 joueurs et chaque partie dure 25 minutes environ, autant qu'un épisode de Plus belle la vie ou de Demain nous appartient. C'est un mélange de plusieurs jeux. Uno, Skyjo, Memory et Trio. Ce jeu de cartes est un hommage à Louise, la grand-mère de Rémi.
5: Il y a quelques années, quand j'ai perdu ma grand-mère de la maladie d'Alzheimer, j'ai vu à quel point travailler sa mémoire et son cerveau, c'était important et qu'il fallait pas négliger ça. Alors j'ai décidé de créer ce petit jeu en hommage à ma grand-mère.
3: Et pour cela, il a embarqué sa famille, hop hop hop, et ses amis dans l'aventure.
5: J'ai ma fille de 11 ans qui m'a aidé à mettre tout ça en lumière. Elle m'a aidé avec des dessins, ensuite avec des prototypes. J'ai fait essayer des amis, mes parents, ma fille. Au début, c'était un peu compliqué, mais j'ai vraiment cru. Donc après, j'ai une amie qui était designeuse et elle m'a mis vraiment en lumière et elle m'a embelli la chose pour que je puisse le développer. J'ai déposé un brevet, donc la marque est aujourd'hui déposée.
3: Et il a bien fait, car après quelques salons et marchés nocturnes à Cagnes-sur-Mer où il réside, les 500 premiers exemplaires sont partis en moins de 3 mois. Un an et demi plus tard, il en est à plus de 1700 ventes. Le jeu est disponible en ligne, mais aussi dans une vingtaine de points de vente à Cagnes-sur-Mer et dans la vallée de la Roya, dont des pharmacies. Pour ce qui est du nom, Vaiko, peut-être vous demandez-vous ce que cela veut dire ou d'où ça vient. Vous vous souvenez que cette aventure est une histoire de famille ? Eh bien, pour cela aussi, c'était le nom de son chien quand il était petit. Merci à Quentin Lacrome d'Ici Azur pour cette idée stimulante et qui marche. Plus d'infos sur vaiko.fr, V-A-I-K-O. Ici, ça entreprend. Vaiko, un jeu de cartes et de couleurs pour faire travailler sa mémoire à Cagnes-sur-Mer et ailleurs.
2: Merci beaucoup, Catherine Quicandon. Et on découvrira dans un instant avec vous, Séverine Ferrer, que vous aussi, vous avez entrepris. Vous aussi, vous êtes une chef d'entreprise. Il y a quoi, il y a 10 ans, c'est une école de mannequins, je crois ou
1: Ah, c'était une agence de mannequins. Ouais. Mais bon, c'est plus du tout d'actualité.
2: D'accord. Vous avez quand même entrepris des choses au-delà. Peut-être que ça s'est pas terminé comme vous auriez voulu.
1: Exactement.
2: On pourra se le dire dans un instant. Il y a des choses qui ont marché et puis les échecs font aussi partie.
1: Et c'est ça construit, en effet.
2: Continuons de voyager avec notre invitée Séverine Ferrer. Il n'y a pas que Paris dans la vie. C'est jusqu'à 21h. Et c'est sur Ici.

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16: Bien sûr, on est ensemble. Vous pouvez également partager cette émission sur ici.fr. Séverine Ferrer est votre invitée depuis 20h et ce, jusqu'à 21h. C'est ici que tout commence. Pour faire un petit clin d'œil à une série
0: à la
16: télévision, par exemple. C'est ici que l'on vous raconte la vie, la carrière d'une personnalité à travers les villes, à travers les lieux, les régions qui ont marqué son parcours. Séverine, vous l'entendez, elle est là. Elle est née à Montpellier. Elle est partie vivre à La Réunion à 12 ans et demi. C'est le déracinement. Elle s'installe en France et principalement à Paris, elle découvre notre beau pays. C'est vrai que vous avez découvert plein d'endroits. Vous êtes là il y a quelques minutes, emballé avec, la région du sud de la France, quoi, finalement. Vous n'avez jamais eu envie de vivre ailleurs qu'à Paris ou en région parisienne ?
11: Alors j'y pense de plus en plus. C'est sûr qu'après le Covid, on a tous eu envie de partir, de voir plus grand, de se faire plaisir. On n'a qu'une vie et j'envisage très sérieusement de m'installer dans le sud. En effet.
16: Mais alors à Montpellier du coup.
11: Entre Montpellier et Marseillan. Ce petit port de Marseillan, alors pas plage, hein, le port de Marseillan que j'adore. C'est un endroit que j'adore et j'ai découvert cette sublime ville de Sète. Et j'ai plein de copains qui se sont installés là-bas. Et alors pour vous dire à quel point je suis motivée, alors je suis pas encore complètement prête à y aller, hein, parce que bon, c'est quand même une logistique énorme
16: bien
11: à
16: sûr,
11: organiser.
16: Bien sûr, vous avez plusieurs enfants.
11: Voilà. Et puis pour le boulot, c'est pas simple.
16: Aussi.
11: Et j'ai aussi passé mon permis bateau, figurez-vous.
16: Non. Mais quand ?
11: Eh bien, pendant le Covid. Entre les deux, je me suis dit, mais en fait, le début, pour me motiver, pour m'ambiancer, comme on dit, on va déjà passer le permis bateau, parce que pour moi, c'est la liberté, le bateau.
16: Mais alors, vous avez un bateau ?
11: Ben non, j'en ai pas.
16: Vous avez une barque ?
11: Je n'ai pas de barque, j'ai qu'un paddle.
16: Ouais, effectivement. Mais alors, vous imaginez bien où vous voudriez amarrer votre bateau ? Vous voyez partir où ?
11: Eh bien, moi, mais vous savez, c'est juste le fait de prendre son bateau après l'école, d'aller faire une petite virée et de prendre l'apéro sur l'eau, en pleine mer ou sur les temps de taux. Voilà,
16: ah
11: là,
16: bah
11: je serais
16: voilà,
11: la plus heureuse, ouais.
16: Alors ça, voilà, c'est toute cette belle région de Sète, de Béziers, de Marseillan. Et finalement, vous revenez aux sources, parce que pardon, je rappelle que vous êtes né à Montpellier.
11: Oui.
16: C'est pas très loin, une espèce de voyage à rebours, encore une fois.
11: Mais alors, c'est très étrange, parce que plus évidemment, les années passent, et plus je vieillis, et plus la maturité aidant, il y a un vrai besoin vital de revenir
16: aux sources,
11: et aux origines. Donc,
16: comment vous l'expliquez?
11: Je pense que c'est viscéral en fait. Quand on l'a dans la peau, enfin
16: ouais,
11: nos origines.
16: Que vous êtes resté 3 mois à Montpellier.
11: Ouais, mais il y a quelque chose qui me ramène bizarrement. Ouais. Alors je ne sais pas vraiment comment l'expliquer, mais je pense que c'est la vie qui fait que elle me ramène. Tout me ramène à Montpellier.
16: Vous souvenez de la rue? Ils habitaient où, vos parents, à Montpellier? Vous souvenez du nom de la rue où vous étiez, la maison, l'appart?
11: Non, non, pas du tout. Mais alors, par contre, enfin, mes parents vivaient dans un hôtel, hein, on n'avait pas d'appartement, okay. Voilà. Et j'avais pas de berceau, moi, encore un truc pour faire pleurer dans les chaumières. J'avais une valise. J'avais comme berceau une valise. Et alors, ce qui est très marrant, hein, comme quoi la vie, je vous disais que la vie me ramène à Montpellier, je ne sais pas pourquoi. Il y a quelques temps, donc, je suis née à la maternité de Montpellier et j'ai eu la chance d'être mise au monde par le grand professeur Grasset qui m'a sauvé la vie, parce que je vous disais que ma maman avait eu un accouchement compliqué. Ouais. Et figurez-vous que la maternité porte et avenue du professeur Grasset, et la maternité n'existe plus, elle est devenue un conservatoire de musique.
16: C'est fou ça.
11: C'est joli, non?
16: C'est fou. C'était lié à une partie de votre vie. Mais la musique, dingue. La chanson.
11: Donc maintenant, voilà, l'endroit où je suis née est devenu un conservatoire de musique.
16: Donc vous êtes fan de cette région?
11: Oh oui.
16: Oh, le lien.
11: La transition.
16: Parce que si vous quittez Michaud comme ça, que vous avez fait pendant 8 ans, qui vous a à peine fait connaître. Vous avez fait quelques tournages d'ailleurs un peu partout en France. Vous n'êtes pas resté tout le temps dans votre studio pour fan de.
11: Non, alors j'ai fait beaucoup de studios. J'ai écumé tous les lieux inimaginables de Paris, les restos, les endroits, les musées.
16: Oui, Michaud a fait qu'il y a pas de Paris dans la vie.
11: Et voilà. et alors j'ai eu cette grande chance aussi d'aller interviewer, parce qu'à l'époque j'ai interviewé les plus grandes stars mondiales. Et je suis allée à New York interviewer Britney Spears.
16: Elle qui a touché votre ventre quand vous étiez enceinte?
11: Non, ça c'était Janet Jackson et Jennifer Lopez. Ça c'était à Paris. J'ai aussi fait Christina Aguilera à Atlanta. J'ai fait Pierre Paul Jacques en Jamaïque. Enfin, c'était.
16: Pour les tournages qui vous
11: j'ai fait Lou Béga à Miami. Ouais. Bon, là, c'est fini maintenant. On n'a plus de budget, il n'y a plus rien. Ouais. Mais en tout cas, à l'époque, ça nous.
16: L'âge d'or, quoi.
11: C'était vraiment chouette. J'ai fait le tour du monde avec cette émission et c'était absolument génial pour la gamine que j'étais.
16: Montpellier, moi, je pense à la Camargue aussi, c'est pas loin.
11: Oh, connaissez la Camargue, un peu j'adore, évidemment.
16: Gros du Roi.
11: Aigues Mortes.
16: La Grande Motte.
11: La Grande Motte, évidemment. Avec
16: c'est pas une copine à 18 ans qui vous a fait.
11: Oui,
16: qui
11: c'est
16: Gaëlle. À la Grande Motte.
11: Exactement, Gaëlle, qui maintenant travaille sur la série Ainsi Grand Soleil, d'ailleurs, qui se tourne dans la région de Montpellier. Hein,
16: mais vraiment pas de hasard, hein, dans votre vie.
11: J'en rêve, je rêve d'avoir un rôle récurrent pour pouvoir m'installer à Montpellier et tourner dans Ainsi Grand Soleil.
16: Ça y est, voilà.
11: J'adore cette série.
16: Elle vit à la Grande Motte, elle vous fait découvrir la Grande Motte, peut-être.
11: Ses parents avaient un appartement dans les grandes tours, justement, sublime.
16: Un peu pyramidale, la Grande Motte, c'est ça.
11: Et elle m'a dit à 18 ans, tu connais pas Montpellier? Je suis, non, je connais pas. Elle me dit, allez, viens. Et donc.
16: C'est comme si t'as pas une Rolex à 50 ans, vous me l'avez fait sur ce ton-là. Tu connais pas la Grande Motte?
11: Tu connais pas la Grande Motte? Attends, viens. Et donc, on a passé un moment absolument divin. Et du coup, maintenant, j'y retourne régulièrement. Et j'ai plein de copains qui s'y sont installés. Donc,
16: pour Camargue? Les spiguettes?
11: Oui, toute cette région. Et alors, moi, j'adore les salins.
16: Eh oui.
11: J'ai fait du cheval.
16: Il y a Aigues Mortes. Il y a Aigues Mortes qui me vient à l'instant.
11: Et alors, moi, j'ai une passion pour Sainte-Marie de la Mer.
16: Eh bien, bien sûr.
11: Voilà, c'est-à-dire que j'adore y aller, j'adore aller voir la Vierge Noire qui se trouve dans l'église, qui est absolument sublime.
16: Ça sent bon la Provence, là.
11: Je vais chercher mon petit encens de la famille, justement, de Sainte-Sara. Enfin, voilà, j'ai mes petits rituels quand je vais dans le sud.
16: On se balade pas mal, là, dans le sud, on est plutôt bien. Est-ce qu'on aurait un peu de plage, là, pour essayer de s'éloigner et aller faire un petit tour au bord de l'eau? Parce que tout à l'heure, on m'avait dit, je parle pas de plage, mais vous qui avez vécu au bord de l'océan Indien, il y a forcément, vous avez recherché l'eau et la mer quand vous êtes arrivé ici?
11: Pas tant que ça, bizarrement, mais j'aime bien la voir. J'adore,
16: tu m'as
11: par
16: parlé
11: exemple,
16: des bateaux, donnez-moi une
11: Sanary
16: plage.
11: Sur mer. Bon, j'adore le petit port de Sanary. J'adore évidemment, j'adore tout ce qui est Cap Ferret, Arcachon.
16: On est parti ailleurs.
11: Vous voulez du sable, je vous en donne sable.
16: La ville du Pilat.
11: La plage. Alors si on parle aussi, la plage de Nice, évidemment, qui est sublime. J'aime voir l'eau. Et alors pas que, parce que j'adore aussi forcément aller du côté de Trouville, Villerville.
16: Normandie.
11: Là, on est remonté vers la Normandie.
16: N'en dites pas plus. On va aller en Normandie dans un instant. Ça y est, le sud, Bordeaux, la Gironde, on salue d'ailleurs. Tous les habitants de la Gironde et toutes
11: et
16: les
11: on
16: difficultés,
11: pense très fort,
16: bien sûr. On a vécu des semaines compliquées. Et justement, il en a un peu question dès à présent dans cette émission. Parce que depuis le mois de juin dernier, la sécheresse des sols s'est installée sur l'ensemble du pays. Il y a des conséquences aussi. Plusieurs restrictions d'eau qui ont été prises dans certains départements. Alors c'est difficile par endroit de pouvoir par exemple arroser son jardin. Alors une commune en Bretagne a décidé à son tour de prendre les devants, Séverine, et ainsi anticiper les futurs manques d'eau. Et c'est Robin Bernot qui nous dit tout.
9: Et si les récupérateurs d'eau faisaient partie des solutions pour faire face à la sécheresse?
14: Je pense que c'est une excellente idée.
9: En Bretagne, pour permettre aux habitants de continuer à arroser potagers et jardins, la mairie de Plourivaux, dans les Côtes d'Armor, a lancé un achat groupé de plusieurs dizaines de récupérateurs d'eau de pluie, comme l'explique Véronique Cadudal, la maire de la commune, à notre journaliste Delphine Gocho.
15: L'idée, c'était aussi de ne pas continuer à arroser avec de l'eau potable, parce que c'est quand même un peu aussi un peu une incohérence, et de se dire que récupérer l'eau quand il pleut et de pouvoir s'en servir quand on en a plus assez, notamment pour nos potagers, nos fleurs, etc., c'est quand même une très bonne idée.
9: Aujourd'hui, l'élu est persuadé que chacun peut à son niveau faire quelque chose.
15: Si chacun y met un peu de bonne volonté, alors sans doute qu'on ne réglera pas tous les problèmes de cette façon, mais en tout état de cause, si personne ne fait rien, il ne se passera rien. Donc en fait, chacun peut à son niveau faire quelque chose.
9: Alors ici, ça marche, mais vous, qu'en pensez-vous?
17: Moi, j'ai toujours été militant pour ces choses-là, donc il n'y a pas de souci.
9: Pour Alain, c'est une bonne initiative, mais pour lui, aujourd'hui, il faut d'abord passer par de la sensibilisation.
17: On est dans une société de consommation à tout va, et puis on voit bien aussi qu'il y a un changement climatique. On a beau fermer les yeux, mais non, elle est là. Il faut sensibiliser toute la population, mais c'est à la municipalité d'abord de le faire, mettre en avant ces choses. Là, c'est primordial pour l'avenir de nos enfants.
9: Une prise de conscience qui a gagné du terrain, selon Corinne, surtout après l'été que nous venons de connaître.
18: Je pense que les gens prennent vraiment très très fortement conscience, et notamment cette année, parce qu'on a tous été victimes de la sécheresse, alors qu'auparavant, on n'en avait pas, et effectivement, c'est très inquiétant.
9: Mais alors, est-ce qu'on ne se réveille pas un petit peu trop tard? J'ai posé la question à Corinne.
18: Je pense que c'était prévisible, et que malheureusement, il faut qu'on soit devant le fait accompli pour en prendre conscience. C'est dommage.
9: Oui, parce que Corinne, comme vous, peut-être, elle s'est directement retrouvée impactée par la sécheresse.
18: Je ne pouvais pas arroser mon jardin, et là, je me suis dit, bon, il faut faire quelque chose. Donc, si je peux récupérer l'eau de pluie pendant l'hiver, ce sera parfait.
9: Au total, cet achat groupé de récupérateurs d'eau, proposé par la mairie de Plourivaux dans les Côtes d'Armor, a permis de réduire les coûts. Plus d'une cinquantaine de foyers ont ainsi pu s'équiper d'une cuve de 1000 litres pour moins de 130 euros.
16: Et en juillet dernier, merci Robin Bernot, d'après Météo France, il n'est tombé qu'un tiers des précipitations habituelles en moyenne sur la France, un déficit de 67% qui fait de juillet cet été, hein, Séverine Ferrer, le troisième mois de juillet le plus sec depuis, vous n'étiez pas né, 1959.
11: Ah oui, quand même.
16: Vous avez souffert, on parlait de sécheresse, on parlait de l'été compliqué, la canicule, ça a été pas évident aussi?
11: C'est-à-dire que moi qui ai l'habitude de la chaleur, ouais, avec la Réunion, eh bien j'ai quand même eu très très chaud, donc forcément, oui, c'était assez éprouvant.
16: On va aller se rafraîchir en Normandie, qui est une des destinations...
11: Mais il a fait très beau aussi cet été
16: très beau en Normandie. Je sais que vous aimez la Normandie, on parlera de votre actualité chargée aussi. Il est bientôt 21h, mais on a encore quelques minutes pour profiter voilà, de notre invité Séverine Ferrer. Il n'y a pas que Paris dans la vie, il y a la Normandie aussi. À tout de suite.

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0: Vous avez évoqué quelques villes, on peut y revenir. Il y a des villes comme ça qui vous plaisent, dans lesquelles vous allez souvent en Normandie?
1: Alors, j'adore Villers-sur-Mer aussi, Cabourg, forcément, alors le Mont-Saint-Michel, c'est un petit peu juste à la limite, mais je trouve cet endroit absolument fascinant. Bizarrement, j'aime bien Lisieux.
0: C'est dans les terres, mais on va pas se le dire, vous y êtes passé cet été.
1: J'y étais cet été, oui. J'ai un petit garçon qui adore la Normandie. Et en effet, on a passé une grande partie du Covid, enfin, entre deux confinements, beaucoup en Normandie, puisqu'on avait besoin de s'aérer. Mmh. Et c'est vrai qu'on a fait beaucoup, beaucoup de villes de Normandie, mais j'ai un gros coup de cœur pour Villerville.
0: Ouais.
1: Parce que je trouve que c'est absolument charmant. Et d'ailleurs, on pense à Laurent Ruquier, hein, qui a une très belle maison là-bas, on l'embrasse. Et j'adore aller y jouer, parce qu'en fait, voilà, c'est la côte normande, c'est le cidre, les marchés, Trouville, les vapeurs, où on mange des moules frites.
0: Wistriam, Houlgate.
1: Houlgate, j'adore Houlgate. Hein. Je vais souvent jouer à Houlgate, d'ailleurs.
0: Mais oui, parce que vous jouez à Paris, vous jouez en province en ce moment.
1: Alors, les deux en ce moment, alors, en effet.
0: Allons-y, on va s'arrêter sur Paris rapidement, parce qu'il n'y a pas que Paris dans la vie. Qu'est-ce que vous jouez à Paris?
1: Alors, je joue en ce moment une comédie qui est absolument géniale, qui s'appelle La soirée avait si bien commencé.
0: Oula.
1: Donc, c'est la deuxième saison. La première saison était jouée par Enora Malagré, qui vient vous rejoindre.
0: Mais bien sûr, Enora, tous les jours à midi sur votre radio ici.
1: Voilà, et donc, moi, je partage l'affiche avec Delphine Chanéac. Donc, une copine de longue date, hein, puisque nous avons tourné ensemble il y a bien longtemps.
0: Elle a des beaux yeux bleus de mémoire, Delphine. Elle a des yeux bleus très...
1: Enfin, toujours aussi jolis.
0: Beaucoup de talent, mais je me souviens qu'elle avait...
1: Voilà, avec Thibaut Delucy et...
0: Qui a des beaux yeux bleus aussi.
1: Nicolas Hautebois, un peu moins beau, mais... Donc, une comédie de Sophie de Potter et de Thibaut Delucy. Et nous sommes en ce moment au Théâtre de Passy, donc du mercredi au dimanche.
0: Bah, c'est à deux pas de la maison de la radio et de la musique.
1: C'est vraiment à côté. Et parallèlement à tout ça, j'étais déjà en tournée moi avec une autre pièce, une autre comédie qui s'appelle Partenaire particulier au pluriel avec Alex Good et Laurent Mestret, une pièce d'Annabelle Millot et j'ai encore quelques dates là entre septembre et octobre.
0: Mais alors vous êtes comme tous les artistes, vous arrivez quelques heures avant,
1: mais
0: vous
1: c'est
0: répétez,
1: horrible, en fait.
0: Vous jouez l'hôtel, la petite salade qui va bien jusqu'à minuit et vous repartez le lendemain.
1: C'est terrible parce que je parcours la France, on arrive, on fait tous les transports inimaginables, on passe des heures dans les trains et dans les avions, on arrive, on nous dépose à la salle, on joue, on nous ramène et on voit rien.
0: Vous voyez pas grand chose.
1: Donc quand on joue deux jours sur place, c'est le top. Parce que là, moi, dès que j'arrive, je pose mes valises et je vais faire un petit tour du village, du centre historique vite fait. Et puis ramener quelques spécialités. Oui, c'est mon grand truc. Je suis capable d'arriver à Lyon, je joue à Lyon, je vais au hall, au marché Bocuse, je vais récupérer mes saucissons à la pistache et je rentre. Ah non, mais je suis une grande malade, moi. Je prends des Uber même pour y aller, quoi. Voilà, donc c'est vraiment...
0: Il y a des villes qui vous ont marqué parmi toutes les tournées, que ce soit avec le théâtre ou les tournées avec les souvenirs des années 90, 2000, on va en parler.
1: Oui.
0: Il y a des villes comme ça où vous êtes dit, bon, je l'ai très peu découvert, mais il faut absolument que je revienne.
1: Récemment, j'ai découvert Rouen. C'est très bête, hein, mais c'est à côté.
0: Pourquoi c'est bête?
1: Mais non, mais parce qu'on y passe souvent, mais sans s'arrêter. Mais c'est une ville magnifique. Le Mans, c'est super joli. Enfin, c'est des villes comme ça, Tours. On s'y arrête jamais. On joue, on repart, mais c'est hyper
0: chouette.
1: Qu'est-ce
0: qu'il y a de joli à Tours et au Mans? Je connais pas, moi, par exemple, Tours.
1: Tours, il y a plein de châteaux autour, hein, déjà.
0: Okay.
1: Déjà pas mal.
0: Très bien.
1: Et puis la petite ville de Tours, elle est chouette. Le théâtre est absolument génial. Enfin non, j'adore. C'est des petits endroits comme ça où j'aime bien. Donc je reviens après. Après coup, je reviens, je me dis, ah tiens, en souvenir, c'était pas mal. Ah bah tiens, si on y passe. Et donc, je m'organise pour m'arrêter quand je vais à droite, à gauche, mais à titre personnel.
0: Alors, il y a eu la tournée I Got a Feeling, ça c'est voilà, les années 2000,
1: septembre 2027.
0: Ok, donc là, les artistes, allez, on va aller donner quelques-uns des artistes qui
1: sont
0: sur scène.
1: Alors, sur la nouvelle série, sur la nouvelle saison en tout cas, on a Lucenzo qui arrive avec nous, on a Emma Domas, Evangélie, les Poetic Lovers, Najwa Belizel, on en a plein.
0: Vous avez des tenues de dingue, hein. Des costumes de dingue.
1: Oui, c'est hyper chouette. Et puis ça continue.
0: Combien de dates en France
1: Il y en a 30 là, qui arrivent, mais alors il y a encore plein de choses. J'ai ma série que j'ai tournée à La Réunion cet hiver qui sort au mois de septembre, qui s'appelle Marimar et les cœurs brisés, qui sera diffusée dans tous les DOM-TOM et sur la plateforme de France Télé.
0: Okay.
1: Voilà, donc j'ai hâte. Je continue le livre qui est en préparation, donc pour le printemps prochain. Et puis je continue aussi ce spectacle, ce très beau spectacle que je fais autour de la libération de la parole des femmes, qui s'appelle La Voix des Femmes.

0: OIE. Oui. Et nous serons donc à Taverny le 20 novembre. Et donc voilà, tout plein de choses. Et puis je fais aussi de la radio, moi, sur
1: oui,
0: une autre
1: alors,
0: radio.
1: On va pas en parler très longtemps, mais effectivement, vous êtes sur FM.
0: Mais je fais aussi des podcasts.
1: Donc vous êtes sur Chérie, voilà.
0: Je fais des interviews qui est devenu très 2000, et donc c'est tout à fait tout ce que j'aime. Et
1: excusez-moi,
0: je m'éclate.
1: Vous avez 5 minutes pour vous des fois?
0: Oui.
1: Déjà, je vous remercie de nous avoir accordé une heure. Je ne sais pas comment vous avez fait pour trouver dans cette
0: émission. C'est parce que c'était vous, Eric.
1: Ça fait plaisir.
0: Mais c'est vrai que oui, non. Mais j'essaie quand même. Alors même, évidemment, j'ai beaucoup de boulot, mais j'essaie aussi de m'autoriser des petites plages horaires dédiées à mes enfants, parce que pour moi, la famille est essentielle.
1: Séverine Ferrer, votre invitée ce soir jusqu'à 21h. Vivez où aujourd'hui?
0: Aujourd'hui, je vis dans les Yvelines.
1: Le 78.
0: Et ouais.
1: Vous voulez en dire un petit mot? Vous êtes, on peut, vous voulez dire la ville ou
0: Non, moi je dis rien, moi.
1: C'est là où vous êtes engagé politiquement?
0: C'était. Non, j'ai fait qu'un mandat.
1: Vous êtes quand même engagé.
0: Je me suis engagée.
1: Donc c'est public,
0: c'est une très belle expérience. Oui, c'était une très belle expérience. Mais c'est vrai qu'il faut beaucoup de temps et je n'en ai plus beaucoup, malheureusement.
1: Mais c'est sympa, Château.
0: C'est très sympa. Alors moi j'adore. Alors il y a tout. Il y a Rueil Malmaison, il y a Marly le Roi, il y a vraiment toute cette. C'est vraiment à côté de Paris. Il y a les quais de Seine. C'est l'île des impressionnistes aussi.
1: Bien sûr.
0: Il y a tout plein de choses à découvrir et j'adore cette région.
1: Est-ce qu'il y a un lieu où vous aimez vous retrouver pour vous apaiser, pour vous se retrouver? Ça peut être une forêt, par exemple. Un endroit.
0: Alors, je ne suis pas très forêt, moi. J'aime pas trop. En fait, si, j'aime les forêts, mais pas chez moi.
1: D'accord.
0: J'aime me balader quand je suis pas à la maison.
1: Ok.
0: Voilà, quand je suis à la maison.
1: Non, mais pour se ressourcer.
0: Pour me ressourcer.
1: Parce que quand on a l'emploi du temps que vous avez, à un moment donné, il faut bien se poser.
0: Oui, c'est vrai. Alors, non, par exemple, là, pour me ressourcer, ça va vous paraître complètement étrange, mais j'ai un lieu que j'adore à Valenciennes.
1: Ah, ben voilà.
0: Alors,
1: pourquoi?
0: Non, alors il y a un hôpital, un ancien hôpital général qui a été complètement réhabilité en hôtel. Et à chaque fois que j'y vais, je m'enferme dans cet hôtel et je me ressource et ça me fait du bien. Voilà, donc j'en reviens là. C'est pour ça que je suis aussi détendue.
1: Et quels sont les lieux que vous ne connaissez pas encore en France et vous dites il faut absolument que j'aille? C'est les prochains, quoi, en gros. Hein.
0: Alors j'ai envie de vous dire, il en reste pas beaucoup, hein. Il en reste pas beaucoup
1: Toulouse,
0: parce que
1: Toulouse, ça peut être l'Alsace.
0: Oui, Toulouse, je connais pas bien. Toute cette région de Collioure, tout ça, je connaissais pas. Et j'aimerais bien découvrir un peu Perpignan et tout ça, monter juste la frontière entre l'Espagne et la France. J'aimerais bien découvrir cette région-là, un peu plus.
1: Où est-ce qu'on mange bien en France?
0: Partout. Partout.
1: Enfin, si vous voulez vous fâcher avec personne. Hein.
0: Non, je vous jure, je suis une telle bonne vivante, je suis épicurienne, mais moi, c'est, comme je vous disais, je suis capable de faire des kilomètres pour aller chercher un saucisson à la pistache chez Gast au marché des Albocuse, quoi. Et manger une soca à Nice, et manger un poulet au cidre en Normandie, un cassoulet.
1: C'est épicurien.
0: À la Toupina à Bordeaux.
1: On va vous suivre, c'est génial. Franchement, vous nous avez emmenés partout, Séverine. Difficile de résumer toute votre actualité. La radio, on l'a dit, le livre qui va arriver, la série avec France Télévisions, la pièce de théâtre Partenaire Particulier, l'autre pièce de théâtre qui se joue à Paris au théâtre.
0: La soirée avait si bien commencé au théâtre de Passy.
1: La tournée à God of Feeling. À un moment donné, il faudra que cette émission dure 2 heures pour que je parle de l'actualité de Séverine Ferrer.
0: Je reviendrai.
1: On va se quitter avec un quiz.
0: Oh, avec
1: vous
0: plaisir.
1: Ne pouvez répondre que La Réunion ou la métropole.
0: Okay.
1: Alors on va forcément retrouver des choses.
0: Oui, mais La Réunion, la métropole, oui, d'accord.
1: Non, c'est soit l'île de La Réunion, vous avez vécu, soit...
0: Oui, d'accord. Bon, ça promet d'être déjà très difficile, mais allons-y.
1: Mais non. Votre enfance?
0: La Réunion.
1: Votre premier souvenir télé?
0: Eh bien, La Réunion.
1: Votre premier amour?
0: La Réunion.
1: Votre meilleur rougail saucisse?
0: La Réunion, sans aucun doute.
1: Oui, la meilleure en France aussi. Le plus beau coucher de soleil?
0: Oh, bah La Réunion.
1: Les premiers pas sur scène?
0: La Réunion.
1: Premier casting?
0: La Réunion.
1: Un dimanche en famille, c'est où?
0: La Réunion.
1: Prendre votre retraite?
0: La métropole.
1: Eh ben voilà, on va terminer sur la métropole et ce sera du côté de Montpellier, j'en suis sûr.
0: Probablement.
1: Parce que vous, à mon avis, vous irez pas du tout dans le sud tellement vous êtes en suractivité ici. Mais peut-être à la retraite, si vous la prenez un jour, vous irez peut-être là-bas.
0: Vous savez quoi ? Moi, j'ai décidé de mourir sur scène.
1: Eh ben, je crois que c'était Dalida, ça. Et on va terminer sur Dalida, je vous écoute.
0: Bien, écoute, en tout cas, j'ai été très heureuse d'être avec vous.
1: Merci, Séverine. Franchement, c'était un plaisir. On a fait un joli tour.
0: Et j'adore votre concept. Je vous le dis, c'est très agréable.
1: Ça fait plaisir. Il vous ressemble aussi. Spontané, bienveillant, et puis à l'image de toutes les villes que vous avez fréquentées.
0: Et puis, comme je vous le disais, vraiment, les voyages sont la richesse. Donc, continuez, surtout, on est tellement bien en France. Il y a tellement de choses à voir.
1: Merci.
0: Donc, n'allons pas très loin,
1: mais oui,
0: au final.
1: Moi, j'irai avec vous.
0: Ah oui, avec plaisir.
1: Séverine Ferrer était votre invitée sur ici.fr pour écouter cette émission. N'oublie pas qu'il n'y a pas que Paris dans la vie. On vous le prouvera à nouveau demain avec d'autres invités. On vous embrasse et on vous souhaite une très belle soirée ici.fr
0: belle soirée.
1: Pour nous suivre et réécouter l'émission. Ciao.

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1: Salut à toutes, salut à tous et bienvenue sur votre radio ici, c'est Décibel dans vos oreilles, votre rendez-vous avec l'actu musicale tous les soirs entre 19h et 20h. Voilà, c'est le temps que nous avons pour faire un petit tour d'horizon, écouter certains classiques des années 60 comme les Doors tout à l'heure en fin d'émission. Un bon souvenir des années 90, Silmarils qui va arriver, mais oui, avec l'inoubliable il va y avoir du sport. Mais si, vous allez adorer. Je suis sûre que vous allez vous en souvenir quand vous l'entendrez tout à l'heure. Et puis mon invité, évidemment, alors lui, il est inoubliable. On l'a découvert en 2019, quand il a représenté fièrement la France à l'Eurovision.

Il rêvait d'être roi en 2019. Il l'est clairement devenu en 2026 avec ce nouvel album Bonsoir Paris, hyper réussi. Il est sorti vendredi. 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On démarre ce décibel avec la bonne nouvelle musique du jour, le retour d'une icône de la funk, de la soul américaine, la grande Chaka Khan est de retour. Elle qui a 11 Grammy Awards à son actif va sortir un inespéré nouvel album. On savait pas qu'on l'attendait, puis maintenant qu'on sait qu'il arrive, eh ben on est ravis. L'album de Chaka Khan sortira le 18 septembre. Elle a eu la bonne idée d'inviter Snoop Dogg, Lenny Kravitz et Sia sur ce disque. Alors en attendant que ça sorte, je vous propose de réviser un grand classique des années 70, repris aussi par Whitney Houston dans Bodyguard, I'm Every Woman, le retour de Chaka Khan pour démarrer ce décibel.

0: Peut-être certaines ou certains d'entre vous ont dans l'oreille la version de Whitney Houston, mais quand même, l'original de Chaka Khan, c'est quelque chose. I'm every woman. Alors, si jamais vous partez en séjour linguistique en Angleterre, sachez qu'il y a une comédie musicale à Londres, dans le West End. C'est l'équivalent de Broadway à New York, mais voilà, à Londres, ça s'appelle le West End, le quartier des théâtres et des comédies musicales. Une comédie musicale donc, qui s'appelle I'm every woman et qui est dédiée à la vie, l'œuvre et l'influence culturelle de l'immense Chaka Khan, qui fait donc son retour dans les bacs, comme disent les vieilles personnes comme moi, le 18 septembre prochain avec un nouvel album.
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0: Le coup de cœur indé de ce soir, c'est une chanson que vous connaissez, Mon cœur, mon amour, de Anaïs, énorme tube qui vient de fêter ses 20 ans. Et entre-temps, Anaïs, elle a sorti plein d'albums, elle était dans des grosses maisons de disques, et puis finalement maintenant... elle est en indé, elle a lancé son propre label qui s'appelle Reft et elle prend sur ses épaules ses albums, ses enregistrements et aussi ses concerts à venir. Anaïs sera le 25 septembre à La Source, à Fontaine, dans le 38 et puis le 4 décembre avec Archimède à Château-Thierry. Joyeux anniversaire à Mon cœur, mon amour qui se paye un petit lifting version 2026. Et oui, parce que les paroles d'il y a 20 ans où on avait peur de dépasser son forfait de téléphone, évidemment c'est un peu obsolète. Ne vous en faites pas, elle a tout arrangé. Anaïs est dans Décibels.

0: J'adore cette version 2026. Anaïs, ça lui va bien. L'indépendance, mon cœur, mon amour. 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
0: Chanson star de l'album Bonsoir, Paris, Bilal Hassani arrive dans quelques secondes. 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
1: Et celui qui fait l'actu musicale en ce mercredi, bon en vrai il fait l'actu depuis vendredi, non, en vrai il fait l'actu musicale depuis 2019 quand il a représenté les couleurs de la France à l'Eurovision, Bilal Hassani, bonsoir.
2: Coucou Émilie.
1: Bonsoir Paris, c'est oui. Le nom de ton nouvel album et ça démarre comme ça.
2: Bonsoir.

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1: Et ben, les premières secondes de l'album, moi j'étais cuite.
2: Ah, j'adore.
1: Alors franchement, cette intro, on sait pas si on est à Las Vegas, dans un show à l'américaine, ou au contraire justement très parisien, un show un peu cabaret. Le mur du son comme ça qui nous arrive dessus. Et quand on est en train de t'imaginer en robe à paillettes, tu nous sors la reine de la robe à paillettes. C'est Dalida qui arrive. Cette intro d'album est incroyable.
0: Merci.
1: Je sais que c'est quelque chose que tu aimes, toi. Les premières chansons des albums, c'est toujours un truc auquel tu es très vigilant. Là, elle est particulièrement réussie.
2: Oui, c'est ma préférée de tous mes albums.
1: Mon Dieu, et j'espère que ce sera l'intro du concert aussi.
2: Ah ben, bien sûr. En fait, on l'a pensé pour le live, cette chanson. Et d'ailleurs, après, ce qu'on s'est dit très rapidement, c'est qu'il fallait ajouter du live. Et donc, on a appelé des musiciens incroyables qui se sont vraiment démenés à créer ce mur de son.
1: C'est génial. Moi, j'adore. Et alors, Dalida.
2: Oui.
1: Non, mais Dalida.
2: Dalida.
1: Ah bah, en plus, c'est juste notre reine. Est-ce que c'est facile d'obtenir le droit de mettre la voix de Dalida sur une chanson?
2: Je vais pas mentir, honnêtement, ça a été assez facile. Oui, je crois que
1: c'est facile pour toi, mais c'est pas facile pour tout le monde. Je pense.
2: On a appelé Orlando, voilà.
1: Oui, qui est son frère, manager. Voilà.
2: C'est le manager. Il s'occupe vraiment très bien de l'héritage du coup de culturel et du patrimoine culturel de Dalida depuis des années. Et nous, on avait prévu il y a quelques temps de faire un album de reprise. Donc, on avait déjà eu un premier rapport à cette époque-là. Finalement, j'ai pas voulu le faire. Et quand j'ai trouvé cette interview où elle parle du coup d'être libre de soi-même, j'ai trouvé ça tellement joliment dit et j'avais l'impression que c'était là que la quête du propos de l'album était. Donc est-ce qu'on peut, s'il te plaît? Il a dit oui, d'accord.
1: Orlando a dit oui.
2: Voilà.
1: Et alors pour le coup, t'as fait honneur à la voix de Dalida parce que vraiment cette intro, c'est génial. Alors le reste de l'album est bien. Hein, je vais pas écouter en boucle. C'est radio 10 secondes. On écoute 10 secondes de Bilal Hassani. Non. Vous en faites pas. Il y a plein de choses. On va découvrir cet album là. Tu vas rester avec nous pendant une petite demi-heure, Bilal. L'album est sorti vendredi. C'est un petit bébé qui a donc 5 jours. Temps de gestation de Bonsoir Paris. Parce que si on regarde, on va dire, les dates officielles, on se dit, Bilal, il avait sorti Théorème en 2022. Mm-hmm. Ensuite, il y avait eu Glitter Sleaze, Utopia et L'Affreuse, qui étaient deux autres projets en 2024-2025, mais que tu ne considérais pas comme des albums.
2: Pas vraiment.
1: Non, c'est des projets un peu
2: C'est des projets annexes, voilà. D'exploration créative, on va dire.
1: Donc Glitter Sleaze, Utopia, qui était vraiment un truc beaucoup plus électro, et puis L'Affreuse qui était là du piano-voix. Ouais. En fait, un peu Dalida d'ailleurs, il y avait à côté de Dalida, piano-voix, et je déverse comme ça mes tripes devant le public. Donc Bonsoir Paris, il commence à naître quand dans ta tête?
2: Il commence à naître en février 2025.
1: Okay.
2: Et le premier morceau, il a été enregistré au mars-avril, un truc comme ça.
1: D'accord. Donc c'est assez récent, en fait.
2: C'est assez récent, mais c'est quand même une bonne année de travail.
1: Oui.
2: Voilà, l'a terminé en juin, quand même.
1: Ah ouais.
2: Ouais, c'était jusqu'à la dernière milliseconde, on a tout pris.
1: C'est ton genre, ça? Genre jusqu'à la dernière seconde, tu modifies quelque chose avant de te dire « Ok, ça y est, j'ai envoyé, maintenant je ne peux plus toucher. »
2: Oui, exactement. Non, mais on peut avoir fini un mix et même un master et que je l'écoute et je dis « En fait, non, il faut qu'elle soit plus devant celle-là. Cette piste, il faut qu'on la remixe. » Pardon, et voilà.
1: Ouais.
2: Ça met des petits retards parfois, ça stresse ma maman.
1: C'est un album, tu l'as déjà dit depuis sa sortie, un album de fête, parce que c'est un besoin de sortir, d'être avec les autres, de danser, de faire la fête. Tu le chantes, tu le cries, tu le murmures, en tout cas c'est sur tous les tons sur ce disque.
3: 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J'ai envie de danser avec des gens que je connais pas en fait.
1: Ça c'est Bounce, qui est aussi sur le disque. Et voilà, c'est un besoin. C'est pas juste j'ai envie de danser, c'est aussi j'ai besoin. Tu peux m'expliquer ça?
2: L'urgence d'être eux parfois. Quand je vois mes amis déjà en train de s'amuser, que j'y suis pas encore, c'est l'urgence de s'amuser. C'est comme ça que je vis ma vie. J'ai envie d'être heureux. Et j'ai trouvé beaucoup de joie dans ma vie l'an passé. Et en fait, j'ai voulu encapsuler ça et en faire un disque parce que j'ai l'impression aussi que culturellement, voilà, quand culturellement il se passe des choses un peu sombres, généralement la culture qu'on consomme, elle est très joyeuse, elle est très sucrée, pétillante, etc. Moi, je sais que tout de suite, je me mets un album de Sufjan Stevens avec des ballades déprimantes. Je pourrais pas, je finis pas l'année.
1: Tu sors plus de ton lit après.
2: Non, c'est ouais. Ça. Il se passe trop de choses. Donc du coup, c'était une demande de moi-même et pour peut-être d'autres personnes. De se faire du bien, quoi.
1: Ouais. Donc, c'est pas passif, c'est pas profiter de la fête, c'est faire la fête.
2: Ah, on l'a fait,
1: parce
2: la
1: qu'on
2: fête.
1: Fait.
2: C'est ça, c'est ça.
1: Eh ben, on fait la fête avec Bilal Hassani. Bonsoir, Paris.

0: Merci Bilal Hassani pour cette chanson providentielle. Bonsoir Paris. Je me souviens, il y a plus de 10 ans maintenant, après, c'est un terrible souvenir, hein, les attentats de 2015, le Bataclan et tout. On était là tous à dire, non mais ça va aller, Paris est une fête. Et on disait ça, on avait les larmes qui coulaient toutes seules. Mais oui, en fait, la fête, ça peut se revendiquer et on en a besoin. Et cette chanson est d'une efficacité redoutable.
1: Merci Émilie.
0: Je vous mets au défi. Écoutez ça et restez assis, c'est impossible.
1: C'est pas possible.
0: Ah non, c'est fou. Alors, Bonsoir Paris, c'est le nom de la chanson qu'on vient d'écouter. C'est aussi le nom de l'album. Quatrième album, donc, Bilal. Le premier, tu l'as sorti, t'avais 20 ans.
1: 19.
0: Ouais, 19.
1: Oh, allez,
0: voilà. Est-ce qu'on fait les albums de la même façon à 19, 20 ans qu'à bientôt 27, t'auras 27 ans la semaine prochaine?
1: Exactement. Non. Ça n'a rien à voir. Non, non, mais tous mes albums, je les ai fait fabriquer différemment.
0: Ouais.
1: Et ils sont le reflet de mon taux de maturité au moment d'eux. Et voilà, ma réflexion a été différente. Là, celui-là, c'est la meilleure expérience créative de ma petite vie. Quatre albums, quand même, c'est beaucoup. C'est 6 projets au total qu'on a fait. Et celui-là, j'y suis pas allé. Donc, j'ai pas décidé que je faisais un album. Il m'est un peu venu. À la suite en fait de sessions que je faisais pour du beurre.
0: Alors ça c'est intéressant parce que toi qui as toujours été pour le coup très travailleur, très bon élève, très moi la musique c'est le truc le plus important du monde, je bosse et tout. Là t'as laissé un truc finalement venir à toi. T'es pas allé chercher, c'était pas en force.
1: Non.
0: Est-ce que c'était avec plus de joie, du coup?
1: Énormément de joie. En fait, j'étais heureux. Et je faisais plus de musique. Et donc, à ce moment-là, j'avais l'impression, le petit truc, je me suis dit, peut-être qu'il faut que je fasse une longue pause parce que là, je vais très bien. Je suis pas en train de faire de musique. Je suis heureux. Bon, je travaillais quand même un petit peu pour d'autres. J'écrivais avec des éditeurs internationaux en Corée du Sud. Donc, je partais là-bas pour écrire pour de la K-pop.
0: T'écris des musiques pour la K-pop?
1: Oui, un petit peu.
0: Bilal Hassani écrit des musiques pour la K-pop.
1: Un petit peu.
0: Voilà,
1: ça, c'est pas, tout n'est pas sorti encore, mais
0: c'est ça super,
1: arrive.
0: Ça.
1: Ouais, c'est
0: donc
1: très
0: tu pars
1: chouette.
0: Là-bas, tu fais des sessions c'est avec ça. Des artistes.
1: Voilà, voilà. Et donc je faisais ça, je rentrais à Paris et tout. Et c'est quand je faisais ça, j'étais là, ah, j'ai repris le goût de le faire pour du beurre, de le faire pour de faux, de pas le faire pour moi.
0: Ah ouais.
1: Et ça m'a fait arriver un jour en studio, très tard, et prendre une prod un peu au pif, ben c'est coréen qui sont trop forts, et j'ai fait un truc et j'allais me coucher dessus, j'ai fait ok c'est bon, si je veux bien faire un album là.
0: Ah, voilà, ouais. Alors ça donne un album truffé de tubes, certains que vous connaissez déjà comme beaucoup.
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0: Et puis une autre chanson qui a été dévoilée avant la sortie de l'album, Capital.
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0: nouvel objectif de vouloir faire danser les gens.
1: Oui.
0: C'est le tien, avec ce disque.
1: Totalement.
0: Ouais, hein.
1: C'est la mission.
0: Beaucoup. Ah, fais danser, Capital. Fais danser. L'album est sorti vendredi. Est-ce que tu penses que tu atteins ton objectif?
1: J'ai l'impression,
0: ouais,
1: un
0: hein,
1: petit peu.
0: Moi aussi.
1: Voilà. Et sachant que je sors beaucoup depuis le début de la sortie des premiers singles, je vais dans les soirées. Je vais pas mentir et dire que j'y vais en incognito. Je me mets vraiment devant les gens et je regarde et je vois comment ça réagit. J'ai jamais eu de titres qui ont autant bien joué en club.
0: Ouais.
1: Nous, ce qu'on voulait aussi dans le mix, on a fait appel à un incroyable ingénieur qui s'appelle Nathan Body, qui est londonien, et les Anglais font ça très très bien. Il travaille avec Okelou, il travaille avec aussi des artistes de K-pop comme les New Jeans et tout. Bref, donc ce mec-là, trop fort.
0: J'aime bien cette petite dimension internationale.
1: Ah, un petit peu.
0: C'est bien.
1: Juste qu'il faut. Mais donc, ouais, lui, il a apporté quand même ce truc, un peu ce jus, coffre pour les morceaux. Et donc en club, il passe super bien. Je suis très content et ça danse quand même pas mal.
0: Et le tout en français, les amis, c'est assez rare pour être souligné, parce qu'il y a quand même des histoires à raconter aussi, et donc à écouter, à découvrir sur l'album de Bilal Hassani qui vient de sortir, Bonsoir Paris, avec une pochette incroyable où je ne sais pas qui est le plus beau, Bilal ou la Tour Eiffel. Vous allez découvrir ça. L'album est à gagner au Blind Test. On joue un petit peu plus tard, mais vous pouvez vous inscrire 0810 055 056. Et puis, Bilal, je t'aime beaucoup, mais peut-être je vais réussir à te faire pleurer avec mon interview choix cornélien. Ça va être dur de choisir. À tout de suite.

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1: Et ce soir, c'est la fête avec Bilal Hassani. Ça va Bilal ?
2: Ça va et toi Émilie ?
1: Très bien, félicitations pour ton album Bonsoir Paris qui vient de sortir. La tournée, elle, ne va pas tarder à démarrer. Alors bon, tu t'es bien échauffé en première partie des Zénith de Lory.
2: Incroyable.
1: Tu as fait un Tour de France fort sympathique. Et là, c'est ton Tour de France à toi. Et je pense que c'est le plus important depuis tes débuts.
2: Oui, depuis toujours. J'ai jamais fait une tournée pareille. J'ai trop hâte.
1: Énorme, elle commence le 10 octobre et c'est jusqu'au mois de décembre. Vous pourrez applaudir Bilal Hassani à Metz, Toulouse, Aix-en-Provence, Grenoble, Clermont, Rouen, Rennes. Il y a Montpellier, Paris, La Cigale le 17 novembre. C'est complet.
2: Oui.
1: Ben oui, évidemment, les enfants. Enfin, fallait vous y prendre plus tôt. Il y a Brest, Strasbourg, Lille, Tours, quelle belle tournée, Bordeaux, Yverdon-les-Bains, il y a Lyon, Bruxelles. Oh, tu vas t'éclater à Bruxelles.
2: J'ai trop hâte.
1: On adore les Belges. Nancy, Bourges et Laval, le 5 décembre. Voilà, pour le moment, cette première partie de tournée, le Bonsoir Tour.
2: J'ai trop hâte.
1: Ça va être merveilleux. Alors, avant de continuer à explorer ton album, mon cher Bilal, voici le moment, l'interview des choix. Cornélien, il faut choisir. Est-ce que tu es prêt?
2: Émilie, j'ai très peur.
1: Je sais, mais je sais que tu peux te tenir la pression.
2: Je vais essayer.
1: On y va. Céline Dion, Britney Spears.
2: Oh bon, ça commence horrible, pas du tout. Oh non, non, Émilie.
1: Après, ce sera plus facile.
2: Oh, je vais dire aujourd'hui Céline Dion.
1: Elle est là,
2: parce qu'elle est là.
1: En France, bah oui.
2: Voilà, on la célèbre, on a hâte.
1: Allez. Est-ce que tu préfères fêter la Saint-Patrick dans la rue à Dublin,
2: ouais,
1: ou la fête de la musique dans la rue à Paris? Attention, dans les deux cas, il pleut.
2: Oh, je vais prendre la fête de la musique à Paris.
1: À Paris.
2: Il peut pleuvoir, il peut neiger, il peut tout se passer que je serai toujours. C'est une de mes journées préférées
1: de l'année.
2: J'adore la fête de la musique.
1: Ah.
2: Entre le live, et puis maintenant les DJ, les trucs, les sorties, puis l'idée de la vadrouille. Je sors chez moi à midi, je rentre à 23h, et puis je fais une fête de jour, quoi. C'est génial.
1: C'est parfait. Bilal Hassani, tu préfères un appart pourri, mais avec le wifi, ou une villa canon, mais il n'y a pas internet?
2: Je prends l'appart pourri, voilà. Et je suis actuellement, je vis dans un truc qui commence à pourrir un petit peu. Là, on doit déménager avec mon collègue et on a le wifi, voilà.
1: Ah,
2: on n'a pas la villa sans. Donc c'est mon choix, mais c'est la vie aussi.
1: Sans perruque ou sans maquillage?
2: Sans maquillage, tous les jours. Je vais d'abord.
1: Tu préfères écrire une chanson sublime ou faire un super concert? Qu'est-ce qui t'apporte le plus de satisfaction?
2: Faire un super concert, je crois.
1: Ouais.
2: Les deux me plaisent presque autant, hein, voilà. Mais oui, la fin d'un concert qui s'est très bien passé, je peux sauter au plafond, rester au plafond une heure, quoi.
1: Plutôt intelligence artificielle ou papier-crayon?
2: Papier-crayon, toujours.
1: Oh, j'aime bien ce côté vieille personne de Bilal.
2: Je déteste l'intelligence artificielle, c'est ma pire angoisse, ma pire phobie.
1: Donc tu t'en sers pas, tu restes...
2: Iou, non, ouais, jamais, okay. Jamais.
1: Ne pas voter ou ne pas trier les déchets?
2: Ne pas trier les déchets. Je préfère qu'on vote. Votons. Votons bien, s'il vous plaît.
1: Famille nombreuse ou adulte only?
2: Plus je grandis, plus famille nombreuse.
1: Mmh.
2: J'ai hâte un peu.
1: C'est vrai?
2: Ouais.
1: Oh,
2: pas amoureux, là. Hein.
1: Oui, oui, non, mais dans
2: mais
1: l'absolu.
2: J'ai hâte de fonder une famille.
1: Fonder une famille.
2: Ouais.
1: Oh.
2: Je commence, c'est les 27 en quart.
1: Ah, là, c'est ça.
2: Ça commence à monter.
1: La maturité. Il va chanter des berceuses. J'adore
2: l'idée.
1: Saint-Valentin ou Saint-Sylvestre?
2: Saint-Valentin.
1: Ouais.
2: Ouais, je veux bien là.
1: Voilà. Il est prêt.
2: C'est ça.
1: Et dans le timing, on est pas mal.
2: Oui, oui, ça
1: tu
2: peut
1: peux
2: le faire.
1: Tomber amoureux là maintenant pour
2: et
1: te faire une super Saint-Valentin.
2: J'ai jamais fait la Saint-Valentin en plus. J'ai toujours été séparée pile quand ça passait.
1: C'est vrai.
2: Non, jamais.
1: Jamais
2: fait.
1: T'as eu ta petite rose, ton
2: non.
1: Petit chocolat. Ton...
2: J'ai eu une rose une fois, pardon. Excuse-moi si tu nous écoutes. Oui, c'est vrai. Une fois, j'ai eu une rose. Mais c'était très jeune. On venait de se rencontrer, quoi.
1: Bon, faut tout miser sur la Saint-Valentin 2027.
2: Allez.
1: Bilal, on y croit, on fera un petit point d'étape, évidemment. Et elle est la dernière. Une chorégraphie au cordeau, ou bien tu danses comme une patate en rigolant?
2: La bonne choré. Toujours ouais. La bonne chorégraphie. Oui, oui, je travaille avec un chorégraphe incroyable sur cet album qui s'appelle Malik Lenost et qui, notamment, a dansé avec Madonna sur des tournées avec Katy Perry, qui fait aussi un travail incroyable. Il bosse avec Yoa et tout. Et ben, on s'éclate. Et par contre, il ne me laisse pas une microseconde de répit, quoi. Il y a un pas par
1: ah ouais.
2: Par kick, une inflexion de la voix, et ben il va le faire jouer avec le corps, donc faut tout danser.
1: C'est fou ça, parce
2: j'adore.
1: Que c'est très technique, hein.
2: Ouais, mais c'est trop bien.
1: Oh.
2: Du coup, c'est sport.
1: C'est sport. Même si dans cet album de danse et de fête, il y a un moment où tu ne danses pas.
2: Mm-hmm.
1: Je propose qu'on l'écoute. Je ne danse pas. Bilal Hassani, qui continue à nous surprendre, à nous enchanter. L'album est sorti, il s'appelle Bonsoir Paris.

0: qui vous fait danser, c'est Bilal Hassani ce soir dans Décibel, la seule balade de l'album.
1: Oui.
0: Mais voilà, je trouvais qu'elle méritait d'être mise en avant parce que c'est pas parce que c'est la nuit et que c'est la fête que le cerveau s'arrête et qu'on arrête de se poser des questions. Hein.
1: Exactement.
0: C'est ça l'idée en fait de cette chanson.
1: C'est ce que cette chanson fait. Oui, et ça arrive toujours un peu comme un prout. Qu'est-ce que je raconte? On l'attend pas.
0: Non, mais on l'attend pas. Non, mais c'est ça. Alors, quand tu seras un peu plus vieux comme nous, tu diras ah là là, ça arrive comme un cheveu blanc.
1: Mmh.
0: Mais ça n'est pas ton problème pour le moment, évidemment.
1: Pas encore. Presque. Je crois que j'en ai vu un. Ouais.
0: 27 ans l'année prochaine,
1: la semaine prochaine.
0: En vrai, 27 ans, dans la musique, c'est un âge périlleux. Tout le monde connaît le club des 27. Ce club, alors c'est pas drôle du tout, hein, mais ces musiciens, musiciennes qui nous ont quittés à l'âge de 27 ans. Parce que quand on commence la musique jeune, et après une dizaine ou une huitaine d'années d'excès, et ben parfois la machine s'arrête. Oui, Amy Winehouse, Jimi Hendrix, Janis Joplin, Brian Jones, Kurt Cobain, voilà. Voilà, dans plein de générations différentes, des musiciens qui nous ont quittés à 27 ans. Où est-ce que j'en viens avec cette question?
1: Je ne sais pas, mais j'ai très peur.
0: Non, mais t'as parlé.
1: Oui.
0: Chez ton amie Léna Situation, d'ailleurs, dans son émission, de la tentation, des excès, la nuit notamment, parce que la nuit, c'est pas que la fête, la joie, la positivité, c'est aussi plein de pièges, c'est aussi plein de tentations.
1: Tellement.
0: Est-ce que on s'en fait pour toi, ou est-ce que tu vas très bien à 27 ans?
1: Je vais très bien à 27 ans. Donc là, je suis super content parce que, d'ailleurs, j'ai bien fait de commencer à me remettre les pendules à l'heure il y a 2 ans. Comme ouais. Ça, maintenant, là, ça fait assez longtemps que je suis dans un truc beaucoup plus sain.
0: Tu fais attention à toi.
1: C'est extrêmement attention à moi. Oui, oui, oui. C'est primordial, c'est ma priorité zéro maintenant. Parce que pour quelqu'un de très concentré, c'était quand même assez bizarre, cette période un peu floue où je me laissais me perdre et tout. Mais c'est normal, ça arrive à beaucoup de personnes.
0: Évidemment.
1: Ça arrive à beaucoup de jeunes, queer aussi. Et donc aussi, quand je fais cet album, c'est un album de réconciliation avec la fête. Parce que ça a été ça. J'ai dû parce que je pouvais pas sacrifier de danser quand même, pas sacrifier le dance
0: floor. Mais c'est hyper intéressant parce qu'en fait, il y a plein de gens qui s'imaginent que la nuit, c'est forcément avec la drogue, avec l'alcool, et que la fête perd sa substance quand justement on n'abuse pas des substances.
1: C'est
0: cet album, c'est la preuve que non, qu'en fait la joie pure de la fête peut suffire à nous faire grimper, quoi.
1: Mais complètement. Mais ces chansons ont été enregistrées à des horaires rigolos, quoi. Il était 13h, on venait de manger une pomme pote et on arrivait à faire des chansons. Et des chansons des zinzins, on dirait qu'on fait la fête depuis 4 jours. Mais c'est parce que voilà, j'ai appris à être heureux et à repositionner la joie dans la fête.
0: Alors la fête, ça peut être plus fort, Bilal Hassani, sur le nouvel album.

0: Bilal, tes influences sur cet album, les artistes vers qui t'es allé faire un petit tour pour t'inspirer?
1: J'ai beaucoup écouté de... Alors, pas du tout pour ce morceau-là, mais beaucoup de French Touch,
0: ouais.
1: Beaucoup de pop roumaine aussi. J'adore la pop roumaine.
0: Ah, moi, j'adore Bilal Hassani parce que je pense que c'est le seul artiste. Ça fait 20 ans que je fais de la radio, bien plus, même 25 ans. Personne ne m'a parlé de pop roumaine.
1: Romania, j'adore la Roumanie.
0: Mais c'est depuis l'Eurovision ou...
1: Non, bien avant. Mais nous, on avait des tubes. On a Ina quand même qui était une artiste incroyable. Ouais. Alexandra Stan qui avait un énorme tube qui s'appelait Mister Sexo Beat. C'est des chansons comme ça. Tu connais pas ce Mister Sexo Beat?
0: Non.
1: C'est génial.
0: Mais par contre, maintenant je connais, je vais dire, j'oublierai jamais.
1: Ah bah
0: Mister
1: ouais.
0: Sexo Beat.
1: C'est génial. Bah ouais, moi je suis trop fan.
0: Donc et voilà, la pop roumaine.
1: Ouais, beaucoup en fait, okay. de pop qui utilise un peu la dérision pour dire des choses avec du gloss, quoi. C'est-à-dire de la pop qui se regarde pas trop non plus.
0: Ouais.
1: Parce que dans la French Touch, j'ai vu quand même beaucoup de sérieux et j'avais envie de me détacher de ça. Donc on écoutait aussi pas mal de K-pop, on écoutait aussi beaucoup de PC Music, beaucoup d'hyper-pop, parce qu'on suit toujours, moi dernièrement, une artiste que j'ai découvert, c'est Underscores, qui est une artiste incroyable, qui a fait un album génial, très maximaliste. Et c'est ce qu'on a essayé de faire sur des chansons comme plus fort, c'est de dire allez, on met tous les curseurs à 1000 et on assume, quoi.
0: À 1000.
1: Ah ouais.
0: C'est, je pense, le bon niveau pour écouter Artificiel.

0: Parce que la morale de l'histoire, c'est ce qu'on cherche tous dans la fête, dans la nuit, dans la vie, c'est l'amour.
1: C'est l'amour. On n'est qu'amour de toute façon,
0: oui. Nous. J'ai trouvé beau qu'il y ait ça aussi, parce que oui. C'est aussi une dimension que parfois on oublie, parce qu'on ne veut pas avoir l'air trop romantique ou trop naïf, mais ouais. Toi, tu crois toujours en l'amour. Hein.
1: Oui, et puis en plus, moi j'ai un accès très limité à ça, j'ai vécu peu d'histoires, donc beaucoup de mes chansons d'amour sont des chansons... figurative quoi, j'invente beaucoup, mais sur artificiel, ce que j'aimais bien, c'était justement de parler de ça, de cet amour un peu en surface qu'on idéalise, ouais. Qu'on regarde comme un rom-com à la télé sous son plaid, et en fait, voilà, moi je l'ai dit que j'ai tellement envie d'amour que je le veux bien. Je le veux bien même en plastique, quoi.
0: Eh ben, on te souhaite un amour pas en plastique, pas oui. En toc, un amour bio, ah, mon cher Bilal Hassani. Merci d'être venu nous voir. Bravo pour cet album.
1: Merci.
0: Et bonne tournée, le Bonsoir Tour, qui démarre le 10 octobre prochain à Metz. On se fait un petit point avant la Saint-Valentin, Bilal.
1: S'il te plaît.
0: Et merci d'être venu nous
1: merci.
0: Voir.
1: Merci.

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1: C'est l'heure du blind test, les amis, ce qui se rapproche le plus dans Décibel du sport. 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Vous allez pouvoir découvrir des sports, vous allez pouvoir vous y essayer, et pourquoi pas aimer ça. Je n'ai jamais réussi, mais je n'en découte pas les autres. Donc vraiment, les amis, ce soir, on se fait un blind test autour des chansons qui parlent de sport, parce que c'est important, le sport ici est le fier partenaire donc de ce septembre bouge. Et pour jouer avec nous au blind test, qui est un genre de sport très chic, il y a Francis et Maxime. Bonsoir à tous les deux.
2: Bonsoir.
1: Bonsoir. Je ne sais pas si vous êtes sportif, je vais faire le tour, tiens, pour savoir. Francis, est-ce qu'on aime le sport ou pas?
2: Je vis sport.
1: C'est vrai?
2: Oui, j'adore le sport. Non, c'est pour de vrai. Que ce soit pratique ou à la télé, j'adore ça.
1: Ah, moi j'aime bien regarder le tennis. C'est bien.
2: Ah.
1: Non, je dis, j'aime bien faire des grosses siestes en regardant le tennis.
2: Ah. C'est pas pareil.
1: Non, mais après je me réveille, c'est toujours très intéressant de regarder les points. Mais les siestes pendant Roland Garros au mois de juin, on va pas se mentir, les enfants, elles sont quand même très bonnes. Et Maxime, alors est-ce qu'il est sportif?
3: Bah ouais, je reviens d'une partie de tennis avec mon fils là.
1: Ah, hey, bravo, qui a gagné, Maxime?
3: Lui. J'avoue.
1: j'avoue
3: lui. Mais je précise que pour bien dormir devant la télé, moi je regarde les MotoGP, les Grands Prix de Formule 1. Mais quand ça tourne, ou le patinage artistique, de voir tourner, moi ça m'endort.
1: Ah ouais, c'est pas mal.
3: Parce que les yeux, ça fait la gymnastique des yeux, et boum.
1: Et boum, on tombe.
3: Direct, on tombe.
1: Et puis évidemment, on fait une grosse dédicace à celles et ceux qui ont tapé leur meilleure sieste cet été en regardant le Tour de France, qui est quand même l'événement parfait pour les grosses siestes. Là, Francis et Maxime, vous gagnez tous les deux le nouvel album de Bilal Hassani, donc Bonsoir Paris, un album de danse, voilà, et de fête. Et on est ravis de vous en offrir à chacun un exemplaire.
2: Merci beaucoup.
1: Bah avec joie, avec
2: merci beaucoup.
1: Plaisir
2: magnifique,
1: de vous gâter. Et donc, on va maintenant jouer avec des chansons qui parlent de sport, de discipline sportive, de bouger son corps. On va chercher à chaque fois à retrouver le nom de l'interprète de la chanson. Et à chaque bonne réponse, eh bien, il y a un point. Ça marche?
2: Ça marche.
1: Bon, n'oubliez pas qu'à la fin, tout le monde gagne.
2: Hein, Francis.
1: Voilà. Mais oui, il va y arriver, Francis. Maxime aussi, vous êtes prêts?
2: Mais oui. Allez.
1: Et n'oubliez pas de me donner votre prénom avant de proposer votre réponse, car sinon je ne saurais pas lequel de vous deux a dégainé le premier. Maxime, Francis, c'est parti pour notre séance de sport quotidienne dans Décibel. Allez, ça fait peut-être les abdos, le blind test.
2: Ah oui.
1: On y va, première.

0: sport en question, c'est la course à pied.
1: Je courais sur la plage.
0: Maxime ?
2: Running Man.
0: Alors, c'est pas Running Man. Écoute la voix. Qui est-ce qui chante ça ? La chanson s'appelle Le Coureur.
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0: Oui, c'est Jean-Jacques Goldman.
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0: Jean-Jacques Goldman et Le Coureur. Allez, on change de sport. Dites-moi.
2: La vérité, elle n'était pas très connue, celle-là. Hein.
0: Elle, c'est pas sa plus connue, mais elle est très belle, en revanche. C'est vraiment toute très très belle histoire d'un coureur, voilà, de sa découverte à ses grandes victoires. On continue. Allez, tous les deux, je vous le donne, oui.
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0: Et on embrasse évidemment toutes les paulettes qui nous écoutent ce soir. Et là, Francis et Maxime, vous êtes très forts, vous avez dégainé très très rapidement sur Yves Montand.
2: Yves Montand, faites attention à les bicyclettes à Paris aussi. Hein, des fois.
0: Oh là là, mais oui. Oui. Ah, c'est pour ça que moi, tu vois, je n'en fais jamais.
3: Si vous mettez cette chanson à des enfants, ils vont penser que c'est une pub, hein, je vous le dis.
0: Ah oui, c'est vrai.
3: Voilà, c'est ça le problème.
0: Mais bon, là, comme on est entre vieux, attention, dernière chanson. Ref télévisuel des années 80. Maxime et Francis, je compte sur vous.
2: Je sais qui c'est.
0: Ah bon
2: maintenant.
0: Allez.
2: Véronique et Davina.
0: C'est trop fort, bravo. Oui, c'est du mentalisme. Maxime, Francis, Véronique et Davina, ce tout-tout-you-tout, le générique de l'émission Gym Tonic. Bravo, messieurs.
2: Voilà, Francis.
0: Vous avez été parfait.
3: Oui, oui.
0: Je vous embrasse comme je vous aime et je vous envoie l'album de Bilal Hassani. On reste dans le thème avec un souvenir des années 90 cette fois. Il va y avoir du sport. C'est ce que nous disent les Silmarils.

0: Il va y avoir du sport tout le mois de septembre avec l'opération Septembre Bouge et votre radio ici. Et à l'instant, avec les Silmarils, je pense qu'un peu de danse, en se souvenant comme on était jeune et frais dans les années 90, ça compte aussi pour Septembre Bouge, non ?
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0: Bon, on est ensemble jusqu'à 20h, vous voyez que ça approche. Alors il nous reste évidemment un petit peu de temps pour la chanson anniversaire du jour. Il y a 61 ans, jour pour jour, le 2 septembre 1965, les Doors, groupe de rock californien absolument cultissime, le groupe de Jim Morrison, les Doors, donc le 2 septembre 1965, enregistraient leurs 6 premières démos. C'était au Pacific Jazz Studio à Los Angeles. Et moins d'un an et demi plus tard, 489 jours plus tard exactement, j'ai compté parce que je suis une geek des Doors, ils sortaient leur premier album, premier carton, succès mondial. Dessus, il y avait cette petite dinguerie qu'on partage ensemble pour le plaisir. Les Doors sont dans Décibel, Break on Through.

0: Ah tiens, on parlait du club des 27 tout à l'heure avec Bilal Hassani et j'ai oublié de parler de Jim Morrison qui lui aussi est mort à 27 ans à Paris. Hein, lui d'ailleurs, il est enterré au Père Lachaise. Si vous voulez aller lui rendre une petite visite, il y a toujours plein de petits cadeaux laissés par les fans sur sa tombe. C'est assez bouleversant. Les Doors, donc à l'instant pour l'anniversaire de leur tout premier enregistrement de démo il y a 61 ans. C'était Break On Through. Et c'est terminé pour ce soir, Décibel. Merci pour cette bonne soirée passée ensemble. Merci à l'équipe de l'émission. Il y avait ce soir Kinan Lageli, Iris Guitoni et Mélodie Chaïb. Merci à vous aussi d'avoir été là. Oui, parce que si vous n'êtes pas là, ça n'a aucun sens. Et retrouvez d'ici quelques secondes la nouvelle émission d'Éric Bastien. Il n'y a pas que Paris dans la vie. Son invité de ce soir, la délicieuse Séverine Ferrer. On l'adore. On est fan d'eux. Hein, bisous Séverine. Bisous à tous.
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0: Bonjour, bonjour à toutes, bonjour à tous, que je suis contente, heureuse même de vous retrouver chaque midi jusqu'à 13h sur votre radio Ici. Je fais un coucou aussi très chaleureux, un gros bisou si j'ose, à toutes les locales de tout le réseau Ici, partout en France. Bienvenue dans votre nouveau rendez-vous. Ici on parle bon plan, vie quotidienne, arnaque à éviter, santé. Nous sommes là pour vous rendre service parce qu'on vous doit bien ça. C'est le titre de ce nouveau rendez-vous sur votre radio Ici. Nous sommes ensemble jusqu'à 13h, je vous l'ai dit. Moi je m'appelle Enora Malagré et voici la bande que j'aime plus que tout qui m'accompagne. J'en fais beaucoup aujourd'hui, non? Je suis de très bonne humeur. Qui m'accompagne tous les jours, tous les midis. Aude Razo, Madame Anti-Arnaque, bonjour.
2: Bonjour Enora, bonjour tout le monde.
0: Rayonnante aujourd'hui avec un t-shirt. On sent que vous êtes fan de foot.
2: T-shirt Zizou.
0: Oh,
2: 98.
0: Pourquoi? Parce qu'on va vous parler beaucoup sport aujourd'hui. Je vais vous le dire dans un instant. Gérald Kierzek, notre médecin. Bonjour Gérald.
3: Bonjour Enora, bonjour à toutes et à tous. Moi aussi j'aime le sport, même si j'ai pas mis la tenue.
0: Hein. Il a mis les baskets. On va prendre aussi des petits conseils sur la vie du quotidien grâce à notre rayon soleil. Elsa Wolinski, bonjour,
4: bonjour
0: Elsa. Et le meilleur pour la fin, mon chouchou.
4: Oh, ouais. C'est mignon.
0: Oh, Valère Correa.
5: Moi aussi, je vais être votre chouchoute un jour.
6: Salut Enora.
0: Bonjour Valère, qui est notre monsieur bon plan dans votre émission. On vous doit bien ça, je vous l'ai dit. Aujourd'hui, on va parler sport. Parce qu'on fait toutes et tous un peu des bonnes résolutions qu'on tiendra ou pas. Alors, on a des bons plans pour vous à vous distiller tout au long de cette émission parce que le sport, c'est la
7: santé.
0: Oui. Pardon, c'est très ringard. Vous voulez nous parler? Eh bien, appelez-nous, laissez-nous un vocal. C'est un numéro WhatsApp gratuit. C'est le 0810 055 056. On est là pour vous. On vous doit bien ça. Posez-nous vos questions. Comme l'a fait d'ailleurs aujourd'hui une auditrice,
8: bonjour,
0: Mélodie.
8: Je crois que j'ai fait une petite bêtise. J'ai reçu un mail me demandant de renouveler ma carte vitale. J'ai cliqué sur le lien et j'ai payé.
0: Oh là là, mais j'aurais pu faire tellement la même erreur. Ça, c'est une question pour vous, Aude.
2: C'est tout à fait pour moi. Qu'est-ce qu'on fait? On appelle sa banque et puis on va aussi changer de mot de passe par la même occasion.
0: Très bien, on y répondra dans quelques instants à notre auditrice. Et puis le meilleur pour la fin, tout au long de l'année. 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Il est midi 7 et on va ouvrir le bal avec vous, mon cher Valère. On parle sport, je vous l'ai dit. On voudrait bien s'y remettre, on voudrait s'y mettre tout court. Comment fait-on? Qu'est-ce qu'on fait? Par où on s'y part? Comment on s'y prend? C'est vrai, voilà, je suis tellement émue, tellement je ne fais pas de sport, je ne sais même pas comment avancer votre chronique. Excusez-moi, je ne sais pas.
6: Mais qu'est-ce que c'est le sport?
0: Qu'est-ce que c'est?
6: C'est vrai que ça fait partie des bonnes résolutions de rentrée, bien souvent. Alors, s'y mettre ou s'y remettre, moi, j'ai peut-être un premier conseil d'abord à vous donner, c'est ne vous lancez pas tête baissée pour au moins deux raisons. D'abord, ne pas gaspiller de l'argent, parce que quand on se lance tout de suite, allez, je vais m'abonner à la salle, c'est bon, je suis sûr que je vais y aller tout le temps, il y a des frais d'inscription, il y a des équipements à acheter, et puis finalement, on ne tient pas dans la durée, on a acheté, on a dépensé pour rien, ça c'est dommage, on va y revenir. Et puis, ne pas se faire mal, ça c'est quand même essentiel, n'est-ce pas? Et peut-être qu'on va commencer par ne pas se blesser.
0: Gérald Kierzek, le docteur de l'émission.
3: Oui, et ça peut faire peur aussi quand on dit le mot sport, qu'on n'en a jamais fait.
6: Exactement, et je pense, vous allez le confirmer peut-être, qu'il faut faire la différence entre s'y mettre et s'y remettre.
0: Quelle est la différence?
3: Bah oui, alors s'y mettre, c'est qu'on part de zéro en fait. On n'a jamais fait de sport, on n'a jamais fait l'activité. Et c'est en ce sens que je dis que ça peut faire peur, même le mot en lui-même, pour des gens complètement sédentaires, qui n'ont pas d'activité physique. La sédentarité, c'est on est dans son canapé, on est assis au bureau, on n'a pas d'activité physique particulière, les muscles sont au repos.
0: Et
3: puis
0: là,
3: le sport, ça paraît assez loin. Mais entre le sport et la sédentarité, il y a l'activité physique justement. Et je voudrais vraiment faire le distinguo. Et si on ne bouge pas du tout, le premier objectif, c'est peut-être déjà de se mettre à de l'activité physique, là, de s'y mettre. Et puis après, on pourra se mettre au sport, c'est-à-dire, c'est l'étape d'après, avec une activité organisée, en club ou pas, avec des instruments ou pas. Mais l'activité physique, d'abord, ça coûte rien, donc ça doit plaire à Valère, c'est la marche, tout simplement. Mmh. C'est prendre l'escalier plutôt que l'ascenseur, c'est faire du jardinage alors que j'en faisais pas. Vous voyez, c'est ces petites choses qui vont mettre le corps en mouvement.
0: Et si jamais vous bossez pas loin, il y a aller à pied.
3: Ouais, descendre une station de bus ou une station de métro quand il y a le métro, voilà. Ou pas prendre la voiture pour aller chercher le pain. Ben on va prendre un petit peu plus de temps et on va marcher. C'est sortir son chien le matin. C'est tout ce qui va faire mettre en mouvement le corps et bouger le corps. Et puis quand on a déjà fait du sport, on peut s'y remettre. Et là, il y a une mémoire musculaire. C'est ça qui est intéressant. Ah. Le corps, il a pas tout oublié.
6: Mais à partir de quand on doit aller voir un médecin justement, faire une consultation pour s'assurer qu'on va pas se faire mal, parce que c'est un enjeu.
3: Vous voulez un âge magique ?
0: Oui.
3: Eh bien, il n'y en a pas.
0: Oh,
3: il nous fait
0: des promesses.
3: Mais non, mais il n'y a pas d'âge magique en disant, alors oui, bien sûr, 35-40 ans, on se dit qu'avant 35-40 ans, si vous n'avez pas d'antécédents, pas de problème de santé, ben vous pouvez vous remettre sans problème ou vous mettre au sport sans problème, progressivement, évidemment. Et après 35-40 ans, c'est bien de passer par la case médecin, il fera un petit check-up, il prendra la tension, on en parlera d'ailleurs du check-up. Et puis moi, à mon avis, il y a un examen qui est clé au-delà de 50 ans. Si vous êtes sédentaire, vous ne bougez pas avant de vous remettre au sport, c'est le coroscanner. Ça, c'est un nouvel examen, un scanner des artères coronaires, un scanner du cœur qui montre l'état de vos artères. Vous savez, avant, vous vous êtes pédalé sur une bicyclette, ce qu'on appelait l'épreuve d'effort, ça pour vérifier la tolérance de votre cœur. Oui, mais là, c'est un examen, c'est un scanner. Vous n'avez pas besoin de pédaler et ça permet de voir l'état de vos artères coronaires. Et franchement, ça, c'est un examen, il faut y penser.
0: Donc, pas de culpabilité. Vous ne vous y êtes jamais mis, c'est pas grave, il n'y a pas d'âge pour commencer. Et puis, on fait un petit bilan quand même avant d'y aller. Dans un instant, on va surtout vous dire comment payer moins cher quand on veut se remettre ou se mettre au sport. Et ça, comptez sur Valère Coréard pour avoir des bons plans. On va parler aussi d'un partenariat Septembre Bouge avec vous, Aude Razzo. Beaucoup plus tard dans l'émission, Gérald Kierzek, notre médecin, l'a dit. Il vous dira aussi comment faire le fameux gros check-up santé de la rentrée. Ça, c'est aussi très important. Mais pour l'heure, nous allons écouter un peu de musique. Edwin Collins, A Girl Like You. Je ne suis pas bilingue. Ça s'entend sur votre radio, ici. Bienvenue dans On vous doit bien ça, votre nouveau rendez-vous.

0: Like You sur votre radio. Ici, bienvenue. 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
0: 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J'aime bien marcher sur la voie des autres. Pardon. On est très heureux de vous retrouver tous les jours entre 12h et 13h sur votre radio. Ici, on vous doit bien ça. Vous l'avez compris, c'est votre nouveau rendez-vous. Je suis avec Aude Razo, notre médecin Gérald Kierzek, Elsa Wolinski et Valère Coréard. Nous étions en train de parler sport, les bonnes résolutions. Vous connaissez, à la rentrée, on a envie de faire du sport, on a envie de s'y mettre, de s'y remettre. Ça coûte quand même un peu de sous,
2: ouais,
0: cette affaire. Alors, on fait comment pour ne pas trop en dépenser, Valère Coréard, monsieur Bonplan?
2: Peut-être on s'emballe pas dès le départ, c'est-à-dire on s'inscrit pas à la salle de sport immédiatement en s'engageant pendant un an.
3: Oui, genre moi par exemple.
2: Genre vous, par exemple.
0: Mais pas vous, que vous êtes beaucoup dans l'engagement, Elsa Wolinski.
3: Toujours. Mais surtout dans des salles où je vois sur les réseaux, je me dis, oh, je vais aller dans celle-là, oh, celle-là. Et puis pas du tout, c'est hyper loin de chez moi, donc j'y vais pas.
2: Faites une séance d'essai, ça vous permet déjà de voir un petit peu.
0: C'est très bien ça.
2: Vérifiez bien vos disponibilités aussi tout au long de l'année. Si c'est compliqué aujourd'hui, c'est impossible en novembre. Faut se dire ça parce que c'était pas mal, non? J'avais écrit ça.
0: Ouais. Une épitaphe, quasiment.
2: Je sais pas ce que c'est. Profitez des forums des associations pour y voir clair. Et là, il va y avoir les forums des associations d'ici fin septembre avec toutes les offres des clubs, les aides municipales, etc. Et les aides, justement, regardez la commune, le département, la région, la CAF, hein, il faut creuser un peu, mais vous pouvez avoir des aides pour faire du sport. Et il y a d'ailleurs aussi le passeport et septembre bouge. Hein,
4: oui, c'est les deux vrais bons plans sport, là, effectivement, pour le mois de septembre. Alors, passeport, c'est en deux mots, hein, je précise.
5: Ah oui, c'est pas votre passeport pour aller à l'étranger.
3: Mais qu'est-ce que c'est, Aude?
4: En fait, c'est les familles qui sont concernées vont recevoir un mail, ça va être là dans une dizaine de jours, quelque chose comme ça. 50 euros pour un enfant de 6 à 17 ans pour s'inscrire dans un club de sport, c'est quand même pas mal.
0: Oui.
4: Il y a des critères, notamment des critères de revenus pour y avoir droit. Donc, c'est vrai qu'il faut faire attention, il faut vérifier avant.
0: Et d'ailleurs, on a la chance de recevoir à 13h sur votre radio ici la ministre des Sports, Marina Ferrari, qui nous en touchera du coup deux mots.
4: Elle va nous expliquer ça, je pense en détail. Et puis, il y a Septembre Bouge, je vous l'avais dit, Valère, on est partenaire, notre radio ici, de cette opération. J'ai regardé, je suis allée voir sur le site, il y a 150 séances sur Internet de yoga, de gym, de pilates, de fitness, de renforcement musculaire. C'est gratuit, tout le mois de septembre, avec des coachs certifiés. C'est en ligne, vous pouvez le faire chez vous.
0: C'est pas mal justement pour tester un sport, voir si on y adhère, puis s'inscrire à la salle de sport ou dans un cours collectif.
2: Exactement.
0: C'est pas mal ça, fait une
4: Le portail, je vous donne le nom du portail,
0: bien
4: vous allez regarder, c'est VitalFit.
0: VitalFit.
2: Bon, une fois que vous avez choisi l'activité sportive que vous souhaitez suivre tout au long de l'année, que ce soit foot, tennis, escrime, golf, ce que vous voulez, il y a la question des équipements. D'accord? Et ça c'est important.
0: Coûte cher.
2: Exactement. Donc, première chose, regardez du côté des rayons conditionnés. Par exemple, Decathlon en a un maintenant. Il y a une offre en ligne. D'ailleurs, j'ai vérifié ça tout à l'heure. Il y a aussi Intersport. C'est-à-dire, c'est des parties rayons d'occasion. Mais.
5: Reconditionnés.
2: Exactement. Donc, c'est clean, c'est propre, c'est remis en état si c'est nécessaire. Et les prix sont 30, 40, 50% moins chers. Vous avez aussi des plateformes spécialisées sur le matériel de sport d'occasion. Et je pense à Sported. Ou Campsider, là c'est plutôt sur tout ce qui est à l'extérieur, mais c'est pareil, l'occasion, il y a un gisement qui est incroyable. Alors bien sûr, ensuite vous avez les Vinted, le Bon Coin et j'en passe, mais comme d'habitude, je vais le répéter un peu à l'envi toute l'année, toute la saison, si du moins je reste ici toute la saison, on sait jamais. c'est que l'occasion, c'est un beau gisement. Et puis il y a les bourses au matériel sportif, et ça c'est un petit peu partout en France.
0: D'accord.
2: Vous avez des bourses qui sont organisées par les clubs, les communes. Tapez bourse au matériel sportif plus le nom de votre ville, et il y a une chance peut-être sur 4 ou 5 que vous en ayez une près de chez vous. Et ça, c'est un bon plan. Et puis les vide-greniers, c'est encore la saison des vide-greniers.
0: Oui. Enfin, bon, est-ce qu'on a envie d'avoir une vieille raquette qui a été utilisée pendant 50 ans avant nous?
2: C'est une très bonne remarque.
0: Avec un vieux maillage.
2: Non, pas une vieille raquette, vous avez raison. Mais une petite raquette d'occasion pour la petite de 3-4 ans qui va commencer.
0: Pour les enfants, ça c'est pas mal.
2: Exactement. L'équitation, ça coûte une fortune. Je crois que c'est le troisième sport pratiqué en France. Bon, ben voilà, c'est pareil. Comment on appelle ça, ce qu'on met sur la tête là?
0: Une bombe.
2: Exactement.
0: Et un poney d'occasion.
2: Ça va. Voilà. Et un poney d'occasion.
0: Et un poney d'occasion sur le Bon Coin. Oui, Gérald.
5: Il faut pas trop lésiner sur les chaussures, parce que les chaussures c'est hyper important. Je pense aux gens qui vont se remettre au jogging, etc. Prendre des chaussures usagées, justement, ça peut poser problème. Il y a des chaussures maintenant pas chères, des grandes chaînes de magasins qui font des très bonnes chaussures qui vont maintenir le pied et surtout qui vont avoir une semelle adaptée. On n'est pas tous pareils. Quand on a un pied qui va plutôt à l'intérieur ou à l'extérieur, il faut une chaussure chaussure qui compense. Si elle est d'occasion, malheureusement, l'amorti est moins bon et elle n'est pas forcément
1: soyons
5: adaptée.
1: Soyons sérieux sur les chaussures. Vous êtes sportif, je le sens, Valère Coréard, monsieur Bonpland.
2: Ouais, j'aime bien le sport, c'est vrai.
1: Ouais, ouais. Qu'est-ce que vous faites comme sport?
2: Du tennis.
1: Oh là là, c'est si chic.
2: Très longtemps.
1: On parlera peut-être du padel tout à l'heure. Je ne veux plus en entendre parler, sachez-le.
4: Ah non.
1: J'ai l'impression que toute la France fait du padel. Ça m'agace.
2: Ça, c'est ceux qui savent pas bien jouer au tennis.
1: Et voilà.
5: Tout de suite, bien sûr. Mais le padel, il faut expliquer ce que c'est. Ça se joue à 4 et c'est avec une raquette plus grosse, déjà, une petite raquette.
1: Ouais.
5: Et puis on tape et on peut taper sur les murs.
1: Laissez-nous tranquille. Nous, avec Aude, on fait du foot.
4: Non, on fait du foot, c'est très bien le foot.
1: Oui, c'est très bien. Ça, c'est un vrai sport.
4: Voilà.
1: Allez, dans un instant, on va continuer à vous parler sport. On vous parlera check-up santé. Il y a Elsa Wolinski aussi qui vous dira qu'il y en a un petit peu marre de cette injonction aussi à faire du sport. Et en plus, en particulier après 50 ans. Mais pour l'heure, nous écoutons Marine, une participante de la Star Academy qui nous chante Escroc. Tiens, c'est pour vous ça, Aude Razon.
4: Oh,
1: Madame Anti-Escroquerie pour Diamantier Arnaque.

0: douce voix de Marine sur votre radio, ici Escroc dans On vous doit bien ça.
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0: 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Il est midi 24 sur votre radio Ici. On est en plein cœur de votre nouveau rendez-vous quotidien sur votre radio Ici. On parle sport aujourd'hui, on parle bon plan, comment payer moins cher nos abonnements, comment s'y mettre ou s'y remettre. On parlera check-up santé avec notre médecin Gérald Kierzek. Et puis cette injonction aussi à faire du sport. Oh là là, on va essayer de déculpabiliser un petit peu hein, sur votre antenne, sur votre radio Ici. Et puis vous êtes très très nombreuses et nombreux à réagir au 0810 055 056. C'est notre numéro WhatsApp, c'est gratuit, je le rappelle. Et il y a Cécile qui nous a écrit un texto, parce que vous pouvez écrire des textos, envoyer des messages vocaux, nous appeler. Elle nous demande, elle vous demande, docteur Kierzek, à partir de quel âge on met les enfants au sport? Très bonne question. Merci Cécile.
2: Il y a pas d'âge unique, mais globalement, avant 5 ans, c'est pas tellement du sport, c'est de l'activité physique. L'activité physique libre, finalement, c'est de l'éveil corporel, donc c'est bouger. Les recommandations, d'ailleurs, c'est avant 5 ans, il faut 3 heures d'activité physique par jour pour les bouts de chou de moins de 5 ans.
0: C'est beaucoup.
2: Donc c'est important de les faire bouger, et ça veut dire...
3: Ils se débrouillent tout seuls, en général. Pour
0: faire ça. Les vôtres, Valère Correa.
2: Non, mais ça veut dire que les écrans, par exemple, bah, c'est pas une activité physique, vous voyez. Enfin, alors, je ferme la parenthèse.
0: Non, mais... et c'est une parenthèse importante, ça sera l'objet d'une grande émission qu'on fera, hein, parce que ça concerne quand même beaucoup de gens, enfants et adultes.
2: Donc, il faut qu'ils bougent. Dès la marche, ils vont bouger. Souvent, ils vont bouger tout seuls. Il faut faire attention, bien sûr, les surveiller, comme le lait sur le feu, etc. Il y a les baby sports qui existent, le baby judo, le baby foot, ça existe. Ça, c'est à partir de 2-3 ans.
0: Mais le baby foot, c'est pas le petit truc au PMU. On prend son enfant, on le met dedans.
2: Non, mais ce sont des activités qui sont un peu structurées, qui peuvent permettre déjà d'être un peu en équipe. Et les sports structurés dans un club, c'est au-delà de 6 ans, quoi. Pas avant.
0: On continue de parler sport sur votre radio Ici. On accueille un auditeur qui est un grand sportif, on peut le dire. Bienvenue à vous, cher Sébastien. Bonjour.
4: Bonjour Enora, bonjour Aude, bonjour Valère, bonjour Gérald, et j'espère que je n'oublie personne.
0: Non, dis-moi, Elsa, la pauvre.
3: Bonjour Sébastien.
4: Il y a pas l'exemple facile.
0: Merci de nous écouter, cher Sébastien. Vous habitez dans le Cantal, c'est ça, je crois?
4: Oui. C'est exact, oui.
0: Eh bien, nous saluons de tout notre cœur ici Besançon qui font un travail formidable. Alors vous êtes un grand sportif. Racontez-nous tout ça.
4: Bah, disons que j'aime beaucoup le sport sous toutes ses formes, téléspectateurs, spectateurs et acteurs.
0: Oui.
4: J'ai toujours pratiqué beaucoup de sports différents en essayant de faire en sorte que ça ne vienne pas non plus trop... phagocyter la vie de famille. Donc je pense que de ce côté-là, j'ai trouvé un bon équilibre.
0: Ah bah attendez, je lis que vous avez fait l'ascension du Mont Blanc et du Kilimandjaro. Mais attendez, c'est complètement fou. Non mais attends.
4: Ouais, j'ai 12 Mont Blanc à mon actif, un Kilimandjaro.
0: Oh là là.
2: Moi aussi, mais c'est la crème des serres.
4: Non mais, c'est un sport aussi, hein.
0: Oui, c'est une sorte de sport. Non mais attendez, c'est très impressionnant.
4: Je me suis amusé à faire le tour du Mont Blanc en courant avant que ça devienne une course internationale. Et à l'époque où c'était très mal vu, je me faisais copieusement engueuler par les gardiens de refuge qui me disaient la montagne, c'est pas un terrain de jeu, etc.
0: Bon, en tout cas, vous êtes un très très grand sportif. Pardonnez-moi de vous couper, je vois 5-6 heures par semaine. Alors, quelle est la question que vous voulez nous poser, cher Sébastien?
4: Ben, je voulais demander au docteur Kierzek, bien qu'il ne soit pas ni cardiologue, ni psychologue, ni
3: c'est bien de le rappeler.
2: Les urgentistes ont fait un peu tout. Hein.
4: Attendez, docteur, vous êtes bien plus que ça, puisque vous êtes l'oreille de vos patients et puis vous devez être polyvalent. Moi, il y avait deux questions, si j'ai le temps de les poser les deux.
0: Ouais,
4: la
0: rapidement.
4: Première, c'est que j'ai eu besoin très tôt de pratiquer le sport de manière très intensive. Comme vous disiez, avec des ultra trails qui n'existaient pas, je m'amusais à auto-organiser des randos de plus de 100 km en moins de 24 heures. Mon record est de 140, c'est rien d'extraordinaire parce qu'il se fait beaucoup mieux maintenant. Et je voulais savoir, selon vous, docteur, ce qui poussait certaines personnes comme moi à vraiment se dépasser jusqu'à parfois l'épuisement pour atteindre la plénitude, pour avoir atteindre ce besoin de bien-être à la fois physique.
0: Là, mon cher Sébastien, on est quasiment sur de l'ordre de l'addiction, là.
2: Exactement,
0: si je me permets, docteur.
2: C'est une addiction. C'est-à-dire, quand on fait du sport, il y a un état de bien-être. C'est ce qu'on appelle les endorphines. On sécrète une espèce de morphine naturelle. Et en fait, le cerveau va s'y habituer, va prendre plaisir, va avoir cette récompense-là. Et donc, on tombe dans une addiction au sport. Et il faut pas tomber dans cette addiction au sport. Il faut trouver le moment de plaisir, mais sans aide êtes dans la bigorexie, c'est le nom un peu savant de l'addiction au sport, où on a besoin de sa dose tous les jours. Et moi, je dis très souvent, le sport, c'est bien. L'activité physique, déjà, c'est déjà bien de bouger, mais 2-3 fois par semaine, il faut que le corps se repose aussi.
0: Bah voilà, merci beaucoup, en tout cas, cher Sébastien. Faites comme lui, hein, faites comme nos chers auditeurs. Appelez-nous 0810 055 056, vous avez un problème. On a quelques réponses. On va passer à notre jeu. Tout au long de l'année, je booste votre pouvoir d'achat. On vous doit bien ça sur votre radio. Ici, 200 euros, là, tout de suite, dans votre poche, à dépenser dans une grande enseigne pour faire vos courses. Et vu que c'est la rentrée, pour vous alléger un peu, il y aura 2 gagnants par jour. Mais là, nous recevons la première gagnante. Elle s'appelle Angèle. Bonjour Angèle.
5: Bonjour Enora.
0: Comment allez-vous, chère Angèle ?
5: Ben, je vais bien, merci. Je me suis cassé le pied, alors je suis au courant, donc le sport, pour le moment, c'est un petit peu en stand-by.
0: Bon, nous vous souhaitons un prompt rétablissement. Voilà. On espère surtout que vous ne souffrez pas trop, Angèle. Vous appelez d'Antibes, dans la région des Alpes-Maritimes.
5: Oui,
0: très belle région. Donc vous nous écoutez évidemment sur Ici Azur, à qui on fait un petit coucou.
5: Exactement.
0: Vous êtes conseillère
5: en voiture et à la maison.
0: C'est exactement là où il faut nous écouter. On est très très contents, en tout cas, de vous les donner, ces 200 euros.
6: Bravo.
5: Merci beaucoup. Merci, je suis ravie pour la rentrée des classes.
0: Bah oui, ça aide un peu quand même. Ça aide un peu. Faites comme Angèle. 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Dans un instant, on revient avec plein de bons conseils à vous prodiguer. Un check-up santé, pas d'injonction au sport, pas de pression. Mais tout de suite, les infos de votre région sur ICI.

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1: Il est 12h33 sur votre radio, ICI, bienvenue dans votre nouveau rendez-vous. Ça s'appelle On vous doit bien ça. Ici, on vous parle bon plan, vie quotidienne, arnaque à éviter, santé, avec notamment notre docteur Kirzek qui parlera du gros check-up de rentrée qu'on devrait faire, en tout cas, je crois. Bienvenue à vous, nous sommes ensemble jusqu'à 13h. Je suis Enora Malagré. Il y a aussi Aude Razo avec nous, Elsa Wolinski, qui nous parlera de l'injonction à faire du sport, surtout quand on est une femme après 50 ans. C'est pénible tout ça. Et puis mon chouchou, Valère Correa, monsieur, bon plan. Et puis pour l'heure, on va répondre à un vocal d'un auditeur. Il nous a appelé, ou elle nous a appelé, au 0810 055 056.
3: Oui, bonjour l'équipe, je crois que j'ai fait une petite bêtise. J'ai reçu un mail me demandant de renouveler ma carte vitale. J'ai cliqué sur lien et j'ai payé. Malheureusement, je ne sais pas trop quoi faire. Est-ce que vous auriez une solution ou des choses à pouvoir me conseiller ? Parce que je crois que j'ai fait une grosse bêtise en faisant ça. Merci beaucoup.
1: Mais merci à vous, surtout, chère Mélodie, de nous alerter, parce que je crois que nous, avec Elsa Wolinski, on aurait pu tomber dans le panneau. Donc faites comme notre auditrice, hein, alertez-nous, 0810 055 056, et puis réagissez évidemment en direct. On est ensemble jusqu'à 13h. Aude Razo, Madame Montiarnac, c'est complètement pour vous. On vous écoute avec attention.
4: Alors déjà, sur le côté bêtise, je précise que beaucoup l'ont faite, cette bêtise.
1: Ah,
4: parce qu'on parlait de déculpabiliser. On parlait de déculpabiliser tout à l'heure sur le sport, on peut déculpabiliser aussi sur les arnaques. J'ai pas mal d'auditeurs qui m'écrivent, qui me disent, oh là là, j'ai tellement honte, je suis stupide, j'ai cliqué, mais quel imbécile, etc. Non, franchement, il y a plein de gens qui font les mêmes bêtises que vous, c'est juste qu'eux, ils n'en parlent pas.
1: C'est ça, la grosse différence. Merci à notre courageuse auditrice.
4: Voilà, effectivement, c'est bien d'en parler. Bon, déjà, petite mise au point avant de parler solution, une carte vitale, ça ne se renouvelle pas. La petite carte que vous avez dans le portefeuille, la petite carte verte, elle est valable. Il n'y a pas besoin de la renouveler jamais. Donc, si vous recevez un mail qui vous dit, il faut renouveler votre carte vitale, c'est une arnaque.
5: Mais moi, je vous assure que je pensais qu'il fallait la renouveler.
4: Mais non, mais vous avez déjà renouvelé une carte vitale.
5: Bah non, mais j'ai l'impression.
1: Je me dis, quand on la perd.
4: Vous faites une demande.
1: Ah oui, voilà, mais on la renouvelle pas.
4: Mais si vous recevez un mail non sollicité sur il faut renouveler votre carte vitale.
1: Docteur Kirzek.
6: Par contre, elle se met à jour à la pharmacie, dans un guichet sécu, à l'hôpital. Il y a des petites bornes pour la mettre à jour.
1: C'est nous qui faisons la démarche.
4: Pas sur Internet, attention. Et donc, évidemment, le point important, c'est de ne pas payer. Évidemment. Donc, sur les solutions.
1: Oui.
4: Première chose à faire, si on a cliqué et qu'on a payé, on appelle la banque tout de suite, là, maintenant, avant de nous appeler nous. Parce que c'est quand même très, très urgent. Parce que ça veut dire que certes, vous avez payé peut-être 1 euro pour soi-disant renouveler votre carte vitale, mais vous avez surtout donné votre carte bleue
1: à quelqu'un
4: qui est très malhonnête. Donc on appelle la banque tout de suite pour savoir quelle marche à suivre. Deuxième chose, rapidement, souvent, il y a la deuxième bêtise qui va avec, c'est que vous avez donné des fois vos identifiants sécu, vous avez donné votre mot de passe, etc. Donc, on va sur son espace de la sécu, Amélie, hein, vous connaissez, et puis on change le mot de passe pour être sûr.
1: Très bien, merci Aude Razo, notre madame Antiarnac. Ça, vraiment, c'est très utile. On va écouter, pardon, j'adore Stéphane Echer, excusez-moi. Pas d'amis comme toi, Elsa Wolinski. Parce qu'on va l'écouter dans un instant, il nous parlera des injonctions au sport après 50 ans.

0: Pas d'amis comme toi, Stéphane Echer sur votre radio, ici. 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
0: On vous doit bien ça, c'est votre nouveau rendez-vous tous les midis entre midi et 13h sur votre radio. Ici, nous sommes au cœur d'une grande émission autour du sport. Et on va parler avec vous, ma chère Elsa Wolinski, de cette injonction qu'on a à faire forcément du sport après 50
2: mais
0: ans.
2: Oui,
0: comment on le vit tout ça, ma Elsa?
2: Mais oui, moi j'ai un petit coup de gueule ce matin à pousser, parce que quand même, depuis quelques années, je vois apparaître, surtout sur les réseaux sociaux, une nouvelle injonction faite aux femmes, et bizarrement, beaucoup moins aux hommes. Mm-hmm. Oui, Valère.
3: Oui, j'écoute un peu pour
2: l'instant. Il faut absolument faire du sport et de plus en plus tôt. Maintenant, je vois même des femmes de 35 ans s'y mettre, ce qui est très bien évidemment, mais qui ont en même temps une espèce de panique anticipée, ce qu'elles ne devraient pas évidemment ressentir. Parce qu'il faudrait être dynamique, tonique, mince évidemment si possible, surtout musclé. Alors évidemment, je comprends, le sport c'est très bon pour le corps, pour la tête, ça aide à vieillir, être en meilleure santé bien sûr, mais ce qui m'agace c'est qu'il y a quand même quelque chose, j'en bafouille d'ailleurs tellement ça m'agace, c'est que c'est bon pour nous, mais que c'est pas la peine de nous culpabiliser en permanence.
0: Tellement d'accord.
2: Évidemment, il faut en faire, mais il faut pas que ça soit une nouvelle contrainte. À partir de 40 ans, on vous explique qu'on perd du muscle et que, évidemment, à la ménopause, avec la baisse des œstrogènes, on perd aussi plus facilement en densité osseuse, Gérald. Donc, il faut faire de la musculation. Très bien, on fait de la musculation. Ensuite, on vous dit qu'on va perdre que vous l'avez dit tout à l'heure, d'ailleurs, Gérald, qu'on perd
3: la
2: souplesse.
3: C'est
2: évidemment, on perd la souplesse. Alors là, on vous dit qu'il faut faire du yoga pour l'équilibre, la posture. Évidemment, pour se détendre aussi. Très bien. Donc, musculation, yoga. Ensuite, on vous dit pour le pilates, pour les muscles profonds, le dos, le périnée, les abdos. On en a musculation, yoga, pilates. Maintenant, on se dit, on est tranquille. Pas du tout, maintenant,
0: ruiné,
2: c'est la mode du lagri. Est-ce que vous savez ce que c'est, le lagri?
3: C'est quoi?
2: Alors, ça ressemble un peu au pilates, mais c'est sur une machine avec des ressorts, sauf que c'est beaucoup, beaucoup, beaucoup plus dur. Et moi, j'ai eu l'impression de voir ma vie défiler.
0: Je vous testé, Elsa Wolinski.
2: Alors, moi, ce que j'avais envie de vous dire ce matin, c'est très bien de faire du sport. Évidemment, c'est bien pour la tête, pour la santé. Mais ne vous culpabilisez pas. Vous avez aussi le droit d'avoir la flemme.
0: Ouais.
2: N'est-ce pas, Gérald? On a le droit d'avoir la flemme.
0: Ah, oh, bravo!
3: Oui.
0: Bravo,
3: non, mais vous avez totalement raison. Alors, au-delà du sport, parce que sport, ça fait athlète et ça fait un peu
2: mais
3: inaccessible.
2: Oui, c'est
3: vraiment l'activité physique, c'est de bouger. Il n'y a rien de plus puissant que l'activité physique pour ralentir le vieillissement, pour se sentir mieux dans sa tête, dans son corps. Donc l'activité physique, bouger, c'est important. Mais il y a une autre chose qui est capitale, c'est le plaisir. Et quand vous décrivez l'instrument, on a l'impression que c'est de la torture,
2: oui,
3: etc. Il faut trouver du plaisir. Il faut trouver du plaisir pour d'abord avoir de la régularité, Valère en parlait, pour tenir sur le long terme. Et puis, on peut le faire aussi avec des copains, des copines.
0: Et
3: ça apporte du plaisir
0: aussi.
3: Trouver
0: quelque chose qui
3: vous
0: ressemble.
3: L'idée, c'est pas de la torture, vraiment.
0: Trouver quelque chose de joyeux, vous avez envie
3: Exactement.
0: D'y aller le matin ou le soir ou au boulot entre midi et deux. Moi, j'aime bien faire de la danse. J'ai l'impression d'être Beyoncé, du coup, alors
2: moi
0: que
2: aussi,
0: pas du
2: faire
0: tout.
2: La danse.
0: Mais c'est chouette. Et
3: alors
0: cette...
3: moi, j'aime pas du tout la danse, donc ça, je fais autre chose.
0: Ça... Non, mais cette injonction au sport, c'est aussi le cachet des hommes, Valère. Alors, vous faites beaucoup plus jeune, mais on peut le dire. Vous venez d'avoir 50 ans.
4: Ouais, mais
0: joyeux,
4: c'est,
0: vous.
4: C'est,
0: vous l'avez aussi un peu, j'imagine.
4: Mais j'étais en train de me dire, alors on l'a en tant qu'homme, mais je me disais, finalement, il vaut mieux ce type d'injonction qu'une autre. Alors oui, c'est un peu pénible parce que j'entends tout ce que Elsa vient de dire, mais moi, je trouve que cette injonction, elle est mieux qu'à d'autres époques où il y avait d'autres types d'injonctions. Mmh. Par exemple, il fallait savoir pas dormir pendant 3 jours, faire des fêtes incroyables, où on nous disait il faut savoir s'amuser comme ci, comme ça.
0: C'est
4: vrai que le sport touche beaucoup les jeunes d'ailleurs.
0: Ouais.
4: Et je me demande si c'est pas un moindre mal.
0: Oui, c'est sûr que c'est mieux, mais enfin, il faut que ça soit, comme dit Elsa, dans le plaisir. Vraiment. Et Gérald, alors, cette histoire de ménopause, pardon, je m'arrête un peu de ce qu'on... Non, mais ça m'interpelle. Quel type de sport on peut faire quand on a une ménopause qui débarque dans notre vie? On fera évidemment une grande émission sur la ménopause.
3: Hein. Ménopause sujet, ou pas ménopause, quand on vieillit, il faut qu'on se mette à bouger, ça c'est clair.
0: Ouais.
3: Donc, on va marcher, on va faire des activités qui nous apportent du plaisir, on va faire du jardinage, on va faire... Mais ça paraît bête, mais du ménage, ça fait bouger les muscles par rapport à une activité qui est sédentaire. Et puis après, il n'y a pas de sport indiqué ou contre-indiqué à la ménopause. Alors évidemment, si vous commencez à avoir des problèmes articulaires, il y a des sports qu'il va falloir éviter. Le jogging, parce que c'est des sports à impact, donc ça va taper, ça fait mal au dos.
0: Mm-hmm.
3: Mais je disais en début d'émission, il y a 3 composantes importantes. Il faut faire travailler le cœur, il faut faire travailler les muscles, il faut se muscler, parce qu'on perd du muscle à la ménopause ou à l'andropause d'ailleurs. Et il faut jouer sur la souplesse articulaire. Et en fait, il faut trouver soit une activité qui qui combine les trois, soit plusieurs activités qui vont nous faire travailler ces trois choses.
2: C'est mais pas marcher, si simple.
3: Elsa, vous êtes venue comment aujourd'hui?
2: Je suis venue en métro, j'ai marché.
3: Mais vous, oui, mais en métro, vous avez marché. Ouais. Si vous avez pris les escaliers et pas l'escalator, vous avez marché.
2: Non, je prends l'escalier.
3: Je sais que vous venez en vélo, qu'Enora vient en vélo. Si oui, le vélo, alors, c'est de l'activité physique.
0: Bon, moi, je vais pas vous mentir, c'est un vélo électrique.
3: Oui, mais le vélo électrique...
0: C'est ça, déjà ça.
3: Mais oui, c'est déjà ça, parce que ça travaille la coordination, ça travaille l'équilibre, c'est toujours mieux que de prendre la voiture, par
0: alors,
3: exemple.
0: Alors, on va continuer à parler santé sur notre antenne, hein, sur votre radio ici, où Gérald Kirzek, notre docteur, nous parlera gros check-up de rentrée. Pour le moment, une petite pause. Breakfast in America, super trempe sur votre radio ici dans On vous doit bien ça.

0: Supertramp, Breakfast in America sur votre radio ici.
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0: Midi 47, c'est votre nouveau rendez-vous quotidien. On vous doit bien ça sur votre radio. Ici, on a beaucoup, beaucoup parlé sport, mais ça a beaucoup, beaucoup réagi au 0810 055 056. On accueillera d'ailleurs un auditeur dans quelques

0: démarre, on a passé l'été, il y a peut-être eu des petites choses qui allaient pas bien, on s'est remis à l'activité physique justement ou au sport, on a vu une petite douleur, on s'est dit bah tiens, le moment de la rentrée, c'est le bon moment pour faire son check-up. Avec qui on le fait, où on le fait, le premier interlocuteur, la première personne, c'est le médecin traitant. Allez voir votre médecin traitant, pareil pour les enfants hein, parce que le check-up c'est de 7 mois même avant jusqu'à 77 ans et même après, c'est d'aller voir son médecin traitant, d'aller voir le pédiatre pour les enfants ou le médecin généraliste pour les adultes. Qu'est-ce qu'il va faire? Il va déjà vous interroger. La médecine, c'est discuter sur vos habitudes de vie. Alors, vous continuez à fumer, j'espère que vous avez arrêté. On va pouvoir cette année se mettre dans le sevrage tabagique. Il va contrôler votre poids, contrôler votre taille, contrôler votre tension artérielle, mettre un coup de stéthoscope pour vous ausculter, vous examiner. Et c'est ça qui est déjà la première étape du check-up. C'est la consultation et l'examen. Ensuite, il va faire le point sur les vaccins. Donc ça, c'est capital aussi, les vaccins, parce que les enfants, on y pense, les vaccinations obligatoires, il y a les entrées à la crèche, puis à l'école, donc là, c'est contrôlé. Mais quand on a passé 18 ans, il n'y a plus aucun contrôle. Votre carnet de santé, je vous mets au défi, et nos auditeurs et auditrices aussi, je pense que vous n'avez plus votre carnet de santé. Donc les vaccins tétanos, diphtérie, poliomyélite, qui sont des vaccins obligatoires, il y a des rappels à 25 ans, à 45 ans, à 65 ans.
1: Je les ai tous loupés. Mais
2: 25 ans, je n'ai pas fait.
0: Et oui, et pour les plus de 65 ans, c'est tous les 10 ans, parce qu'on a un système immunitaire qui est moins solide, qui vieillit. Donc, c'est l'occasion aussi, la consultation chez le médecin traitant, de faire le point sur ces vaccins.
1: Pardon,
0: ça fait partie du check-up.
1: Le vaccin contre la grippe, ça fait partie du check-up,
0: ça, pas ça fait c'est partie pas des vaccins, mais pas des vaccins obligatoires, mais des vaccins recommandés. Et c'est là où ça va varier en fonction de votre âge, en fonction de vos habitudes de vie, vos habitudes professionnelles. Il y a le zona pour les plus de 65 ans. Si vous êtes à risque en situation d'obésité, par exemple, ou avec une maladie chronique, on va vous recommander effectivement la grippe. La campagne grippale, vaccination antigrippale va démarrer en octobre. On a la chance d'avoir un vaccin qui est pris en charge pour les plus fragiles, les femmes enceintes, les plus de 65 ans et les personnes qui sont en situation d'obésité ou qui ont une maladie chronique. On en reparlera largement. Mais ce sont des vaccins, j'allais dire, sur mesure, un check-up. L'idée, c'est de l'adapter. Il y a des choses qui vont être faites à tout le monde. Et puis après, on va personnaliser. Pareil, si je dépiste une petite hypertension artérielle, il y a peut-être des examens complémentaires, on va vous prescrire une prise de sang, etc. Et donc ça, c'est important de le faire en fonction de votre état, de vos antécédents, de votre âge.
1: Valère,
3: est-ce que ça coûte cher tout ça? Parce que je me dis, dis donc, entre les vaccins, les prises de sang, le rendez-vous chez le médecin et j'en passe...
0: On a la chance d'être dans un pays qui s'appelle la France, il y a la sécurité sociale, votre consultation chez le médecin généraliste, elle est remboursée, il y a des examens complémentaires, c'est remboursé, les vaccins aussi sont pris en charge. De même que, et c'est le troisième pied du trépied, c'est le dépistage, les dépistages. En fonction, vous êtes une femme de plus de 50 ans, c'est la mammographie tous les 2 ans. Vous êtes un homme ou une femme.
1: Ça, hein.
0: Ben oui, les dépistages. Et le check-up, c'est l'occasion avec le médecin, tout ça lors de la consultation à 30 € qui sera remboursée, de vous proposer, de vous orienter vers des dépistages systématiques, là aussi, qui sont pris en charge et qui sont gratuits. Mammographie, cancer du col de l'utérus, cancer du côlon, vous savez, pour les hommes et pour les femmes au-delà de 50 ans aussi. Et puis après, en fonction de vos antécédents, il y a des dépistages un peu particuliers, mais en fait, tout ça, c'est pris en charge par la Sécurité sociale. La Sécu qui vous propose même des bilans de santé, ça s'appelle pas check-up, mais ça s'appelle bilan de santé. Vous recevez à la maison la proposition pour aller dans un centre de santé. Donc, pas besoin de répondre à des centres de santé privés ou à des prises de sang qui sont payantes, là aussi, qui vont vous proposer des dépistages. Déjà, faites la base avec votre médecin traitant. Et lui, c'est un peu le chef d'orchestre. Il va vous coordonner la suite de la prise en charge. L'autre coordinateur de la santé bucco-dentaire, c'est le dentiste.
1: Ah oui.
0: Et puis, il y a l'ophtalmo. Faut pas l'oublier. Ça fait partie, du check-up.
1: Il me regarde en disant ça parce que je ne vais pas vous mentir. Je ne vois plus grand chose. Merci beaucoup, Gérald Kierzek. C'est très important. Vous avez vu, on prend aussi soin de votre santé dans On vous doit bien ça, votre nouveau rendez-vous quotidien. Il nous reste quelques minutes ensemble et dans un instant, on accueillera un auditeur qui a une question à nous poser. Faites comme lui, 0810 055 056.
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1: 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Nous revoici sur les ondes de votre radio, ici dans On vous doit bien ça. On a parlé largement sport aujourd'hui, check-up, santé, injonction à faire du sport. Et on a une question d'un auditeur qui nous a appelé au 0810 055 056. Bonjour.
5: Bonjour à toute l'équipe.
1: Bonjour. Bonjour. Quelle jolie voix. Comment vous appelez-vous, cher monsieur ?
5: Bruno.
1: Bonjour Bruno, bienvenue.
5: Voilà, merci. Alors moi, j'ai pas une question, j'ai juste un par rapport au sport.
1: Ouais.
5: J'ai eu la chance il y a quelques temps.

0: parce que bon, je suis un peu, je vais pas détailler ma vie. dans un camping, j'ai rencontré quelqu'un.
1: Oui.
0: Et en fait, cette personne ne fait jamais de sport en salle.
1: Bon,
0: en fait, lui, il fait du sport avec son corps.
1: Mais c'est-à-dire
0: que il fait beaucoup de marche.
1: Oui.
0: Alors, il fait de la marche toujours avant de manger, jamais après manger.
1: D'accord.
0: Parce que en fait, on brûle les graisses de du repas d'avant.
1: C'est vrai ça, monsieur docteur. On va demander
2: oui,
1: ça au docteur.
2: Oui, c'est vrai.
1: C'est vrai que c'est mieux de le faire avant qu'après. Je pensais qu'il fallait marcher après pour digérer, moi.
2: Alors, c'est ce qu'on appelle la marche digestive, mais c'est d'autres activités, notamment la musculation au poids du corps. C'est bien de le faire avant, effectivement. Faire du sport à jeun, ça pose pas de problème.
1: Et alors, excusez-moi, Bruno, il fait quoi d'autre, ce monsieur?
0: Alors, il fait par exemple tout ce qui peut être. Par exemple, vous prenez un banc.
1: Oui.
0: Vous mettez vos deux bras sur le banc. Vous allongez vos jambes et en fait vous descendez, vous remontez, vous remontez
3: des
0: et vous faites 2-3 séries de 13 flexions. Mmh. Vous faites 1 minute 30 de repos entre chaque séance. Vous faites des pompes, c'est la même chose. Vous faites des tractions, c'est la même chose. Toujours avoir 1 minute 30 de repos entre chaque série de 10 ou 12 suivant si on est capable de le faire.
1: C'est très très chouette ça, c'est vraiment d'utiliser tout ce qu'il y a dans votre environnement pour faire du sport. D'ailleurs je pense à Nordine Attab qui va rejoindre l'équipe, hein. On en parlera vendredi avec lui qui est un grand coach sportif et qui nous conseille surtout de prendre un banc. Il y a beaucoup aussi maintenant d'agrès dans les parcs, hein, partout, dans les petites
2: ou grandes
1: villes. Et là pour le coup, Valère Correa, votre monsieur Bonplan sera ravi, ça coûte zéro.
3: La calisthénie, c'est très à la mode, c'est-à-dire faire du corps avec son propre poids. La calisthénie, c'est le fait de faire du sport avec son propre corps, sans ustensiles, sans équipement, quoi. Et c'est super, c'est des pompes, c'est des burpees, c'est des squats. Je vous montrerai à l'occasion.
1: Les burpees, c'est horrible. C'est quoi les burpees?
4: Génial, les burpees.
1: Déjà, le mot me donne pas
3: vous
1: du tout envie d'y aller.
3: Vous faites une pompe et puis vous rejetez vos jambes près de vos mains et puis vous vous levez, vous sautez.
1: Très bien. Écoutez, ça sera sans moi.
5: On vous regardera.
3: Allez, on vous regardera. Je vais en faire.
1: Je préfère aller déjeuner là. On va. En tout cas, merci beaucoup à vous, Bruno. Faites comme lui. Appelez-nous au 0810 055 056. C'est le moment de donner un petit 200 €, dis donc, à dépenser dans une grande enseigne pour vous aider pour la rentrée. On le fait 2 fois dans l'émission. Voilà, ça fait 400 € en tout parce que je sais compter, figurez-vous. C'est notre petite embellie de la rentrée sur votre radio. Ici, on accueille Frédéric de Saint-Gilles-Croix-de-Vie, pardon. Bonjour, Frédéric.
6: Bonjour, bonjour.
1: Oh, quelle voix enjouée, j'adore ça. Vous nous appelez d'où? De la Vendée, je viens de le dire.
6: Exactement.
1: On embrasse très fort. Ici, Loire-Océan. Je passerai une tête d'ailleurs dans pas longtemps, chers collègues. Vous êtes assistante administrative. Vous avez 2 grandes filles, c'est ça?
6: Exactement, exactement.
1: Et vous vous êtes inscrite sur ici.fr.
6: Tout à fait.
1: Et bien, vous avez gagné du coup 200 €. Bravo.
6: Merci, merci, merci à tous.
1: C'est tellement chouette. On est très, très contents de pouvoir vous donner ces 200 € à dépenser dans une grande enseigne. Merci beaucoup, ma chère Frédéric, d'avoir participé. Ça vous plaît l'émission? Vous passez un bon moment?
6: Génial, génial. Bon, moi, je ne suis pas très sportive non plus.
1: Moi non plus, c'est pas grave. C'est pas grave. Elsa Wolinski nous a dit il y a une minute que c'était pas grave,
5: non,
1: qu'on n'avait pas à culpabiliser. On fait comme on peut et on fait bien ce qu'on veut. Je vous embrasse très fort, Frédéric.
6: Merci, merci. Belle journée.
1: Belle journée à vous. Je voudrais déjà vous dire au revoir. C'est fou, hein, ça passe à une vitesse folle. Mais on se retrouve demain, rassurez-vous, entre midi et 13h sur votre radio ici. Votre nouveau rendez-vous. Vous, ça s'appelle On vous doit bien ça. Je voudrais remercier Elsa Wolinski, Valère Coréard, Monsieur Bonplan, le grand docteur, l'imminent, le sachant, le docteur Gérald Kirzek, et puis ma chère Audrazo, Madame Anti-Arnaque, grâce à qui on a su qu'il fallait pas renouveler sa carte vitale.
5: Et non.
1: C'est une arnaque. Merci beaucoup à Céline pour la réalisation, à Gwen à la préparation, à Sadika au standard, et à Titouan, mon breton, à la technique.

0: Sister Sledge avec We Are Family. Et oui, c'est toute la famille d'ici, dès 5h, qui est là ce mercredi pour vous réveiller. Bonjour tout le monde, soyez les bienvenus.
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0: Bonjour Valentine.
3: Bonjour Louis, bonjour à tous.
0: On est mercredi 9 septembre et ce 9 septembre, figurez-vous que c'est la journée internationale du Sudoku. Le choix de la date, lui, c'est pas un hasard puisque nous sommes le 9e jour du 9e mois de l'année pour une grille de 9 cases sur 9. Alors ce matin avec Valentine, on cherche un auditeur qui...
3: Un adepte des Sudoku ou d'autres jeux de grille, hein, comme les mots croisés ou les mots fléchés.
0: Vous êtes plutôt, tiens, une petite grille de temps en temps ou plusieurs chaque jour. Racontez-le nous ce matin au 0810 055 056.
3: On parle aussi de votre budget à la station-service. Essence ou diesel, les prix sont au plus haut. Pour certains, c'est même un mois de revenus dépensés à la pompe chaque année. Vos témoignages dès 5h.
0: Et pour vous accompagner jusqu'à 6h, Saveria au standard, Florent à la technique, Emeline à la rédaction en chef. Ici, dès 5h, ça commence maintenant.
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0: Mercredi 9 septembre, excellent réveil à l'écoute d'ici, il est 5h. Ici. 5h, le tour de l'actualité à vos côtés, Valentine, et à la une, le carburant toujours plus cher.
3: 2,10€ en moyenne le litre de samplon 95E10, 2,27€ pour le diesel. Le trou dans le budget des Français se creuse encore. Pour 5 millions de ménages, c'est même selon l'ICSEE, l'Institut National de la Statistique, un mois entier de revenus sur un an dépensés à la station-service, Jules Dequis.
4: Saisir le pistolet de la pompe, remplir son réservoir en regardant le compteur défiler très vite. Odette en a l'habitude. Trajet domicile-travail, elle roule 100 km par jour.
5: Je vais faire un plein maximum tous les 10 jours. Je suis à 115€.
4: Le calcul est vite fait. 345€ par mois, plus de 4000€ par an avec les prix actuels. Odette fait donc partie de ces Françaises et Français qui sont entrés dans cette catégorie. Mettre en une année plus d'un mois de salaire dans son réservoir. Donc elle tente de tout optimiser.
5: Avant de partir du travail, j'ai regardé vers chez moi les prix, enfin, j'ai comparé 3-4 stations et effectivement on fait attention parce que bah oui, on est parents, on a deux enfants, puis on a deux voitures, on est obligé de se déplacer au travail et on n'a pas de possibilité de prendre des transports parce que bah, c'est pas aussi bien desservi, donc on est dépendant de la voiture.
4: Comme Odette, Sylvain n'a pas choisi cette pompe par hasard.
6: Parce que c'est la moins chère.
4: Il avale les kilomètres.
6: Je fais 25 000 en moyenne par an.
4: Alors, aujourd'hui est-il dans cette catégorie, un salaire par an de carburant?
6: Je préfère pas le calculer en fait.
4: Mais la réponse est oui, alors qu'il tente de faire baisser la facture.
6: Quand je peux, je prends le vélo. Au lieu de prendre la voiture.
4: Aujourd'hui donc, comme pour Odette et Sylvain, 5 millions de ménages consomment plus d'un salaire par an en carburant avec bien souvent cette idée de rogner ailleurs et souvent sur les loisirs. 5 millions de ménages dans ce cas, c'est deux fois plus qu'il y a 5 ans, estime l'INSEE.
3: Et les prix ne sont pas prêts de baisser. Avec la reprise des frappes au Moyen-Orient, le gouvernement reçoit donc aujourd'hui les distributeurs de carburant. Son téléphone, grave danger, ne l'a pas sauvé. Une femme de 40 ans a été retrouvée morte hier matin près de Toulouse. Son corps abandonné dans un garage en feu. Son ex-conjoint, à cause duquel la justice a fourni à la victime son téléphone d'alerte, a été découvert tout près, gravement blessé à la tête, un pistolet sur lui. Une enquête est ouverte pour assassinat.
0: Des mesures d'urgence pour les musées de France.
3: À mettre en place sans délai, précise la ministre de la Culture dans ce courrier. Catherine Pégard les encourage à renforcer une culture de la sûreté. Après le vol d'hier au musée Renoir de Cagnes-sur-Mer, en moins de 3 minutes, les deux cambrioleurs sont passés par une fenêtre et ont décroché les 4 toiles les plus précieuses du musée avant d'en abandonner 2 dans leur fuite. Nos cours d'eau à sec à l'issue d'un été caniculaire. Le niveau des rivières est au plus bas, Grégoire Lecalot, et celui des nappes phréatiques n'est pas beaucoup mieux.
7: 2 nappes d'eau souterraines sur 3 en France ont un niveau plus bas que la normale, constate l'organisme en charge de leur surveillance, le BRGM, Bureau de Recherche Géologique et Minière. Leur état est particulièrement préoccupant dans le Limousin, où les orages n'ont pas suffi, et dans le Grand Est, Jura et Plaine d'Alsace. Les nappes bretonnes et celles du Sud-Aquitaine sont également en déficit important. Pour autant, la situation au sous-sol est meilleure qu'en 2022, grâce aux pluies soutenues de février qui ont permis une recharge suffisante pour encaisser l'été. Ainsi, la Beauce et l'Armorique Armagnac connaissent des remplissages satisfaisants, ce qui n'était pas le cas il y a 4 ans. En revanche, en surface, les cours d'eau atteignent des niveaux historiquement bas. L'Office français de la biodiversité compte plus de 1400 petits cours d'eau tout ou partie à sec, surtout en Bretagne, Pays de Loire, Aquitaine, Gard-Lozère et dans le centre et l'est. En Vendée et en Loire-Atlantique, par exemple, seuls 4 petits cours d'eau coulent encore et faiblement. Les pluies d'automne sont particulièrement attendues.
3: Un point de situation est justement prévu aujourd'hui par la ministre de la Transition écologique sur les bords de Loire à Orléans.
8: 5h04 autour du Paris Saint-Germain d'entrée sur la pelouse.
3: Le bal de la Ligue des Champions de foot ouvert hier par Lille, battu 3-2 par le Betis Séville. Les Parisiens, double tenant du titre, remettent leur couronne en jeu après des débuts, Julien Froment, inquiétants en championnat.
9: Le Paris Saint-Germain, candidat naturel à sa propre succession, oui, même si pour le capitaine Marquinhos, malgré l'expérience emmagasinée et le statut de grand favori, la route pour Madrid, où aura lieu la finale, n'est pas toute tracée.
10: C'est très difficile de gagner une déjà, gagner deux c'est encore plus, gagner trois c'est hyper difficile et très peu des équipes qui ont fait. Mais voilà, c'est une question d'ambition, de motivation, une question de philosophie. Si on veut gagner encore une fois, on doit être exigeant avec nous-mêmes.
9: L'exigence, c'est le mot qui est aussi revenu dans la bouche de l'entraîneur Luis Enrique. Son équipe a interdiction de se reposer sur ses acquis.
11: Le passé, c'est le passé. Il faut renouveler le carnet de conduite. Il faut renouveler chaque année. Il faut sortir de notre zone de confort. Et je suis prêt à chercher à contrôler ça, à chercher à améliorer mon équipe et chercher à montrer à nos supporters qu'il faut se réinventer chaque jour.
9: Et le PSG va pouvoir redémarrer en douceur face à Bratislava, l'adversaire sur le papier le plus abordable.
3: Et c'est ce soir à 21h. La météo, Louis.
0: Eh bien, globalement, ce mercredi, c'est une alternance entre nuages et éclaircies. Beaucoup de nuages, hein, d'ailleurs, ce matin, à l'est de la région Grand Est, jusqu'au pourtour méditerranéen, avec quelques averses en plus, directement de la Haute-Savoie jusqu'aux Bouches-du-Rhône. Pour les températures en milieu de matinée, on flirte avec les 20 degrés à Lille et Strasbourg, 19 degrés, Brest, 18, Tours, 20 degrés, Clermont-Ferrand, 22 degrés, Bordeaux et Toulouse, 23 degrés. Cet après-midi, les quelques averses sur le quart sud-est, elles s'arrêtent. On garde dans le ciel cette alternance, toujours entre nuages et éclaircies. Puis pour les maximales, ce mercredi, elles sont en baisse tout de même, 21 pour la maximale dans le nord à Reims et dans le sud, 27 degrés attendus cet après-midi à Nice.

bonne fête à tous les Alain, tiens, qui se réveillent avec nous ce mercredi matin pour commencer la journée. Je vous propose d'aller faire un tour en Corrèze, retrouver, vous les connaissez, trois amis d'enfance qui partagent en chanson leur amour de l'art Corrèze aux copains et aux souvenirs. Ça a été un immense succès. Voici pour vous ce mercredi les trois cafés gourmands avec à nos souvenirs sur ICI. Comment

0: Un petit peu les yeux qui collent hein, aussi hein, quand on se réveille de bonne heure à 5h09. Elle est pas mal celle-ci. Je vais me l'accréditer, vous savez quoi. Bon réveil à l'écoute d'ici.
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0: Tous les jours, à 5h25, vous avez rendez-vous avec Stéphane Bern. Et ce matin, tiens, on va poser nos valises en 1870. Je contextualise. Paris est assiégé et un ministre doit absolument quitter lui la capitale. À l'époque, pas de train, pas de voiture. Alors Gambetta choisit de partir en ballon, Valentine.
3: Il décolle de Montmartre et survole une France en guerre avec un sérieux problème. À bord d'un ballon, eh bien, on se déplace au gré du vent. On ne peut pas le diriger avec un volant comme une voiture.
0: Alors comment elle s'est terminée, cette drôle d'évasion? Réponse avec Stéphane Bern tout à l'heure à 5h25.
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0: Et oui, à 5h10, vous avez rendez-vous avec Catherine Quicandon pour Ici, ça entreprend.
3: Et ce matin, on parle sous-vêtements et notamment de culottes menstruelles ou pour fuite urinaire.
0: On en voit de plus en plus en rayon, mais celles trouvées par Catherine ce matin sont en lin et fabriquées en France, en Charente-Maritime.
5: À La Rochelle, la lingerie féminine est absorbante.
6: Oh, dis donc, c'est joli, ça c'est quoi? C'est du cachemire?
7: C'est du coton.
5: En lin, plutôt, c'est la matière qu'ont choisi Arnaud et Beverly pour leur marque L'Intime Conviction.
8: C'est une gamme de produits absorbants, destinés dans un premier temps aux règles féminines, parce que c'est le domaine d'où on vient. Quand on a des petites fuites urinaires, ces produits sont aussi parfaitement adaptés.
5: Les culottes absorbantes et les serviettes hygiéniques lavables sont fabriquées dans des ateliers à Chizé, dans les Deux-Sèvres, et à Chauvigny, dans la Vienne. Le lin, lui, est produit en Normandie. Seuls les élastiques viennent d'Espagne et les attaches des brassières d'Allemagne. Pas le choix, ils n'en ont pas trouvé en France. Mais alors, pourquoi des sous-vêtements réutilisables? Car on ne va pas se mentir, une protection jetable, c'est quand même très pratique. Quand on a besoin d'en changer au milieu de la journée, on la jette à la poubelle. Et là, ce n'est pas le même topo. Alors Arnaud Lacoste, que nous dites-vous?
8: Vous êtes encore nombreuses à utiliser des protections jetables. On sait que ces protections-là sont mauvaises pour la santé, nuisibles à l'environnement. Vous êtes nombreuses à avoir déjà essayé des produits menstruels réutilisables, donc des culottes menstruelles ou des serviettes réutilisables. C'est mieux. Essayez le lin, vous allez voir. C'est frais, c'est léger, c'est hypoallergénique. Et vous allez normalement être agréablement surprise.
5: Je n'en doute pas. Pour le prix, c'est plus cher. À partir de 17,90€ pour la protection hygiénique et 44,90€ pour la culotte. Il y a aussi une brassière, mais là aussi, Arnaud a un bon argument.
8: Quand vous regardez le prix que vous dépensez pour les protections jetables aussi, c'est-à-dire les serviettes conventionnelles ou les tampons conventionnels, et que vous passez à des culottes menstruelles réutilisables ou à des serviettes réutilisables, vous faites sur la durée de votre vie de femme où vous allez utiliser ces produits-là, vous faites à peu près 50% d'économie. Alors c'est un investissement. Parce qu'au départ, on vous dit oui, mais il faut acheter entre 4 et 5 culottes pour pouvoir faire un roulement, pour pas être obligé de laver tous les jours pendant la semaine où vous avez vos règles. Ben oui, effectivement, il y a un petit investissement, mais il faut le considérer comme un investissement. C'est pas à perte. C'est-à-dire que c'est pas des produits que vous jetez dès que vous les avez utilisés. Et surtout, c'est pas des produits dans lesquels vous avez du plastique et des matières chimiques.
5: Et ça, ça n'a pas de prix. Enfin, si, mais vous avez compris. 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Merci à Fabien d'ici La Rochelle pour cette idée intime et convaincante. Ici, ça entreprend l'intime conviction, une gamme de lingerie absorbante en lin qui nous respecte.
0: Merci Catherine. Et voilà, une production, tiens, qui s'annonce déjà comme record cette année.
3: Celle des olives, des lucs et autres picholines en abondance cette saison grâce à la canicule.
0: Un reportage dans le Gard, c'est à suivre dans moins d'une minute.
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0: Soyez les bienvenus ce mercredi matin, 5h14, on a trouvé les grands gagnants de cet été caniculaire.
3: Les producteurs d'olives, nous sommes dans le Gard ce matin, dans une oliveraie de Saint-Gilles, où la récolte commence et les professionnels du secteur, Antoine Liffaut, parlent déjà d'une production record.
7: Des branches alourdies par des dizaines d'olives.
10: Cette année, je vois qu'il y avait plus.
7: Son panier autour du cou, Hassan fait les récoltes partout en France depuis 20 ans.
11: C'est l'année où vous voyez le plus d'olives, vous ?
10: Oui, surtout dans cette région, je vois qu'il y avait plus.
7: Depuis lundi, il cueille là les picholines, une par une, emblématiques du Gard, l'immense majorité des olives qui poussent sur les 10 000 arbres autour de nous.
10: Faut pas les tirer avec la branche. Après, il y a des endroits qu'on fait à la machine, mais là, on le fait juste comme ça, la main. C'est pas pour l'huile, ça.
7: Parce que la récolte pour l'huile d'olive doit-elle commencer mi-octobre. Mais déjà là, le co-gérant à côté, Hugo Jean-Jean, a le sourire quand il fait les comptes.
12: On tourne en moyenne, je dirais, entre 70 et 80 tonnes par an. Je pense que c'est une saison correcte. Notre record, ça a été 130 tonnes.
7: Cette année, vous visez combien de tonnes ?
12: Cette année, on vise les 150 tonnes.
7: Donc record potentiellement pulvérisé.
12: Potentiellement pulvérisé. Après, tant que c'est pas ramassé, on ne sait jamais ce qui peut se passer en fonction de la pluie. S'il pleut, on ne peut pas ramasser. Donc, ça aussi, ça joue beaucoup sur la météo.
7: La météo, sa meilleure alliée cette année. Parce que le soleil cuisant de l'été a fait fuir les mouches d'olive.
12: Alors les mouches, c'est pas du tout les mouches qu'on voit au quotidien. C'est une petite insecte, un peu comme une fourmi avec des ailes, qui va pondre un ver du coup dans le noyau d'olive. L'olive va pourrir de l'intérieur et après l'olive va tomber. Même si elle est ramassée, ça donne vraiment de la qualité mauvaise.
7: Les parents, les grands-parents d'Hugo, des oléiculteurs aussi, s'en souviennent.
12: Mes parents me disaient qu'il y a 4-5 ans, il y avait énormément de mouches et il fallait vraiment traiter constamment à l'argile.
7: S'il ne voit pas les mouches depuis le début de l'été, Hugo Jean-Jean redoute la baisse des températures.
12: Dès qu'il fait au-dessus de 30 degrés, normalement il ne devrait pas y en avoir. Et en dessous, dès qu'on passe les 25-20, là c'est leur température de prédilection pour elle. Et là, c'est la catastrophe.
7: Même si ces arbres sont irrigués, cet oléiculteur de 23 ans voit en eux comme un moyen de résister demain à la sécheresse.
12: Dans les pays extrêmement chauds, maghrébins, par exemple le Maroc, il y en a énormément, ils n'ont pas forcément d'irrigation. Et c'est un olivier qui a un fort caractère, qui tient dans le temps.
7: À l'entrée de son oliveraie, un arbre pas comme les autres, plus gros, beaucoup plus vieux, 800 ans, Hugo Jean. Jean l'a donc toujours connu et me dit qu'il n'a jamais donné autant d'olives.
3: Alors attention, les températures chutent à partir d'aujourd'hui jusqu'à passer sous les normales de saison en fin de semaine, selon Météo France.
0: Il va falloir ressortir notre petit manteau. Merci Valentine. 5h16 dans les coulisses TV ce matin. Une nouvelle série tient qui a tapé dans l'œil de Patrice Gascoigne. France 2 lance ce soir Les Évaporés avec notamment Alexia Barlier et elle nous emmène dans les coulisses ce matin de cette nouvelle fiction. C'est dans moins de 5 minutes sur ICI et à 5h17, je vous propose un petit peu de soleil en musique. Ça vous dit ? On y va. Une basse du reggae et la voix de Jimmy Cliff qui vous accompagne ce mercredi matin avec Reggae Night. Et c'est à l'écoute d'ici. Bon réveil avec nous.

0: On était en 83 avec cette chanson de Jimmy Cliff. Chanson écrite, d'ailleurs, figurez-vous, par Latoya Jackson, la sœur de Michael Jackson. Il est 5h20, soyez les bienvenus sur ICI si vous nous rejoignez à l'instant. Et vous êtes là en plus au bon moment, puisqu'il faut nous appeler. Prenez votre téléphone, composez tout de suite le 0810 055 056. Avec Valentine, une nouvelle fois ce matin, l'on cherche à parler à deux d'entre vous pour notre duel d'auditeurs. Une personne tient parmi vous, et vous êtes nombreux, qui à vous lever très tôt pour aller bosser, ou à contrario, tiens, si vous couchez très tard et que vous nous écoutez en ayant terminé votre journée, vous nous appelez tout de suite et l'un d'entre vous repartira avec un super joli cadeau, Valentine.
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0: C'est bien ça, alors allez-y, foncez, c'est Saveria qui attend vos appels ce matin au 0810 055 056. Il nous en faut deux d'entre vous pour notre bataille, notre duel d'auditeurs tout à l'heure. Bonne chance à tous.
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0: Et on retrouve tout de suite Patrice Gascoin avec ses coulisses TV. Aujourd'hui, Patrice, gros plan sur une nouvelle série de France 2 qui débute ce soir. Et vous l'avez adoré, une série qui s'appelle Les Évaporés.
4: Voilà une série qui part d'une véritable information, le nombre de disparitions volontaires en France.
5: Excusez-moi, vous avez beaucoup de cas ? Environ 10 000 disparitions volontaires chaque année en France. C'est pour ça qu'on est là.
4: 10 000 personnes disparaissent volontairement en France chaque année et l'héroïne de la série Les Évaporés, qui débute ce soir sur France 2, elle est confrontée et dévastée par la disparition soudaine et inexpliquée de son mari. Seulement voilà, cette héroïne, Esther Bazin, jouée par la comédienne Alexia Barlier, elle est capitaine de police. Son mari étant majeur et sain d'esprit, il a ce qu'on appelle le droit fondamental de disparaître et aucune enquête de police ne peut être lancée. Mais Esther va être aidée par une association gérée par des civils, le GRDV, le groupe de recherche des disparitions volontaires. Avec eux, elle va donc monter une brigade très atypique pour résoudre d'étranges affaires de disparitions volontaires, à commencer par celle de son mari. Alors, je suis allé voir cette héroïne, en tout cas la comédienne qui l'incarne, Alexia Barlier, pour lui demander si elle avait proposé physiquement quelque chose pour incarner cette héroïne.
6: Alors, un exemple physique, j'ai proposé cette coupe qui est assez radicale. J'avais envie de quelque chose de différent et je pensais que ça pouvait bien correspondre à Esther, son côté dynamique, sur le terrain flic, et qu'elle a un peu délaissé sa vie personnelle. Je trouvais que ça lui donnait un côté un peu moderne, efficace, androgyne.
4: C'est vous qui avez décidé de vous couper vos cheveux?
6: Oui, on avait rendez-vous pour la prépa avec le chef coiffeur et il commence à me couper un peu les cheveux, mais c'était assez classique. Et je regarde la réalisatrice, Émilie Grandperret et Louis Granger, le producteur. Le chef coiffeur n'arrêtait pas de me dire que ça m'irait bien les cheveux peut-être plus courts, et j'ai dit si on tentait plus court. J'ai senti qu'ils étaient un petit peu inquiets, parce qu'on ne sait jamais si ça va, et c'est un gros changement pour le personnage. Et on s'est dit, bon, on y va. Et en fait, on était très contents et on est ravis. Ça fait une vraie différence pour Esther par rapport... Et je pense que ça aussi nourrit comment on bouge, comment on parle. Que voilà, c'est un détail physique, mais parfois, quand on est comédien, une coupe, un vêtement, ça peut aussi nous aider à rentrer dans le personnage et à le définir.
4: C'est peut-être un détail pour vous, mais pas pour Alexia Barlier, qui a eu l'idée de cette coupe de cheveux qui donne du caractère à cette héroïne dans la tourmente. Les Évaporés, ce soir sur France 2. À demain, bien coiffé, pour de nouvelles coulisses télé.
0: Vous pouvez compter sur nous, mon cher Patrice.
1: Vous aurez peut-être besoin d'une coupe, hein, Louis. Hein.
0: Je la mèche rebelle, moi, vous savez bien.
1: Oui, je fais ça.
0: Va pas.
1: Petite coupe, ça ferait du bien pour la rentrée quand même.
0: Ouais, bah écoutez, j'en prends, vous avez la frange saillante, vous. Tiens.
1: Merci beaucoup.
0: C'est le seul mot qui m'est venu, la frange saillante. Oui, imaginez comme vous voulez.
1: C'est un bon descriptif.
0: C'est plutôt mignon. Il est 5h24, bon réveil avec nous. C'est l'une des nouveautés musicales de cette rentrée. Marc Lavoine et Patrick Fiori en duo pour vous chanter Occupé ce mercredi matin.

0: Haute-Garonne. Avec Patrick Fiori, Occupé, c'est l'une des nouveautés musicales de cette rentrée, mercredi 9 septembre. Et ça y est, ils sont plus là, ils sont partis. Avant les infos de 5h30, comme d'habitude, un petit peu d'histoire pour vous, avant l'actu aux côtés de Stéphane Bern. Et ce matin, on voyage au temps où un ministre quitte Paris, non pas en train, ni en avion, ni même à cheval, mais en ballon.
1: En pleine guerre contre la Prusse, un homme d'État choisit le moyen le plus improbable pour quitter la capitale assiégée, s'envoler. Nous sommes le 7 octobre 1870, en pleine guerre franco-prussienne. Depuis plusieurs semaines déjà, Paris est encerclé. Les troupes ennemies assiègent la capitale et la ville est coupée du monde. Mais à l'intérieur, une partie du gouvernement de défense nationale est bloquée. Parmi eux, un jeune ministre plein d'énergie, Léon Gambetta. Ministre de l'Intérieur, il comprend très vite qu'il ne peut pas jouer son rôle s'il reste enfermé à Paris. Il faut dire qu'à l'époque, on n'avait pas encore inventé le télétravail ou les visioconférences.
2: Les envahisseurs barbares, ça vous dit rien ?
3: La réunion de bataille hier soir, il ne semblait pas vous avoir vu repayer pourtant.
1: Car sa mission est ailleurs, à Tours, ville depuis laquelle il doit organiser la défense du pays et coordonner la résistance contre l'envahisseur. Oui, mais alors, comment franchir les lignes ennemies ? Par les airs. Le 7 octobre, Gambetta embarque à bord de l'Armand Barbès.
4: C'est l'histoire d'une montgolfière.
1: Le pari un peu fou. Pendant plusieurs heures, le ministre survole la France en guerre. Il doit éviter les tirs des Prussiens et dépend entièrement du vent. Sauf que ce jour-là, la météo n'est pas coopérative.
5: Mesdames et messieurs, ici votre capitaine, nous traversons actuellement une zone de turbulence.
1: Le ballon dérive et l'équipage atterrit en début d'après-midi à Épineuse, à 100 km au nord de Paris.
6: Faites demi-tour.
1: Épineuse, un nom prédestiné pour une virée compliquée. Gambetta reprend la route par voie terrestre et rejoint Tours deux jours plus tard, où il exhorte aussitôt la population à prendre les armes. Finalement, la stratégie de Gambetta pour fuir Paris était, comme le moyen de locomotion retenu, très gonflé.
0: Merci Stéphane. Allez, on revient sur Terre. Après les infos, on parlera cinéma. Nos salles de cinéma ont retrouvé le sourire après un record historique le mois dernier. Et à l'affiche cette semaine, puisque c'est mercredi, un film sur l'évacuation de plusieurs milliers d'œuvres au Louvre avant la Seconde Guerre mondiale. Je vous explique tout ça en détail à 5h40, puisque tout de suite, il est 5h30. Voici l'actualité en France et dans le monde en 90 secondes. C'est avec vous, Valentine Letesse.
7: De retour devant la justice, François Bayrou et 10 anciens cadres du Modem dans l'affaire des assistants parlementaires européens, jugés en appel à Paris pour complicité de détournement de fonds publics. L'ancien maire de Pau se dit absolument serein, relaxé en première instance au bénéfice du doute. Équipé d'un téléphone grave danger pour contacter au plus vite la police, une femme de 40 ans a été retrouvée morte hier près de Toulouse dans un garage en feu. Son ex-conjoint tout près, gravement blessé à la tête et une arme à feu sur lui. À nos musées, il y a urgence d'adopter une culture de la sûreté. C'est l'appel de la ministre de la Culture. Après le cambriolage hier du musée Renoir de Cagnes-sur-Mer, dès le mois de juillet, Catherine Pégard a recommandé au musée de France de retirer des vitrines les pièces les plus rares, le temps de relever la sécurité. Probablement l'une des plus grosses attaques de loups en plein air. 64 brebis d'un même troupeau ont été tuées, une vingtaine d'autres disparues dans la Drôme. Le loup est désormais présent dans plus de 60 départements français contre moins de 10 il y a 10 ans. Réguler plus strictement les réseaux sociaux plutôt que d'interdire leurs accès aux enfants. Plus de 130 associations et experts appellent l'Union européenne à revoir son projet de majorité numérique, réclamé notamment par Emmanuel Macron. 5 footballeurs français parmi les 30 sélectionnés du Ballon d'Or 2026. Ousmane Dembélé récompensé l'an dernier, Kylian Mbappé, Mikael Olise, William Saliba et Dayot Upamecano. 3 françaises chez les femmes, Wendy Renard, Selma Bacha et Melvin Mallard.
0: L'info du jour, c'est la nouvelle envolée des prix du carburant.
7: 2,29€ en moyenne le litre de gazole, 2,12€ pour le sans-plomb E10. Avec ses tarifs, l'INSEE, l'Institut National de la Statistique, a fait le calcul. Sur un an, 5 millions de ménages français dépensent plus d'un mois de leurs revenus à la pompe. Les habitants des zones rurales, en particulier Marion Ferrer, comme dans le Finistère.
2: À la pompe à essence, les voitures défilent, mais ne restent pas très longtemps. Aucun conducteur ne fait totalement le plein.
6: Non, non, non, jamais. En général, 40, 50 euros comme maximum.
8: Sûrement pas, c'est trop cher.
9: Non, non, non, là, je fais pas le plein complet. Heureusement que ça consomme pas trop ce que j'ai, parce que je sais pas comment...
2: Un rire amer partagé par Alice quand elle découvre le prix du litre de diesel.
10: 2,24 euros, on commence à le sentir.
2: Cette aide-soignante de 37 ans dépense environ 300 euros par mois en carburant. Pour s'en sortir, elle a fait le choix de limiter ses déplacements. Elle refuse de se rendre à plus de 20 km de son domicile. Mais malgré tout, difficile de rentrer dans ses frais.
11: Quand j'ai commencé mon activité, je ne faisais pas payer les frais d'essence. Donc je ne fais toujours pas payer mes frais de gasoil à mes clients. Mais ça, c'était volonté de ma part. Mais c'est vrai qu'à ce prix-là, ça commence à devenir difficile.
2: Et les prix des carburants augmentent donc, mais pas les salaires. Lâche Marion, 28 ans, en scrutant le compteur qui défile. Elle gagne 1600 euros par mois. Et pour faire face, la jeune femme a décidé de faire l'impasse sur certains loisirs.
12: On réfléchit pour partir en vacances, on réfléchit pour les trajets, pour aller voir la famille, les amis, ça fait mal.
2: Des travailleurs qui s'inquiètent pour la fin de l'année, car les prix à la pompe risquent de ne pas s'inverser dans les prochains jours.
7: La preuve avec ces nouvelles frappes cette nuit au Moyen-Orient, l'Iran a tiré 20 missiles sur la Jordanie quand les États-Unis poursuivent leurs frappes sur des pétroliers iraniens dans la région du Golfe. Un point de situation est donc prévu aujourd'hui à Paris. Les distributeurs de carburant sont reçus au ministère de l'Économie.
0: Merci Valentine. La météo tout de suite de ce mercredi 9 septembre. C'est une alternance entre nuages et éclaircies. Ce mercredi, beaucoup de nuages. Ce matin, à l'est notamment de la région Grand Est jusqu'au pourtour méditerranéen, avec quelques averses en prime de la Haute-Savoie aux Bouches-du-Rhône. Pour les températures en milieu de matinée, elles restent agréables. On est autour des 20 degrés à Lille et Strasbourg, 19 degrés, Brest 18 degrés, Tours 20 degrés, Clermont-Ferrand 22 degrés, Bordeaux et Toulouse ce matin 23 degrés. Cet après-midi, pas de bouleversement dans le ciel. On reste sur la même tendance avec toujours cette alternance entre nuages et éclaircies. Et quant aux averses sur le quart sud-est, elles seront terminées. Pour les maximales, ce mercredi, 21 dans le nord à Reims, dans le sud, 27 degrés à Nice.
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0: 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Eh oui, vous le savez, vos chansons préférées sont ici et nulle part ailleurs. 5h35, pour vous réveiller avec le sourire, voici tout de suite Lenny Marlin à l'écoute de votre radio.

0: ici dès 5h avec Lenny Marline pour vous accompagner ce mercredi matin. Dans quelques instants, c'est pas vrai, votre rendez-vous anti-arnaque. Et attention à cette fausse lettre des impôts.
1: Sans doute les premières conséquences des cyberattaques au fisc, un courrier papier totalement faux dans lequel on vous menace d'une amende de 750 euros.
0: Aude Razo nous explique tout ça dans quelques minutes sur ICI.
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0: Et à 5h39, c'est l'heure du duel des auditeurs avec Valentine. Tout de suite, Patricia. Patricia qui nous vient des Ardennes.
1: D'Asfeld, précisément. C'est tout près de Reims.
0: Bonjour, Patricia.
4: Bonjour.
0: Ravi de vous accueillir ce matin. Vous êtes une lefto. Vous êtes ASH en bloc opératoire.
4: Tout à fait.
0: Je ne savais pas qu'on se levait si tôt.
4: Ah ben si, on commence le travail à 6h du matin.
1: Il faut bien préparer le bloc, Louis.
0: Eh oui, c'est, oui, tout à fait.
1: C'est mieux, hein, avant de vous donner un petit coup de bistouri.
0: C'est plus rassurant. Samuel aussi est avec nous. Samuel de Bruges, en Gironde. Bonjour Samuel.
1: Bonjour Samuel.
5: Bonjour Louis, bonjour Valentine, bonjour Patricia.
0: Vous allez bien
4: bonjour,
0: ce matin
4: Samuel.
5: Je vais bien, merci, et vous?
0: Oui, ça va très bien. Je suis ravi d'être avec vous, Valentine également. Vous allez jouer avec une question autour de l'actualité et une nouvelle fois, un très joli cadeau à la clé, Valentine.
1: Le poste de radio parfait. Il vous suivra partout puisqu'il se recharge à l'énergie solaire. Il a le Bluetooth, il fait lampe torche. La seule fonction qu'il n'a pas encore, et je le répète, c'est de faire le café.
0: Bien dommage. J'ai une question pour vous, à vous de me donner le chiffre qui vous vient tout de suite en tête. C'est une bonne nouvelle qu'on a apprise il y a quelques jours pour le cinéma français. Les salles ont fait le plein cet été avec un record battu. À votre avis, combien d'entrées ont été enregistrées en France au mois d'août cette année? Il me faut un chiffre. On commence par vous, Patricia.
1: Au million près. Un petit indice. Au million près, Patricia.
4: Ben, pardon, 1,5 million.
0: 1,5 million pour Patricia. Samuel.
5: J'aurais dit 10 millions.
0: Samuel, 10 millions. Et notre arbitre, notre avare de tous les jours, Valentine.
1: Presque 20 millions, très exactement 19 940 000 entrées. C'est le meilleur mois d'août depuis le début des statistiques mensuelles en 1980. La fréquentation a même plus que doublé par rapport à août de l'année dernière. C'est donc Samuel.
0: Bravo Samuel.
5: Merci beaucoup.
0: On vous offre votre poste radio ici pour nous écouter partout à la maison, mais aussi, je vois, dans votre... Ah non, dans le camion, il y a déjà la radio, donc le poste sera lui pour la maison. Vous êtes chauffeur poids lourd?
5: Exactement, tout à fait.
0: Vous bossez en région ou vous vous étendez un petit peu sur l'Europe? Vous bougez pas mal?
5: Non, régional.
0: Régional uniquement. Eh ben Samuel, ouais. On vous envoie votre poste radio directement à la maison. Merci beaucoup d'avoir joué avec nous. Et Patricia, un mot sur votre passion. Vous avez une passion musicale plutôt excellente, je trouve.
4: Ah oui, j'adore la country.
0: Ah, j'adore la country. Ça y est, là, hop, les Santiago, le chapeau de cow-boy, le petit, voilà la caricature que je raconte, le petit brin d'herbe, vous savez, entre les dents. Et on est parti. Quoi.
1: Vous êtes sur Lucky Luke, là.
0: Eh ben, c'est un peu ça, la caricature de la country.
1: Vous devez être un petit peu triste, du coup, Patricia, de la mort de Dolly Parton.
4: Oui,
0: Effectivement, ouais. Patricia. On fera une danse de country très bientôt. Je vous embrasse et je vous souhaite une belle journée. Merci d'avoir joué avec nous.
4: Bonne journée à l'équipe.
0: À bientôt, au revoir. Patricia. Au revoir.
4: Au revoir.
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0: Et chaque matin, on découvre avec vous une initiative qui marche quelque part en France et qui pourrait inspirer ailleurs. face à un arrêt cardiaque. Chaque minute compte, vous le savez, mais encore faut-il, Valentine, avoir un défibrillateur à portée de main.
1: Et savoir comment l'utiliser. Alors en Normandie, une association propose d'emprunter gratuitement un défibrillateur. C'est une première en France.
0: Alors comment ça fonctionne concrètement? Robin Bernot est allé voir sur place et vous l'explique dans quelques minutes sur ICI, 5h44. Soyez les bienvenus. Tiens, il y en a peut-être parmi vous qui ont encore du mal, là, ce matin, à sortir du lit. Et puis, il y en a d'autres en musique, figurez-vous, qui arrivent très bien avec cette envie de partir ailleurs. Voici pour vous Nicolas Perrac avec une envie d'ailleurs et de liberté, on peut dire. Aussi, je pars sur ICI.

0: Nicolas Perrac. Je pars, écoute, d'ici 5h47. Bon réveil avec nous tout de suite. C'est pas vrai, votre rendez-vous anti-arnaque.
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0: On retrouve tout de suite Aude Razeau. Aude, vous nous alertez sur une fausse lettre du fisc qui arrive en ce moment dans les boîtes aux lettres.
2: Oui, et quand je dis boîte aux lettres, je ne parle pas des mails, hein, je parle bien de la bonne vieille lettre en papier et de la bonne vieille boîte aux lettres devant chez nous ou dans le hall de notre immeuble. À quoi ressemble ce courrier? Je l'ai sous les yeux, plusieurs personnes l'ont relayé dernièrement sur les réseaux sociaux. Déjà, il fait très officiel. Il y a votre nom en haut à gauche, il y a écrit « Direction générale des finances publiques » en haut à droite, et je vois aussi écrit « Mise en demeure ». Ah, donc là on se met à transpirer et on vous met en demeure donc de déclarer vos actifs numériques, en clair, votre crypto-monnaie. Si vous ne le faites pas, on vous menace d'une énorme amende, plusieurs milliers d'euros.
0: Mais Aude, il est où le piège dans ce courrier ?
2: Le piège, attention parce qu'il est très ingénieux, c'est le QR code qu'il y a en bas de la lettre et qui, selon l'escroc, va vous éviter cette énorme amende, va vous permettre de régulariser votre situation. Je m'arrête là-dessus. Un QR code, il faut toujours le prendre avec des pincettes, où qu'il soit, dans un courrier, sur un horodateur ou sur une borne de recharge. Quand vous flashez, quand vous scannez un QR code avec votre téléphone, c'est pour atterrir sur un site web. Et ce site web, c'est difficile de savoir au premier coup d'œil s'il est fiable ou pas. Donc soit vous êtes sûr, soit vous ne l'êtes pas. Et dans le doute, qu'est-ce qu'on fait ? On s'abstient. Donc je reviens à mon faux courrier du fisc. Il a beau faire très sérieux, si vous avez vraiment de la crypto-monnaie à déclarer, ça se passe sur impots.gouv.fr lors de votre déclaration de revenus. Il n'y a pas d'histoire de QR code. Et si vous n'avez rien à déclarer, la lettre part à la poubelle et puis c'est tout.
0: Merci Aude pour ce nouveau conseil afin d'éviter les arnaques. Et tiens, si vous voulez en découvrir d'autres, je vous invite à aller voir la page C'est pas vrai de Aude Razeau directement sur notre site internet ici.fr. Dans quelques instants, une initiative qui marche en France, c'est juste après Teddy Swim avec Lose Control.

0: L'heure de Teddy Swims avec Lose Control à l'écoute d'ici. Chaque matin avec vous, on découvre une initiative qui marche quelque part en France. 40 000 à 50 000, c'est le nombre de personnes victimes chaque année d'une mort subite en France.
1: Face à un arrêt cardiaque, chaque minute compte et l'accès à un défibrillateur peut faire la différence.
0: Alors, comment faire pour que ces appareils soient toujours plus accessibles ? Il y a peut-être une solution en Normandie. Robin Bernot.
2: C'est dans l'Orne qu'une association vous propose d'emprunter gratuitement des défibrillateurs.
3: Je pense que c'est plutôt pas mal. Oui.
2: Depuis novembre 2025, l'association Réseau Défibrillateurs Citoyens propose quelque chose de génial et surtout d'inédit, puisque c'est tout nouveau chez nous en France. N'importe qui, vous, votre voisin ou moi, pouvons emprunter gratuitement un défibrillateur. Alors ça marche pour des événements privés comme un anniversaire, un mariage, mais aussi pour des rendez-vous associatifs. Christophe Pommier-Gas, qui est à l'origine du projet, explique comment ça se passe pour emprunter un défibrillateur. Il répond aux questions de Richard Domi.
4: Un prêt gratuit qu'on va contractualiser dans un contrat où on va demander une caution forcément pour le prix de l'appareil. On va vous demander de vous assurer que vous êtes bien assuré en responsabilité civile. Mmh. Et puis, point, c'est tout. On s'organise pour remettre le défibrillateur en main, rappeler comment on l'utilise. D'accord. Et on le récupère dans les mêmes conditions.
2: Non mais franchement, l'idée elle est géniale, en plus d'être très utile. Alors ici en Normandie ça marche, mais vous tiens, qu'en pensez-vous ? Gaëlle, par exemple, surprise par l'initiative, quand je lui montre l'article sur notre site ici.fr, elle fait oui de la tête.
5: Je trouve ça très bien parce que ça permet aux gens de se former, ça permet aux gens aussi de, en cas de problème, d'avoir ce qu'il faut sous la main.
2: Alors j'ai voulu faire un petit test, je me trouve actuellement devant la gare, j'en ai profité pour demander à Gaëlle et Frédéric s'ils savaient où se trouvait le défibrillateur le plus proche de nous.
5: Pas du tout.
3: Non, pas du tout.
2: Bon, je pense que nous aurions été très nombreux à avoir la même réponse, mais alors, quelle conclusion en tirer ? Est-ce que la population est assez formée ?
5: Non, on n'en parle pas suffisamment. Je veux dire, moi, mes amis ne sont pas forcément formés. Moi, je le suis, mais eux, non.
2: Comment pourrions-nous changer ça ? Je pose la question à Frédéric.
3: Peut-être une petite formation à l'école, au plus jeune, à partir du plus jeune âge, ouais. Et un petit peu plus de... d'informations, ouais, de, un petit peu partout, ouais, de signalétique. Ouais.
2: Pour Gaëlle, la solution se trouve aussi dans les formations.
5: Peut-être faire des formations en dehors du PSC1, notamment.
2: Alors, petite pause, PSC signifie prévention et secours civique.
5: Pour pouvoir former les gens à l'utiliser justement de manière responsable et de manière... plus correct.
2: Depuis quelques mois, l'association Réseau Défibrillateurs Citoyens croule sous les demandes et a donc eu l'idée d'étendre ses services. Une antenne a par exemple tout récemment vu le jour dans le Haut-Rhin et à terme, l'association souhaiterait pouvoir se rendre utile dans toute la France.
0: Robin Bernot avec Richard Domi pour une initiative qui marche en France. 5h54 ce matin avec Valentine, nous recherchons un auditeur adepte des Sudoku.
1: Comment vous dites ?
0: Sudoku.
1: Non, c'est un U devant.
0: Sudoku.
1: Voilà.
0: J'ai l'impression que chaque région a sa façon de prononcer ce fameux jeu. Ou d'autres grilles d'ailleurs, comme les mots croisés ou mots fléchés. Donc on va retrouver notre auditeur joueur juste après la musique d'ici, aux côtés de Renaud. Voici pour vous. Marche à l'ombre. 5h55, bon réveil.
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0: et marche à l'ombre. Renaud à l'écoute d'ici 5h57. Valentine, ce matin, oui. On recherche un auditeur. Et un auditeur qui...
1: est un adepte des sudoku.
0: Ou d'autres jeux de gris, c'est Étienne qui est avec
1: nous. Il ne veut plus le dire.
0: Non, ah ben non.
1: Bonjour Étienne.
2: Bonjour.
1: Comment vous dites-vous?
2: Sudoku, moi, en français.
0: Ah,
1: bon
0: ben
1: français.
0: Voilà.
1: Étienne,
0: on est tout de suite copains.
1: Vous
0: voilà.
1: Mettez un U devant, vous ne mettez pas un O.
0: Sudoku.
2: Non, mais moi, sudoku. Je lis ce qui est marqué, et voilà.
1: Vous avez bien raison.
0: Étienne, voilà. Vous m'aidez.
2: Il y a même une grosse blague à la con qui met en forme le matin. C'est un dicton que j'ai inventé, c'est sudoku, sexe au nord, voilà.
1: Vous êtes en forme, Étienne, à 6h du matin.
0: Étienne, il est réveillé et en plus, vous faites des sudoku de bonne heure puisque quand vous nous avez appelé...
2: Je suis insomniaque, donc en fait, ça m'arrange.
0: Donc, quand vous levez, vous faites, vous faites une grille.
2: Pas forcément, c'est un peu n'importe quand.
0: Et vous en êtes à quel niveau? Parce qu'il y a plusieurs niveaux de difficulté.
2: Ben là, je suis... je monte et je descends. Le problème des sudoku, c'est qu'on ne trouve pas toujours...
1: dans l'ordre.
2: Oui, non, c'est pas ça, à la vente. Des fois, il n'y a plus les niveaux.
0: Il y en a de moins en moins dans les magazines.
2: Non, moi, j'achète que en librairie ou bureau de tabac.
1: Vous n'achetez que des carnets de sudoku.
2: Moi, voilà.
0: Et je suis
2: en moyenne entre 10 et 12, ça dépend. Et puis quand il n'y a pas, je prends 8. Je suis en train de vous parler, j'en fais un là en même temps.
0: Eh bien, Étienne, gagnez cette grille. On se revoit pour la 13e. Merci à tous d'avoir été là. À 6h, vous avez rendez-vous avec l'actualité de vos régions. À 6h30, vous retrouvez Valentine Lettès.
1: Pour l'info en France et dans le monde en 90 secondes.
0: Et voici toutes les équipes d'ici matin qui sont là ce mercredi. Je vous souhaite à tous une belle journée qui commence ici.
3: Bon, elle sera forcément belle la journée. On regardera d'ailleurs comment ça se passait côté météo en Charente et en Charente-Maritime. Météo que vous pouvez commenter tous les jours en nous rejoignant sur le Facebook d'ici La Rochelle. Soyez les bienvenus, ravis de vous accompagner. C'est Eric, on est ensemble allez, pendant 3 heures jusqu'à 9 heures.
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3: 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Bon réveil, bonjour, il est 6 heures.
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3: Et Gorka Blanco pour m'accompagner une nouvelle fois ce matin. Bonjour Gorka.
6: Bonjour Éric, bonjour à tous.
3: Voici le journal d'ici La Rochelle.
6: Les arnaques pour essayer de vider les comptes en banque se multiplient en France, vous le savez, bien aidés par les fuites massives de données, que ce soit les grandes enseignes commerçantes tous ces derniers mois, et puis encore plus récemment même l'administration fiscale victime d'une attaque de hackers informatiques. Les scénarios sont aussi de plus en plus sophistiqués pour réussir à nous tromper. Et à Royan, eh bien c'est une variante de l'arnaque à la carte bancaire avec faux conseillers et faux policiers qui vient de se jouer. Celles et ceux qui font passer pour des fonctionnaires de police ont contacté leur victime potentielle avec cette fois le véritable numéro de téléphone du commissariat de Royan qui s'affiche. Les experts parlent de spoofing téléphonique et des dizaines de personnes ont ainsi été contactées par les escrocs hier après-midi. Éric Le Billon.
7: Le téléphone sonne, c'est le numéro du commissariat de Royan qui s'affiche. Aucune raison de se méfier. Bonjour, je suis fonctionnaire de police. Vous avez été victime d'une arnaque lors d'un achat dans une grande enseigne. Je vous donne le numéro de votre conseillère bancaire. Votre carte va être bloquée. Après avoir reçu des SMS d'avertissement, une fausse bancaire leur demande effectivement de découper leur carte, de mettre le tout dans une enveloppe sans abîmer la puce. Mise en confiance, certaines victimes consentent à donner leur code bancaire. Troisième étage de la fusée de l'escroquerie, un faux coursier vient chercher la fameuse enveloppe. Les puces sont récupérées, réintégrées à une carte neutre pour effectuer des retraits. Les vrais policiers royanais ont identifié au moins 2 victimes. La première a été dépouillée de 8000 euros. Ajoutez à cela 1000 euros de bijoux confiés au coursier. La seconde victime a été escroquée de 3000 euros. En 2025, déjà, 4 jeunes originaires de la région parisienne avaient été interpellés en Charente-Maritime et jugés pour le même procédé d'escroquerie. Ils avaient été relaxés pour vice de procédure.
6: Les explications d'Éric Le Billon à retrouver sur notre site internet ici.fr et les applis ici et Radio France. On reste un instant à Royan où un adolescent de 17 ans a été grièvement blessé en ville. C'était lundi soir vers 20h sur le boulevard Franck Lamy. Il était au guidon d'un vélo électrique avec un autre jeune à l'arrière quand il a tourné et s'est fait percuter par une voiture arrivant en face. La victime a été évacuée en urgence par hélicoptère sur le CHU de Poitiers et son état était encore considéré hier comme préoccupant par les médecins. Son passager s'en sort avec des blessures beaucoup plus légères. La conductrice de la voiture impliquée, âgée de 60 ans, est indemne mais choquée.
3: Inertie et dysfonctionnement systémique.
6: Les conclusions de la mission parlementaire consacrée aux suites de l'affaire Le Scornec sont accablantes. Le rapport de 37 pages préparé par 4 députés formule 27 recommandations pour qu'enfin il n'y ait plus jamais d'autres affaires criminelles comme celle de Joël Le Scornec, l'ancien chirurgien pédophile de Jonzac, dont le parcours criminel n'a été stoppé en Charente-Maritime. Rappelez-vous qu'au bout de plus de 30 ans, c'était en 2017, et seulement grâce au témoignage courageux d'une petite fille. Faute de contrôle régulier des antécédents judiciaires, par manque aussi de coordination entre justice, ordre des médecins et hôpitaux, la condamnation et les alertes lancées par les différents collègues de Le Scornec sont restées vaines. Le rapport parlementaire pointe notamment la responsabilité de l'ordre des médecins et préconise ainsi de transférer le pouvoir disciplinaire qu'il a aux agences régionales de santé quand il s'agit de faits à caractère sexuel. La députée écologiste Sandrine Rousseau a dirigé la commission d'enquête. Pour elle, il est urgent que les choses changent dans notre pays.
5: L'ordre des médecins a pour valeur cardinale la confraternité. Et en fait, cette confraternité, on le voit dans l'affaire Le Scornec, se pose au-dessus des lois. Et donc, nous devons absolument faire en sorte que les violences sexistes et sexuelles puissent être jugées par la justice et non pas par un entre-soi de médecins dans un huis clos et dans un processus qui est complètement opaque et dont on ne sait absolument pas comment il fonctionne. On a interrogé la justice, on a interrogé les procureurs, on a interrogé la police, on a interrogé la gendarmerie et on leur a demandé est-ce que l'ordre des médecins, depuis l'affaire Le Scornec, vous a signalé un seul fait de violence sexuelle. Toutes ces institutions ont répondu non, jamais. Il n'est pas possible que, vu le nombre de médecins qu'il y a en France, l'ordre des médecins n'ait jamais eu à signaler des cas de violences sexistes et sexuelles. Ça veut dire que nous sommes encore dans une boîte noire qui ne permet pas à la justice de se faire.
6: Sandrine Rousseau, la députée écologiste, interrogée chez nos collègues de France Info.
3: Les pompiers sont en grève depuis hier en France, un mouvement national qui va durer jusqu'au 20 octobre.
6: Oui, les héros de l'été sont fatigués, mais suffisamment en colère pour se mettre quand même symboliquement en grève, eux qui assurent toujours au quotidien l'ensemble des opérations de secours. Il s'agit pour les soldats du feu de faire pression sur l'exécutif alors que se prépare un projet de loi de modernisation du système de sécurité civile. Les pompiers qui réclament davantage de moyens humains et financiers, avec en particulier déjà le recrutement de plusieurs milliers de sapeurs-pompiers professionnels supplémentaires. Ils veulent aussi de meilleurs équipements pour assurer leur propre sécurité sur le terrain, comme des tenues plus résistantes à la chaleur et des cagoules filtrantes pour les fumées pour tous. En Charente-Maritime, il y a 68 centres d'incendie et de secours, et même si un site tout neuf va être inauguré à la fin d'année à Lagor, pour les syndicats de pompiers, c'est en fait l'arbre qui cache la forêt. Depuis 25 ans, trop peu de travaux, trop peu d'entretiens réalisés dans les différentes casernes. Et aujourd'hui, le compte n'y est vraiment pas. Écoutez ce que nous en dit Jean-Charles Benoît. C'est le président du syndicat autonome des sapeurs-pompiers professionnels et des personnels administratifs de Charente-Maritime.
8: Les deux gros projets après Lagor qui sont déjà en cours de construction, c'est le centre de Saint-Pierre-d'Oléron et celui de Jonzac. Mais derrière, en fait, ça s'arrête pas là, parce qu'en Charente-Maritime, on a un gros déficit bâtimentaire. On a 20 ans de retard sur l'entretien et les constructions de casernes. Donc on court après la vétusté. Donc demain, on a le centre de secours de Sainte qui commence à être aussi pas mal vétuste. On a nos collègues de l'autre côté de l'agglomération de La Rochelle, à Villeneuve, qui devait normalement bénéficier d'une restructuration, mais qui ne se fera pas parce que budgétairement, on est obligé de prioriser. On a des centres de secours comme Saint-Martin-de-Ré, sur Gers, où on a des professionnels qui travaillent toute la journée, mais dans des conditions qui ne sont pas déplorables, mais presque. Hein, et donc forcément, vu que les budgets sont bloqués, on est obligé de temporiser. Quoi.
6: Voilà pour les explications de Jean-Charles Benoît, pompier professionnel à la caserne de Mireuil à La Rochelle et président du syndicat autonome des sapeurs-pompiers professionnels et des personnels administratifs des SDIS dans le 17. La Ligue des champions de foot, le PSG, remet son titre en jeu ce soir et vise le triplé. Les hommes de Luis Enrique, qui ont du mal en Ligue 1 en ce début de saison, commencent en douceur avec la réception de Bratislava au Parc des Princes. Le coup d'envoi sera donné à 21h. Hier soir, le LOSC s'est fait piéger à domicile par le Betis Séville. Lille battue 3-2 par les Espagnols. La météo en Charente-Maritime, Eric.
3: Avec une journée là, qui s'annonce très ensoleillée. Vous l'avez dit hein, d'ailleurs que ce mercredi serait pas mal. Mis à part en fin de matinée, quelques nuages qui vont se former, peut-être sur l'Aunis et le Nord-Saint-Onge. Également sur le sud du département de la Charente-Maritime, ça devrait se dissiper. Heureusement, assez rapidement, nous disent les prévisionnistes de Météo France. Chute aussi des températures, mais tout est normal hein, pour l'après-midi. C'est vrai que c'était quand même monté encore assez haut pendant le week-end et sur le début de semaine. Pour cet après-midi, vous aurez 21 degrés à La Rochelle, un petit 20 degrés sympa sur l'île d'Oléron comme à la Cotinière et Saint-Georges, 21 sur Rochefort et Royan. Ça monte un peu quand on va dans les terres. Sainte, 23 degrés, Saint-Jean-d'Angély, 23 aussi. 23 quand vous êtes à Mirambeau, à Barbezieux-Saint-Hilaire, également côté Charente, on a 23 degrés. Comme dans le centre-ville d'Angoulême, d'ailleurs, 23 degrés annoncés pour cet après-midi. Ce matin, vous démarrez la journée avec 12 degrés du côté de Ruffec, 11 à Surgères-Centre-Ville, 14 à Angoulême actuellement et 15 degrés à La Rochelle.
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3: Justement, en résonance avec la météo passée pendant cet été, on ira chez nos voisins des Landes dans les prochaines minutes, voir concrètement les effets néfastes de la canicule sur l'agriculture. C'est à suivre dans les programmes d'Ici La Rochelle.
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3: Je serais enchanté de vous accueillir une nouvelle fois, mon cher Gorka, à la fin de cette demi-heure pour d'autres infos. Faire comme ça, le rendez-vous est pris.
6: Allez, c'est noté, d'accord.
3: Sentez le jeu de mots venir. Enchanté et...
6: Ah, ou,
3: désenchanté. On fait ce qu'on peut le matin.
6: Vous allez fort.
3: Voici Mylène.

0: Désenchanté avec Mylène Farmer. Bon réveil, bonjour tout le monde, il est 6h13.
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0: Pour les amateurs de vélo, trois stations de réparation de vélo en libre-service ont été installées sur les pistes cyclables de l'île de Ré, à la Corde-sur-Mer, au carrefour du Fenot, à Sainte-Marie-de-Ré, au Port-en-Ré aussi, sur le parvis de la Maison du Fier notamment. Elles vous permettent de faire de petites réparations, d'entretenir votre vélo ou alors de regonfler vos pneus. Elles complètent la liste des 6 autres stations installées au printemps. Vous avez toutes les infos sur le site cdcilderay.fr. cdcilderay.fr.
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0: Et c'est l'actu à 6h14 chez nos voisins, voisins des Landes. Aujourd'hui, on voit concrètement les effets néfastes des canicules sur l'agriculture dans les Landes. Ce département compte énormément de zones agricoles à côté de sa célèbre forêt de pins. Et plusieurs productions sont particulièrement touchées par les fortes chaleurs, comme la culture des haricots verts. Dans le sud des Landes, l'usine Bonduel de la Benne a même été forcée d'arrêter sa chaîne de production, faute d'haricots verts en nombre suffisant. De nombreux agriculteurs ont dû ressemer une seconde fois dans l'urgence pour pouvoir fournir l'industriel. Comme Julie Meurice, elle exploite 150 hectares de légumes et de maïs dans le village de Vert, à 30 km au nord de Mont-de-Marsan. Reportage Laïla Benjeloun.
5: La sécheresse, la canicule, les incendies. Julie Meurice, agricultrice de 40 ans, ne peut retenir son émotion quand elle évoque les mois, les semaines passées.
6: C'était une année assez apocalyptique, des conditions de travail qui ont été très dures pour nous agriculteurs, mais aussi pour nos salariés. Ça a été compliqué moralement et physiquement pour beaucoup. Et quand vous devez changer vos horaires de travail pour commencer à 6h et puis s'arrêter parce que c'est devenu impossible de travailler entre 11h et 16h, ça pousse sur les corps et tout le monde en pâtit.
5: Un travail dur. Un travail éprouvant et parfois pour rien, puisque la canicule a eu raison des champs de haricots verts.
6: Ils ont pris la première vague de canicule au mois de mai, ils n'ont pas du tout aimé, et malgré le fait qu'on ait arrosé, ils ont eu un stress, ils mouraient les uns après les autres. Donc avec l'industriel, avec la coopérative, on a décidé de détruire entièrement la parcelle et de ressemer.
5: Des haricots verts destinés à l'usine Bonduel de la Benne, la ligne de production est restée à l'arrêt pendant 5 semaines cet été, faute de matières premières. Julie Meurice travaille pour la coopérative Solal qui fournit l'industriel.
6: Ils ont détruit 250 hectares de haricots, ils ont pu en ressemer que 150, plus les manques de rendement des premières cultures, des rendements catastrophiques, il va manquer de haricots, et pas que de haricots, de pommes de terre, de carottes et de petits pois, oui.
5: Un été hors norme, mais qui se répétera.
6: Nous, le changement climatique, ça fait plus de 10 ans qu'on le vit, on a des aléas entre les excès de chaleur, la grêle, les vents de sable, les excès d'eau, donc il faut s'adapter. Hein.
5: Alors Julie Meurice tente de trouver des solutions avec son mari après 8 ans de procédures administratives. Ils s'apprêtent à cultiver cet hiver leur premier kiwi rouge, 4 hectares sous serre et panneaux photovoltaïques.
6: Pour essayer sur des marchés de niche, avec une serre au-dessus de notre tête qui assure protection de l'ombrage et pour éviter de subir ces températures qui vont être de plus en plus récurrentes.
5: S'adapter pour éviter de subir, car malgré toutes les difficultés, Julie veut continuer.
7: On a la foi pour ce métier parce qu'on l'aime. Moi, mes parents faisaient ce métier. On l'aime profondément, on est acteurs de nos territoires ruraux. Enfin, moi, je suis profondément attachée à nos campagnes et tout. Et je me dis, il faut qu'on se batte, mais c'est compliqué.
5: Et pour vivre plutôt que survivre, l'agricultrice landaise attend de l'État une véritable politique agricole avec une projection sur les 20 prochaines années plutôt que des aides financières qu'elle qualifie de pansement.
0: Voilà pour ce reportage de Laïla Bedjeloun chez nos voisins des Landes à retrouver sur ici.fr. Du côté des désastres ce matin, vous avez carte blanche, les lions. On verra ça avec Catherine Viguier avant 6h30 tout à l'heure. T'as dit cool ? C'est maintenant du disco avec Bonnet M. She's crazy like a fool.

0: Daddy Cool avec Bonnet M à l'instant. Il est déjà 6h21. Je souhaite un bon réveil avec le Charenté du jour. On découvre des personnalités au quotidien, personnalités de nos deux Charentes, direction Barbezieux-Saint-Hilaire ce matin, avec l'auteur charentais Philippe Besson. Il a sorti il y a quelques jours son nouveau roman, La première phrase du premier livre. On le découvre au micro de Chloé Bidet.
1: C'est un moment très très précieux, puis parfois ça nourrit les livres d'après, parce que les gens nous racontent une histoire, on se dit tiens, ça pourra me servir un jour.
2: Philippe Besson, avec le recul, qu'est-ce qui vous plaît le plus aujourd'hui dans votre métier, dans ce que vous faites ?
1: La liberté absolue de justement d'écrire ces histoires-là. Vous mettez à votre table d'écriture, devant votre clavier, votre écran, et puis il y a quelque chose qui arrive, une histoire qui germe, des personnages qui s'inventent, et vous y allez, et puis on s'autorise tout, on s'interdit rien, et puis on devient un autre que soi-même, c'est-à-dire qu'on se met dans la peau d'un narrateur, d'un personnage qu'on n'est pas dans la vraie vie. C'est de la vie en plus, c'est de la vie supplémentaire, c'est des situations qu'on n'aurait pas eu l'occasion de vivre dans la réalité, et puis on entame un dialogue avec un lecteur, avec une lectrice, c'est-à-dire qu'on écrit dans une grande solitude, hein. Évidemment une solitude indépassable, mais très féconde, et puis on se dit, des gens plus tard nous liront, et puis viendront nous voir dans des librairies, dans des salons, et nous diront, mais vous savez, ce personnage-là, il me ressemble beaucoup, et commenceront à raconter un peu de leur vie à eux, et donc, j'aime cette amorce de dialogue qui se joue aussi dans le secret de l'écriture.
2: Oui, parce que j'imagine que les liens que vous tissez avec vos lecteurs, ils sont très forts, parce qu'on retrouve quand même, à travers vos différents romans, beaucoup d'authenticité, de vécu aussi. Doit y avoir beaucoup d'identification.
1: Oui, c'est ça, on tend un miroir un peu aux lecteurs et aux lectrices. Il y a l'idée de raconter quelque chose qui est parfois très intime de nous-mêmes, ou en tout cas de sensible, de sentimental, de sensoriel, de sensuel peut-être. Et puis tout d'un coup, les gens qui nous lisent vont dire, mais je la reconnais, cette femme, c'est moi, ou je reconnais cette histoire, ou c'est regrets, je les ai éprouvés, ces remords, ils m'ont poursuivi, ou ces désirs, je les ai connus. Et donc, du coup, quand on les rencontre, ils viennent raconter leur histoire. Ils le racontent pas du tout de manière impudique, mais de manière très sincère. C'est, je vais vous dire ce qui m'est arrivé à moi. Et donc, le dialogue, il déborde très vite le cadre de la simple littérature pour devenir un dialogue personnel, très foisonnant, souvent, parfois drôle, parfois cocasse, parce que les gens rapportent des anecdotes. Et moi, j'aime beaucoup ça, parce que c'est un moment très, très précieux. Puis parfois, ça nourrit les livres d'après, parce que les gens nous racontent une histoire, on se dit tiens, ça pourra me servir un jour.
0: Philippe Besson, l'auteur charentais, a retrouvé en librairie la première phrase du premier livre, c'est le titre, livre dans lequel il retrace justement ses prémices là autour de l'écriture. C'est passionnant, le charentais du jour, à réécouter sur ici.fr, l'épisode du jour oui, mais tous les autres aussi, tout ça est dispo aussi sur vos tablettes et téléphones avec l'appli ici, l'appli Radio France, n'hésitez pas à écouter et partager. Doré d'étain, c'est nouveau, ça vient de sortir. C'est Vianney.
2: C'est pas rien.

0: Détain, c'était Vianney à l'instant au rayon, je disais, des nouveautés. Vianney qui a enregistré carrément dans une cabane qu'il a construite lui-même.
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0: C'est l'horoscope à cette heure-ci. Bonjour de Catherine Viguier.
6: Bonjour Eric.
0: Le signe influx du jour est toujours le lion.
6: Avec Jupiter, ils ont un an pour se réaliser au grand jour.
7: Bélier, journée très valorisante, on tient à vous, c'est certain.
8: Taureau, il ne faut pas vous décourager, continuez à vous investir côté famille.
9: Gémeaux, Jupiter vous invite à voyager et à reprendre le dialogue avec qui vous voulez.
10: Cancer, le domaine des possessions matérielles est plus que jamais valorisé.
11: Lion, vous avez carte blanche, et ce pour un an, alors en vue, votre accomplissement.
12: Vierge, vous avez intérêt à trouver votre place loin de l'agitation, à faire un pas de côté.
13: Balance, alors on vous confie un rôle solaire, on viendra à vous, on aura besoin de vous.
14: Scorpion, une place au soleil vous attend côté job, certains choisissent une toute autre voie.
15: Sagittaire, c'est positif, le fait d'ouvrir votre porte à l'inconnu, de voyager et de vous cultiver.
16: Capricorne, il est question de votre univers intime, prenez-en soin.
17: Verseau, journée révélatrice de ce qui sera votre actu pour un an, la vie relationnelle.
18: Poisson, eh bien vous faites preuve d'une sacrée force d'adaptation et c'est tout à votre honneur.
19: Et pour nous tous, allez, on se félicite de quelque chose.
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0: En plein inventaire, là, franchement. Alors, on va comme se dire bonjour. On salue les téléspectateurs qui nous rejoignent à cette heure-ci. Merci de nous avoir choisis. C'est Ici Matin, version radio qui démarre à 6h pétante hein, tous les jours. On est là à la radio en Charente et en Charente-Maritime. Puis on débarque aussi, c'est vrai, sur vos écrans à partir de cette heure-ci et avec le camarade Gorka Blanco à mes côtés. Salut Gorka.
20: Bonjour Eric, bonjour à tous.
0: Et la bonne adresse pour suivre les images, il y a la tablette, bien sûr, le téléphone portable et puis le canal 3 et 30 de la TNT en Charente et en Charente-Maritime. 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Il est 6h30 en attendant, place à l'actualité. En Charente et Charente-Maritime, Gorka Blanco.
20: Les maisons fissurées se comptent par millions en France. Et avec un sol argileux, Charente-Maritime comme Charente font partie des départements touchés. Le phénomène prend même encore plus d'ampleur après cet été. Et les très fortes chaleurs, la canicule a fait contracter le sol qui se desserre ensuite au fil du temps avec l'humidité quand il pleut en l'automne et en hiver. Jouant ainsi avec la résistance des murs, les habitations souvent cèdent et se fissurent. Nous nous rendons à 7h dans le prochain journal à Pessines, près de Saintes, commune qui comptait déjà de très nombreuses maisons concernées. Tous sur place attendent l'apparition de nouvelles fissures. Nous parlerons aussi de cette sacrée mésaventure vécue par un habitant de Val-de-Cognac en Charente. Il se fait voler la même nuit dans la rue, devant chez lui, sa voiture perso et son fourgon utilitaire. Mais d'abord, place à l'info en 90 secondes, présentée en ce mercredi matin 9 septembre par Valentine Letesse et au sommaire, notamment des nouveaux records pour le prix de l'essence. Valentine Letesse.
21: Nouveau record de prix à la pompe, 2,29€ en moyenne le litre de gazole selon la toute dernière actualisation ce matin, 2,12€ pour le sans-plomb 95E10, des prix à la hausse avec la reprise des frappes au Moyen-Orient. Absolument serein, François Bayrou est de retour au tribunal aujourd'hui, aux côtés de 10 anciens cadres du Modem. L'affaire des assistants parlementaires européens est jugée en appel. En première instance, l'ancien maire de Pau a été relaxé au bénéfice du doute. Malgré un téléphone grave danger en sa possession pour alerter rapidement la police, une femme de 40 ans a été retrouvée morte hier près de Toulouse. Son ex-conjoint gravement blessé à proximité et en possession d'une arme. Des mesures d'urgence à mettre mettre en place sans délai dans les musées de France. Consigne donnée par la ministre de la Culture après un nouveau cambriolage hier à Cagnes-sur-Mer. Deux œuvres de Renoir ont été volées. C'est une première dans le monde, un sommet international de l'espace à Paris. Plus de 2000 participants annoncés sous la verrière du Grand Palais, 120 pays représentés, mais sans le géant américain SpaceX. Le Paris Saint-Germain remet sa couronne en jeu ce soir en Ligue des champions de foot. Les doubles tenants du titre affrontent le Slovan Bratislava à 21h. Hier, Lille a été battu 3-2 par le Betis Séville. Et puis 7 ans après Samsung, le géant Apple comble son retard ce soir avec la présentation de son tout nouvel iPhone pliable.
20: Voilà, et le téléphone sera pliable, mais le prix ne sera pas divisé par deux. On le verra très rapidement. Merci beaucoup Valentine Lettès pour ce 90 secondes. L'info d'ici, on s'arrête ce matin sur un projet immobilier qui passe mal du côté de La Jarne dans l'agglomération de La Rochelle. Un futur pôle école enfance jeunesse est en cours de construction. Il se trouvera à côté du gymnase des Quatre Chevaliers et ouvrira à la Toussaint 2027. Et à partir de ce moment-là, eh bien l'actuelle école fermera ses portes définitivement, puis sera démolie. Le terrain ensuite verra arriver un lotissement de 85 logements. Un projet porté par le promoteur immobilier Lamotte. Ce sera à partir de janvier 2028. Les travaux sont prévus pour durer 2 ans et demi. Un projet qui inquiète fortement plusieurs riverains, eux qui vivent à proximité immédiate des futurs logements. Ils ont créé une association pour se faire entendre. Éric Le Bihan.
1: En construisant sa maison rue du Fief de Chuse, Christophe ne pensait pas se retrouver un jour avec un tel vis-à-vis, d'autant que le projet n'a cessé de grossir, 30 puis 50 et désormais 85 logements construits sur une parcelle réduite à 12 000 mètres carrés.
2: Vous pouvez vous rendre compte de la hauteur, ce que ça peut impacter.
1: Frédéric habite un peu plus haut dans la rue, il a acheté il y a 10 ans. Fatalement, sa maison va perdre de la valeur.
22: J'ai déjà fait donc chiffrer la maison avant et après travaux, donc forcément il y a une perte de plusieurs dizaines de milliers d'euros. Je dispose également d'une piscine, donc chez moi, c'est pas le cas de tout le monde, j'ai cette chance-là, mais voilà, avec des bâtiments effectivement à 2 étages, 1 étage même, une vue sur le jardin, donc forcément, ça va être très gênant. Si on a acheté là, c'était pour être au calme, être tranquille, et avec l'arrivée de ce projet, je pense que ça va un peu tout chambouler.
1: Si le maire de La Jarne rappelle l'impérieuse nécessité de construire des logements dans l'agglomération rochelaise, il réfute le manque de dialogue et assure que le promoteur immobilier a fait des concessions, Jean-Louis Terrade.
23: On a accédé plusieurs fois à leurs attentes, à savoir déplacer le projet des maisons qui étaient prévues dans le projet mais qui ont été supprimées. Les résidences qui étaient prévues en R+2 ont été réduites en R+1 sur la moitié des résidences et après montées un peu plus loin en R+2. Donc on a fait effectivement avec le promoteur de nombreuses modifications pour rassurer les personnes concernées.
1: Autre motif d'inquiétude, le trafic automobile dans les deux sens cumulés. 32 000 véhicules empruntent déjà la rue nationale tous les jours. Richard et Bernard Voie rouge.
24: Ça va générer un flux de personnes, de bruit visuel et sonore, quoi.
25: Je suis quand même assez scandalisé que personne n'ait pris la moindre précaution sur la façon dont va se passer la circulation au niveau de la rue nationale qui est déjà monstrueusement encombrée.
1: Une inquiétude sans fondement pour Jean-Louis Terrade, le maire de La Jarne l'assure. Les futurs voisins de Richard et Bernard seront plus attirés par les bus, les pistes cyclables et par le nouveau service prévu par le promoteur immobilier des voitures électriques en location.
20: Éric Lebihan. Reportage à La Jarne dans l'agglomération de La Rochelle, à retrouver sur ici.fr et les applis ici et Radio France. Un coup d'œil à votre météo dans nos deux Charentes.
0: Absolument, une météo que vous pouvez en plus commenter. Vous nous rejoignez tous les jours sur les réseaux sociaux, le Facebook d'ici La Rochelle. Il y a Joe Etienne qui est avec nous. 15 degrés relevés à Rochefort ce matin avec un ciel étoilé au moment de l'envoi du message et un léger vent. Ça va, c'est vrai, c'est correct au niveau du temps. Une journée très ensoleillée, c'était annoncé par Météo France pour ce mercredi 9 septembre. Quelques nuages peuvent se former, c'est vrai, sur le Nice, Nord-Saint-Onge et sud de la Charente-Maritime. Mais ça se dissipe assez rapidement. On profite d'une belle journée aujourd'hui avec des températures correctes. On va commencer par le matin. 15 degrés prévus pour 8h du matin tout à l'heure du côté de La Rochelle, 12 à Saintes, 15 sur Cognac, 14 degrés à Angoulême. Pour cet après-midi, vous aurez globalement 20-21 degrés sur le littoral, 20 plutôt sur l'île d'Oléron. On passe à 21 degrés sur Rochefort, La Rochelle et Royan, 23 à Saintes et Saint-Jean-d'Angély, 23 degrés également dans le centre-ville d'Angoulême pour cet après-midi.
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0: Il n'y a pas de difficulté de circulation à cette heure-ci, ça roule quasi, on peut le dire, parfaitement. Si vous rencontrez un problème sur la route, bien sûr, vous faites circuler l'information. On fait la route ensemble au 05 46 50 67 68.
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0: Je faisais le tour des gares aussi, je vois que tous les trains, a priori, partent à l'heure. On sait que tout ça évolue très vite, hein, aussi bien pour les départs de trains que les bouchons aussi sur la route. Et on est là pour en parler en temps réel, bien évidemment, c'est du direct, c'est votre Ici Matin, radio, télé, la matinale qui se poursuit en musique avec cet incontournable maintenant de Michel Berger, c'est la groupie du pianiste qu'on écoute et qu'on partage maintenant, ici.

0: La groupie du pianiste avec Michel Berger. Ici La Rochelle, il est 6h41. Bon réveil.
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0: Votre chien mange de l'herbe? Ah oui, forcément. Vous l'avez vu faire. Pourquoi ce chien mange-t-il de l'herbe? Alors, on va poser la question au vétérinaire Pierre Fabin. Il est avec nous pour ses meilleurs conseils destinés à vos animaux de compagnie dans les prochaines minutes. Mais avant cela, parlons sport. C'est 100% rugby à cette heure-ci. Nos Maritimes qui prendront la route, la direction du Var pour la deuxième journée de Top 14 pour affronter le RCT, Daniel Gimeno.
3: Effectivement, cette deuxième journée, samedi, 21h05, sur une toute nouvelle pelouse hybride à Mayol, grosse ambiance. Attention, on prévoit aussi des conditions climatiques un peu chaudes. Bon, on verra. Alors, on sera là en direct, de toute façon, pour vous faire vivre le match en intégralité, comme chaque match de Top 14 pour notre stade Rochelet. Nous sommes ce matin avec notre signature historique, la légende Jean-Pierre Elissalde, l'homme du stade Rochelet qui analyse, qui décrypte. Alors, Jean-Pierre, force est de constater que Ronan O'Gara, qui n'a toujours pas prolongé au stade Rochelet, a fait beaucoup parler avec son choix de mettre sur le banc son 7-1, hein, 7 avant, et puis Sacha Elissalde que tu connais bien. Était-ce un choix délibéré? Était-ce une mode qui se lance? Était-ce un risque? Qu'est-ce que tu en penses, toi, de ce choix de Ronan O'Gara, du 7-1?
4: De tout temps, il y a eu des troisièmes lignes qu'on joue au centre. De tout temps. Les bons troisième lignes, on les appelait wingers, qui jouaient bien au ballon, Jean Prat, on va parler des Rochers, ça me fait plaisir de les citer. Coco Blanville, qui a été mon entraîneur, qui était un troisième ligne, qui pouvait jouer au centre sans souci. Il y avait un troisième ligne de mon âge, Didier Laguzé, qui aurait joué aussi. Sans problème, ça a toujours existé, le troisième ligne qui peut jouer au centre. Il se trouve que, sur la feuille de match, il y avait, Jégou, qui a fait ses preuves déjà au niveau international. C'est pas rien quand même. Donc là, exceptionnellement. Imaginons, par exemple, que Jégou ne soit pas sur la feuille de match, que ce soit Adat qui soit là ou un autre troisième ligne un peu puissant, que le petit Timou soit pas là non plus. Je suis sûr qu'il n'aurait pas pris ce risque. Regarde Barazi qui sort au bout de 5 minutes. Tu t'imagines si ça tombe sur le dos. Donc, on va aller vers des joueurs polyvalents, en effet. Comme McFarlane, par exemple, hein, qui peut jouer deuxième ligne, trois carrés, troisième ligne, deuxième ligne, c'est vrai. On va aussi sur des joueurs qui sont polyvalents derrière, mais je ne pense pas qu'on insiste véritablement sur le 7-1. On ira vers des 6-2, je pense, plus communément.
3: Je ne sais pas, la composition n'est pas encore tombée. Bon, en tous les cas, on suivra ce match avec grand intérêt et on continuera à l'évoquer tout à l'heure dans votre 100% rugby avec le clin d'œil Pro D2 pour notre SA15 également avec nos invités. Et on compte sur vous, vous serez là, 18h10, à tout à l'heure.
0: Le rendez-vous est pris, absolument, on sera là. Tiens, justement, comment trouver, puisque cette saison, comment trouver le bon sport pour nos enfants à la rentrée? On se posera la question avec des humoristes, s'il vous plaît. C'est bien sûr la sélection quotidienne de Fred Ballard à écouter avant 7h, ici La Rochelle.
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0: Grâce au conseil du veto à 6h45, Pierre Fabin est avec nous. On va évoquer ces fameuses promenades. Je disais ça là auparavant, on a beaucoup de chiens, se transforment en véritables tondeuses à gazon et dévorent l'herbe du parc pendant la promenade. Docteur Pierre Fabin, pourquoi ont-ils ce comportement? Cherchent-ils à se purger?
6: En fait, on croit souvent qu'ils mangent de l'herbe pour tuer les vers intestinaux. Mais c'est un mythe, l'herbe n'a aucune action vermifuge. En fait, il y a deux grandes raisons à ce comportement. La première, c'est un simple inconfort gastrique. Si votre chien a mangé quelque chose de lourd, qu'il a des aigreurs d'estomac ou un peu de bile qui remonte, il va chercher à manger des grandes herbes qui vont venir chatouiller les parois de son estomac et déclencher un réflexe de vomissement. Ça le soulage immédiatement. Et la deuxième raison, plus simple, c'est le goût. Au printemps, les jeunes pousses d'herbe tendres sont sucrées et croquantes. Beaucoup de chiens les broutent juste par pure gourmandise, sans vomir derrière.
0: Mais si notre chien broute très régulièrement et vomit souvent en rentrant de promenade, est-ce que ça doit nous alerter sur son alimentation en fait ?
6: Effectivement, si c'est quotidien, c'est un vrai signal d'alarme. Un chien qui broute frénétiquement tous les jours essaye de compenser un problème chronique. C'est souvent lié à une alimentation de mauvaise qualité. Si vous lui donnez des croquettes non adaptées, son estomac va mal travailler. Il souffre de micro-inflammation constante. Donc essayez d'abord de passer sur une alimentation un peu plus digeste ou ajouter de vrais légumes à sa ration comme des courgettes bien cuites ou des haricots verts. Ces fibres, elles vont en fait réguler son transit et très souvent, le besoin compulsif de manger de l'herbe disparaît en quelques jours. Si malgré ces changements de régime, il continue à vomir, une visite de contrôle s'impose.
0: Ouais. Et concrètement, quand il se met à manger de l'herbe dehors, on le laisse faire tranquillement ou on doit l'en empêcher en tirant sur la laisse par exemple ?

paragoutant forcément le matin à cette heure-ci. Mais voilà, mais il faut bien en parler. Allez, retour au café, aux bonnes choses du matin, puis la bonne musique aussi. C'est Chico Breque qu'on écoute et qu'on partage. Et Samoka, Tadi Felante, maintenant 6h47.

0: Ça donne envie de siffloter tranquille. C'est encore un peu les vacances hein, quand on voit le temps qu'on a eu ces derniers jours. Enfin, sauf quand il y a un coup de pluie, mais bon, il en faut aussi. C'était Chico Barquet. À l'instant, il y aura bon entendeur pour la suite. La voix d'Isabelle Pierre et le temps est bon. Il est bon de retrouver le camarade Fabien Lecour.
1: Bonjour, bonjour, Eric Morgan. Bah, super, et vous?
0: Bah, écoutez, ouais, comme un. C'est quel jour aujourd'hui? C'est mercredi?
1: Oui, c'est mercredi. Bah, le jour des enfants.
0: Ouais, c'est ça. Bah, il va falloir leur trouver à chaque fois une activité. On en parlera d'ailleurs côté sport dans l'humour en tube dans un instant. Mais avant cela, place aux 3+, les infos pratiques, locales, utiles. Sympa. En Charente-Maritime, il est désormais possible d'aider le Fort Boyard.
1: Ouais, avec des tickets à gratter grâce à la mission patrimoine. Et déjà depuis le 31 août, un ticket à gratter a été mis en vente, hein, par la Française des Jeux. Sur les 15 euros qu'il coûte, 1,86 € va revenir à la Fondation du Patrimoine et donc au Fort Boyard. Trois modèles sont en circulation depuis le 31 août, dont sur lequel figure le fort. Pour info, hein, la rénovation du Fort Boyard est-elle estimée à 44 millions d'euros.
0: Il n'est pas trop tard, tiens, pour trouver sa voie.
1: Non, 130 places disponibles au sein de deux centres de formation en Charente. Le centre CMA, formation de Barbezieux et Cognac, ouvre 130 places dans 10 différents domaines, alimentation, beauté, commerce, petite enfance. Aux candidats qui ont un petit peu pris trop de temps pour s'inscrire, c'est donc là encore cette possibilité pour vous. Il reste encore de belles opportunités à saisir pour découvrir un métier passion, apprendre par la pratique et construire un projet professionnel. Les candidatures peuvent être déposées directement en ligne. Toutes les infos sont sur ici.fr.
0: Et puis 50 euros tient de réduction immédiate sur l'inscription sportive.
1: Le dispositif passeport évolue hein, pour la saison 2026-2027 avec un dispositif renforcé conformément aux engagements pris par le gouvernement dans le cadre du projet de loi de finances 2026. Qui est concerné ? Les jeunes de 6 à 17 ans, dont le quotidien familial de la CAF ne dépasse pas 699 € au mois. Et les jeunes aussi en situation de handicap de 6 à 19 ans, qui sont aussi bénéficiaires. Ça, c'est quand même une bonne nouvelle. Et puis les jeunes de moins de 28 ans, boursiers. Voilà, c'est encore possible, en tout cas avant le 15 octobre. Toutes les informations pratiques sont directement sur le site internet www.passe.sport.gouv.fr.

0: 6h52, le temps est bon en musique avec Bon Entendeur. Vous pratiquez un sport particulier, vous avez c'est quoi votre truc?
1: L'amour.
0: Ah bah c'est pas mal, mais paraît que c'est bon pour le cœur. Bah allez-y maintenant, je vous laisse 3 minutes les amis à la maison. 4 minutes pas plus parce qu'après il faut partir au boulot. Et puis on a plein de choses à vous faire écouter, notamment comment trouver le bon sport pour nos enfants à la rentrée. Dans l'humour en tube, à tout de suite.

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7: Il est 6h57, nos enfants sont devenus trop sédentaires. Alors pour nous aider à choisir le sport qu'ils pratiqueront avec plaisir toute l'année, Fred Ballard a fait appel aux souvenirs d'enfance de ses rigolos de service dans l'humour en tube.
8: C'est ma mère qui m'a motivé. Elle m'a dit, Ahmed, essaye le taekwondo, ça pourra te servir contre ton père.
9: Oui, bon, chacun ses motivations. Visiblement, il fallait filer droit chez Ahmed Silla. Donc pourquoi pas le taekwondo? En plus, ça rapporte pas mal au Scrabble, hein, mais on ne sait pas trop en quoi ça consiste.
10: Tout ce qui est self-défense, attaque placée, maîtrise du corps et de l'esprit, sur la voie des pieds et des poings.
8: C'est la définition Wikipédia, je l'ai apprise par cœur. Moi, j'ai fait qu'un cours, je suis parti avec ma mère, je suis rentré avec les pompiers, tu vois. Arcade sourcilière ouverte, trois points de suture, cloison nasale perforée, tibia cassée. La personne qui m'a fait ça, je lui en veux encore aujourd'hui. Marie-Cécile.
9: Oui, alors petit rappel, quel que soit le sport choisi, il faut toujours se méfier des Marie-Cécile. Hein. On dirait pas comme ça, mais elles envoient du lourd sur le tatami. Sinon, il y a le ping-pong, hein, c'est plus cool. Ça fait ping et pong, mais ça fait pas mal.
11: Le nom du sport, c'est le bruit du sport. Ping-pong. Le gars qui a créé ça, il s'est pas fait chier du tout. Imagine si c'est lui qui avait créé tous les sports de la planète. Non, bah là, on a inscrit la petite dernière au... Le grand, il a commencé par le... Mais il a pas aimé, puis bon, là, avec l'adolescence, le corps qui change, il s'est mis au... C'est du rugby, hein, c'est du rugby, pardon.
9: Ah oui, ça fait ce bruit-là, le rugby. On n'a pas dû aller aux mêmes entraînements qu'Edouard Delognon, mais bon, en sport, comme à l'école, l'essentiel, c'est de participer, de se marrer... Et d'éviter les Marie-Cécile.
7: C'est ça. Bon, bah, bon sport, en tout cas, vrai sport avec les enfants de Charente et de Charente-Maritime, puisque c'est le jour J, hein, peut-être pour la reprise du sport en mode année scolaire, puisque c'est mercredi, jour des loisirs, aussi, au-delà du jour de repos. 6h59, on va se connecter maintenant au sémaphore de Chassiron, avant vos infos de 7h, on prend des nouvelles de la météo marine. On est là posté juste à côté du phare avec nos marins militaires qui surveillent le temps et l'océan pour nous. C'est Aminata qui est là en ligne. Hein. Bonjour Aminata.
12: Oui, bonjour à tous.
7: Quelles sont vos observations ce matin, Aminata?
12: Alors, ce matin, on a un vent de secteur nord pour 8 nœuds avec une température de 17 degrés. On a un ciel globalement dégagé avec une bonne visibilité. La mer est agitée avec une houle de nord-ouest autour des 1,50 m. Et pour les marées, la pleine mer était à 4h21 et 16h39 avec des coefficients de 76 et 83. Et une basse mer à 9h57 et 22h30.
7: Parfait. Mais merci pour tous ces détails. On se donne rendez-vous demain, bien sûr, Aminata. Bonne journée sur l'île d'Oléron.
12: Merci, bonne journée.
7: À demain. Au revoir.
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7: 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On vous souhaite un bon réveil, du courage si vous partez travailler. Il est 7h.
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7: Place à l'actualité, votre journal, avec Gorka Blanco dans Ici Matin. Bonjour Gorka.
13: Bonjour à tous. Les maisons fissurées se comptent déjà par millions en France, avec un sol argileux dans énormément d'endroits et qui se rétracte l'été sous l'effet de la chaleur et de la sécheresse, ce qui joue sur les fondations de ces habitations et les murs, au bout d'un moment, se fissurent. L'été particulièrement sec et brûlant que nous venons de vivre fait donc craindre l'apparition de nouvelles fissures, de nouveaux logements touchés également. Des propriétaires constatent d'ores et déjà les dégâts provoqués par la météo de cet été, comme à Pessines, près de Saintes, commune déjà bien touchée par ce phénomène. Guillaume Fariol.
14: Il suffit de jeter un coup d'œil au-dessus des clôtures dans ce lotissement pour voir l'ampleur du problème. Là, des fissures le long d'une cheminée. Plus loin, une façade lézardée. pareil chez Marc, qui nous conduit dans son jardin.
15: C'est une fissure horizontale qui suit la chape de la maison. Bah ici, on a un affaissement du sous-bassement de la maison. Ça veut dire que la fondation est en train de s'enfoncer.
14: Et rapidement, sur son téléphone, il nous montre à quoi ressemblait cette fissure il y a quelques semaines seulement.
15: Elle était comme ça, le 23 juillet.
14: À peine visible, alors que maintenant...
15: Là, on est sur pratiquement 1 cm d'épaisseur. Ça se déforme, ça bouge énormément. Là, vous perdez beaucoup d'argent à la revente.
14: Tout ça, c'est à cause du sous-sol en argile. Comme une éponge, il se rétracte quand il fait très sec et gonfle quand il fait plus humide. C'est ce qu'on appelle le retrait-gonflement des argiles qui fait bouger les fondations. Marc a lancé une association pour aider les propriétaires. Et après cet été historiquement chaud et sec, il constate beaucoup de dégâts à Pessines.
15: Au moins la moitié des maisons qui ont des fissures. Mais tout le monde le voit. Si la maison en face, je sais qu'il y a des fissures aussi qui sont apparues. On est un peu en déroute.
14: Ce propriétaire estime à plus de 30 000 euros les travaux pour régler le problème sur sa maison. Il va falloir installer des pieux dans les fondations pour les stabiliser.
13: Et Guillaume Fariol à Pessines avec les propriétaires de maisons fissurées. Nous allons reparler de ce fléau qui va s'aggraver, donc vous l'avez compris en plus, après l'été qu'on vient de vivre avec le maire de cette commune de Charente-Maritime. Nous serons avec Philippe Deloum, invité d'ici matin tout à l'heure à 8h moins le quart.
7: L'arnaque à la carte bancaire avec faux conseillers et faux policiers continue de faire des victimes en France.
13: Oui, les escrocs sont toujours très bien renseignés, forcément, puisqu'à chaque fois ils profitent de vos données personnelles qui ont été volées lors des fuites massives de fichiers clients de grandes enseignes ou plus récemment de cette cyberattaque contre l'administration fiscale. Ils connaissent vos numéros de compte, votre agence bancaire ou encore vos adresses et téléphones. Des malfaiteurs qui viennent de frapper en début de semaine en Royan avec une version 2.0 de cette arnaque grâce à un petit plus technologique. Le faux policier dans l'histoire appelle avec le véritable numéro de téléphone du commissariat qu'il a détourné. Les spécialistes appellent cela le spoofing téléphonique. Des dizaines de victimes potentielles ont ainsi été contactés sur Royan par les escrocs lundi après-midi et malheureusement plusieurs sont tombés dans le panneau. Le commissaire Léo Moreau, responsable de la police nationale dans la station balnéaire.
16: C'est un mode opératoire qui vise aussi à mettre la pression aux victimes. Quand on prend un petit peu de recul, il ne faut jamais remettre sa carte bleue d'ailleurs, ni au service de police, ni votre banque. Personne ne vous demandera de faire une chose pareille, ni ne vous demandera votre code. Et au moindre doute, effectivement, on raccroche, on appelle le vrai commissariat ou la banque à travers le numéro qu'on utilise habituellement. Et pour ceux qui auraient communiqué soit des informations bancaires, soit remis leur carte bleue, bien sûr, ce qu'il convient de faire en pareil cas, c'est de joindre sa banque, de faire opposition et puis de venir ensuite déposer plainte au commissariat ou à la gendarmerie la plus proche, sachant que ces escroqueries peuvent être particulièrement bien rodées, puisqu'avec les fuites de données suite à un certain nombre de cyberattaques, souvent les escrocs ont effectivement le nom, le prénom, la date de naissance de la personne qu'ils appellent, parfois le vrai nom de leur conseiller bancaire. Donc tout est fait pour tromper les victimes et diminuer leur vigilance.
13: Le commissaire de police Léo Moreau de Royan, propos recueilli par Éric Le Billon pour Ici Matin. Vous retrouvez toutes les infos sur cette arnaque à la carte bancaire nouvelle version sur ici.fr. Toujours à Royan, un jeune de 17 ans qui circulait à vélo électrique a percuté une voiture alors qu'il tournait lundi soir après 20h au niveau du boulevard Franck Lamy, grièvement blessé dans la collision. L'adolescent a été évacué en urgence par hélicoptère sur le CHU de Poitiers. Un autre jeune âgé, lui, de 20 ans qui se trouvait sur le bagage arrière du deux roues a eu énormément de chance puisqu'il ne souffre que de blessures légères. Enfin, la conductrice de la voiture, une femme de 60 ans, elle n'a pas été blessée mais choquée par ce qui s'est passé.
7: Direction maintenant la Charente, dans le pays de Cognac, avec cette mésaventure arrivée à un habitant de Val de Cognac.
13: Oui, dans la nuit de lundi à mardi, cet homme s'est fait voler à la fois sa voiture personnelle, mais aussi le fourgon utilitaire qu'il utilise pour son travail. Les deux véhicules étaient stationnés devant chez lui dans la rue. Alerté par sa fille qui a entendu un bruit de moteur qui démarre, il a croisé les voleurs, mais il n'a rien pu faire. Victor Delfouillon.
17: C'est aux alentours de 2h du matin que l'alerte est donnée.
18: Je sors en catastrophe, en pyjama, pieds nus, évidemment, sorti de lit.
17: Jean-Yves voit que ces deux véhicules ont disparu, mais qu'un autre, avec 5 personnes à l'intérieur, est arrêté juste devant chez lui.
18: Je vais vers le véhicule, j'ai tout de suite vu qu'il y avait un lien, évidemment, c'était pas des gens qui étaient là par hasard. Donc ils se mettent à sortir un peu de la voiture, aller un peu plus loin. J'essaie de les en empêcher, ma fille m'aide, ma femme aussi, j'en agrippe une par les deux épaules, et ensuite les deux copains fil, sauf que voilà, on était démunis. Hein. Et puis j'ai vu au fond, il y avait une voiture avec des lumières allumées. Je pense que c'était mon véhicule utilitaire qui attendait au bout et qui les a récupérés. Ils sont partis en courant.
17: Impossible de les retenir et surtout impossible de se rendormir après ça. Il a passé la nuit à ressasser.
18: Comme il faisait lourd avec cet orage à venir, là, j'avais ouvert un peu partout, faire de l'air. Est-ce qu'il y a une baie vitrée qui était ouverte? Je sais pas, en tout cas, ils sont rentrés, ils ont pris une des clés, fait tous un peu la même bêtise, je pense que c'est une bêtise d'ailleurs, on rentre chez soi, puis on pose ses clés dans ce qu'on appelle un vide-poche, quelque part en rentrant, on pose ses clés, puis on les reprend le lendemain matin, bah eux, ils ont fait pareil.
17: Il espère maintenant que son assurance va pouvoir l'aider, mais dans ce type de situation, tout dépend de la compagnie et des conditions précises du contrat de l'assuré.
13: Victor Delfouillou, ce Charentais qui a perdu ses deux véhicules, a lancé un appel sur les réseaux sociaux pour voir si des habitants du secteur, qui habitent pourquoi pas les communes voisine n'avait pas des images de sa voiture et du fourgon dérobé. La gendarmerie est chargée de l'enquête.
7: C'est une première place dont le département de la Charente se passerait bien.
13: Celle de département le plus touché en Nouvelle-Aquitaine par l'illettrisme chez les jeunes, les 16-25 ans. Sur la région, 10,4% des jeunes auraient des difficultés de lecture selon les évaluations faites par l'Institut de la Statistique et qui remontent à l'année scolaire 2022-2023. Chiffre qui monte à 13% ce qui concerne la Charente. Alors parmi les facteurs d'explication, l'INSEE indique qu'il y a un nombre plus important d'habitants sans diplôme dans les zones rurales par rapport aux zones urbaines. Et puis déjà hier, on apprenait que les résultats des élèves français à l'enquête internationale PISA réalisée l'an dernier sont les plus bas jamais mesurés, même s'ils restent dans la moyenne des pays de l'OCDE. La Ligue des champions de foot et le LOSC Lille pour son retour dans la compétition hier qui s'est fait surprendre par les Espagnols du Betis Séville sur son terrain. Victoire 3-2 pour le Betis. Le Paris Saint-Germain, lui, entre dans la compétition ce soir face au Bratislava. Coup d'envoi 21h au Parc des Princes.
7: Il est 7h07, c'était le journal de Gorka Blanco. Merci Gorka. 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
19: On se réveille avec 16 degrés à Saint-Jean-d'Angély ce matin. Fanny de Courcelles nous dit sur Facebook que ça picote un peu dehors. Dehors, justement, il fera beau. Aujourd'hui, avec du soleil dans les deux Charentes toute la journée. Mais on pourra respirer avec cet après-midi. Pas plus de 22-23 degrés du côté de Cognac. 20 degrés à Saint-Pierre-d'Oléron. 22 tient justement aussi à La Rochelle. Mais pour l'instant, Jouer sur Facebook nous dit que le ciel reste encore étoilé avec 15 degrés à Rochefort. Et chez vous, ça se présente comment ce matin, en ce mercredi? Vos messages sur Facebook, mais aussi vos vocaux hein, sur WhatsApp directement. C'est au 05 46 50 67 68.
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7: Cette belle équipe qui m'accompagne, Julien qui réalise l'émission, Gorka aux infos qui reviendra à 7h30, bien sûr, Fabien pour toutes vos infos services à tout moment. Messieurs, est-ce que vous avez déjà participé à une colocation?
19: Une colocation, jeune, oui, ça m'est déjà arrivé.
7: Ça s'est bien passé?
19: Oui.
7: Ouais, impeccable.
19: Ouais. Grâce au jeu des filles. Ça se passe toujours très bien. À consommer avec modération, bien sûr.
7: Bien sûr, bien sûr. Surtout le matin à cette heure-ci. Gorka, vous?
13: Non, pas de colocation.
7: Moi non plus. Ce qui m'a toujours freiné, c'est-à-dire, si je dois me cogner tout le ménage, parce que j'aime bien quand même que ce soit bien rangé. Ouais. J'ai pas envie que ce soit toujours.
13: C'est ça, vous étiez trop maniaque en fait.
7: Alors, pas à ce point-là, non, mais bon, voilà. Il y a une ferme, tiens, dans la région qui devient une colocation. Ça se passe à Gara, c'est aux portes d'Angoulême, bien sûr, hein, Gara. On va vous raconter tout ça avec Mehdi Bagnaia et ses invités dans les prochaines minutes. Restez dans le coin, ça s'appelle Ici ça bouge. Innovation, réussite et initiative inspirante à découvrir au quotidien.
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7: Et puis la musique de bon matin, c'est un petit Étienne Dao, tiens. Ah ouais, ça fait toujours plaisir. Le grand sommeil maintenant, ici.

0: Sommeil, Étienne Dao. Si vous avez encore sommeil ce matin, c'est peut-être que vous êtes couché trop tard hier. Vous êtes un couche-tard, vous, Fabien?
1: Non. Non.
0: Quand on fait ce boulot,
1: on se couche tôt.
0: Bon courage en tout cas si vous partez travailler. Bon réveil, 7h13.
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0: Et on parle de la collecte hebdomadaire des déchets étendue à tout le mois de septembre dans l'agglomération de La Rochelle.
3: La Futoestique a convaincu la nouvelle équipe communautaire d'augmenter la cadence dès cet été. Et donc, pour aller un peu plus loin, ils vont continuer puisque les poubelles seront également vidées chaque semaine du mois de septembre dans l'agglomération de La Rochelle. Toutefois, les jours de collecte restent finalement inchangés et ça va durer jusqu'à fin septembre.
0: Merci pour ces bonnes infos que vous nous donnez tous les matins. C'est Mon Œil qui arrive dans un instant, avec bien sûr David Ossiou, à propos des prénoms les plus choisis à la maternité. Il y a des surprises.
3: Ah.
0: On en parle juste après quelques messages.
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0: C'est l'heure de Mon Œil. Bonjour et bon réveil les amis, 7h15, David Ossiou est avec nous. Le nouveau top 20 des prénoms choisis en France sort demain. En tête, Louise et Gabriel, mais derrière, il y a du nouveau.
6: Oui, surtout chez les filles. Regardez, Esmé. Esmé entre à la 14e place. C'est un prénom qui était encore rare il y a quelques années. Pourquoi Esmé? On n'en a aucune dans l'histoire de France. Il n'y a pas de Saint Esmé à fêter au calendrier. En fait, c'est à cause d'une série à laquelle vous avez peut-être été accro.
7: Tout le monde a droit à la parole. Lève-toi, Esmé.
6: Vous l'avez entendu? Esmé, c'est la femme de John Shelby dans Peaky Blinders. Elle n'est pas la seule, il y a Alba aussi, 8e, l'héroïne des Demoiselles du Téléphone. Et puis Arya, évidemment, pour Game of Thrones. Les auteurs de l'officiel des prénoms parlent d'un véritable effet série. C'est intéressant parce qu'un prénom, on pense que c'est le choix le plus personnel qui soit. Pourtant, des milliers de parents finissent par choisir les mêmes au même moment. Les prénoms racontent une époque. Hier, ils étaient influencés par la religion, les romans, le cinéma, les chanteurs. Aujourd'hui, ce sont les séries. Et puis, il y a ceux qu'on croyait passer de mode et qui reviennent. Charles, par exemple. 1040 petits Charles nés l'an dernier. Si on ajoute Charlie, IE, Charlie, Y, la famille Charles se retrouverait carrément 6e du classement masculin. Pourquoi ce retour? Charlie et Charlie l'ont rajeuni, c'est vrai, mais les auteurs évoquent aussi un possible effet The Crown. Pendant des années, on a vu le prince Charles sur nos écrans avant de le voir devenir roi. Et finalement, même à 77 ans, Charles III peut encore faire des bébés, enfin des prénoms de bébés. En France, il y a un autre Charles qu'on voit beaucoup sur les écrans, De Gaulle. Un film, des séries, des documentaires, décidément, Charles fait encore de la résistance.
0: David Ossiou, Mon Œil, l'autre regard sur l'actu, à retrouver ici même au quotidien. Ne manquez pas dans les prochaines minutes l'histoire du jour avec Vincent Bretagnol. On parlera du canal de Maran à La Rochelle, une histoire, c'est le cas de le dire, au long cours. C'est ce que nous verrons avec Vincent Bretagnol avant 7h30.

0: Be My Baby avec Vanessa Paradis en tournée en ce moment partout et bientôt chez vous. 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La chronique qui met en lumière les belles initiatives dans nos deux Charentes. Aujourd'hui, on part à Garage, je l'ai dit, hein, en Charente. Nous sommes là-bas où, face à l'isolement et au besoin de retrouver du sens, la colocation s'impose comme une vraie alternative. Mehdi Benyaya.
1: Qui a dit que le vivre ensemble se résumait à un appartement en ville à partager entre étudiants ? Aux portes d'Angoulême, à Garin, 8 personnes ont décidé de tout réinventer en s'installant en colocation dans une ancienne ferme charentaise. Leur objectif, cultiver la simplicité, le partage et un mode de vie de plus en plus résilient. Et si ça marche, c'est parce qu'on touche à une vraie tendance de fond, l'envie de quitter l'isolement, de mutualiser les ressources ou encore de redonner du sens au quotidien en revenant à la terre et à l'humain. Et on décrypte cette belle aventure collective avec Emma Métayer, gérante de l'exploitation de pommiers à la ferme charentaise, mais aussi l'une des habitantes de ce magnifique lieu qui a vu le jour il y a maintenant un peu plus de 2 ans. Bonjour Emma.
2: Bonjour.
1: Un peu moins de 2 ans. Pardonnez-moi. On va découvrir un peu votre parcours et cette histoire assez incroyable de la ferme charentaise. Donc nous sommes pas loin d'Angoulême. Est arrivé au mois de décembre 2024 où vous avez décidé vous-même d'avoir acheté cette ferme. D'où est venue cette volonté, ce plaisir et surtout comment s'est faite la colocation par la suite ?
2: Eh bien en fait on a racheté cette ferme parce qu'on avait déjà eu une expérience de vie en collectivité. Et on avait très envie de reprendre ça, sauf qu'au début, on n'avait pas tous les partenaires nécessaires. Donc, on a trouvé une ferme qu'on a achetée. Et ensuite, après avoir pris nos marques au bout d'un an, on a lancé les premières annonces pour trouver des colocataires qui seront sûrement des futurs associés. Mais pour le moment, on est vraiment des colocataires.
1: Quel est le rôle de chacun, Emma ?
2: En fait, on partage tous les travaux collectifs, on va dire. Donc, que ce soit le ménage, la cuisine, on cuisine chacun notre tour. Alors, il y en a qui sont plus à l'aise, d'autres moins, mais on essaye de s'aider. Si on n'est pas à l'aise, on peut se mettre en binôme, par exemple. On partage aussi les tâches de l'entretien des poules, l'entretien du jardin. On a un grand potager. L'idée pour l'hiver prochain, ça serait de commencer à avoir quelques animaux pour se nourrir avec notre viande.
1: Notamment dans cette ferme, vous proposez quoi, hormis les pommiers que vous avez ? Qu'est-ce que vous avez d'autre ?
2: Pour le moment, on n'a que des pommes. On n'a que des pommes et là, on est en train de... Voilà, il y a peut-être des boulangers qui vont nous rejoindre. Pour le moment, il n'y a rien de sûr. Ils vont nous déposer du pain là, déjà 3 fois par semaine. Après, on fait aussi l'achat-revente de produits d'autres collègues à nous. Donc, on a des légumes secs, du miel, des huiles, de la bière, du vin et évidemment nos jus de pommes voilà, transformés en plus de nos pommes. Et là, tous les deuxièmes samedis matin du mois, on va avoir une productrice de poulet qui va venir. Donc, c'est le gag de l'engouement. Et ils vont venir le deuxième samedi de chaque mois pour vendre leur poulet à la ferme. Comme on est quand même à la campagne, ça évite que les gens se déplacent que pour des pommes, parce que bon, maintenant le gasoil est cher, donc on essaye de...
1: Voilà, que les gens... De réduire.
2: Déjà, c'est des gens qui font déjà l'effort de venir chez nous et on les remercie. Donc voilà, nous on essaye de leur retrouver un petit panel de produits un peu sympa où ils peuvent venir faire l'ensemble de leurs courses, plutôt de faire 15 magasins différents.
1: Et à travers cette colocation inspirante menée par 8 personnes dans cette ferme charentaise à Garay, d'ailleurs je donne le site internet, c'est www.lafermecharentaise.fr, on retiendra que l'avenir de nos territoires se réinvente aussi grâce au collectif, au partage et à la simplicité, un modèle de résilience locale qui prouve que l'on peut sortir de l'isolement et donner un nouveau souffle à notre façon de vivre ensemble. Merci Emma Métayer d'avoir été avec nous et d'avoir partagé cette belle aventure au micro d'ici La Rochelle.
2: Merci beaucoup en tous les cas d'avoir pris le temps de nous interviewer.
0: C'est toujours un plaisir de vous entendre toutes et tous dans ce Ici ça bouge, à retrouver sur ici.fr. Merci Mehdi Benyaya, à demain bien sûr. 7h23, on vous souhaite un bon mercredi. Juste après quelques pubs, on se retrouve pour une nouvelle histoire du jour, racontée au quotidien par Vincent Botagnol. Le canal de Maran-La Rochelle, canal de Romsey, une histoire au long cours, c'est l'histoire du jour.
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0: Il est 7h25, voici pour vous l'histoire du jour de Vincent Bretagnol. Le 17 juin 1806, on donnait le premier coup de pioche d'un chantier ambitieux là près de La Rochelle, celui d'un canal destiné à relier à l'époque la ville à son arrière-pays. Vincent Bretagnol, vous allez nous raconter maintenant l'histoire rocambolesque de ce projet.
10: Tout à fait. C'est l'histoire d'un canal creusé pendant plus de 80 ans. Imaginé pour le commerce, mais déjà dépassé à son inauguration, je vous invite sur le canal de Maran à La Rochelle.
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10: Aujourd'hui, il est difficile d'imaginer que ce paisible ruban d'eau a été un immense chantier. Le canal de Maran à La Rochelle s'étire sur près de 24 km entre la Sèvre Niortaise et le vieux port Rochelet. On l'appelle aussi, sur une partie en tout cas, le canal de Rompsé. Et de nos jours, ce sont surtout les promeneurs, les pêcheurs et les cyclistes qui en profitent. Il faut dire que l'endroit est autant paisible qu'agréable. Le canal offre une voie verte ombragée et de chouettes paysages. Il est même intégré à de grands itinéraires cyclistes comme la Vélodyssée ou la Vélo-Francette. Mais derrière ce décor tranquille se cache une histoire beaucoup plus mouvementée.
0: Et oui, parce qu'à l'origine, ce canal, Vincent, n'a rien d'un lieu de promenade. Hein.
10: Exactement. L'idée de relier le port de La Rochelle à son arrière-pays par un grand canal apparaît dès le début du XVIIIe siècle. Mais il faut attendre le XIXe siècle pour que le projet débute véritablement. À cette époque, il s'agit d'un enjeu crucial. Avec l'essor du commerce du port Rochelet, il devient indispensable de revoir la liaison terrestre avec Niort, puisque la route qui traverse le marais Poitevin est mauvaise, c'est le moins qu'on puisse dire. Elle devient même carrément impraticable dès qu'il commence à pleuvoir un peu fort. Alors, en 1805, un certain Napoléon signe un décret pour le creusement d'un canal entre La Rochelle et la Sèvre Niortaise afin de pouvoir naviguer jusqu'à Niort. Le chantier débute, et la date est importante, vous allez comprendre pourquoi, le 17 juin 1806 et doit durer 4 ans normalement. Mais très vite, les difficultés techniques, financières et administratives s'accumulent. Les débats sont vifs, les tracés changent et les travaux s'enlisent dans les marais. Il faut aussi aménager 4 écluses, plusieurs ponts, 2 ponts canaux et même un tunnel long de 842 mètres, le tunnel Saint-Léonard sur la commune de Dampierre-sur-Mer. Le chantier du canal s'étire, ralentit, repart et va finalement durer plus de 80 ans. Quand il est enfin achevé, à la fin du 19e siècle, le contexte a totalement changé. Une ligne de chemin de fer relie déjà La Rochelle à l'intérieur des terres. Plus rapide, plus moderne, elle rend le canal presque inutile dès son ouverture. Peu emprunté, progressivement abandonné, il est fermé à la navigation en 1957. Le canal de Maran à La Rochelle a d'abord été pensé pour le commerce avant d'être dépassé par le progrès. Aujourd'hui, il a finalement trouvé une seconde vie, plus tranquille, mais tout aussi précieuse.
0: Ouais, carrément, et puis ce canal bien sympathique, notamment sur la partie du pays Rochelet, pour partir au boulot, pour le sport du matin, le canal de Rompsé, canal de Maran-La Rochelle, c'est sympa. Merci Vincent Bretagnol, la bonne journée bien sûr.
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0: Après la matinale à 9h, à la radio, ça continue vos émissions avec Fabien Lecour, interactivité avec Ici c'est vous au quotidien.
11: Ouais, et j'ai hâte justement de retrouver cette émission Ici c'est vous dès 9h car on va aborder un super sujet. D'après la sécurité civile en France, environ 200 000 femmes et hommes sont sapeurs-pompiers volontaires. Ils exercent cet engagement en parallèle de leur activité professionnelle ou de leur étude. Cela représente 80% des effectifs de sapeurs-pompiers. Alors, peut-on encore demander aux pompiers de toujours répondre présent quand on leur dit justement que bah il y a plus trop les moyens sur place, ils ont besoin aussi de matériel. C'est un peu la question qu'on va se poser nous dès 9h. On va vous donner la parole, vous allez pouvoir réagir directement sur WhatsApp ou par téléphone avec le même numéro 05 46 50 67 68.
0: On fera chauffer le téléphone aussi auparavant, et là c'est juste après vos infos de 7h30, le premier jeu du matin, jeu musical, karaoké inversé hein, ce matin.
11: Oui, pour une croisière pour deux, à bord du bateau 100% électrique, le Bernard Palissy 3. Ça va être super sympa, c'est au départ de Saintes, c'est une croisière VIP pour repartir avec. Restez bien avec nous, ça sera dans un instant avec Ici La Rochelle.
0: Absolument.
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0: Il est 7h30, voici la une de l'actualité en Charente-Maritime et en Charente. Gorka Blanco.
13: Et cette nouvelle arnaque qui a piégé plusieurs personnes à Royan, une arnaque montée par plusieurs escrocs qui se font passer pour de faux conseillers bancaires et de faux policiers. Système d'arnaque désormais classique, vous me direz. Oui, mais dans notre affaire en début de semaine, la technologie a servi à nos arnaqueurs car ils appellent leurs victimes potentielles avec le véritable numéro de téléphone du commissariat de Royan qui s'affiche. Les experts parlent de spoofing téléphonique. Des dizaines de personnes ont ainsi été contactées par ces escrocs lundi après-midi. C'est à la une du prochain journal à 8h. On parlera aussi de la mission Flash lancée au printemps dernier par les députés suite à l'affaire Le Squarneck, l'ancien chirurgien pédophile de Jonzac qui a abusé de plus de 300 enfants patients pour qu'à l'avenir un pédophile ne puisse plus jamais échapper à la justice pendant des années comme lui l'a fait au fil du temps malgré plusieurs signalements. Mais d'abord l'info en 90 secondes, Valentine Lottès.
14: De revenus dépensés chaque année à la pompe. 5 millions de ménages en France se trouvent dans cette situation selon l'INSEE et les prix du carburant grimpent encore ce matin. 2,29€ en moyenne le litre de gazole, 2,12€ pour le sans-plomb 95E10. Les distributeurs sont convoqués à Bercy aujourd'hui. Son téléphone grave danger ne l'a pas sauvé. Une femme de 40 ans a été retrouvée morte hier matin près de Toulouse. Près de son corps, l'homme à cause duquel le dispositif d'alerte lui a été fourni, son ex conjoint gravement blessé à la tête avec un pistolet sur lui. Acte 2 dans l'affaire des assistants parlementaires européens du Modem. Le dossier est jugé en appel à partir d'aujourd'hui avec sur le banc 10 anciens cadres du parti et François Bayrou relaxé en première instance au bénéfice du doute. 2000 participants, 120 pays représentés, le tout premier sommet mondial sur l'espace commence aujourd'hui à Paris. Sous la verrière du Grand Palais, 100 acteurs majeurs, l'Américain SpaceX est absent. Nous avons trouvé les grands gagnants de cet été caniculaire, les producteurs d'olives. Dans le Gard notamment, on se dirige vers une récolte record de pitcholine et de luxe selon les professionnels. Le LOSC s'effondre en Ligue des champions de foot avec 2 buts encaissés et 1 carton rouge en 7 minutes de match. Défaite de Lille hier soir, 3-2 face au Betis Séville. Le PSG entre en piste ce soir face au Slovan Bratislava. Le coup d'envoi du match, c'est à 21h.
13: Merci beaucoup Valentine Lottès pour ce tour d'horizon de l'actu en France et dans le monde. L'info d'ici zoom ce matin sur cette grève des pompiers qui vient de démarrer en France après un été infernal pour les soldats du feu mobilisés sur des méga-feux comme en Gironde ou dans les Landes, vous vous en souvenez sûrement, en pleine canicule et avec une sécheresse historique où la moindre étincelle pouvait faire d'énormes dégâts. Les pompiers réclament à l'État davantage de moyens à la fois humains et financiers. D'abord le recrutement de plusieurs milliers de sapeurs-pompiers professionnels supplémentaires, des équipements aussi qui les protègent véritablement sur le terrain, comme des tenues mieux résistantes à la chaleur ou encore des cagoules qui filtrent toutes les fumées. Gérald Paris a rencontré pour Ici Matin 2 pompiers pros de la caserne de Mirail à La Rochelle, Jean-Charles Benoît, le président du syndicat autonome pour la Charente-Maritime, et Rémi Chevalier, secrétaire général de la CGT au service d'incendie et de secours de la Charente-Maritime.
15: Sur des feux de forêt, on l'a vu cet été en Gironde et dans les Landes, ou sur des incendies d'habitations ou de sites industriels, les pompiers s'exposent par exemple à des inhalations toxiques. C'est une des demandes des pompiers d'être à l'avenir mieux protégés dans certains cas. Mais ce problème de santé est plus vaste pour Jean-Charles Benoît, pompier professionnel à Mireuil.
16: On court un peu après le risque et ce qu'on demande nous aujourd'hui, c'est de protéger ceux qui protègent la population. Ça va aussi bien de pouvoir fournir du matériel de protection adapté aux différents travaux qu'on fait, que ce soit contre la toxicité des fumées ou d'autres risques au quotidien. Mais c'est plus large que ça, c'est aussi prendre en compte leur santé, reconnaître les maladies professionnelles qui sont associées, ce qui n'est pas le cas aujourd'hui.
15: D'autres pompiers qui restent anonymes se sont étonnés cet été de voir des pompiers roumains en renfort équipés de capteurs qui quittaient des lieux d'intervention dans des forêts alors que les pompiers français restaient sans alerte particulière. Autre point de mobilisation important pour les pompiers, l'utilisation de leurs moyens pour le transport de personnes. Explication de Rémi Chevalier, secrétaire général du syndicat CGT du 10-17.
17: Les sapeurs-pompiers, c'est un des derniers services publics qui arrive à fonctionner 24 heures sur 24, 365 jours sur 365. Et donc on pallie au manque de moyens des autres services publics, notamment du service hospitalier. C'est fréquent qu'on utilise des sapeurs-pompiers, par exemple, pour transporter une personne d'un hôpital à un autre. Ce sont des missions qui ne sont pas réellement des urgences et on allonge le temps d'immobilisation d'une ambulance. Et c'est trois pompiers qui sont affectés à cette ambulance, ces trois pompiers qui ne sont pas disponibles pour vraiment une urgence vitale ou même un incendie.
15: Un problème récurrent, déjà mis en avant en 2025 lors du dernier mouvement national, mais sans réel changement depuis.
13: Mais sachez que les pompiers de La Rochelle vont bientôt changer de caserne. Ils vont quitter le site historique de Mireuil pour un nouveau centre de secours qui sera basé à Lagorre, toujours dans l'agglomération rochelaise. Site qui sera opérationnel à la mi-novembre.
0: Et rappelons que les pompiers seront à l'honneur dans l'émission de 9h avec vous tout à l'heure, bien sûr. Fabien Lecourt.
11: La météo du jour. Pauline, sur WhatsApp, nous dit bonjour ici La Rochelle. 12 degrés à la chapelle des Pots. Merci beaucoup, Pauline, pour votre message. Comme Pauline, vous pouvez, bien sûr, nous envoyer un message ou carrément un vocal. Sur Facebook, on a aussi pas mal de petits mots, ça fait plaisir, comme Fanny, comme Joé, qui remarque ce matin cette fraîcheur, j'ai envie de dire, mais bon.
0: Ça mais t'es tellement encore plus habitué. Non, mais c'est tout est normal. Non, mais ça fait du bien. Hein,
11: ah, ça fait beaucoup de bien. Ouais. 16 degrés à Saint-Jean-d'Angély, 15 degrés à Rochefort. Pour cet après-midi, pas plus de 22 à 23, 24 degrés grand max à Cognac, 20 degrés à Saint-Pierre-d'Oléron, 21 à La Rochelle. Voilà ce que nous dit Météo France. Alors, le ciel, lui, restera joli avec de belles éclaircies ce matin, mais aussi cet après-midi dans les deux Charentes.
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0: Alors qu'en est-il concernant nos infos mobilité ce matin?
11: Sur Beaulieu, puis Bourreau, ça commence.
0: Oui.
11: Ça y est, sur la Nationale 11, on commence à voir légèrement, mais ça commence quand même avec quelques ralentissements. J'ai vu aussi tout à l'heure en gare d'Angoulême, là pour les trains, qu'il y avait ce train supprimé à midi 36 en gare d'Angoulême. On fait la route ensemble, bien évidemment, par téléphone au 05 46 50 60 768.
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0: On partage du bon son ensemble tous les matins. Ça va vous rappeler des souvenirs. Alors moi j'avais connu aussi une version remix dans les années 90. Vous savez, ça fait déjà des décennies qu'on ressort les mêmes morceaux et qu'on les remix en toute version. Là c'est la version originale des Bee Gees, You Should Be Dead.

0: You Should Be Dancing. Ça vous a donné la patate de faire.
1: Ça, c'est bon.
0: Ah oui,
1: ça.
0: Bah, ce sont les Bee Gees qu'on vient d'entendre.
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0: Et toute l'équipe. Matin. Oui, toute l'équipe est là. D'autres infos, bien sûr, à 8h, un nouveau journal. L'invité avant cela, autour de 7h45. Stéphane Bern aussi pour une nouvelle histoire, un nouveau voyage dans le temps. Et puis à tout moment, on fait la route ensemble. On s'occupe aussi de toutes vos infos mobilité au départ des gares de la région.
1: Oui, priorité à l'infotrafic. Et bien sûr, on s'intéresse, on jette un œil sur les gares. Et là, j'ai vu qu'il y avait en gare de La Rochelle 1h50 de retard pour un train, celui de 10h19. Et c'est la même chose du côté de Saintes, parce que c'est le même train, donc celui de 9h25, toujours à destination de Nantes. 1h50 de retard, ça concerne aussi forcément Rochefort, toujours pareil, à destination de Nantes, c'était celui de 9h55. Allez, on fait la route ensemble aussi. Si vous voyez quelque chose, n'hésitez surtout pas à nous appeler. 05 46 50 67 68.
0: Même numéro pour jouer avec nous. Formidable ça, le 05 46 50 67 68 à enregistrer absolument sur vos téléphones pour nous joindre encore plus facilement et gagner de super cadeaux au quotidien.
1: Oh que oui, une croisière VIP pour deux personnes à bord du bateau 100% électric, le Bernard Palissy 3. 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Ok, oui.
0: 05 46 50 67 68. On va se faire un karaoké inversé, histoire de se fêter une bonne fête au Alain qui nous écoute ce matin. Bonne fête, Alain. On a choisi de jouer avec la musique d'Alain Chamfort. Vous connaissez Alain Chamfort? Clara veut la lune, c'est un de ses succès des années 90. On fait autre chose là-dessus et c'est cette autre chose qu'il va falloir trouver, deviner. Allez, c'est parti. Je vous dis bonne chance. 05 46 50 67 68.

0: qu'est-ce que c'est?
1: Ah, je sais pas. Non, je sais pas, non. Je cherche.
0: L'indice précieux, c'est la fête du jour. On fête les Alains.
1: D'accord.
0: Il y avait d'une part Alain Chamfort, Clara de la Lune, et...
1: Et
0: on vous attend là-dessus. 05 46 50 67 68.
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0: Tant pis pour elle, c'est excellent, c'est Charlotte Cardin maintenant.

0: Tant pis pour elle. Charlotte Cardin, pour votre réveil, pour vous accompagner au boulot aussi. 7h46, on joue avec Amandine de Sainte-Marie-de-Ré, en Charente-Maritime.
1: Bonjour,
0: Ré, forcément.
1: Bonjour,
0: Amandine. En pleine forme ce matin, bonjour. Amandine.
1: Pardon ?
0: Bien réveillée, en pleine forme, tout va bien ?
1: En pleine forme. Ouais. Ah oui, je suis contente. Enfin, j'ai réussi à vous avoir.
0: Ah, bah oui.
2: Ça fait combien de temps que vous essayez, Amandine ?
1: Oh,
2: 1967.
1: Je crois que j'essaye le numéro depuis X temps, entre les bons d'essence, tout ça. Je suis contente.
2: Bon. Ah bah, ça s'entend à votre voix.
0: On va voir si cet appel va être fructueux. Nous allons jouer maintenant ensemble. Je rappelle, on fête les Alain aujourd'hui. Donc, bonne fête aux Alain qui écoutent ici La Rochelle et qui nous regardent aussi. J'ai choisi Alain Chamfort ce matin. Clara veut la lune pour un karaoké inversé. Que voici, que voilà. On remet la musique, je vous fais autre chose là-dessus. C'est parti.

0: Bien vu, Amandine, bien vu. Ouais, c'était bien, c'est déjà ça d'Alain Souchon, spécial Alain, donc pour ce karaoké inversé, histoire de bien fêter les Alains en ce mercredi 9 septembre. Cadeau!
1: Vous gagnez votre croisière pour deux à bord du Bernard Palissy 3 à Sainte. C'est cadeau, c'est pour vous, Amandine.
2: Merci. Merci, Rochelle.
1: À bientôt.
0: À très bientôt, bonne
2: à
0: journée.
2: Bientôt, merci à toute l'équipe, bonne journée.
0: De rien, au revoir. Il est 7h48.
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0: C'est Gorka Blanco, bien sûr, qui est à mes côtés. Avec notre invité Gorka, nous reparlons du problème des maisons fissurées, phénomène qui touche nos deux départements, Charente et Charente-Maritime. L'été sec et caniculaire que nous venons de vivre laisse craindre l'apparition de nouvelles fissures.
5: Oui, et nous allons le voir dans une commune en Charente-Maritime, comme celle de Pessines, à côté de Sainte, très touchée déjà par ce phénomène. Son maire est en direct avec nous. Bonjour Philippe Deloume.
6: Oui, bonjour.
5: Merci beaucoup de prendre quelques minutes en direct ce matin sur l'antenne d'ici La Rochelle. Oui. Cette rentrée, on le disait, vous vous attendez à de nouvelles fissures à cause de cet été particulièrement en sec. J'ai envie de vous dire, le phénomène devrait s'aggraver malheureusement encore sur votre commune.
6: Oui, tout à fait. On a commencé déjà à avoir des personnes qui ont voulu déposer des dossiers, mais de façon, il faut attendre que l'humidité remonte et regonfle les argiles pour savoir exactement les dégâts qui risquent d'y avoir.
5: Vous avez utilisé le mot. Le problème, c'est à Pessines, mais comme dans tant d'autres endroits en France, puisqu'il y a des millions de maisons sont concernées dans notre pays, c'est le type de sol sur lequel on construit.
6: Ah, exactement. À partir du moment où on construit sur de l'argile, où il y a en temps de sécheresse, l'argile se rétracte, et après quand la pluie revient, l'argile regonfle, mais regonfle jamais de la même façon, ce qui fait que ça fait des déformations dans les mouvements de sol, et là les fondations qui sont pas toujours adaptées craquent et font les dégâts que l'on connaît.
5: Avec des fissures parfois spectaculaires. Certains de vos habitants qu'on a pu entendre ce matin aussi sur l'antenne d'ici La Rochelle disent qu'on peut mettre presque une main, un pied.
6: Alors on peut mettre facilement une main dans certaines maisons en travers les murs, et surtout ce qu'il y a, c'est que ce soit les planchers, que ce soit les fenêtres, les portes et tout ça, plus rien ne ferme, plus rien ne s'ouvre, et c'est la galère pour toutes les personnes.
5: Dans un monde parfait, on se dit qu'on fait appel à un artisan, on est pris en charge par les assurances, et puis tout va bien, on n'a rien à débourser, mais malheureusement, il y a toute une série d'obstacles à franchir. Le premier de ces obstacles, c'est la reconnaissance de l'état de catastrophe naturelle, et ça, c'est pas évident du tout.
6: Ah, c'est sûr, puisque la reconnaissance de catastrophe naturelle se fait sur plusieurs critères, dont une commune doit être à 86% entre guillemets de sol argileux sur son territoire, et après ça dépend de la pluviométrie qui tombe dans le secteur de la commune, qui n'est pas forcément sur la commune, mais qui est peut-être à 5 ou 6 kilomètres ou 10 kilomètres de la commune, et ce qui fait que y a des fois il pleut pas toujours pareil au même endroit, quoi.
5: Et le problème derrière, le problème derrière, oui. Monsieur le maire, c'est qu'en plus, quand vous avez la chance, j'ai envie de dire, je mets des gros guillemets, de se voir reconnaître en état de catastrophe naturelle, derrière, les sinistrés sont pas forcément indemnisés.
6: Non, parce qu'il y a des experts qui passent, ou des experts d'assurance qui passent. Et eux, ils déterminent si c'est dû au gonflement, dégonflement des argiles, ou si c'est pas, par exemple, un saut pleureur qui peut trouver à 20 mètres de la maison, qui ils disent, le saut pleureur, c'est lui qui a pompé toute l'eau, et c'est pour ça qu'il y a, et c'est pas parce qu'il y a eu une sécheresse.
0: Il est 7h52, on évoque ce matin la problématique des maisons fissurées à Pessines, à côté de Sainte, avec son maire Philippe Deloume.
5: Il faut bien défendre ses intérêts, on l'a compris monsieur le maire, c'est très compliqué. Est-ce que c'est ce qui vous a poussé, vous, mieux défendre les intérêts de votre commune et de vos administrés, à adhérer à une association de sinistrés ?
6: Ah tout à fait, oui. Nous on a voulu on a eu la chance de connaître cette association de Charente-Maritime qui a des bénévoles qui sont des experts, des gens qui veulent aussi aider les personnes atteintes,
5: touchées par ce phénomène.
6: Touché par le phénomène, et donc nous on a adhéré à cette d'abord pour les bâtiments communaux aussi, et pour pouvoir les proposer aux personnes

0: de la commune. Et il est vrai qu'il nous accompagne quand les experts viennent, il nous accompagne. Et parce qu'il faut savoir que quand l'urgence catastrophe naturelle, le dossier est pas forcément accepté et on a un recours et on fait appel à des avocats et d'autres experts pour pouvoir le faire, et eux nous accompagnent et c'est très très très bien.
1: Oui, ils jouent le rôle quelque part d'une contre-expertise, mais cette fois-ci du côté des sinistrés. Comment Exactement. On peut sortir de ça, Philippe Delhaut, mais qu'est-ce qu'il faudrait faire? Déjà, vous dites peut-être au moment de la construction mieux avertir oui. ceux qui construisent et puis peut-être fixer des normes.
0: Eh ben on est toujours sur le principe des normes hein. En France, ça, peu importe ce qu'on fait, il y a toujours des normes. Aujourd'hui, par exemple, on va vous dire que pour construire dans les argiles, il faut descendre les fondations à, 70-80 centimètres. Alors que on sait que ça va se réchauffer, le réchauffement climatique étant là, on va forcément descendre beaucoup plus bas. Et donc, quand vous faites des fondations à 90 centimètres, 1 mètre de profondeur, l'argile restera toujours humide. Donc, automatiquement, si elle reste toujours humide, les fondations ne bougeront pas. Mais le problème, c'est que c'est un surcoût au niveau des fondations. Et quand vous faites construire, ben, comme vous êtes toujours, comme on dit, au ras des pâquerettes avec les emprunts, ben, voilà, ça fait qu'on ne fait pas l'effort de construire de bonnes fondations.
1: Cet effort à faire, et puis aussi peut-être donner davantage de pouvoir aux élus locaux, aux maires dont vous faites partie.
0: Ah ben bien sûr, quand une commune est reconnue catastrophe naturelle et que vous traversez la rue et elle ne l'est plus, et l'autre commune à côté, vous traversez la rue et elle ne l'est pas, vous vous posez beaucoup de questions. Comment ça se fait? Parce que bon, la pluie, elle s'arrête pas à la frontière d'une commune ou d'une autre.
1: C'est vrai, davantage de transparence, quoi. En plus d'application de règles peut-être voilà. mieux adaptées au changement climatique.
0: Voilà, ce qu'il faudrait, c'est que la pluviométrie soit faite par les communes, hein, par les maires qui eux, sont habilités, sont assermentés, sont tout ce qu'on, parce qu'on nous donne beaucoup de pouvoir, hein, quand on est élu, au niveau des pouvoirs de police, on en a sur tous les codes, mais de pouvoir relever la pluviométrie et de tenir un carnet nous sur nos communes serait déjà beaucoup plus judicieux que de faire un point tous les 50 kilomètres.
1: Oui, c'est ça. On est plus à l'échelle de communauté de communes en fait, de ouais. pays, comme on dit en zone rurale. Merci ouais. beaucoup pour toutes ces explications. Et donc, Pessines qui s'attend, comme tant d'autres communes après cet été, à avoir de nouvelles fissures qui apparaissent sur les habitations. Merci beaucoup, oui. Philippe Delhaut, de nous avoir expliqué tout ça, tout ce que vous vivez et ce qu'il faudrait faire pour améliorer un petit peu les choses. Je vous souhaite une belle journée.
0: Ben merci à vous.
2: À très bientôt. Au revoir, merci. 7h56, les amis, restez dans le coin. On se retrouve dans un instant avec une nouvelle histoire, un nouveau voyage dans le temps signé Stéphane Bern. On parle de Gambetta exfiltré en ballon.
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2: Tous les ingrédients sont là pour essayer en tout cas de vous faire passer un bon début de journée. C'est notre mission tous les jours. Les infos arrivent dans un instant, dans un peu plus de 2 minutes. Votre journal de 8h, toujours avec Gorka Blanco. Mais avant cela, place au voyage dans le temps. Stéphane Bern, vous êtes connecté avec nous. Bonjour Stéphane.
11: Bonjour Eric. Bonjour les deux Charentes.
2: Ce matin, on voyage au temps où un ministre quitte Paris, non pas en train, ni en avion, ni même à cheval, mais en ballon.
11: En pleine guerre contre la Prusse, un homme d'État choisit le moyen le plus improbable pour quitter la capitale assiégée, s'envoler. Nous sommes le 7 octobre 1870, en pleine guerre franco-prussienne. Depuis plusieurs semaines déjà, Paris est encerclé. Les troupes ennemies assiègent la capitale et la ville est coupée du monde. Mais à l'intérieur, une partie du gouvernement de défense nationale est bloquée. Parmi eux, un jeune ministre plein d'énergie, Léon Gambetta. Ministre de l'Intérieur, il comprend très vite qu'il ne peut pas jouer son rôle s'il reste enfermé à Paris. Il faut dire qu'à l'époque, on n'avait pas encore inventé le télétravail ou les visioconférences.
6: Les envahisseurs barbares, ça vous dit rien ?
7: La réunion de bataille hier soir, il ne semblait pas vous avoir vu roupiller pourtant.
11: Car sa mission est ailleurs, à Tours, ville depuis laquelle il doit organiser la défense du pays et coordonner la résistance contre l'envahisseur. Oui, mais alors, comment franchir les lignes ennemies ? Par les airs. Le 7 octobre, Gambetta embarque à bord de l'Armand Barbès.
12: C'est l'histoire d'une montgolfière.
11: Le pari un peu fou. Pendant plusieurs heures, le ministre survole la France en guerre. Il doit éviter les tirs des Prussiens et dépend entièrement du vent. Bon, sauf que ce jour-là, la météo n'est pas coopérative. Mesdames et messieurs, ici votre capitaine, nous traversons actuellement une zone de turbulence. Le ballon dérive et l'équipage atterrit en début d'après-midi à Épineuse, à 100 km au nord de Paris.
13: Faites demi-tour.
11: Épineuse, un nom prédestiné pour une virée compliquée. Gambetta reprend la route par voie terrestre et rejoint Tours deux jours plus tard, où il exhorte aussitôt la population à prendre les armes. Finalement, la stratégie de Gambetta pour fuir Paris était comme le moyen de locomotion retenu, très gonflé.
2: Merci et la bonne journée Stéphane Bern.
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2: Ici matin, votre matinale radio, télé, bonjour, bon réveil, il est 8h.
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2: Et c'est l'heure du journal présenté par Gorka Blanco. Bonjour Gorka.
1: Bonjour à tous. Les arnaques pour tenter de vider vos comptes en banque se multiplient, bien aidées, il faut dire, par ces fuites massives de données des fichiers clients de grandes enseignes ces derniers mois, et puis tout récemment même l'attaque, la cyberattaque contre l'administration fiscale. Les scénarios sont aussi de plus en plus sophistiqués pour nous tromper, et à Royan, c'est une variante de l'arnaque à la carte bancaire avec faux conseillers et faux policiers qui vient de se jouer. C'était lundi. Ceux qui se sont fait passer pour des fonctionnaires de police ont en particulier contacté leurs victimes potentielles avec le véritable numéro de téléphone du commissariat de Royan qui s'affichait. Les experts parlent de spoofing téléphonique. Des dizaines de personnes ont ainsi été contactées par les escrocs lundi dans l'après-midi. Éric Le Billon.
14: Le téléphone sonne, c'est le numéro du commissariat de Royan qui s'affiche. Aucune raison de se méfier. Bonjour, je suis fonctionnaire de police. Vous avez été victime d'une arnaque lors d'un achat dans une grande enseigne. Je vous donne le numéro de votre conseillère bancaire. Votre carte va être bloquée. Après avoir reçu des SMS d'avertissement, une fausse bancaire leur demande effectivement de découper leur carte, de mettre le tout dans une enveloppe sans abîmer la puce. Mise en confiance, certaines victimes consentent à donner leur code bancaire. Troisième étage de la fusée de l'escroquerie, un faux coursier vient chercher la fameuse enveloppe. Les puces sont récupérées, réintégrées à une carte neutre pour effectuer des retraits. Les vrais policiers royanais ont identifié au moins deux victimes. La première a été dépouillée de 8000 euros. Ajoutez à cela 1000 euros de bijoux confiés au coursier. La seconde victime a été escroquée de 3000 euros. En 2025, déjà, quatre jeunes originaires de la région parisienne avaient été interpellés en Charente-Maritime et jugés pour le même procédé d'escroquerie. Ils avaient été relaxés pour vice de procédure.
1: Des explications signé Éric Le Billon, à retrouver sur notre site internet ici.fr et sur nos applis ici et Radio France. On reste à Royan où un adolescent de 17 ans a été grièvement blessé en ville. C'était lundi soir peu après 20h sur le boulevard Franck Lamy. Il était au guidon d'un vélo électrique avec un autre jeune à l'arrière quand il a tourné et s'est fait percuter de plein fouet par une voiture qui arrivait en face. La victime a été évacuée en urgence par hélicoptère sur le CHU de Poitiers. Son état était encore considéré hier par les médecins comme préoccupant. Le passager lui s'en sort avec de légères blessures. La conductrice de la voiture, quant à elle, âgée de 60 ans, est indemne, mais choquée.
2: Inertie et dysfonctionnement systémique.
1: Les conclusions de la mission parlementaire consacrée aux suites de l'affaire Le Squarnec sont accablantes. Le rapport de 37 pages préparé par 4 députés formule une trentaine de recommandations pour qu'enfin il n'y ait plus jamais d'autres affaires criminelles comme celle de Le Squarnec, l'ancien chirurgien pédophile de Jonzac, lui dont le parcours criminel n'a été stoppé en Charente-Maritime qu'après plus de 30 ans en 2017 et seulement grâce au témoignage d'une courageuse petite fille. Faute de contrôle régulier, des antécédents judiciaires, manque aussi de coordination entre justice, ordre des médecins et hôpitaux, la condamnation et les alertes lancées par les collègues de Le Squarnec au fil des années sont toutes restées vaines. Le rapport parlementaire pointe notamment la responsabilité de l'ordre des médecins et préconise ainsi de transférer son pouvoir disciplinaire eh bien, aux agences régionales de santé quand il s'agit de faits criminels à caractère sexuel. La députée écologiste Sandrine Rousseau a dirigé cette commission d'enquête. Pour elle, il est urgent que les choses changent enfin.
6: L'ordre des médecins a pour valeur cardinale la confraternité. Et en fait, cette confraternité, on le voit dans l'affaire Le Squarnec, se pose au-dessus des lois. Et donc, nous devons absolument faire en sorte que les violences sexistes et sexuelles puissent être jugées par la justice et non pas par un entre-soi de médecins dans un huis clos et dans un processus qui est complètement opaque et dont on ne sait absolument pas comment il fonctionne. On a interrogé la justice, on a interrogé les procureurs, on a interrogé la police, on a interrogé la gendarmerie. Et on leur a demandé, est-ce que l'ordre des médecins, depuis l'affaire Le Squarnec, vous a signalé un seul fait de violence sexuelle? Toutes ces institutions ont répondu non, jamais. Il n'est pas possible que, vu le nombre de médecins qu'il y a en France, l'ordre des médecins n'ait jamais eu à signaler des cas de violences sexistes et sexuelles. Ça veut dire que nous sommes encore dans une boîte noire qui ne permet pas à la justice de se faire.
1: Sandrine Rousseau, la députée écologiste interrogée chez nos collègues de France Info.
2: Les pompiers sont en grève depuis hier en France, un mouvement national qui va durer jusqu'au 20 octobre.
1: Oui, les héros de l'été sont fatigués, mais suffisamment en colère quand même pour se mettre symboliquement en grève. Eux qui assurent toujours au quotidien, on le rappelle, toutes les opérations de secours. Il s'agit pour les soldats du feu de faire pression sur l'exécutif au moment où je prépare un projet de loi de modernisation du système de sécurité civile dans notre pays. Les pompiers qui réclament davantage de moyens humains et financiers, en particulier le recrutement de plusieurs milliers de sapeurs-pompiers professionnels supplémentaires. Ils veulent aussi de meilleurs équipements pour assurer leur propre sécurité sur le terrain, comme des tenues plus résistantes à la chaleur, des cagoules filtrantes aussi pour les fumées, pour chaque pompier engagé. En Charente-Maritime, il y a 68 centres d'incendie et de secours, et même si un tout neuf va être inauguré à la fin de l'année à Lagor, il remplacera la caserne de Mireuil dans l'agglomération rochelaise. Pour les syndicats de pompiers, c'est véritablement l'arbre qui cache la forêt. Depuis 25 ans, trop peu de travaux, trop peu d'entretiens réalisés dans toutes ces casernes. Et aujourd'hui, le compte n'y est vraiment pas. Jean-Charles Benoît est le président du syndicat autonome des sapeurs-pompiers professionnels et des personnels administratifs du service d'incendie et de secours de la Charente-Maritime.
13: Les deux gros projets après Lagor qui sont déjà en cours de construction, c'est le centre de Saint-Pierre-d'Oléron et celui de Jonzac. Mais derrière, en fait, ça ne s'arrête pas là parce qu'en Charente-Maritime, on a un gros déficit bâtimentaire. On a 20 ans de retard sur l'entretien et les constructions de casernes. Donc on court après la vétusté. Donc demain, on a le centre de secours de Sainte qui commence à être aussi pas mal vétuste. On a nos collègues de l'autre côté de l'agglomération de La Rochelle, à Villeneuve, qui devaient normalement bénéficier d'une restructuration, mais qui ne se fera pas parce que budgétairement, on est obligé de prioriser. On a des centres de secours comme Saint-Martin-de-Ré, sur Gers, où on a des professionnels qui travaillent toute la journée, mais dans des conditions qui sont pas déplorables, mais presque. Hein, et donc forcément, vu que les budgets sont bloqués, on est obligé de temporiser, quoi.
1: Voilà pour les propos, l'analyse de Jean-Charles Benoît, pompier professionnel à la caserne de Mireuil à La Rochelle et président du syndicat autonome des sapeurs-pompiers professionnels et des personnels administratifs pour la Charente-Maritime. La Ligue des champions de foot, pour vous dire que le PSG remet son titre en jeu ce soir et vise le triplé, un triplé façon Real Madrid. Les hommes de Luis Enrique, qui ont du mal en Ligue 1 en ce début de saison, commencent tout en douceur avec la réception de Bratislava au Parc des Princes. Le coup d'envoi sera donné à 21h. Hier soir, Lille, dont c'était le retour sur la scène continentale, s'est fait piéger à domicile par le Betis Séville, victoire des Espagnols 3-2.
2: Tout juste 8h07, merci Gorka Blanco, c'était le journal d'ici La Rochelle. Place à la météo, on analyse le temps, on décrypte ce qui se passe au quotidien en Charente et en Charente-Maritime dans notre ciel avec Emmanuel Moreau. Bonjour Emmanuel.
15: Bonjour Eric, bonjour Gorka, bonjour à tous.
2: On peut ranger le parapluie ce matin.
15: Eh oui, justement, on est à l'arrière de la perturbation d'hier. Hein. Le ciel est clair, il est bien dégagé ce matin partout hein, sur nos Charentes. Hein. Et comme les pressions, eh bien, elles sont en train de remonter, eh bien, on est dans un air qui est relativement stable. Donc, de belles éclaircies ce matin. Ensuite, cet après-midi, juste quelques nuages, mais qui auront tendance à bourgeonner, mais ils ne donneront pas d'averses. Hein. En tout cas, ils resteront inoffensifs et ils alterneront avec des éclaircies.
2: Côté température, on retrouve un peu plus de fraîcheur. Hein. C'était le constat, en tout cas, ce matin, nous concernant.
15: Oh oui, on a basculé dans un air un peu plus frais. Ça nous vient du nord-ouest, ça nous vient même d'Irlande. Hein. Alors, on débute à 11 degrés, là, du côté de Montendre. À Tusson et à Sainte, on relève 12 degrés. À Cognac et à Mortagne-sur-Gironde, il fait 13 degrés. On est loin des 19-20 du début de la semaine. Hein. À La Rochelle, vous avez 14. On ne dépasse pas les 16, là, ce matin, sur les îles. Et puis, cet après-midi, ces températures vont baisser également. Hein. On dépassera plus les 21 degrés sur la côte. On sera autour de 22 degrés sur la moitié nord dans l'intérieur. On ira jusqu'à 23 degrés du côté de Montendre et de Mirambeau. On est redescendu sous les moyennes de saison, environ 2 degrés.
2: Ouais. Et cette fraîcheur, Emmanuel Moreau, on la garde longtemps ?
15: Alors non, en 2026, Eric, vous aurez remarqué que la fraîcheur, elle ne dure jamais bien longtemps. Hein. Ces températures, elles vont remonter régulièrement tout au long de cette fin de semaine, hein, avec un 1 à 2 degrés par jour. Alors demain, on aura du soleil, de nouveau quelques nuages, mais juste pour le décor. Ensuite, vendredi, un peu plus de nuages, mais ce sera un front nuageux qui donnera finalement pas de pluie ou alors de très rares bruines, et on atteindra encore les 24 à 25 degrés. Puis pour ce week-end, ça s'annonce beau avec des températures, cette fois, qui dépasseront les 25 degrés samedi, ouais. Et probablement même les 27-28 dimanche.
2: Le calme qui est revenu sur l'océan, on l'évoque pour terminer ce rendez-vous, Emmanuel, on vous écoute.
15: Oui. On est à 10-15 nœuds ce matin, ouais. On a juste une petite houle résiduelle au large, hein, mais ça va s'aplanir en journée, dans les pertuis en tout cas, c'est déjà calme ce matin, et ça le restera dans les prochains jours.
2: Bonne journée Emmanuel Moreau, à demain.
15: Bonne journée.
2: Il est 8h09.
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2: Fabien Lecour avec nous pour toutes les infos, mobilité, circulation, retard en gare et compagnie.
17: Il y a Total, hein. Les bonnes nouvelles sur Pilborough.
2: Bonne Bougou. Nouvelle.
17: Bah non.
2: Ah bon.
17: Mais j'aimerais bien.
2: Mais non.
17: Il y a du monde sur la route, sur la nationale 237 et nationale 11, donc sur Pilborough à Beaulieu, sur le boulevard de Millepattes à Rochefort, sur l'avenue de Saint-Onge à Tonnet-Charente, sur Sainte, sur cette nationale 141 et toujours sur cette nationale 141. Il y a aussi du monde sur Château-Bernard. On fait la route ensemble. 05 46 50 67 68. Si vous avez une bonne nouvelle aussi, appelez-nous. Hein. Il n'y a pas de problème.
2: Ça peut arriver. Ah, mais sur la route à cette heure-ci, forcément, ça bouchonne et tout. Ça est bien normal.
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2: Elle arrive, elle aussi, rarement avec de bonnes nouvelles. C'est Aude Razeau qui va nous rejoindre dans les prochaines minutes. Le rendez-vous s'appelle C'est pas vrai. Certains, alors ça n'est pas arrivé moi encore, certains reçoivent des fausses lettres du fisc, carrément des impôts. En ce moment, ça arrive à fond dans les boîtes aux lettres. Forcément, faut se méfier. Et puis, les faux sont de plus en plus réalistes, hein, en fait. Hein, quand on regarde les documents, faut vraiment être méfiant. On est là pour vous alerter là-dessus. C'est à suivre dans les prochaines minutes, les amis.
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2: Inimitable, Daniel Balavoine, qu'on écoute et qu'on adore. Toujours en 2026, c'est ça la force de la musique. Daniel Balavoine qui a traversé un petit peu toutes les époques depuis, malheureusement, sa disparition dans les années 80. Dieu que c'est beau, c'est maintenant, c'est pour vous, on l'écoute, on partage. C'est ici La Rochelle.

0: 2026, les 40 ans de sa disparition. Pour Daniel Balavoine, bien sûr, qu'on est toujours ravis d'entendre. Dieu que c'est beau. À l'instant, 8h14.
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0: Avec Fabien Lecourt. Découvrez, tiens, si votre commune augmente la taxe foncière cette année grâce à notre module de recherche.
3: Si vous êtes propriétaire d'un logement, vous avez jusqu'au mardi 20 octobre, minuit, dernier délai pour payer votre taxe foncière. Mais attention, cette année, la facture risque d'être plus élevée qu'en 2025. L'État a en effet décidé d'augmenter de 0,8% les valeurs locatives. Alors, est-ce que votre commune a décidé d'augmenter la taxe foncière avec notre infographie? Découvrez si c'est le cas chez vous. Et tout ça se retrouve sur notre page ici.fr avec un article complet.
0: Très bien. Je fais la traduction. Minimi, ça voulait dire minuit ou minimum?
3: Ah, j'ai dit mini-mini.
0: Minimi. Alors, c'était mini. Minuit ou minimum?
3: Ça veut dire minuit.
0: Ça veut dire minuit.
3: Il se passe des choses dans mon cerveau.
0: Le traducteur, bien sûr, va paraître bien sûr chez Larousse prochainement et on vous l'offrira pour comprendre le langage le court. Quelques messages maintenant. On reparle aussi des impôts, mais autrement, avec malheureusement de fausses lettres du fisc dans un instant, avec Aude Razeau. À tout de suite.
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0: Allez, on y va avec l'alerte du jour. Le C'est pas vrai, un rendez-vous anti-arnac, dispo bien sûr sur le web et dispo surtout à la radio en direct et à la télé à 7h06, 8h17. Aude Razeau, c'est à vous. Vous nous alertez ce matin sur cette fausse lettre du fisc qui arrive en ce moment dans nos boîtes aux lettres.
5: Oui, et quand je dis boîte aux lettres, je ne parle pas des mails, je parle bien de la bonne vieille lettre en papier et de la bonne vieille boîte aux lettres devant chez nous ou dans le hall de notre immeuble. À quoi ressemble ce courrier? Je l'ai sous les yeux. Plusieurs personnes l'ont relayé dernièrement sur les réseaux sociaux. Déjà, il fait très officiel. Il y a votre nom en haut à gauche, il y a écrit « Direction générale des finances publiques » en haut à droite, et je vois aussi écrit « Mise en demeure ». Ah, donc là on se met à transpirer, et on vous met en demeure donc de déclarer vos actifs numériques, en clair, votre crypto-monnaie. Si vous ne le faites pas, on vous menace d'une énorme amende, plusieurs milliers d'euros.
0: Et où est le piège alors dans ce courrier?
5: Le piège, attention parce qu'il est très ingénieux, c'est le QR code qu'il y a en bas de la lettre et qui, selon l'escroc, va vous éviter cette énorme amende, va vous permettre de régulariser votre situation. Je m'arrête là-dessus. Un QR code, il faut toujours le prendre avec des pincettes, où qu'il soit, dans un courrier, sur un horodateur ou sur une borne de recharge. Quand vous flashez, quand vous scannez un QR code avec votre téléphone, c'est pour atterrir sur un site web. Et ce site web, c'est difficile de savoir au premier coup d'œil s'il est fiable ou pas. Donc soit vous êtes sûr, soit vous ne l'êtes pas. Et dans le doute, qu'est-ce qu'on fait? On s'abstient. Donc je reviens à mon faux courrier du fisc. Il a beau faire très sérieux, si vous avez vraiment de la crypto-monnaie à déclarer, ça se passe sur impots.gouv.fr lors de votre déclaration de revenus. Il n'y a pas d'histoire de QR code. Et si vous n'avez rien à déclarer, la lettre part à la poubelle et puis c'est tout.
0: Merci beaucoup Aude Razeau de nous alerter sur tous ces sujets. À très bientôt bien sûr, à demain. On va faire comme ça. Bah oui, le rendez-vous est pris tous les matins avec votre C'est pas vrai. Steve Wonder, il y avait longtemps qu'on n'avait pas écouté ce morceau.
3: J'ai regardé un truc sur lui là sur internet. Ouais. La citation la plus célèbre de Steve Wonder, c'est quoi selon vous?
0: Non, je sais pas du tout.
3: Très simple, le temps est long, mais la vie est courte.
0: Ah ouais, bah ouais. On va méditer là-dessus.
3: Bah voilà.
0: Il y avait pour une autre génération la reprise de Coolio aussi pour moi. C'est comme ça que j'ai connu cette mélodie. Voici la version originale pour vous. Écoutez.

0: Ça, c'était Stevie Wonder, donc avec son fameux Pastime Paradise. Et c'est le paradis ici tous les matins. Ben oui, il y a tous les cadeaux qu'il vous faut. On va jouer à l'intro express ce matin, je vous le dis.
1: Oui, avec deux entrées pour l'Arsenal des Mers de Rochefort, Eric.
0: Ah ouais, c'est top ça. Alors, vous allez pouvoir visiter la Corderie Royale de Rochefort, le Musée National de la Marine aussi. Et puis, alors, vivre l'aventure Acroma. Si vous ne connaissez pas, il faut vraiment y aller. Je l'ai fait il y a un an ou deux avec mes gamins. Du coup, je les ai accompagnés jusqu'en haut. C'est de l'acrobranche en fait.
1: D'accord.
0: Hein. Mais sur un bateau fictif où on grimpe à une trentaine de mètres,
1: c'est
0: je pense.
1: Mal, c'est
0: quand on est au sommet du mât et du bateau, puis à la fin, vous sautez. Là, c'est vrai, véridique. C'est génial. Ouais. Franchement, c'est à faire absolument.
1: 05 46 50, 67 68 pour jouer avec nous et pour jouer.
0: Oui, eh ben, c'est intro express. On y va, c'est parti, un classique. C'est tout. Ah bah attendez, vous croyez quoi?
1: Vous avez eu l'idée sur le bateau, ça?
0: Ouais, c'est ça, j'étais là-haut, je me suis dit, tiens, hop, prenons de la hauteur, écoutons.
1: Ah, c'est vraiment tout petit, léger.
0: Un coup de fil. Ouais, ah oui, c'est léger. Bon, on verra, mais après vous venez avec vos propositions. Même si vous vous plantez, c'est pas bien grave. On est là pour s'amuser, se divertir, discuter au téléphone, en direct à la radio. Comment?
1: Je peux vous demander une faveur?
0: Réécoutez encore un petit coup. Bah, on a encore le son, monsieur le réalisateur? Voilà, on réécoute.
1: Ok. 05 46 50 67 68.
0: Voilà. Et n'ayez pas peur, j'ai beaucoup parlé de l'acroba. C'est un peu spectaculaire. Mais pour ceux qui n'auraient pas envie de monter à de telles hauteurs, il y a ce qu'on évoquait auparavant, Corderie Royale à visiter, Musée National de la Marine, tout ça gratos, hein, aux frais d'ici La Rochelle, les amis. Nous allons cueillir le Charentais du jour. Maintenant, à 8h quasiment 24, on découvre des personnalités de nos deux Charentes. Au quotidien, vous connaissez la formule. On va prendre la direction de Barbezieux-Saint-Hilaire aujourd'hui avec l'auteur charentais Philippe Besson. Il a sorti il y a quelques jours son nouveau roman, La première phrase du premier livre. On le retrouve au micro de Chloé Bidet.
2: C'est un moment très très précieux. Puis parfois, ça nourrit les livres d'après. Parce que les gens nous racontent une histoire, on se dit tiens, ça pourra me servir un jour.
3: Philippe Besson, avec le recul, qu'est-ce qui vous plaît le plus aujourd'hui dans votre métier, dans ce que vous faites ?
2: La liberté absolue de justement d'écrire ces histoires-là. Vous mettez à votre table d'écriture, devant votre clavier, votre écran, et puis il y a quelque chose qui arrive, une histoire qui germe, des personnages qui s'inventent, et vous y allez, et puis on s'autorise tout, on s'interdit rien, et puis on devient un autre que soi-même, c'est-à-dire qu'on se met dans la peau d'un narrateur, d'un personnage qu'on n'est pas dans la vraie vie. C'est de la vie en plus, c'est de la vie supplémentaire, c'est des situations qu'on n'aurait pas eu l'occasion de vivre dans la réalité, et puis on entame un dialogue avec un lecteur, avec une lectrice. C'est-à-dire qu'on écrit dans une grande solitude, hein. Évidemment une solitude indépassable, mais très féconde. Et puis on se dit, des gens plus tard nous liront, et puis viendront nous voir dans des librairies, dans des salons, et nous diront, mais vous savez, ce personnage-là, il me ressemble beaucoup, et commenceront à raconter un peu de leur vie à eux. Et donc, j'aime cette amorce de dialogue qui se joue aussi dans le secret de l'écriture.
3: Oui, parce que j'imagine que les liens que vous tissez avec vos lecteurs, ils sont très forts, parce qu'on retrouve quand même, à travers vos différents romans, beaucoup d'authenticité, de vécu aussi. Doit y avoir beaucoup d'identification.
2: Oui, c'est ça, on tend un miroir un peu aux lecteurs et aux lectrices. Il y a l'idée de raconter quelque chose qui est parfois très intime de nous-mêmes, ou en tout cas de sensible, de sentimental, de sensoriel, de sensuel peut-être. Et puis tout d'un coup, les gens qui nous lisent vont dire « mais je la reconnais, cette femme, c'est moi », ou « je reconnais cette histoire », ou « ces regrets, je les ai éprouvés, ces remords, ils m'ont poursuivi », ou « ces désirs, je les ai connus ». Et donc, du coup, quand on les rencontre, ils viennent raconter leur histoire. Ils le racontent pas du tout de manière impudique, mais de manière très sincère. Je vais vous dire ce qui m'est arrivé à moi. Et donc, le dialogue, il déborde très vite le cadre de la simple littérature pour devenir un dialogue personnel, très foisonnant, souvent, parfois drôle, parfois cocasse, parce que les gens rapportent des anecdotes. Et moi, j'aime beaucoup ça, parce que c'est un moment très, très précieux. Puis parfois, ça nourrit les livres d'après, parce que les gens nous racontent une histoire, on se dit, tiens, ça pourra me servir un jour.
0: Voilà, Philippe Besson, c'est l'auteur charentais à retrouver en librairie. La première phrase du premier livre, c'est le titre du livre, le livre dans lequel il retrace justement les prémices là autour de l'écriture. Le charentais du jour, lui, est à réécouter au quotidien sur notre site ici.fr. Quelques messages maintenant, on débriefe notre jeu du moment, à savoir l'intro express aussi dans la foulée, puis l'actu à venir à 8h30, à tout de suite.
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0: Prends la direction de Marraine, ça vous tente ?
1: Ah bah carrément.
0: De toute façon, vous n'avez pas le choix, c'est pas moi qui décide, c'est Patrick, parce qu'il joue avec nous. Bonjour Patrick, bienvenue.
10: Bonjour.
0: Bonjour Patrick, comment ça va ce matin ?
10: Ça va très bien.
0: Ouais. Vous avez vu la température qui a commencé à baisser un petit peu désormais le matin là ?
10: Oui, un petit peu,
0: après le switch. Ah oui, voilà, c'est ça. Là, en t-shirt à l'extérieur, c'est moins jouable qu'il y a quelques jours. Mais tout ça est de saison et ça fait du bien. Vous faites quoi dans la vie, Patrick ?
10: Je suis agent polyvalent.
0: D'accord. Boulot alors aujourd'hui ?
10: C'est ça même.
0: D'accord. Vous commencez à quelle heure ?
10: 8h30.
0: Ah oui ? Dans 1 minute 30. Alors, c'est dire s'il va falloir se dépêcher, sinon on va être à la bourre à cause de loup, Patrick, ce matin.
1: De toute façon, vous êtes déjà au travail là, non ?
10: Comment ?
1: Vous êtes déjà au travail, Patrick, à 8h28. Vous êtes pas.
10: Je suis sur le parking, prêt à partir.
0: Ouais, okay, d'accord, okay. Okay. On va se dépêcher, Patrick. Ne vous inquiétez pas, tout est sous contrôle.
1: Il y a son directeur qui le regarde avec des yeux, je vous raconte pas.
0: Intro express, écoutez. Qu'est-ce que c'est ?
10: Alors, pour moi, c'est Sunday Bloody Sunday de YouTube.
0: Ça serait donc irlandais. On vérifie. Je vous mets souvent des titres de variété française et puis de temps en temps, encore sa difficulté, on met des titres étrangers. C'était le cas ce matin avec la bande Abono, U2.
1: Donc. Deux entrées pour l'Arsenal des Mers de Rochefort.
0: Top.
10: Eh ben on va aller découvrir ça. Ouais.
0: Ouais, ah, ouais. Alors je sais pas si vous avez entendu quand j'en ai parlé tout à l'heure le détail, mais des entrées pour l'Arsenal des Mers, ça veut dire que vous allez pouvoir visiter la Corderie Royale gratuitement, aux frais d'ici La Rochelle. On a ajouté aussi pour vous des billets pour le Musée National de la Marine. Je ne sais pas si vous connaissez, ça vaut le coup d'œil. Voilà, ça, vous allez découvrir. Et puis alors là, si vous adorez la grande aventure, prendre de la hauteur, il y a aussi la possibilité de vivre l'aventure de l'acrobat. C'est comme de l'acrobranche, sauf qu'on grimpe en hauteur sur les mâts des bateaux et compagnie, comme si on allait mettre les voiles. Enfin voilà, moi je l'ai fait, c'est impressionnant. Hein, ça, il y a plus de 25-30 mètres de hauteur à un moment donné. Voilà Patrick.
10: C'est bon, impeccable.
0: Bon, profitez bien, vous nous en donnerez des nouvelles, hein, bien sûr. Hein. Nous enverrez les photos. On compte sur vous.
1: Passez une bonne journée, Patrick.
0: Bonne journée, Patrick.
10: Merci,
0: voilà. Et puis pour vous tous, on rejoue demain matin les jeux musicaux deux fois par matinale, hein, 7h40 et 8h20.
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0: Il est 8h30, c'est l'actualité en Charente et Charente-Maritime avec Gorka Blanco.
11: Les maisons fissurées se comptent par millions en France. Avec un sol argileux, Charente-Maritime et Charente font partie des départements touchés. Le phénomène prend même encore de l'ampleur après cet été et les très fortes chaleurs. La canicule a fait se contracter les sols qui se desserrent ensuite avec l'humidité au fil des prochaines semaines quand il pleut en automne et en hiver, jouant ainsi avec la résistance des murs des habitations qui souvent cèdent et se fissurent. Vous avez sur ici.fr un reportage à Pessines près de Sainte, commune qui comptait déjà de nombreuses maisons concernées et tous sur place attendent l'apparition de nouvelles fissures dans les prochains jours. L'actualité dans nos deux Charentes, c'est également cette sacrée mésaventure vécue par un habitant de Val-de-Cognac en Charente. Il se fait voler dans la même nuit devant chez lui et sa voiture personnelle et son fourgon utilitaire qu'il utilise pour le travail. Mais d'abord l'info en 90 secondes, présentée ce mercredi par Valentine Letès.
12: 2,29€ en moyenne le litre de gazole, 2,12€ pour le samplon 95E10. Les prix du carburant battent de nouveaux records ce matin avec la reprise des combats en mer au Moyen-Orient. Pour trouver comment baisser les prix, les distributeurs sont reçus à Bercy aujourd'hui. Et pour montrer que chacun peut faire un effort, le chef du gouvernement réfléchit à diminuer l'indemnité de ses ministres, actuellement fixée à 10 000 euros bruts par mois environ. Une mesure envisagée par Sébastien Lecornu dans le prochain budget de la France. Absolument serein, François Bayrou retourne au tribunal aujourd'hui aux côtés de 10 anciens cadres du Modem. L'affaire des assistants parlementaires européens est jugée en appel. En première instance, l'ancien maire de Pau a été relaxé au bénéfice du doute. Sécuriser les musées en urgence. C'est la consigne donnée hier soir par la ministre de la Culture après un nouveau cambriolage dans un musée plus tôt dans la journée. Celui consacré au peintre Renoir à Cagnes-sur-Mer. Les voleurs sont repartis avec deux toiles. Des recommandations de lecture données aux élèves à chaque vacances scolaires. Les premières dès la Toussaint. La réaction ce matin du ministre de l'Éducation au classement PISA sur les mauvais résultats des élèves français. En 7 minutes de jeu, tout a basculé pour le LOSC hier soir en Ligue des Champions de foot. 2 buts encaissés, 1 carton rouge et une défaite finalement, 3-2 face au Betis Séville. Ce soir, le Paris Saint-Germain entre en piste face aux Slovaques de Bratislava.
11: Merci beaucoup Valentine Letesse pour l'info en 90 secondes. L'info d'ici, eh bien on s'arrête ce matin sur un projet immobilier qui divise et qui passe mal auprès de certains à La Jarne dans l'agglomération de La Rochelle. Un futur pôle école enfance-jeunesse est en cours de construction à côté du gymnase des Quatre Chevaliers. Il ouvrira à la Toussaint 2027 et à ce moment-là, l'actuelle école fermera définitivement ses portes puis sera démolie. Et sur ce terrain qui sera du coup libre, on va voir se construire un lotissement de 85 logements, projet porté par le promoteur immobilier Lamotte. Ce sera à partir de janvier 2028. Les travaux sont prévus pour durer pendant 2 ans et demi. Projet qui inquiète plusieurs riverains qui vivent à proximité immédiate de tous ces futurs logements. Ils ont créé une association afin de mieux se faire entendre. Éric Le Bihan.
13: En construisant sa maison rue du Fief de Chuse, Christophe ne pensait pas se retrouver un jour avec un tel vis-à-vis, d'autant que le projet n'a cessé de grossir, 30 puis 50 et désormais 85 logements construits sur une parcelle réduite à 12 000 mètres carrés.
14: Vous pouvez vous rendre compte de la hauteur, ce que ça peut impacter.
13: Frédéric habite un peu plus haut dans la rue, il a acheté il y a 10 ans. Fatalement, sa maison va perdre de la valeur.
15: J'ai déjà fait donc chiffrer la maison avant et après travaux, donc forcément il y a une perte de plusieurs dizaines de milliers d'euros. Je dispose également d'une piscine donc chez moi, c'est pas le cas de tout le monde, j'ai cette chance là, mais voilà, avec des bâtiments effectivement à 2 étages, un étage même, une vue sur le jardin, donc forcément ça va être très gênant. Si on a acheté là, bah, c'était pour être au calme, être tranquille, et avec l'arrivée de ce projet, bah, je pense que ça va un peu tout chambouler.
13: Si le maire de La Jarne rappelle l'impérieuse nécessité de construire des logements dans l'agglomération rochelaise, il réfute le manque de dialogue et assure que le promoteur immobilier a fait des concessions. Jean-Louis Terrade.
16: On a accédé plusieurs fois à leurs attentes, à savoir déplacer le projet des maisons qui étaient prévues dans le projet mais qui ont été supprimées. Les résidences qui étaient prévues en R+2 ont été réduites en R+1 sur la moitié des résidences et après montées un peu plus loin en R+2. Donc on a fait effectivement avec le promoteur de nombreuses modifications pour rassurer les personnes concernées.
13: Autre motif d'inquiétude, le trafic automobile dans les deux sens cumulés. 32 000 véhicules empruntent déjà la rue nationale tous les jours. Richard et Bernard. Voie rouge.
17: Ça va générer un flux de personnes, de bruit visuel et sonore, quoi.
18: Je suis quand même assez scandalisé que personne n'ait pris la moindre précaution sur la façon dont va se passer la circulation au niveau de la rue nationale qui est déjà monstrueusement encombrée.
13: Une inquiétude sans fondement pour Jean-Louis Terrade, le maire de La Jarne l'assure. Les futurs voisins de Richard et Bernard seront plus attirés par les bus, les pistes cyclables et par le nouveau service prévu par le promoteur immobilier des voitures électriques en location.
11: Le reportage à La Jarne dans l'agglomération de La Rochelle, signé Éric Le Bihan. C'est à retrouver sur ici.fr et sur l'appli ici.
0: Merci Gorka Blanco. 8h35, on regarde le ciel. On parle du temps avec vous, Fabien Lecour.
1: Du soleil, comme s'il en pleuvait aujourd'hui, avec donc de belles éclaircies dans les deux Charentes. Monique de Saint-Martin-de-Ré nous dit un peu de vent, tiens, sur Facebook avec 15 degrés ce matin. Sylvie de Cognac nous dit qu'il fait 14 degrés chez elle. Et puis Valérie d'Angoulême avec un ciel dégagé, il fait 16 degrés. Les températures sont un peu celles-ci hein, ce matin, avec aussi 15 degrés à Rochefort. Dans l'après-midi, le soleil continuera encore de briller avec 22 degrés à Cognac, 20 degrés à Saint-Pierre-de-Léron. Vos messages, vous, ce matin, comment il fait ? Est-ce qu'il fait frisquet ou pas ? Ben, vous pouvez nous le dire hein, sur WhatsApp ou directement sur Facebook. Ou carrément, même en nous appelant 05 46 50 67 68, car ce numéro peut aussi vous servir, car nous faisons la route ensemble.
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1: Ralentissement sur l'avenue du 8 mai 1945 à Lagorre et puis bien sûr à Pibereau, à Beaulieu, sur la Nationale 237 et la Nationale 11. On fait la route ensemble, vous l'avez entendu, car il y a aussi du monde sur le boulevard de Millepattes à Rochefort. Et puis aussi à Château-Bernard, on vous oublie pas, sur la Nationale 141.
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0: Bon début de journée. On est bien en Charente et en Charente-Maritime avec Je marche seul, un incontournable de Jean-Jacques Goldman à apprécier maintenant. Je souhaite un bon début de journée. Bon courage hein, si vous partez travailler. 8h37, tout juste.

0: Je marche seul avec Jean-Jacques Goldman, il est 9h20.
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0: On va évoquer une fête, fête nature, qui aura lieu aux écluses d'Andilly-les-Marais en Charente-Maritime. Sympa de se projeter vers le week-end avec des rendez-vous plus que sympathiques, avec l'arrière-saison qu'on a. En plus, on a envie de mettre le nez dehors après une semaine de boulot. C'est Jérôme Estève qui nous parlera de cette fête nature aux écluses d'Andilly-les-Marais. C'est à suivre dans les prochaines minutes pour refermer tranquillement cette émission. Mais avant cela, le sport, 100% rugby avec nos Maritimes qui prendront la direction du Var, s'il vous plaît, pour la deuxième journée du top 14 afin d'affronter le RCT, Daniel Gimeneau.
3: Effectivement, cette deuxième journée, samedi 21h05 sur une toute nouvelle pelouse hybride à Mayol, grosse ambiance. Attention, on prévoit aussi des conditions climatiques un peu chaudes. Bon, on verra. Alors, on sera là en direct de toute façon pour vous faire vivre le match en intégralité, comme chaque match de top 14 pour notre stade Rochelet. Nous sommes ce matin avec notre signature historique, la légende Jean-Pierre Elissalde, l'homme du stade Rochelet qui analyse, qui décrypte. Alors, Jean-Pierre, force est de constater que Ronan Ogara, qui n'a toujours pas prolongé au stade Rochelet, a fait beaucoup parler avec son choix de mettre sur le banc son 7-1, hein, 7 avant, et puis Sacha Elissalde que tu connais bien. Était-ce un choix délibéré? Était-ce une mode qui se lance? Était-ce un risque? Qu'est-ce que tu en penses, toi, de ce choix de Ronan Ogara, du 7-1?
4: De tout temps, il y a eu des troisièmes lignes qu'on joue au centre. De tout temps. Les bons troisième lignes, on les appelait wingers, qui jouaient bien au ballon, Jean Prat. On va parler des Rochers, ça me fait plaisir de les citer. Coco Blorville, qui a été mon entraîneur, qui était un troisième ligne, qui pouvait jouer au centre sans souci. Il y avait un troisième ligne de mon âge, Didier Laguzé, qui aurait joué aussi. Sans problème, ça a toujours existé, le troisième ligne qui peut jouer au centre. Il se trouve que sur la feuille de match, il y avait Jégou, qui a fait ses preuves déjà au niveau international. C'est pas rien quand même. Donc là, exceptionnellement. Imaginons, par exemple, que Jégou ne soit pas sur la feuille de match, que ce soit un date qui soit là ou un autre troisième ligne un peu puissant, que le petit Timou soit pas là non plus. Je suis sûr qu'il n'aurait pas pris ce risque. Regarde Barazi qui sort au bout de 5 minutes. Tu t'imagines si ça tombe sur le dos. Donc, on va aller vers des joueurs polyvalents, en effet, comme McFarland, par exemple, hein, qui peut jouer deuxième ligne, trois carrés, troisième ligne, deuxième ligne. C'est vrai. On va aussi sur des joueurs qui sont polyvalents derrière, mais je ne pense pas qu'on insiste véritablement sur le 7-1. On ira vers des 6-2, je pense, plus communément.
3: Je ne sais pas, la composition n'est pas encore tombée. Bon, en tous les cas, on suivra ce match avec grand intérêt et on continuera à l'évoquer tout à l'heure dans votre 100% rugby avec le clin d'œil Pro D2 pour notre SA15 également avec nos invités. Et on compte sur vous, vous serez là, 18h10, à tout à l'heure.
0: À tout à l'heure, avec grand plaisir. Bonne journée d'ici là, Daniel Gimeneau. Il est 8h44.
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0: Il est 8h45, on l'a vu hein, dans l'actualité, les pompiers en grève. Voilà, on reviendra sur les raisons de leur colère, notamment dans l'actualité. Prochain journal 9h avec Gorka Blanco. Et la thématique des pompiers, c'est le thème que vous avez retenu pour l'interactivité de 9h après le journal. Ici, c'est vous.
7: Ah, est-ce que c'est un mouvement de grève en France, un mouvement national jusqu'au 20 octobre? Et Jason Agriculteur, pour lui, la mobilisation des pompiers cet été partout en France pour lutter contre les incendies lui a fait naître carrément une vocation. Il a décidé de s'engager en devenant pompier volontaire. Écoutez, tiens, justement, son témoignage sur WhatsApp.
9: Bonjour, je tenais à remercier tous les sapeurs-pompiers qui ont lutté durant l'été contre ces incendies partout en France. Grâce à eux, des hectares ont pu être sauvés, des maisons ont pu être sauvées. Je leur remercie infiniment, ainsi que nos collègues agriculteurs qui leur ont donné un énorme coup de main en apportant l'eau directement à leur camion. À la rentrée, j'ai décidé de reprendre des cours de natation pour obtenir le certificat et par la suite m'engager en tant que sapeur-pompier volontaire. Pour moi, c'est important. Il faut d'autres moyens humains pour lutter éventuellement sur d'autres incendies.
7: Dès 9h, ici, c'est vous, consacre ce matin une heure d'émission pour comprendre et découvrir nos sapeurs-pompiers volontaires. Avec vos réactions, dès maintenant, sur WhatsApp et par téléphone au 05 46 50 67 68. D'ailleurs, je vous le dis, ce matin, il y a déjà un article à ce sujet sur ici.fr.
0: On va lire ça et on réécoutera bien sûr l'émission si on la loupe, parce qu'il y en a plein qui nous disent à chaque fois à cette heure-ci, mais elle nous intéresse, l'émission de 9h, et puis on est déjà au boulot. C'est possible de réécouter tout ça, bien sûr, en allant sur ici.fr. Écoutons Céline.
7: Sur ici.fr ?
0: Non, bah oui, si vous voulez, en direct, partout sur la planète bleue. Hein, vous nous emmenez partout, tout le temps, avec vous. Et puis le direct radio-télé se poursuit avec Céline Dion en tournée et les dates parisiennes qui approchent à grands pas. Bonjour, pardon, merci, c'est son dernier single.
7: De rien.
0: Date qu'on écoute.
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0: vous déchaînez dans tous les sens. On n'a pas eu droit à ça à l'image, c'est dommage à la télé.
1: Là. C'est peut-être même mieux comme ça.
0: Oui, mais vous êtes un grand fan de Céline Dion.
1: J'aime bien.
0: Mais c'est très très bien.
1: J'aime beaucoup de choses, vous savez.
0: C'est le genre d'information qui m'intéresse. Comme ça, je vais pouvoir peut-être vous faire un petit karaoké, un truc.
1: Heureusement que c'est Quentin Perquis la semaine prochaine.
0: C'est votre dernière semaine avec moi. On se croisera le vendredi.
1: C'est
0: moyen de faire un truc. D'ailleurs, si vous êtes fan du karaoké inversé, il y en a eu un ce matin, il y en avait eu un avant-hier. Tout ça est dispo. Vous allez sur les réseaux, Facebook notamment, Eric Morgan ici matin. Vous nous suivez avec grand plaisir et vous pouvez regarder tous ces karaokés inversés. 9h-10. Ce week-end, là, les 12 et 13 septembre, on va prendre la direction d'Andilly-les-Marais, et plus précisément des Écluses, pour une belle parenthèse au cœur de la nature. La fête nature propose de découvrir, de comprendre, mais aussi tout simplement de profiter de notre environnement grâce à de nombreuses animations et des rencontres. On va en parler de tout cela avec Jérôme Estève. Bonjour. Vous m'entendez, Jérôme Estève?
2: Bonjour.
0: C'est vous qui coordonnez cette fête à Andilly-les-Marais. Choisir ce magnifique site des Écluses pour faire découvrir la nature au public, ça c'était une évidence, le site s'y prête.
2: Oui, complètement, c'est une aire naturelle préservée. Et c'est vrai que on a la chance que la mairie d'Andilly nous la mette à notre disposition. Et nous, du coup, on vient la valoriser. On garde la nature. Et puis, ce sont des animations qui vont amener finalement à se reconnecter avec notre environnement que quelquefois on oublie un peu. Mais là, les arbres, on va pouvoir découvrir les arbres, les oiseaux, manipuler la terre aussi. Il va y avoir des ateliers de bien-être.
0: Justement, entrons dans le vif du sujet. Là, j'ai l'affiche, j'ai tout le programme là sous les yeux. Qu'est-ce qui attend les visiteurs? Quels sont les temps forts de cette édition là 2026 de cette fête là Andilly-les-Marais?
2: Alors, en fait, il va y avoir plusieurs thématiques. Il y a d'abord un village associatif, voilà, où chaque association a un peu sa spécificité pour un peu mieux comprendre, ou en tout cas trouver des réponses à des questions. Donc ça va de France Rénovation, voilà, pour parler sur comment finalement mieux isoler sa maison face au changement climatique. Mais ça peut être aussi l'association Water Family qui est posée sur la question de l'eau, voilà, l'usage de l'eau, comment l'économiser et finalement comprendre ou se rappeler que l'eau est une ressource à préserver. On va avoir d'autres associations comme celle de 17 sur 20, vous voyez, goûter le vin, pardon, l'habitat, des ateliers. Ouais. Donc ça, c'est plutôt thématique association, mais on va avoir aussi des ateliers bien-être, parce qu'on part du principe que pour prendre soin de la nature, on doit prendre soin d'abord de sa véritable nature. Vous savez, c'est un petit peu ce proverbe amérindien qui dit « Pour aimer l'autre, je dois d'abord m'aimer ». Donc là, voilà, on commence par cultiver son bien-être intérieur. Donc, on va avoir du Qigong.
0: Ouais.
2: Et aussi du Wu Tao. Voilà. Et ce qui est important, c'est que, quelquefois, l'argent est un peu une barrière, c'est un prétexte pour dire, oh non, je fais pas.

0: L'entrée est gratuite, les animations sont gratuites et les ateliers aussi. Voilà, donc, et c'est accessible à tous, en fait.
1: C'est ce que j'allais dire, hein, parce que cette fête s'adresse aux passionnés de nature, de bien-être et compagnie. Oui, ça, c'est vrai. Mais pas seulement, toute la famille peut venir. Entre amis, on y va. Il y a des moments festifs. Je vois des moments avec des DJ. Enfin, il y a du spectacle. Il y a plein de choses, hein.
0: Oui. C'est vraiment une ambiance familiale. Voilà, ouais. C'est en famille, il y a des enfants. D'ailleurs, pour les enfants, il y a une initiation aux arts du cirque. Et ça, un petit peu, cette animation, on est venu la mettre en place parce que le lendemain, il y a un spectacle d'art circassien. Et quelquefois, on voit un spectacle de cirque, mais on mesure pas toujours la difficulté et le travail que ça nécessitait. Là, voilà, on va pouvoir venir un peu s'initier. Le lendemain, ça donne encore une autre mesure à cette féerie. C'est un spectacle aérien animé par Johanna. Elle est sur un portique. Ouais. Et voilà, elle va danser dans le ciel, j'ai envie de dire.
1: Bon, on ira voir tout ça. Merci beaucoup. Le temps passe très vite en matinale. Je vous invite à consulter les sites internet prévus à cet effet pour voir le programme complet. Fête Nature aux Écluses d'Andy, les Marais, on en parlait avec vous. Jérôme Estève, pour toutes ces précisions que vous nous avez données, je vous souhaite une belle fête nature en tout cas. Merci d'être passé par la case ici, La Rochelle.
0: Oui.
1: À très bientôt.
0: Merci, avec bientôt. Morgane. À bientôt.
1: À bientôt, au revoir. Il est 9h05.
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1: On le sait, mais il est bon de le répéter, c'est zéro alcool hein, pendant la grossesse et on en parle, c'est votre sujet santé du jour. Gérald Kierzek, bonjour.
4: Bonjour à toutes et à tous, nous sommes le 9 septembre, une date pour rappeler un message simple mais fondamental. Pendant la grossesse, c'est zéro alcool, en effet. Pourtant, il y a un Français sur quatre seulement qui sait qu'il n'existe pas de consommation d'alcool sans risque pour le bébé. C'est largement sous-estimé. Et pourtant, l'alcool pendant la grossesse, c'est la première cause de handicap mental non génétique chez l'enfant. Et le plus grave, c'est qu'il s'agit d'une cause qu'on pourrait éviter à 100%. Dans l'alcool, en fait, il va traverser le placenta. La maman boit, ça traverse et ça passe dans le sang du bébé. Et le fœtus n'a pas les enzymes pour digérer l'alcool, pour métaboliser l'alcool. Résultat, son foie, son cerveau, ses organes en développement sont exposés à une substance extrêmement toxique, beaucoup plus toxique chez le fœtus que chez un être humain parfaitement développé. Les conséquences peuvent être graves. C'est un retard de croissance, des malformations, une atteinte du système nerveux. Bref, c'est ce qu'on appelle le syndrome d'alcoolisation fœtale et ça associe des anomalies faciales. Le visage est un peu différent, il y a des troubles du comportement, il y a des difficultés d'apprentissage. Mais en dehors de ce SAF, de ce syndrome d'alcoolisation fœtale, il y a aussi des troubles du spectre de l'alcoolisation fœtale. C'est des troubles plus discrets mais qui sont invalidants avec des difficultés de concentration, des difficultés d'apprentissage et des retards scolaires, parfois même des années après.
1: Et un seul verre, ça peut vraiment avoir des conséquences, faut le dire.
4: C'est là où le message doit être clair. On ne connaît pas de dose sans risque. Il n'y a aucune étude qui a prouvé qu'un verre, même occasionnel, était inoffensif. Donc c'est un peu le principe de précaution. C'est zéro alcool, c'est la seule garantie. Alors après, il ne faut pas culpabiliser, je ne veux pas affoler les mamans qui auraient bu sans savoir qu'elles étaient enceintes, pas de panique, mais on agit, on arrête dès qu'on sait qu'on est enceinte, on en parle à son médecin ou à sa sage-femme, inutile de culpabiliser, mais l'essentiel c'est d'arrêter dès maintenant, et d'ailleurs si l'arrêt est difficile, il y a des structures d'aide, hein, Alcool Info Service, je rappelle le numéro 0980 980 930, c'est ouvert 7 jours sur 7, il y a des consultations spécialisées, et puis l'entourage aussi a un rôle clé à jouer, un partenaire qui soutient et qui arrête aussi de boire, c'est un soutien précieux. Et pendant la grossesse, zéro alcool, c'est de la conception à l'accouchement. Pour le bébé, c'est vraiment la seule garantie d'un développement sans risque. Allez, d'ici là, portez-vous bien.
1: Eh bien, merci beaucoup. Gérald Kierzek qui nous accompagne avec ses conseils santé au quotidien. Toute la collection est dispo sur l'appli ici, l'appli Radio France, ici.fr également. C'est là où on se retrouvera également en images dès demain matin. On n'oublie pas le canal 3 et 32 de la TNT. Vous êtes nombreux à nous suivre en Charente et en Charente-Maritime. L'émission télé se termine, mais à la radio, ça continue avec Fabien Lecour. On vous donne le menu de cette émission en radio dans un instant.
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1: Les pompiers sont dans l'actualité, les pompiers à l'honneur aussi dans l'émission interactive d'ici La Rochelle qui démarre juste après vos infos de 9h. Ici c'est vous, piloté par Fabien Lecourt.
4: Qu'est-ce que réclament les pompiers aujourd'hui? Est-ce que les pompiers volontaires et les pompiers professionnels réclament la même chose? C'est ce qu'on va découvrir aussi avec tout à l'heure vos témoignages et votre soutien également si vous voulez réagir. Vous pouvez nous appeler au 05 46 50 67 68, nous envoyer des vocaux sur WhatsApp, des messages tout au long de l'émission. Ici c'est vous, ça dure une heure. Consacrez, vous l'avez entendu ce matin, à nos pompiers ici en Charente et Charente-Maritime. On va faire le bilan, on va faire le point, on va en parler sans tabou. Ici c'est vous, vous donne la parole pendant une heure.
1: Avec grand plaisir, on vous écoutera. Et puis voilà, n'hésitez pas, je disais c'est une émission interactive, n'hésitez pas à participer, on est là pour vous au 05 46 50 67 68. Ben voilà, on arrive à la fin de cette émission. On se retrouve demain, vous serez là.
4: Ouais, qu'est-ce que vous allez faire après là, après une matinale?
1: Vous voulez vraiment mon programme? Alors, café, décaféiné pour pouvoir faire la sieste ensuite, profiter du soleil peut-être un peu, se reposer pour revenir
4: et puis
1: en forme
4: pour un tour,
1: demain matin. On remet ça avec grand plaisir.
4: 6
1: avec
4: heures.
1: Gorka à mes côtés, bien sûr, des 6 heures. Gorka qui arrive pour les news dans quelques secondes. Bonne journée tout le monde.
4: Bonne journée.
1: À demain.
4: À demain.
1: Salut.
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4: Bonjour, bienvenue ici La Rochelle, il est 9h. L'actualité locale avec Gorka Blanco, bonjour.
7: Bonjour Fabien, bonjour à tous. Les maisons fissurées se comptent déjà par millions en France, avec un sol argileux dans énormément d'endroits qui se rétractent l'été sous l'effet de la chaleur et de la sécheresse, ce qui joue sur les fondations des habitations et les murs. L'effet se fissurer par la suite. L'été particulièrement sec et brûlant que nous venons de vivre fait donc craindre forcément l'apparition de nouvelles fissures, de nouveaux logements touchés également. Des propriétaires constatent déjà les dégâts provoqués par la météo estivale, comme à Pessines près de Sainte, commune déjà bien touchée par le passé par ce phénomène. Vous avez un reportage sur place à retrouver sur ici.fr. Nous en avons parlé aussi avec le maire de Pessines, Philippe Deloume, qui était l'invité d'ici matin tout à l'heure à 8h moins le quart. Un entretien à retrouver là aussi à la réécoute sur notre site internet et sur notre appli ici.
4: L'arnaque à la carte bancaire et avec aussi aux faux conseillers et faux policiers continuent de faire des victimes en France.
7: Oui, les escrocs sont toujours aussi bien renseignés puisqu'à chaque fois ils profitent de vos données personnelles dérobées lors des fuites massives de fichiers clients de grandes enseignes ou plus récemment de la cyberattaque contre l'administration fiscale. Ils connaissent vos numéros de compte, votre agence bancaire ou encore vos adresses et téléphones. Des malfaiteurs qui viennent de sévir en début de semaine à Royan avec une version améliorée, une version 2.0 de cette arnaque grâce à un petit plus technologique. Le faux policier de l'histoire rappelle en effet avec le véritable numéro de téléphone du commissariat qu'il a détourné. Les spécialistes parlent de spoofing téléphonique. Des dizaines de victimes potentielles ont ainsi été contactées par les escrocs lundi après-midi sur Royan. Plusieurs sont tombés dans le piège malheureusement. Vous retrouvez toutes les infos sur cette arnaque à la carte bancaire nouvelle version sur ici.fr. Toujours à Royan, un jeune de 17 ans qui circule à vélo électrique a percuté une voiture alors qu'il tournait lundi soir peu après 20h sur le boulevard Franck Lamy, grièvement blessé dans la collision. L'adolescent a été évacué par hélicoptère en urgence sur le CHU de Poitiers. Un autre jeune âgé lui de 20 ans et qui se trouvait sur le bagage arrière du deux roues a eu énormément de chance puisqu'il ne souffre que de blessures légères. Enfin, la conductrice de la voiture, une femme de 60 ans, n'a pas été blessée mais très choquée par ce qui s'est passé. Enfin, la mission flash lancée au printemps dernier par les députés sur les suites de l'affaire Le Squarneck. Son rapport rendu public hier parle de graves dysfonctionnements. L'ancien chirurgien pédophile de Jonzac qui a abusé de plus de 300 enfants patients. L'idée avec cette mission parlementaire, c'est qu'à l'avenir, aucun pédophile ne puisse échapper à la justice comme l'a fait le Squarneck pendant des années et des années, alors qu'il y avait eu pourtant plusieurs signalements. Le rapport parlementaire pointe du doigt la responsabilité de l'ordre des médecins et préconise ainsi de transférer le pouvoir disciplinaire qu'a cet ordre des médecins aux ARS, aux agences régionales de santé, quand il s'agit de faits à caractère sexuel. L'info d'ici et zoom ce matin sur cette grève des pompiers qui vient de démarrer en France après un été infernal pour les soldats du feu mobilisés sur des méga incendies en pleine canicule et avec une sécheresse historique où la moindre étincelle pouvait provoquer d'énormes dégâts. Les pompiers réclament à l'étage davantage de moyens humains et financiers, le recrutement notamment de milliers et de milliers de sapeurs-pompiers professionnels supplémentaires, ils sont 18 000 pour l'instant dans notre pays, des équipements aussi à la hauteur qui les protègent vraiment comme des tenues mieux résistantes à la chaleur ou encore des cagoules qui filtrent toutes les fumées. Gérald Paris a rencontré pour ici matin deux pompiers pros. Ils sont basés à la caserne de Mireuil à La Rochelle. Jean-Charles Benoît, président du syndicat autonome en Charente-Maritime, et Rémi Chevalier, secrétaire général de la CGT au service d'incendie et de secours de la Charente-Maritime.
8: Sur des feux de forêt, on l'a vu cet été en Gironde et dans les Landes, ou sur des incendies d'habitations ou de sites industriels, les pompiers s'exposent par exemple à des inhalations toxiques. C'est une des demandes des pompiers d'être à l'avenir mieux protégés dans certains cas. Mais ce problème de santé est plus vaste pour Jean-Charles Benoît, pompier professionnel à Mireuil.
9: On court un peu après le risque et ce qu'on demande nous aujourd'hui, c'est de protéger ceux qui protègent la population. Ça va aussi bien de pouvoir fournir du matériel de protection adapté aux différents travaux qu'on fait, que ce soit contre la toxicité des fumées ou d'autres risques au quotidien. Mais c'est plus large que ça, c'est aussi prendre en compte leur santé, reconnaître les maladies professionnelles qui sont associées, ce qui n'est pas le cas aujourd'hui.
8: D'autres pompiers qui restent anonymes se sont étonnés cet été de voir des pompiers roumains en renfort équipés de capteurs qui quittaient des lieux d'intervention dans des forêts alors que les pompiers français restaient sans alerte particulière. Autre point de mobilisation important pour les pompiers, l'utilisation de leurs moyens pour le transport de personnes. Explication de Rémi Chevalier, secrétaire général du syndicat CGT du 10-17.
10: Les sapeurs-pompiers, c'est un des derniers services publics qui arrive à fonctionner 24 heures sur 24, 365 jours sur 365. Et donc on pallie au manque de moyens des autres services publics, notamment du service hospitalier. C'est fréquent qu'on utilise des sapeurs-pompiers, par exemple, pour transporter une personne d'un hôpital à un autre. Ce sont des missions qui ne sont pas réellement des urgences et on allonge le temps d'immobilisation d'une ambulance. Et c'est trois pompiers qui sont affectés à cette ambulance, ces trois pompiers qui ne sont pas disponibles pour vraiment une urgence vitale ou même un incendie.
8: Un problème récurrent, déjà mis en avant en 2025 lors du dernier mouvement national, mais sans réel changement depuis.
7: Le reportage de Gérald Paris. Et sachez que les pompiers de La Rochelle vont bientôt changer de caserne, quitter le quartier de Mireuil pour s'installer à Lagor dans un tout nouveau et tout beau centre d'incendie et de secours. Le site de Lagor sera opérationnel à la mi-novembre. On passe à votre météo en Charente et Charente-Maritime.
11: 16 degrés ce matin à Saint-Jean-d'Angély, ça change depuis hier. On a des températures en baisse, en chute libre, puisque cet après-midi, avec ce joli soleil, comptez plutôt 22 degrés à Cognac, 20 degrés à Saint-Pierre-d'Oléron. 15 degrés, tiens, ça y est encore ce matin, ça, à Rochefort. Chez vous, on a lu vos petits messages dans la matinale ici matin sur Facebook. Merci beaucoup également pour vos messages sur WhatsApp. La météo, c'est une chose, du soleil, oui, mais on va faire aussi un petit point, tiens, sur la circulation.
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11: Alors déjà, il y a un train depuis ce matin qui est retardé de 1h50 en gare de La Rochelle. C'est celui de 10h19 à destination de Nantes. Et c'est la même chose pour les autres gares. Il y a par exemple à Saintes, le même train qui est retardé et aussi à Rochefort. À Rochefort, c'est à 9h55, toujours à destination de Nantes. La route, on l'a fait ensemble au 05 46 50 67 68.
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11: Ils ont été les héros de cet été caniculaire, des héros fatigués et en colère aussi. Les pompiers sont en grève depuis et jusqu'au 20 octobre. Grève symbolique pour les soldats du feu qui sont obligés d'assurer toutes les interventions de secours. Les pompiers professionnels réclament davantage de moyens humains et financiers, notamment du matériel qui les protège sur le terrain, comme des cagoules filtrantes pour éviter de respirer les fumées. Bonjour et bienvenue pour une nouvelle émission Ici c'est vous. Comprenez-vous les raisons de la grève des pompiers? Réagissez sur WhatsApp et par téléphone au 05 46 50 67 68. D'après la sécurité civile en France, environ 200 000 femmes et hommes sont sapeurs-pompiers volontaires. Ils exercent cet engagement en parallèle de leur activité professionnelle ou de leurs études aussi. Cela représente 80% des effectifs de sapeurs-pompiers. Dorian, lui, est engagé depuis 8 ans. Il nous raconte ce qui l'a motivé à devenir sapeur-pompier volontaire.
13: Bah moi c'est un engagement depuis tout petit en voyant un petit peu avec mes yeux d'enfant les sapeurs-pompiers et puis avec toujours cette volonté d'aider les autres et puis de partir en intervention. Alors les feux ça fait rêver mais aussi l'aide à la population et j'ai poursuivi aussi cet engagement en devenant infirmier à côté dans ma vie professionnelle.
11: Geoffrey Legal, représentant syndical des sapeurs-pompiers volontaires au sein du département de la Charente-Maritime, est notre invité. Bonjour.
14: Bonjour.
11: Bon, vous l'avez entendu dans nos journaux hein, ce matin et on en parlait même hier, la colère monte pour les pompiers. Est-ce qu'elle monte aussi pour les sapeurs-pompiers volontaires ?
14: Oui, tout à fait. On a les mêmes exigences que les sapeurs-pompiers professionnels actuellement. Comme ce que vous avez dit auparavant, la demande de matériel, la demande de reconnaissance pour les sapeurs-pompiers volontaires. Alors, je vais répondre tout de suite à votre question. Non, les sapeurs-pompiers volontaires ne sont pas en grève actuellement. Ce ne sont que les sapeurs-pompiers professionnels, mais nous les soutenons dans ce mouvement.
4: Alors, si vous n'êtes pas, vous, en grève, c'est peut-être aussi parce que vous avez, pour les sapeurs-pompiers volontaires, une autre activité à côté. Et ça aussi, faut le comprendre. Un sapeur-pompier volontaire, c'est pas exactement la même chose qu'un sapeur-pompier professionnel.
14: Tout à fait. Un sapeur-pompier professionnel, c'est un agent de l'État qui a passé un concours pour en faire ce métier-là, qui ensuite a été recruté au sein d'un service départemental d'incendie et de secours. Donc lui, c'est son travail. Donc il a tout à fait en droit de faire grève, alors que nous, sapeurs-pompiers volontaires, c'est en plus de notre activité professionnelle. Donc, fatalement, nous ne pouvons pas faire grève comme les sapeurs-pompiers professionnels.
4: Alors, on aura l'occasion, en tout cas, de découvrir un peu tout ça avec vous, hein, Geoffrey Le Gall, représentant syndical des sapeurs-pompiers volontaires, de parler un peu avec vous, de comprendre aussi cette situation qui est peut-être aussi inquiétante, finalement, au 05 46 50 67 68. Qu'est-ce que vous en pensez, vous, à la maison, au travail ou en voiture? Vous avez la parole, vous pouvez réagir dans Ici, c'est vous.
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4: Une autre histoire, Gérard Blanc, à 9h10, soyez les bienvenus, merci de nous rejoindre, peut-être déjà en voiture, sur la route du travail, on est là en tout cas pour vous accompagner aussi sur internetici.fr, un article, et d'ailleurs à voir sur ce sujet, sur la grève des pompiers, on vous accompagne en direct dans Ici, c'est vous, jusqu'à 10h.

0: Une autre histoire, Gérard Blanc, ici La Rochelle, 9h14.
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0: Depuis les incendies de cet été, les sapeurs-pompiers se sentent-ils plus valorisés, plus reconnus aux yeux de la population? Voici tiens la réponse de Dorian, sapeur-pompier volontaire depuis 8 ans.
3: Je sais pas s'ils nous considèrent forcément plus qu'avant, parce qu'on a toujours eu le sentiment d'être très considéré et très apprécié de la population, parce qu'on arrive toujours sur des moments un petit peu critiques pour eux et toujours pour rendre service. En tout cas, ça a mis en lumière un réel engagement de nos collègues dans le sud, mais aussi au niveau local, et donc ça je trouve que c'était vraiment bien, puisqu'on a pu montrer qu'on était aussi une force assez présente et qui répondait à l'appel.
0: Notre invité fil rouge ce matin dans Ici, c'est vous, c'est Geoffrey Le Gall qui est représentant syndical des sapeurs-pompiers volontaires au sein du département de la Charente-Maritime. Est-ce que vous trouvez, vous alors, que les sapeurs-pompiers se sentent-ils un peu plus valorisés depuis cet été, Geoffrey ? Geoffrey avec nous. Est-ce que vous nous entendez en direct, 9h15? On a aussi d'ailleurs un témoignage et ça fait vraiment chaud au cœur, hein, au 05 46 50 67 68. Bonjour Michel.
4: Bonjour, bonjour à toute l'équipe.
0: Merci d'être avec nous. Alors, quel est ce témoignage que vous avez envie de nous dire avec le cœur ce matin en direct?
4: Alors, moi je voudrais parler de mon Jean, qui est pompier professionnel dans une grosse agglomération d'Aquitaine. Alors, je précise que je parle en mon nom personnel. Il a passé 10 jours au feu, il est rentré totalement épuisé, mais quand je dis totalement épuisé, ce ne sont pas des surhommes, ce sont des humains. Ce sont des humains qui essaient de faire un boulot qui est très, très digne. Hein. Alors, quelqu'un m'a dit ils sont payés pour ça. Oui, c'est vrai, mais ils ne sont pas payés pour crever non plus. Hein. Et ils n'ont pas de matériel, ils n'ont rien. Et il a été très touché par tout ce que la population a fait pour eux. Mmh. Tout ce qu'on leur a apporté, et ça, il le dit. Et je voudrais aussi parler d'un autre sujet. Le sujet, c'est ce que moi, j'appelle les pièces rapportées, c'est-à-dire les conjoints, les conjointes. Il faut imaginer leur angoisse, leur trouille, j'ai pas d'autre mot. Hein. Ma fille n'a pas été bien pendant 10 jours, hein, on va pas se mentir. Nous, les beaux-parents, n'étaient pas bien non plus. Et parce qu'on sait qu'il leur manque tout. Ils n'ont pas d'équipement. Je vais vous donner un exemple. Je suis une ancienne soignante à domicile. J'ai appelé toutes mes copines et mes collègues. On a trouvé du Dacryo, des compresses, des pansements. Franchement, est-ce que c'est notre rôle? Même si on l'a fait avec tout notre cœur. Hein. Est-ce que c'est notre rôle?
0: Donc pour vous, il y a quelque chose qui ne va pas et qui ne va plus aujourd'hui. Et il y a du changement à faire, Michel?
4: Ah oui, il faut tout changer. On a de l'argent pour envoyer dans des pays en guerre. C'est pas une critique, hein. Il faut aider tout le monde, je suis d'accord. Mais il faut peut-être aussi répartir cet argent de façon équitable. Ils ont besoin de matériel, ils n'ont rien. Moi, mon mari a eu un très grave accident il y a 2 ans pour le 14 juillet. Les pompiers se sont excusés, il avait un poumon perforé. L'ambulance avait plus de suspension.
0: Mmh. Voilà. Michel de Mirambeau, moi je trouve que votre témoignage, il fait du bien. Je pense bien sûr à tous ces pompiers, peut-être qui nous écoutent ce matin, et aussi à Geoffrey. Hein, je vous rappelle qu'il est notre invité, Geoffrey Le Gall, représentant syndical des sapeurs-pompiers volontaires. Geoffrey, quand vous entendez justement le témoignage de Michel, ça vous fait quoi?
5: Eh ben ça m'embête, parce que en tant que pompier volontaire, on essaye de faire un maximum pour aider la population, et avec les moyens qu'on a, malheureusement. Et là, c'est inadmissible ce qui s'est passé pour son mari par rapport à l'ambulance qui n'était pas vraiment opérationnelle.
0: Donc vous aussi, vous trouvez, Geoffrey, qu'il y a du changement à faire, et vous comprenez forcément donc cette colère et cette manifestation qui aura lieu à Paris?
5: Tout à fait.
0: Vous allez d'ailleurs manifester, vous, Michel, hein?
4: Alors, il va aller manifester. Et j'espère juste que les CRS en face sont très intelligents, hein, très très très à l'écoute de ce que les revendications des pompiers. Voilà.
0: Et ben en tout cas,
4: je vous souhaite une très belle journée.
0: Mais moi aussi, Michel, merci beaucoup, merci infiniment
4: merci
0: d'avoir
4: encore
0: témoigné au 05 46 50 67 68 sur WhatsApp aussi. Hein, vous pouvez nous envoyer vos vocaux, vos messages si c'est un peu plus dur pour vous de témoigner en direct à la radio. C'est aussi possible. On vous le propose au 05 46 50 67 68. Tiens justement, qu'est-ce qui pourrait encore donner envie de s'engager? Pourquoi choisir de devenir sapeur-pompier volontaire? Sophie, elle, engagée depuis 25 ans, nous raconte ce qui l'a motivée.
6: Alors, je me suis engagée assez tard, et ce qui m'a fait me décider, en fait, c'est vraiment l'envie de porter secours. Moi, c'est le secours à personne qui m'intéresse, et aller sauver des gens dans la rue qui tombent, qui font un arrêt cardiaque, ce genre de choses.
0: Alors, justement, c'est la question qu'on vous pose. Vous, ce matin, est-ce que vous vous sentirez prêt à devenir sapeur-pompier volontaire? Geoffrey Le Gall, vous avez peut-être déjà connu ce genre de profil avec Sophie dans votre carrière?
5: Oui, tout à fait. Il y a beaucoup de gens qui viennent pousser la porte et prendre des renseignements pour être sapeur-pompier volontaire. Il y a un réel engouement ces dernières années. Malheureusement, nous n'arrivons pas à garder ces sapeurs-pompiers volontaires. La durée moyenne d'un engagement en France est d'environ 12 ans. 12 ans, c'est pas grand-chose pour avoir de l'expérience, la connaissance du terrain et l'ancienneté en fait qu'il faut pour connaître tous les rouages de ce métier, si je puis dire.
0: En tout cas, ce matin, on en parle sans tabou avec vous, Geoffrey Le Gall, représentant syndical des sapeurs-pompiers volontaires. On va bien évidemment aussi se questionner sur cette actualité. Est-ce que les pompiers volontaires ne pourraient pas finalement devenir les pompiers professionnels de demain? C'est la question aussi qu'on vous posera dans quelques instants, juste après Marine, avec le retour de la musique. C'est Tricheur, à 9h20, ici La Rochelle.

0: Fricheur, c'est Marine à l'instant, il est 9h23, merci de nous rejoindre en voiture à la maison, au travail. C'est ici La Rochelle que vous écoutez en direct jusqu'à 10h. Dans cette émission, ici, c'est vous consacrer ce matin à la colère des sapeurs-pompiers. Oui, mais ce matin, on s'intéresse aussi, et bien évidemment, aux sapeurs-pompiers volontaires. On se retrouve dans un instant.
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0: Avec notre invité Fil Rouge, ce matin jusqu'à 10h, nous parlons des pompiers volontaires. Geoffrey Le Gall, représentant justement des syndicats, représentant syndicat des sapeurs-pompiers volontaires qu'on salue ce matin en Charente et Charente-Maritime. On s'intéresse forcément à cette volonté un jour de choisir d'être volontaire. Vous, Geoffrey Le Gall, dans votre vie, à quel moment vous vous êtes dit, tiens, je vais aussi me lancer dedans, parce que peut-être que vous faisiez complètement autre chose auparavant?
13: Alors non, moi du tout, j'ai un parcours assez atypique, c'est-à-dire que mon père était pompier volontaire, comme mon grand-père, comme mes cousins, mes cousines, mes oncles, mes tantes. Ils étaient tous pompiers volontaires dans la région de Bretagne. Donc en fait, comme Obélix, je suis tombé dedans étant tout petit.
0: Et alors justement, la création du syndicat des pompiers volontaires, ça aussi c'est important, vous les soutenez, comment ça fonctionne?
13: Alors en fait, on est le syndicat, donc notre nom de syndicat, c'est le syndicat des sapeurs-pompiers volontaires de France. Celui-ci a été créé en mai 2024. Et en fait, nous sommes représentatifs. Le Conseil d'État a jugé que nous étions un syndicat comme les sapeurs-pompiers professionnels. Nous sommes un syndicat légal, tout ce qu'il y a de plus légal. Et c'est le premier syndicat créé pour les sapeurs-pompiers volontaires depuis 2024.
0: Avec actuellement dans l'actualité la grève des pompiers, depuis hier on en parle dans nos journaux avec ici La Rochelle, témoignage en direct, c'est ce que vous pouvez faire si vous le souhaitez en nous appelant ce matin au 05 46 50 67 68. Bonjour Michel.
14: Oui bonjour.
0: Alors qu'est-ce que vous voulez dire ce matin, quel est votre message?
14: Mon message, naturellement, je m'associe à tout ce qui est dit envers nos amis pompiers, naturellement, que j'ai très très souvent côtoyé pendant des années. Mais avec tout ce qui est dit, je dirais, sur des réseaux sociaux et autres, on ne parle pas du tout des gendarmes ni des policiers qui, en parallèle, effectivement, assurent des secours, passent la nuit dehors et tout ça. Dans les incendies, vous avez des brigades de gendarmerie où habitent également les familles qui ont été évacuées. Donc, famille, ça a été quand même un traumatisme. Et puis, il y a pas mal de gendarmes qui n'ont pas pu prendre leurs vacances. Alors, les familles, vous comprenez, je rejoins un petit peu les familles des pompiers, quoi, tout ça. Et je voudrais que ça soit. Et puis, alors, naturellement, question de moyens, vous savez, quand on parle des pompiers, pompiers, on parle des policiers ou autres, il faut voir des casernes de gendarmerie ou de police, comment, dans quel état qu'elles sont, les véhicules, le manque d'essence, je vous dis pas, les forces de l'ordre, ils font, pour protéger les gens, si vous saviez un peu ce qu'ils font d'une manière extraordinaire sur leurs vacances ou leur repos, des fois, je suis passé par là, c'est inimaginable, mais ça, tout le monde ne sait pas, ça que malheureusement, il faut le dire, quoi. Donc, c'est global, quoi, c'est global. Et puis, puisque vous terminez là-dessus, surtout s'il y a des manifestations sur le domaine public, que ça se passe dans le calme, sans violence, qu'on oppose, j'aurais pour revoir ces images qu'on oppose d'un côté pompiers et forces de l'ordre, quoi. On est tous ensemble sur le même navire, quoi.
0: Voilà. Vous étiez pompier, vous aussi, Michel, auparavant?
14: Non, j'étais pas pompier, j'étais dans les forces de l'ordre, et naturellement, on a tous travaillé ensemble. Moi, j'étais des pompiers, j'ai une très bonne relation avec tout le monde, et on a travaillé pendant des années ensemble sur la route, malheureusement, sans accident et autres, et ensemble, on fait des choses extraordinaires que les gens ne s'imaginent même pas, et on le prend même sur nos salaires. Moi, j'ai dû payer des choses sur mon salaire, vous voyez, un peu, parce qu'on avait
0: pas les moyens. Qu'est-ce que vous avez déjà pu payer sur votre salaire, Michel?
14: Bon, écoutez, ça m'embête, alors c'était il y a 15 ans, ça, ben, vous savez, des fois, il fallait mettre de l'essence dans le véhicule de service, ben, on prenait notre carte bancaire, vous voyez, ouais. Ou alors on réparait la voiture avec le garage du coin, et puis voilà, quoi, et ça, et puis j'en passe, hein. Et puis notre matériel, ben, quand il n'y avait pas en remplacement, ben, c'est nous qui le bidouillons avec nos outils sur place, notre entrepôt, pour qu'on puisse intervenir sur la route ou autre. Mais je vais pas raconter ma vie, mais il y a tellement de choses, je pourrais en faire un livre.
0: Geoffrey, quand vous entendez...
14: Les gens ne s'imaginent pas à quel point les pompiers, les gendarmes et autres, ce qu'ils font en dehors, dans l'ombre, pour leur bien, ils ne s'imaginent pas, les gens. Et puis, je vais vous dire, hein, pour des salaires, franchement, des fois, c'est avec les heures que les gendarmes font et autres, croyez-moi, c'est en dessous du SMIC.
0: Une réaction, Geoffrey, justement, sur ce témoignage de Michel ce matin en direct à la radio?
13: Oui, tout à fait. J'entends tout à fait ce que Michel dit et je suis tout à fait d'accord avec lui. Pour côtoyer assez régulièrement la gendarmerie ou la police, ils sont encore plus en manque de moyens que les sapeurs-pompiers. Ça, c'est une réalité. Que ça soit d'un point de vue infrastructure, véhicule et même les heures qu'ils font, s'ils seront payés aux heures qu'ils réalisent, ils seraient millionnaires.
0: Combien est payé un sapeur-pompier volontaire, Geoffrey?
13: Alors, un sapeur-pompier volontaire, en fait, on est régularisé, c'est à peu près 8 euros de l'heure, mais on ne touche pas réellement 8 euros de l'heure, ça dépend de ce que l'on fait. C'est-à-dire que un sapeur-pompier volontaire qui va être à l'astreinte, donc bloqué chez lui, et en cas d'intervention, eh ben, il va être rémunéré que environ 45 centimes de l'heure pour être bloqué chez lui à 10 minutes de la caserne.
0: Ouais. Bon, en tout cas, Michel...
13: Quand celui-ci part en intervention...
0: Ouais. Quand celui-ci part en intervention, ça change quelque chose?
13: Eh ben, quand celui-ci part en intervention, il sera à son taux à 8 euros de l'heure, à son taux plein.
0: On remercie aussi Michel qui a témoigné ce matin. Merci, un grand merci pour vos témoignages, vos messages sur WhatsApp. C'est possible encore pendant une petite demi-heure. On parle des pompiers volontaires, pompiers professionnels. Ce matin, vous l'entendez, 05 46 50 67 68 avec aussi Geoffrey Le Gall qui est notre invité fil rouge, représentant syndical des sapeurs-pompiers volontaires au sein du département de la Charente-Maritime. On est avec vous ce matin. Ici, c'est vous, c'est votre émission. Chaque matin, dans l'air du temps, on s'intéresse à l'actualité et on est très content de vous accompagner où que vous soyez ici en Charente et Charente-Maritime, car ici La Rochelle, c'est votre radio locale.

0: 9h35, ici La Rochelle. Toujours un plaisir de vous accompagner en direct à la radio ici La Rochelle pour parler aujourd'hui, en tout cas dans cette thématique ici, c'est vous, des pompiers, pompiers aussi volontaires. On est là avec vous, avec vos témoignages 05 46 50 67 68. Et c'est Geoffrey Le Gall qui est avec nous. Attention Geoffrey, voici l'heure de la séquence vrai ou faux. Est-ce que vous êtes prêt?
1: Tout à fait.
0: Ah bah c'est parti. Les sapeurs-pompiers volontaires s'engagent sur une période de 5 ans. Vrai ou faux?
1: Vrai.
0: Les sapeurs-pompiers volontaires ne perçoivent pas de salaire, mais des indemnités horaires non imposables. Vrai ou faux?
1: Vrai.
0: Si un pompier volontaire se blesse lors de son activité, il est couvert. Est-ce que c'est vrai ou faux?
1: C'est faux, c'est-à-dire qu'il ne sera pas couvert par le SDIS, et si son employeur décide qu'il a eu un accident, il ne sera pas indemnisé non plus par son travail. C'est bien ça le plus gros des problèmes.
0: Un pompier volontaire est en CDI, vrai ou faux?
1: Faux, c'est un contrat quinquennal qu'il a tous les 5 ans, qui est renouvelé ou non.
0: Un pompier volontaire peut arriver en retard à son travail s'il est en intervention, vrai ou faux?
1: Vrai, si celui-ci est conventionné entre son employeur et le SDIS.
0: Ah, d'accord. Et c'est ça qui est intéressant avec cette séquence vrai ou faux, c'est qu'on apprend des choses aussi. Pour vous, je vous pose la question comme ça, mais le plus grand scandale et ce qui vous embête le plus pour les sapeurs-pompiers volontaires, c'est quoi alors?
1: Eh ben, c'est le manque de reconnaissance de la part de l'État. En fait, l'État est bien content d'avoir des sapeurs-pompiers volontaires, mais on en manque de reconnaissance par rapport à ces sapeurs-pompiers volontaires qui, je le rappelle, font ça en plus de leur travail et en plus de leur vie familiale. Donc c'est comme s'ils avaient un deuxième travail à plein temps.
0: Et ce matin, vous pouvez témoigner, réagir, les saluer, les remercier au 05 46 50 67 68.
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0: Tous les jours à vos côtés, ici La Rochelle, votre radio locale vous informe aussi bien sûr de la circulation et des retards en gare de La Rochelle. Il y a un train qui est retardé de 1h50 à destination de Nantes. C'est le train de 10h19. On regarde aussi ailleurs, on vous oublie pas, à Angoulême, il y a un train supprimé, celui de 12h36, toujours à celui-ci, il est à destination de Bordeaux-Saint-Jean et puis toujours en gare du côté de Saintes. Alors je regarde bien sûr pour vous, il y a quand même ce train de 9h50 à destination de Nantes, 9h25, retardé, 1h50 de retard, ça commence à faire, on fait la route ensemble en tout cas à tout instant. On regarde aussi les trains en gare de La Rochelle, de Rochefort, de Saintes, de Cognac, un peu partout en Charente et Charente-Maritime. Et puis si vous remarquez une difficulté sur la route, n'hésitez surtout pas à nous appeler au 05 46 50 67 68.
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0: On parle de nos pompiers, ce matin nos pompiers volontaires. Est-ce que les pompiers volontaires ne pourraient pas devenir les pompiers professionnels de demain, Geoffrey?
1: Alors la question est assez tendue. Donc, c'est-à-dire qu'un sapeur-pompier volontaire ne peut pas devenir sapeur-pompier professionnel s'il ne passe pas le concours de la fonction publique, tout simplement. C'est-à-dire qu'il existe un concours pour devenir sapeur-pompier professionnel. Il y a deux titres. Il y a le titre en interne. Il faut avoir 3 ans de sapeur-pompier volontaire pour se présenter au concours de sapeur-pompier professionnel. Ou alors, il y a le concours externe. Il n'y a pas besoin d'être sapeur-pompier volontaire pour passer le concours de sapeur-pompier professionnel. Ce sont vraiment deux examens différents, deux concours différents.
0: Geoffrey, on appelle Le Gall, vous êtes avec nous, notre invité fil rouge, représentant syndicat des sapeurs-pompiers volontaires au sein du département de la Charente-Maritime.
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0: Véronique Sanson à l'instant, 9h41, ici La Rochelle.
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0: Ils ont été en première ligne face aux incendies de l'été qui ont ravagé au total plus de 100 000 hectares. Les pompiers veulent plus de moyens pour se faire entendre. Ils sont en grève à partir d'hier et depuis donc cette grève qui va durer jusqu'au 20 octobre prochain, une grève symbolique qui n'aura pas d'impact sur les interventions. Mais quel est le moral des soldats du feu après l'été de tous les records? Eh bien, c'est ce que nous vous demandons ce matin aussi, et c'est ce qu'on va découvrir. Écoutez les réponses d'Éric Brocardi, il est le porte-parole de la Fédération nationale des sapeurs-pompiers de France.
3: Écoutez, le moral, il est quelque part effectivement très usé, très fatigué au regard des conditions d'intervention, au regard de l'intensité des interventions que l'on a vues, puis là, on va dire le rappel systématique en caserne pour pouvoir partir soit sur des interventions classiques, soit pour venir renforcer les collègues de différents départements. Mais ce que l'on constate aussi, c'est que tout, on va dire la vision médiatique qu'il y a eu, tout ce focus autour des sapeurs-pompiers ont permis de quand même maintenir les troupes puisque les messages d'encouragement ont été perçus.
0: Alors on a aussi bien évidemment posé la question aux sapeurs-pompiers volontaires. Je vous rappelle, ce n'est pas exactement la même chose qu'un sapeur-pompier professionnel qui lui en fait son métier du quotidien. Un sapeur-pompier volontaire, c'est en plus de son travail. Alors forcément, eux aussi sont touchés et eux aussi sont fatigués. Alors comment concilier son engagement de sapeur-pompier volontaire à son travail? Tiens, Sophie qui est justement sapeur-pompier volontaire nous en parle.
4: On a un système, une application par laquelle on va mettre nos disponibilités. Alors bien sûr, il y a certaines règles. Hein. Par exemple, on a une semaine d'astreinte qu'il faut respecter le mieux possible. Mais c'est pas toujours possible, bien sûr, avec les enfants, etc. La vie de famille. Mais on a un nombre d'heures à donner au service. Hein, c'est 800 heures par an.
0: 800 heures par an, avec cette application qui a l'air en tout cas assez intéressante sur le papier. Geoffrey Le Gall, représentant syndical des sapeurs-pompiers, volontaire au sein du département de la Charente-Maritime. Vous le confirmez, cette application, elle fonctionne ou c'est en cours?
5: Tout à fait, c'est une application qui fonctionne tout à fait, donc c'est pour se mettre à l'astreinte, comme j'expliquais tout à l'heure. Mais on peut aussi se mettre pour les centres mixtes où il y a des pompiers professionnels et des pompiers volontaires, on peut se mettre aussi en garde postée pour renforcer les gardes. Donc oui, l'application fonctionne très bien. Et malheureusement, en fait, pour ceux qui vont s'engager en tant que sapeur-pompier volontaire, il y a des heures minimum à faire. Et que ça soit en astreinte, en manœuvre, en garde postée. Et si on fait pas ces heures, on se fait taper sur les doigts.
0: Et ça, vous trouvez ça normal ou pas?
5: Du tout. Moi, je ne trouve pas ça normal. Car en fait, pompier volontaire, c'est à la base, c'est un engagement en plus de notre métier, en plus de notre vie personnelle et professionnelle. Et en fait, un pompier volontaire, c'est bien ce que je dis, c'est volontaire. Donc, c'est-à-dire, il fait ce qu'il peut quand il peut. Et il y a des agents qui ne peuvent pas faire le minimum d'heures, donc ils se font taper sur les doigts, ils prennent des courriers. Et il y en a même qui, au bout des 50 contrats, ils sont mis à la porte, alors que c'est un engagement citoyen.
0: Est-ce que les années de pompier volontaire comptent aussi pour la retraite?
5: Alors, actuellement, on touche en fait ce qu'on appelle, au bout de tant d'années de service, on touche une PFR. Donc, c'est une retraite des pompiers volontaires. Je peux vous la donner. Donc, il faut faire au minimum 15 ans de service pour avoir environ 500 euros, 20 ans 1000 euros, 25 ans 2000 euros, et ça va jusqu'à 35 ans de service. Sauf qu'en fait, cette retraite-là, comme je vous l'ai dit tout à l'heure, l'engagement moyen d'un pompier volontaire, c'est 12 ans et 5 mois.
0: Bien évidemment,
5: on n'arrive pas à garder nos pompiers volontaires.
0: Je crois que, si j'ai bien compris, Geoffrey, on ne fait pas ça pour l'argent. Clairement, quand on devient pompier volontaire, on fait ça par la passion, on fait ça parce qu'on aime cette vocation, j'ai l'impression, Geoffrey. C'est ça ou pas? Sur le terrain, vous le voyez, vous, ces pompiers volontaires, ils font pas ça pour l'argent, ils font ça pour autre chose?
5: Tout à fait. On pousse pas la porte pour avoir un complément de salaire. Alors oui, on est content de l'avoir à la fin du mois. Ça, vu la conjoncture actuelle, je suis tout à fait d'accord. Mais on fait pas ça pour l'argent. Le SMIC, il a 9,74 €. On est payé à peine 8 €. Si on voudrait faire ça pour l'argent, faut faire autre chose.
0: J'ai Sophie, tiens, aussi, qui témoigne ce matin. Elle se rappelle de ce jour où elle a porté l'uniforme pour la première fois. Elle se souvient bien de cette première journée.
4: J'étais fière, très fière. De l'image que je renvoyais et des commentaires en fait des gens, ouais. C'est une fierté.
0: Bon, c'est vrai qu'il y a ça aussi, il y a cette fierté aussi, parce que c'est pas rien ça, Geoffrey, quand on devient pompier volontaire.
5: Non, c'est pas rien. Alors oui, on peut être fier de porter l'uniforme, mais ce n'est pas un uniforme de parade. C'est-à-dire que derrière, il y a beaucoup de comment expliquer
0: de travail
5: personnel etc. Et ce qu'il faut pas oublier non plus, c'est que oui, c'est une passion etc. Mais la passion, il n'y a pas que le pompier qui la vit. Il y a la famille, que ça soit la famille proche, les parents, les femmes, les enfants, où on n'est pas avec eux sur notre temps libre et on est là pour porter secours à la population, tout simplement. Là, je reviens à ce que vous disiez tout à l'heure sur les feux de forêt de cet été. Tous les pompiers volontaires qui étaient sur les feux de forêt cet été, c'est sur leur temps libre, voire leur congé annuel. Sur leurs 5 semaines de congé, ils ont consacré 1 à 2 semaines de congé pour partir sur les feux de forêt, sur leur congé.
0: Et pourtant, le risque est le même.
5: Le risque est le même. Là où ça me rend d'autant plus en colère, je ne sais pas si vous avez eu passé pendant les feux de Gironde cet été, c'est que en fait, les SDIS demandaient aux employeurs de pompiers volontaires de libérer leurs pompiers volontaires. Ça, c'est une chose, c'est très bien. Mais même les SDIS eux-mêmes ne libéraient pas leurs pompiers professionnels pour partir sur les feux. Le pompier professionnel qui devait partir sur les feux devait poser des congés, comme les pompiers volontaires. C'est une aberration.
0: Il y a donc du changement à faire, et j'entends dans votre voix, il y a quand même une certaine colère, un peu d'incompréhension aussi, et on peut le comprendre. En tout cas, c'est le sujet de ce matin. On vous donne aussi la parole au 05 46 50 67 68. Est-ce que vous comprenez ce que dit Geoffrey Le Gall, représentant syndical des sapeurs-pompiers volontaires au sein du département de la Charente-Maritime? Témoignage, remerciement, quoi qu'il arrive, ici c'est vous, c'est jusqu'à 10h.
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0: 10 000 hommes avec Sia, il est 9h53 ici La Rochelle.
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0: Pourquoi devenir sapeur-pompier volontaire aujourd'hui? Est-ce que vous l'envisagez ou pas? Est-ce que ça vous fait peur avec cette grève des pompiers également dans l'actu depuis hier? On vous en parle dans les journaux. Ici La Rochelle s'intéresse en tout cas aux sapeurs-pompiers volontaires ce matin avec cette émission depuis 9h, à retrouver en podcast sur ici.fr. Et notre invité Phil Rouge qui nous fait le plaisir aussi de répondre à nos questions sans tabou, avec, on l'a entendu, parfois un peu de colère, mais aussi avec beaucoup d'émotion aussi. C'est Geoffrey Local qui est représentant syndical des sapeurs-pompiers volontaires au sein du département de la Charente-Maritime. Geoffrey, tiens, justement, c'est une bonne question, je trouve, pour les jeunes qui nous écoutent ce matin, et même un peu moins jeunes. Pourquoi devenir sapeur-pompier volontaire aujourd'hui?
3: Eh bien, l'envie déjà de devenir sapeur-pompier volontaire, je pense que la première des choses, c'est de porter assistance en fait à la population. C'est le premier critère, c'est donner du temps de soi pour porter aide aux autres, que ce soit sur du secours à personne, de l'incendie, ou même des accidents, c'est le premier des critères.
0: Je pense que ça va vous plaire. On a un message d'auditeur, Geoffrey, qui s'appelle Jason et qui est un futur pompier volontaire. Alors avant, il faisait complètement autre chose. Il était dans l'agriculture. Et la mobilisation des sapeurs-pompiers cet été, partout en France, pour lui,

0: lutter contre les incendies, bah, ça fait lui en être une vocation. Il a décidé de s'engager en devenant pompier volontaire, en plus bien sûr de son travail. Écoutez tout de suite son témoignage qu'il nous a envoyé sur WhatsApp.
1: Bonjour, je tenais à remercier tous les sapeurs-pompiers qui ont lutté durant l'été contre ces incendies partout en France. Grâce à eux, des hectares ont pu être sauvés, des maisons ont pu être sauvées. Je leur remercie infiniment, ainsi que nos collègues agriculteurs qui leur ont donné un énorme coup de main en apportant l'eau directement à leur camion. À la rentrée, j'ai décidé de reprendre des cours de natation pour obtenir le certificat. Et par la suite, m'engager en tant que sapeur-pompier volontaire. Pour moi, c'est important. Il faut d'autres moyens humains pour lutter éventuellement sur d'autres incendies.
0: Quelle est votre réaction quand vous entendez ça, Geoffrey ?
2: Je suis content. Je suis content que ça crée des vocations. J'en profite que je tenais à remercier tous les agriculteurs qui sont venus nous aider sur les feux là en Gironde cet été et dans les Landes. Mais pas que. La population aussi, celle qui est restée sur place pour nous donner à manger. Car si elle n'était pas là, on ne mangeait pas. Et même la police, la gendarmerie qui ont fait des évacuations pour que les personnes soient évacuées, il n'y a pas eu un seul blessé civil sur les méga-feux en Gironde cet été. Ça tient du miracle. Je tiens juste aussi à rappeler, depuis cet été 2026, ça a coûté la vie à 7 personnes, 4 pompiers et 3 civils. Et il y a plus de 400 pompiers qui ont été intoxiqués sur les feux cet été. C'est énorme. C'est tout ce que je peux dire.
0: Ici c'est vous, 9h56, c'est la fin de cette émission avec vous Geoffrey. Moi c'est un grand plaisir en tout cas de vous avoir à mes côtés pour parler justement des sapeurs-pompiers volontaires également. Alors Geoffrey, pour cette fin d'émission, qu'est-ce qu'il faut retenir de tout ce que vous avez entendu ce matin, de ce que vous avez aussi envie de nous dire avant de se dire au revoir ?
2: Eh bien, si vous avez vraiment la foi, engagez-vous. Poussez la porte, est toujours ouverte. Et le petit coup de gueule, c'est comme je vous l'ai dit tout à l'heure, le manque de reconnaissance de l'État. Tous les pompiers sont fatigués actuellement. On nous promet des choses qu'on n'a jamais. L'été 2022 en Gironde n'a pas servi de leçon. Je ne sais pas si cet été, l'été 2026, servira de leçon à l'État. Je ne sais pas. Et on demande plus de protection et de suivi médical. Aujourd'hui, il n'y a pas de vraie étude en France sur le suivi des toxicités des fumées. On n'a pas de suivi. On ne sait pas, peut-être dans 20 ans, 30 ans, on aura tous un cancer des poumons, on ne saura pas d'où ça vient et il ne sera pas déclaré comme accident professionnel pour les sapeurs-pompiers volontaires. Donc il y a un réel changement. On est tous fatigués, on attend beaucoup de l'État.
0: Geoffrey Le Gall, représentant syndical des sapeurs-pompiers volontaires au sein du département de la Charente-Maritime. Geoffrey, merci beaucoup d'avoir été avec nous, d'avoir été notre invité en direct. Et puis bien sûr, un grand coucou à tous ces sapeurs-pompiers volontaires professionnels qui ont pris le temps aussi de nous écouter peut-être ce matin ou qui vont écouter cette émission en podcast sur ici.fr. Merci Geoffrey, à bientôt.
2: Merci à vous encore, bonne fin de journée, au revoir.

0: Laurent Voulzy, l'instant ici La Rochelle. Tout de suite, ici ça marche avec David Morel.
1: Moi, David. Merci beaucoup, Fabien.
0: Je vous dis
1: à demain. Ciao.
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1: Eh oui, c'est l'heure des infos locales maintenant, ce mercredi 9 septembre, il est 10h. Le Flash est présenté par François Petit-Demange. Bonjour François.
3: Bonjour David, bonjour à tous et toutes. Les escrocs ont frappé fort à Royan avant-hier. Ils ont utilisé le véritable numéro de téléphone du commissariat de Royan pour appeler leurs victimes, leur faire croire qu'elles avaient besoin de leur aide, pour en fait leur soutirer des virements ou même des objets précieux. Des dizaines de victimes potentielles ont été appelées lundi après-midi et plusieurs sont tombées dans le piège. Deux, au moins, ont été identifiées par les vrais policiers royanais. La première a été dépouillée de 8000 euros et de 1000 euros de bijoux qu'elle a confiés au coursier. La seconde victime a été escroquée de 3000 euros. Les infos sont sur ici.fr. Après l'été de sécheresse exceptionnelle dont on commence à peine à sortir, la crainte de nouvelles maisons fissurées revient dans nos deux Charentes. À Fonds Couverte, par exemple, près de Sainte, le maire fait déjà état d'une dizaine de signalements de nouvelles fissures. À Pessines également, dont le maire était l'invité d'ici La Rochelle ce matin. Il faut encore attendre quelques semaines et le retour de l'humidité pour connaître les dégâts précis quand l'argile des sols va regonfler. Mais les maires s'attendent à de gros dégâts. Beaucoup déposeront des dossiers de reconnaissance de l'état de catastrophe naturelle sans laquelle les indemnisations ne sont pas possibles. Mais cette reconnaissance reste assez aléatoire. On peut réécouter le maire de Pessines sur ici.fr. Pour l'instant, la situation des nappes phréatiques reste dégradée en France. À l'issue de l'été le plus chaud enregistré depuis 1900, deux nappes d'eau souterraine sur trois ont un niveau plus bas que la normale, selon le BRGM, le Bureau de Recherche Géologique et Minière, qui note quand même que la situation en sous-sol est globalement meilleure qu'en 2022 grâce aux pluies soutenues de février, mais ça dépend du type de sous-sol. L'Office français de la biodiversité, de son côté, a compté plus de 1400 petits cours d'eau à sec. On subit en ce moment une nouvelle hausse des prix des carburants. Le ministre de l'économie réunit aujourd'hui à Bercy les distributeurs pour discuter des prix en station. Le prix du sans-plomb 95 E10, le carburant le plus consommé par les automobilistes français, s'affichait par exemple en moyenne à 2,10 € le litre ce week-end, un record depuis le début du conflit entre les États-Unis et l'Iran au Moyen-Orient.
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1: La météo, David ?
5: Du soleil pour aujourd'hui, ouais. Qui va s'imposer largement jusqu'à ce soir, un peu partout en Charente et en Charente-Maritime. Peut-être quelques nuages inoffensifs sur l'Aunis et le Nord-Saint-Onge, mais du grand beau temps quand même jusqu'à ce soir. Donc un vent de nord-nord-ouest qui reste modéré et des températures maximales qui ne vont pas dépasser cet après-midi 21 à 23 degrés de Rochefort à Angoulême. Demain, ce sera encore une belle journée, bien ensoleillée pour tous. Température un petit peu fraîche le matin, n'oubliez pas la petite laine, entre 12 et 14 degrés au lever du jour demain matin, mais ça va remonter demain après-midi jusqu'à 25 degrés dans les terres avec du beau soleil.
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1: Bonjour, bonjour, ici ça marche pour mettre en avant chaque matin les initiatives, les idées, les entreprises ou même les commerces qui marchent bien en Charente et en Charente-Maritime. On va dans un instant vous proposer une visite de sans doute l'un des plus beaux endroits, jolis endroits de la région en compagnie d'une greeter. Qu'est-ce que c'est qu'une greeter ?
6: Mais qu'est-ce que c'est ?
1: Ah, je vous en parle bien. On va le savoir dans moins de 3 minutes, puisque nous allons accueillir une greeter du côté de Rochefort.
6: On dit pas une griteuse.
1: On peut, c'est anglais, donc c'est comme on veut.
6: Ah, d'accord. Hein.
1: Moi, c'est une femme, donc c'est une greeter. On va en reparler dans un instant. Et puis, si vous recherchez du travail, un emploi dans la région, je vous donne rendez-vous, bien sûr, comme chaque matin, vers 10h30, avec une offre à pourvoir très rapidement. On recherche même plusieurs agents de ménage au terme de Rochefort. Là aussi, je vous en dis plus tout à l'heure. 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
1: On n'oublie pas là. On n'oublie pas la bonne musique aussi sur laquelle François Petit-Demange va chanter toute la journée après dans les couloirs et danser. C'est Louise Attaque pour commencer.
6: Ah oui, carrément.
1: Allez bien, allez bien.
6: C'est parti.
1: Ramène devant.
6: C'est parti.
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0: Gaëtan Roussel et son groupe, bien sûr, Louise Attaque qui chantait « Je t'emmène au vent ».
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0: Et si pour découvrir Rochefort, on suivait tout simplement quelqu'un qui aime profondément son territoire, sa ville, et ben ça, c'est exactement le rôle de notre invité aujourd'hui. Michel Métois est greeter à l'Office de tourisme de Rochefort-Océan. C'est une habitante qui partage ses coins préférés, ses itinéraires, ses bons plans, ses petites histoires avec les visiteurs. Et elle nous emmène justement ce mois de septembre pour une balade assez exceptionnelle. Hein, 10 kilomètres à faire entre Rochefort et l'autre rive de la Charente, avec même un passage en bateau passeur et puis un retour par le pont transbordeur, pardon. Michel Métois est avec nous en direct. Bonjour Michel.
3: Oui, bonjour.
0: Donc greeter hein, à l'Office de tourisme de Rochefort, je le disais Michel. Je ne sais pas si vous avez mis l'haut-parleur au téléphone parce que je vous entends très très loin, à moins que vous soyez déjà sur le pont transbordeur, mais...
3: Non,
0: pas de haut-parleur.
3: Ah, d'accord.
0: Là, ça y est.
3: On m'a dit qu'il fallait pas le mettre.
0: Non, il faut pas. Non, mais c'est parfait.
3: Non.
0: Mais
3: non.
0: Voilà, on vous entend quand même très très bien, donc tant mieux. Oui, je disais greeter, hein, ça c'est une proposition qui marche très très bien, en particulier l'été pour les vacanciers. C'est quoi au juste greeter? Ça, c'est un nom anglais, mais votre rôle, je l'ai un petit peu évoqué, mais c'est quoi exactement un greeter ou une greeteuse?
3: Greeter, c'est un concept qui est né à New York, enfin aux États-Unis, dans les années 90. Et en fait, on accueille, to greet en anglais, ça veut dire accueillir, et d'accord, on accueille le touriste, ou les gens de ta salle qui veulent découvrir un peu notre environnement, parce qu'il faut être un peu passionné et aimer sa ville ou là où on réside pour pouvoir partager des moments. Donc, on accueille bénévolement des gens qui réservent sur le site de l'Office de tourisme, enfin de Rochefort-Océan Tourisme, ou alors sur le site de greeter Rochefort. Et donc, on se contente pour faire une balade. On se donne rendez-vous à un point donné.
0: Oui.
3: Et puis selon la demande, parce qu'en fait ça se fait d'un commun accord, selon la demande, eh bien on va en balade à pied ou à vélo dans la ville. Ça peut être sur les bords de Charente, ça peut être dans les marais, ça peut être à Fouras. Enfin, à Rochefort, nous sommes 6 ou 7
0: greeters
3: accueillants.
0: Okay.
3: Et puis ça peut être aussi, il y en a 2 à Saint-Laurent-de-la-Presse qui
0: d'accord
3: peuvent emmener les gens à
0: Fouras. Voilà. Michel, donc, vous l'avez dit, vous le faites bénévolement, hein, vous n'êtes pas payé pour, donc vous êtes une vraie passionnée par votre ville, du coup, de Rochefort. Alors, qu'est-ce qui peut différencier justement d'une visite classique ou d'une brochure touristique? Qu'est-ce que vous partagez, vous, sur votre territoire ou votre ville de Rochefort avec des gens, vous l'avez dit, des touristes qui arrivent là pour la première fois? Qu'est-ce que vous leur montrez?
3: Alors, ça dépend un petit peu de la demande qu'ils ont faite. S'ils ont fait quelque chose de culturel, d'historique,
0: d'accord,
3: une balade. Alors, moi, souvent, je leur propose une balade, je dirais, un petit peu, pas particulière, mais je les emmène vers les façades. J'aime beaucoup la lumière particulière qu'il y a à Rochefort et dans la région. Donc, si on va à pied, on va voir les façades, alors quelques notions d'histoire, et puis je les emmène dans les petites rues, et puis en traversant l'arsenal aussi, s'ils veulent une petite page d'histoire. Mais c'est très personnalisé, chacun de nous
0: a
3: une façon différente de proposer la balade. Voilà.
0: C'est pas forcément les classiques, voilà. C'est pas forcément la Corderie Royale, par exemple, ou autre, hein. C'est d'autres endroits que vous proposez. C'est quoi d'ailleurs votre endroit, vous, votre site préféré à Rochefort, Michel, que vous aimez bien montrer?
3: Moi j'aime bien les petites rues, les façades. Particulièrement quand il fait beau, il y a une lumière particulière. Ah. Et puis j'ai promis quand même dans l'arsenal, mais on ne fait pas une visite, si vous voulez. C'est une balade. Avec les coups de cœur. C'est, je dirais, à la limite, c'est presque émotionnel, enfin c'est très personnel, voilà, au niveau de la balade. Donc des fois je les emmène vers la Corderie. J'aime beaucoup les ports de plaisance, et puis J'aime beaucoup aussi le pont transbordeur.
0: Ah, ouais.
3: J'aime la station de lagunage particulièrement. Moi, j'aime beaucoup la nature aussi. Et j'ai eu l'occasion de faire une promenade à vélo. Et c'est vrai que c'est différent parce qu'on ne voit pas les mêmes choses. On va beaucoup plus loin, forcément, ouais. Qu'une balade à pied. Et voilà, c'est enchanteur. Enfin, il faut savoir communiquer son enthousiasme et moi j'aime beaucoup cette ville dont je suis pas originaire forcément mais j'aime beaucoup cette ville
0: de Rochefort. Et on l'entend.
3: Elle a une âme.
0: Ouais. On l'entend, Michel. Hein. D'ailleurs, vous avez proposé pendant cet été et ça a très très bien marché. Vous continuez heureusement pendant ce mois de septembre, peut-être pour les retraités ou pour les gens du coin, hein, une belle balade qui coche pas mal de cases. Justement, vous l'avez dit, hein, la nature, la Charente, un bateau et puis le pont transbordeur. C'est une belle balade à faire. Vous l'avez dit, aussi bien à pied et à vélo. On va en reparler dans un court instant, Michel Métois, donc Griteur. C'est comme ça qu'on vous appelle à l'office du tourisme de Rochefort-Océan. On va faire une petite pause musicale, une petite pause fraîcheur, comme on dit, et puis on se retrouve juste après pour la balade qui est proposée dès le week-end prochain, je crois,
3: jusqu'à la fin du mois de septembre, fait encore 3 week-ends.
0: Ah, super.
3: Voilà. Bon, ben,
0: à tout à l'heure. Merci beaucoup, Michel Métois, Greeters, à l'office de tourisme de Rochefort-Océan. On va se requinquer en musique, là, avec Bruno Mars. C'est sa nouvelle chanson, la star américaine. Et sur ici, La Rochelle, bien sûr, avec All My Soul. Et à tout de suite pour aller découvrir Rochefort et ses paysages et ses marais.

0: On My Soul, c'était Bruno Mars. Allez, petite balade qu'on vous propose pour cette pour ce mois de septembre et cette fin du mois de septembre du côté de Rochefort avec le pont transborder, c'est juste après ceci.
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0: Ici, ça marche, votre émission qui, chaque matin, vous donne des bons plans, des bonnes idées de sortie aussi, de balade. Hein. Et ce matin, j'accueille Michel Métois, qui est griteur à l'Office du tourisme de Rochefort-Océan. Griteur, c'est une habitante de Rochefort qui propose bénévolement, là, jusqu'au 27 septembre, une balade intitulée « D'une rive à l'autre de la Charente ». Michel, racontez-nous justement cette balade. On part d'où et on fait quoi exactement?
7: Alors, on peut. Alors, il y a deux solutions, on peut la faire dans deux sens. On peut partir sur le chemin de Charente, qui se situe entre. Ça s'appelle la cale de Soubise pour accéder au passeur fluvial. Ça se situe entre le centre nautique, enfin, de canoë-kayak, et la station de lagunage. Donc, sur le chemin de Charente, vous avez un bateau qui vous permet de traverser la Charente.
0: D'accord.
7: Il s'appelle le Oran, c'est un passeur fluvial.
0: On l'emprunte, hein, ce bateau, c'est ça ?
7: On l'emprunte, okay. Voilà. Alors, c'est un peu selon les marées, mais c'est aussi à la demande. Vous pouvez sonner puis appeler le bateau s'il est de l'autre côté à Soubise.
0: D'accord.
7: On va atterrir, on va traverser la Charente et on va arriver au port de Soubise. Donc, en été, c'est tous les jours, mais en septembre, en septembre, jusqu'à fin septembre, c'est le week-end. Donc, il reste 3 week-ends pour cette balade. Vous payez, que vous soyez à pied ou à vélo, vous ne payez pas davantage pour le vélo. Vous mettez votre vélo sur le bateau et vous traversez en quelques minutes, moyennant le prix d'un ticket de bus. Je crois que c'est le même tarif que le pont transborder. Et donc, vous êtes parti vers Soubise et là, vous arrivez au port de Soubise. Vous pouvez rejoindre la piste cyclable qui vous fait revenir vers le pont transborder. Vous passez sous le pont du Martrou, vous longez la Charente et vous pouvez déjà vous arrêter à la maison du transborder. Si vous voulez revenir par le pont transborder, vous traversez la Charente dans les deux sens. Vous avez aussi la possibilité, une fois revenu du côté de Rochefort, de prendre un pot ou alors manger une crêpe, une gaufre aux terrasses du transborder. Il y a maintenant un aménagement.
0: C'est important. C'est important, la petite pause crêpe ou gaufre. Hein. Ouais,
7: voilà. Si vous êtes un petit peu gourmand. Et puis, après, soit vous partez à vélo pour revenir vers la ville, ou alors vous pouvez aller donc vers la ville, ça sera, vous passez devant l'auberge de Genèse, vous allez vers la Corderie Royale. du port de Plaisance, ou alors en sortant du pont transbordeur. Vous avez aussi la Vélodyssée qui passe devant la station d'Aiguinage. Et la station d'Aiguinage, c'est vraiment, moi, c'est un de mes coups de cœur. Parce que, il y a bon, le principe de la station d'Aiguinage, ça se visite aussi. Hein, mais c'est,
0: et des oiseaux, vraiment, beaucoup, non?
7: Les oiseaux.
0: Migrateurs, oui.
7: Parce que c'est les oiseaux s'y posent et puis attendent la migration. Il y en a là qui restent toute l'année. Et donc, vous pouvez aussi visiter la station de l'Aiguinage ou aller observer quelques oiseaux. Il y a un poste d'observation. Et vous promenez pas loin des lagunes, puisque c'est le principe, les eaux usées de la ville de Rochefort sont récupérées et une décantation naturelle.
0: Bon, on l'a bien compris, Michel. Hein, tout ça, bien sûr, vous l'expliquez pendant la balade et on a plein de belles choses à voir. Vous l'avez dit, la station de l'Aiguinage, il y a le pont transbordeur. On emprunte le bateau passeur également, hein, qui nous fait traverser la Charente. La prochaine de cette balade que vous proposez, vous, Michel, c'est samedi et dimanche, les deux jours, c'est ça, samedi et dimanche?
7: Alors samedi et dimanche, en fait, il faut faire la demande.
0: Ah d'accord. Si vous voulez. Donc on appelle l'office de tourisme directement et on demande, ou sur le site internet, on demande à éventuellement faire cette sortie pour samedi, par exemple.
7: C'est surtout en ligne, la réservation, c'est-à-dire que vous faites
0: on réserve, mais combien ça coûte pour un adulte classique du coup, parce que vous le faites bénévolement, mais c'est payant?
7: Ah non.
0: C'est gratuit aussi.
7: C'est gratuit. Ah. Il y a juste à payer le passage,
0: du passeur
7: à vélo, mais ça peut se faire aussi indépendamment, on accompagne facilement aussi quelqu'un qui nous demande ce genre de balade. Donc il y a à payer le passage du passeur fluvial, et puis après le retour, soit par le même passeur fluvial si on veut aller vers Saint-Nazaire.
0: Mais sinon c'est gratuit, tout simplement.
7: Donc ça fait beau de faire 2 fois 2,10 €, un truc comme ça.
0: Bon, voilà.
7: Mais nous, en tant qu'accompagnant, en tant que visiteur, c'est 100% gratuit.
0: Et ben voilà, c'est le bon plan.
7: C'est bon, mais ça peut faire à pied aussi. Hein.
0: Bien sûr, on a bien compris, Michel. Je suis désolé, on va être obligé de se quitter. Le temps passe très très vite, mais on a bien compris que cette balade, elle se fait le samedi, le dimanche, sur réservation. Là, maintenant, on peut y aller directement sur l'office de tourisme. Et on a bien compris aussi que vous avez plein de belles choses à nous raconter sur Rochefort et sur votre ville que vous aimez passionnément. Un grand merci, Michel Métois, griteur donc à l'office de tourisme, et bien sûr pour participer et faire ces belles balades dans votre compagnie. À vélo ou à pied, on va dès maintenant réserver sur le site internet de l'Office du Tourisme, ou pourquoi pas par téléphone directement. Merci beaucoup. On y reste à Rochefort d'ailleurs dans un instant. On va aller aux termes, les termes de Rochefort qui embauchent en ce moment. Je vous en dis plus sur ces offres d'emploi. Mais tout de suite, c'est Johnny Hallyday avec Nathalie Baye à l'époque.
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0: Nathalie Baye, hein, l'actrice et puis la femme de Johnny, hein, à cette époque. Hein, Johnny Hallyday, Nathalie Baye qui chantait là quelque chose de Tennessee.
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0: Et c'est votre rendez-vous emploi comme tous les matins maintenant sur ICI La Rochelle à 10h30, aux alentours de 10h30, avec des offres à vous proposer tous les matins. Et aujourd'hui, ce sont les thermes de Rochefort qui recrutent plusieurs agents thermaux et de ménage, hommes ou femmes bien sûr, avec pour mission la désinfection du matériel, l'entretien des services de soins et des locaux. Et vous serez en plus formé en interne pour évoluer éventuellement vers les soins thermaux, une expérience dans le domaine de l'entretien et le nettoyage dans des hôpitaux ou dans des EHPAD est demandé pour ce poste ou ces postes. Vous serez amené à travailler 35 heures par semaine du lundi au samedi et y compris les jours fériés. Vous pouvez postuler si ça vous tente, si ça vous intéresse bien sûr à ces offres des thermes de Rochefort en téléphonant au 05 46 99 08 64 05 46 99 08 64. Puis vous n'avez pas eu le temps de noter ce numéro, bien sûr, vous n'hésitez pas à nous appeler directement au standard d'ICI La Rochelle.
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0: Et le numéro de téléphone d'ICI La Rochelle, c'est le 05 46 50 67 68. Vous allez en avoir besoin aussi dans 3 minutes pour jouer et pour gagner à notre jeu de la carte postale un pass famille pour aller profiter donc en famille de Casino Magus. C'est le parc archéologique qui est situé à l'est de la Charente entre Angoulême et Limoges. Un très bel endroit. On vous y invite en famille dans un instant.
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0: la même.
1: Gims, Maître Gims à l'époque en duo avec Vianney qui chantait la même. Est-ce qu'entre temps il a changé de nom, enfin il a voulu qu'on arrête de l'appeler Maître, mais pourquoi pas, hein, Gims donc avec Vianney. Allez, on va jouer maintenant, c'est l'heure, hein, 10h33, c'est votre jeu de la carte postale comme tous les matins avec encore un très très beau cadeau à gagner, hein, pour toute la famille. C'est un pass famille, donc deux entrées adultes et deux entrées enfants pour aller profiter de Casino Magus, le parc archéologique qui est situé à Chassenon entre Angoulême et Limoges. Et c'est d'ailleurs Casino Magus, un parc qui a été sélectionné parmi les monuments préférés des Français, hein, dans l'émission de Stéphane Bern, donc vous allez y retrouver des termes marins, des vestiges de cet empire romain et gaulois aussi un petit peu, et donc pour découvrir justement comment vivaient les Romains ou les Gaulois il y a plusieurs siècles, hein. C'est un parc pour les passionnés d'histoire et d'archéologie aussi, et les enfants, beaucoup d'enfants s'y intéressent, hein. Donc n'hésitez pas à jouer pour gagner vos entrées, 4 entrées pour Casino Magus maintenant, si vous me dites par téléphone au 05 46 50 67 68 de quelle commune de Charente nous a été envoyée cette carte postale reçue ce matin au courrier. Si vous ne connaissez pas très très bien les communes de Charente, pas de souci. Cette carte a été écrite sous forme de charade. Donc écoutez bien. Mon premier est le petit de la vache. Mon deuxième est causé sur le métal par l'humidité. Mon troisième est une sorte de gros bœuf vivant dans les montagnes d'Asie ou de l'Himalaya. Et Montoux est donc une commune, petite commune, qui est située dans le Val de Nouère, pas très loin de Cognac. Est-ce que vous l'avez, cette commune ? Pas facile, hein ? Le petit de la vache, oui, causé par le métal, par l'humidité. Ça, c'est mon deuxième. Et mon troisième, une sorte de gros bœuf qui vit dans les montagnes d'Asie ou de l'Himalaya. Allez, vous l'avez, cette commune, pas très loin de Cognac. Appelez-nous vite, 05 46 50 67 68. Et vous allez pouvoir gagner ce passe famille pour Casino Magus. Deux entrées adultes et deux entrées enfants.

0: Ah, c'est un groupe des années 80, hein, le groupe Tok Tok qui chantait Such a Shame. On va faire Tok Tok à la porte de Christiane maintenant. Bonjour Christiane.
1: Bonjour.
0: Ah, ouais, vous êtes à la maison Christiane sans doute, non? Au travail?
1: Oui, c'est ça.
0: À la maison.
1: Non, je suis à la retraite.
0: Ah bah oui, donc ça y est, c'est passé, c'est fini le travail Christiane. Hein, vous passez des voilà. Belles journées à Chaniers, hein, c'est là que vous habitez Christiane. Et donc tout votre temps hein, pour aller à Casino Magus, vous connaissez ce parc archéologique ou pas vous Christiane?
1: Non, j'en ai entendu déjà parler sur votre radio, donc ça me tentait bien.
0: Ah bah voilà, vous avez peut-être des enfants ou des petits-enfants qui sont passionnés un petit peu comme ça d'archéologie, non? Ou des Romains, les Gaulois?
1: Pas spécialement, mais on peut les initier.
0: Bon, après, vous pouvez y aller à toute seule, hein, pourquoi pas, ou à deux, hein, Christiane, si ça vous tente vraiment.
1: Voilà.
0: C'est quand vous voudrez, bien sûr, hein, 4 entrées pour ce site qui est assez exceptionnel. Je vous le disais, hein, qui a même été sélectionné parmi les monuments préférés de l'émission de Stéphane Bern à la télé. Pour gagner vos places, Christiane, il fallait me trouver cette commune pas très loin de Cognac. Je vous rappelle la charade, mon premier, le petit de la vache. Là, vous l'aviez forcément, Christiane, c'est le...
1: Le veau.
0: Le veau. Mon deuxième est causé sur le métal par l'humidité. Ça serait quoi, là?
1: La rouille.
0: Veau rouille. Et le gros bœuf qui vit dans les montagnes d'Asie ou d'Himalaya, ça serait quoi?
1: Le yak.
0: Et donc la commune, pas très loin de Cognac, dans le Val de Nouers, c'est...
1: Vaurouillac.
0: Effectivement. Eh bien, un grand bravo à vous, Christiane. Vous avez été la toute première à avoir la bonne réponse, à nous la donner, hein, et vous gagnez votre passe famille pour Casino Magus en Charente. Je vous dis à très très bientôt et bravo, Christiane.
1: Merci.
0: À bientôt. Au revoir. Belle journée.
1: Au revoir.
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0: Ah, il y a un petit peu d'histoire aussi, hein. C'est votre rendez-vous histoire et patrimoine maintenant sur Ici La Rochelle, comme tous les matins vers 11h moins le quart avec Vincent Bretagnol. Chaque matin, on remonte le temps et on s'arrête au 17 juin 1806 maintenant. Ce 17 juin 1806, on donnait le premier coup de pioche d'un chantier ambitieux tout près de La Rochelle, celui d'un canal destiné à relier la ville à son arrière-pays. Et Vincent, vous allez nous raconter maintenant l'histoire rocambolesque de ce projet.
11: C'est l'histoire d'un canal creusé pendant plus de 80 ans. Imaginé pour le commerce, mais déjà dépassé à son inauguration, je vous invite sur le canal de Maran à La Rochelle. Aujourd'hui, il est difficile d'imaginer que ce paisible ruban d'eau a été un immense chantier. Le canal de Maran à La Rochelle s'étire sur près de 24 km entre la Sèvre Niortaise et le vieux port Rochelet. On l'appelle aussi, sur une partie en tout cas, le canal de Rompsé. Et de nos jours, ce sont surtout les promeneurs, les pêcheurs et les cyclistes qui en profitent. Il faut dire que l'endroit est autant paisible qu'agréable. Le canal offre une voie verte ombragée et de chouettes paysages. Il est même intégré à de grands itinéraires cyclistes comme la Vélodyssée ou la Vélo-Francette. Mais derrière ce décor tranquille se cache une histoire beaucoup plus mouvementée. De relier le port de La Rochelle à son arrière-pays par un grand canal apparaît dès le début du XVIIIe siècle. Mais il faut attendre le XIXe siècle pour que le projet débute véritablement. À cette époque, il s'agit d'un enjeu crucial. Avec l'essor du commerce du port Rochelet, il devient indispensable de revoir la liaison terrestre avec Niort, puisque la route qui traverse le marais Poitevin est mauvaise, c'est le moins qu'on puisse dire. Elle devient même carrément impraticable dès qu'il commence à pleuvoir un peu fort. Alors, en 1805, un certain Napoléon signe un décret pour le creusement d'un canal entre La Rochelle et la Sèvre Niortaise, afin de pouvoir naviguer jusqu'à Niort. Le chantier débute, et la date est importante, vous allez comprendre pourquoi, le 17 juin 1806, et doit durer 4 ans, normalement. Mais très vite, les difficultés techniques, financières et administratives s'accumulent. Les débats sont vifs, les tracés changent et les travaux s'enlisent dans les marais. Il faut aussi aménager 4 écluses, plusieurs ponts, 2 ponts-canaux et même un tunnel long de 842 mètres, le tunnel Saint-Léonard sur la commune de Dampierre-sur-Mer. Le chantier du canal s'étire, ralentit, repart et va finalement durer plus de 80 ans. Quand il est enfin achevé, à la fin du 19e siècle, le contexte a totalement changé. Une ligne de chemin de fer relie déjà La Rochelle à l'intérieur des terres. Plus rapide, plus moderne, elle rend le canal presque inutile dès son ouverture. Peu emprunté, progressivement abandonné, il est fermé à la navigation en 1957. Le canal de Maran à La Rochelle a d'abord été pensé pour le commerce avant d'être dépassé par le progrès. Aujourd'hui, il a finalement trouvé une seconde vie, plus tranquille, mais tout aussi précieuse.
0: Le canal de Maran-La Rochelle, raconté par Vincent Bretagnol, sa construction en tous les cas. Et un grand merci à vous. Vous retrouvez bien sûr cette chronique, hein, Histoire et patrimoine de nos deux Charentes sur notre site internet ici.fr et sur l'application Ici. La musique aussi pour vous accompagner. Voici Supertramp.

0: hier. Give a little bit, c'était les Super Tramps à l'instant sur ici La Rochelle et toujours de la bonne musique, de belles chansons pour vous accompagner. Dans les prochaines minutes, tiens, on écoutera la toute nouvelle chanson du Belge Pierre Demar. On écoutera également les Communards, Vanessa Paradis également avec son tandem, ou encore le groupe Gold. Mais avant, et dès maintenant, c'est testé et approuvé, hein, tous les jours sur ici La Rochelle, c'est juste avant 11h, pour vous donner des idées de loisirs. Et ce sont des idées hein, sélectionnées par vous, Chloé Bidet, bonjour. En ce mercredi, c'est une bande dessinée pour les plus jeunes que vous nous conseillez.
1: Coup de cœur pour l'album La Cité d'Angèle qui nous emmène dans ce tome 1 de New York à Chicago. C'est l'histoire de Louis qui part de New York pour un road trip pour aller rendre visite à sa meilleure amie Angèle qui vit désormais à Los Angeles. Oui mais voilà, Louis en route à Chicago, il va perdre son sac à dos et tout moyen de communication. Il va donc utiliser ruses et subterfuges et forcément de l'aide autour de lui pour pouvoir rallier Los Angeles où vit sa meilleure amie. C'est une aventure très sympa, derrière laquelle on retrouve un illustrateur Rochelet, Nicolas Grebille, mais également Céline Kallmann et Benjamin Muller, auteurs du podcast à succès Encore une histoire. Et cet album est une adaptation de la version audio. Benjamin Muller, racontez-nous comment elle est née cette histoire dans votre tête.
2: Bah écoutez, moi je crois que j'ai toujours été attiré, porté, intéressé par les histoires de road trip, de voyage. Vous savez, on dit souvent c'est pas tant la destination qui compte, c'est le voyage. Moi, je crois beaucoup à ça. Quand j'étais petit, j'aimais beaucoup avec mes copains. Alors c'était pas aussi long, hein, on faisait pas New York, Los Angeles. Mais moi, je suis de Metz et je sais qu'on aimait bien aller à, je sais pas, 30, 40 bornes en vélo, camper un peu où on voulait. Enfin, le petit côté aventure et liberté qu'on peut retrouver quand on se déplace. Et donc voilà, j'ai eu envie parce que les États-Unis est un pays qui me fascine, qui m'intéresse énormément. Les paysages sont sublimes. Bah d'imaginer un road trip, une grande traversée, mais non pas de la route 66. Comme on a l'habitude de le dire, avec des en moto, comme ce que beaucoup d'adultes fantasment, mais là, à hauteur d'enfant. Je me suis imaginé qu'est-ce que ce serait de traverser ce pays immense à hauteur d'enfant, et voilà le point de départ de ce livre, La Cité d'Angèle.
1: C'est toujours sympa, j'imagine, aussi de documenter toutes ces histoires, parce qu'il y a beaucoup de références, beaucoup d'explications, du coup, à adresser aux jeunes sur les États-Unis dans l'album.
2: On voulait que chaque étape ce soit réelle. Ce soit pas juste l'Amérique fantasmée, mais ce soit l'Amérique où, si jamais, je sais pas, moi, un jeune lecteur se retrouve dans une des villes traversées par Louis dans l'histoire, il se dit, ah bah oui, c'est exactement ça. Donc, aussi bien dans les illustrations, qui sont magnifiques de Nicolas Grebille et dans le texte, on voulait que ça colle, que ce soit documenté. En plus, l'Amérique, c'est un pays, les États-Unis, c'est un pays qui suscite énormément de fantasmes. On parle beaucoup en France de Trump, forcément, mais c'est tellement autre. Il y a tellement d'autres choses quand on parle des États-Unis, surtout si on en parle à des gamins. Nous, voilà, on voulait plutôt s'intéresser à ce qui est super dans ce pays, qui est quand même un pays fascinant.
1: La Cité d'Angèle, le tome 1 qui vous emmènera de New York à Chicago. C'est signé Benjamin Muller et Céline Kallmann, avec les illustrations du Rochelet Nicolas Grebille, à retrouver aux éditions Glénat. En tout cas, j'ai adoré. Vous pouvez le mettre dans les mains de vos enfants à partir de 7 ans. Et leur faire évidemment aussi écouter le podcast Encore une histoire. C'est testé et approuvé par votre radio ici La Rochelle.
0: Eh ben merci beaucoup pour ce bon plan, Chloé. D'ailleurs, les auteurs et Benjamin.

Thomas Muller, qu'on vient d'écouter, sont déjà en train de plancher sur le tome 2 de cette BD, La Cité d'Angèle. C'était donc le coup de cœur du jour de Chloé Bidet pour les fans de BD. La retrouver dans le podcast Testé et Approuvé sur ici.fr et sur l'appli ici.

0: Ah, ils avaient connu pas mal de tubes, hein, de hits, comme on disait dans les années 80, le Capitaine Abandonné, Plus près des étoiles, et puis cette chanson aussi, qui a été un grand succès du groupe Gold, c'était Calicoba. Très très beau cadeau encore en jeu pour vous dans un instant avec votre jeu Objectif 5 points juste après les infos. Une véritable aventure en famille ou entre amis puisque vous allez pouvoir gagner 4 billets pour aller à Offen Park, le plus grand parc d'attractions en Vendée. Allez, une petite heure de voiture de La Rochelle et on vous invite à passer la nuit sur place dans l'hôtel parc avec les petits déjeuners, les 4 petits déjeuners inclus en plus de ces 4 entrées. Donc n'hésitez pas à jouer dès maintenant.
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0: C'est mercredi aujourd'hui, il est tout juste 11h. Et donc avant de jouer ensemble, place aux infos, le flash avec François Petit-Demange.
2: Un habitant de Val-de-Cognac en Charente a connu une sacrée mésaventure. Il s'est fait voler la même nuit sa voiture personnelle et son fourgon utilitaire professionnel. C'était dans la nuit de lundi à mardi. Sa fille a été alertée par le bruit d'un moteur vers 2h du matin. Jean-Yves est sorti, a constaté la disparition de ses véhicules, mais la présence d'une autre voiture avec 5 personnes à bord qui ont pu s'enfuir. Jean-Yves a craint d'avoir oublié de verrouiller une baie vitrée, ce qui aurait permis aux voleurs de récupérer les clés. Il lance un appel aux habitants de Val-de-Cognac et des alentours dont les caméras auraient pu filmer quelque chose. On entendra son récit dans le journal de midi. On rappelle également l'appel à la vigilance à Royan où des escrocs ont utilisé le véritable numéro de téléphone du commissariat lundi et ont fait de nombreuses victimes en faisant croire à leur cible qu'elles étaient visées justement par une arnaque. Et les escrocs ont pu faire des virements ou même se faire remettre des bijoux récupérés par un coursier. Une victime identifiée lundi a perdu 9000 euros, une autre 3000. Il ne faut jamais autoriser de virement ni remettre d'objet à qui que ce soit. En cas de doute, il faut raccrocher et appeler le 17 pour vérifier ou pour signaler les escrocs. On ira à Pessine, près de Saintes également, dans le journal de midi, faire le point sur la crainte de nouvelles maisons fissurées. Une menace qui pèse sur des millions de maisons en France. Pendant cet été historiquement sec, les sols argileux se sont rétractés. Ils vont se regonfler avec le retour de l'humidité. Résultat, dans une commune comme Pessine, où près de 90% des sols sont argileux, de nombreuses maisons sont déjà fissurées et de nouveaux dégâts apparaissent ou s'aggravent. Chez Marc, par exemple, la maison est en train de s'enfoncer. Une lézarde à peine visible le 23 juillet fait désormais 1 cm d'épaisseur. Il va falloir installer des pieux dans les fondations pour stabiliser la maison. Le Paris Saint-Germain retrouve ce soir la Ligue des Champions de football. Le PSG, double champion en titre, remet son titre en jeu et vise le triplé. Avec un petit doute en ce début de saison, les Parisiens ont plutôt mal commencé la Ligue 1 avec une défaite et 2 nuls. La Ligue des Champions commence avec un match a priori facile, la venue des Slovaques de Bratislava au Parc des Princes, coup d'envoi à 21h.
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2: Il faisait plus frais ce matin, mais il fait beau, David.
0: Oui, il fait beau, un grand beau soleil qui s'impose aujourd'hui hein, partout en Charente et en Charente-Maritime. Peut-être quelques petits nuages inoffensifs, en particulier sur le Nice et le Nord-Saint-Onge, mais du beau temps normalement et un vent de nord-nord-ouest qui reste modéré. Des températures maximales qui ne dépasseront pas cet après-midi 21 à 23 degrés de Rochefort à Angoulême. Et demain, ce sera encore une belle journée bien ensoleillée pour tous, nous dit Météo France. Et température encore un petit peu fraîche demain matin, aux alentours des 12 à 14 degrés, mais ça remontera demain après-midi jusqu'à 25 degrés dans les terres.
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0: Allez, continuez hein, de nous appeler pour jouer, pour tenter votre chance à Objectif 5 points jusqu'à 11h45. Vous serez 4 candidats ou candidates, bien sûr, à tenter votre chance aujourd'hui à Objectif 5 points, à répondre à mes questions. Avoir 5 points, c'est l'objectif pour gagner une véritable aventure en famille ou entre amis, puisque vous pouvez gagner maintenant et cette semaine 4 entrées, 4 billets, pour Offen Park, le plus grand parc d'attractions en Vendée, je le disais, pas très loin des Sables d'Olonne, à 1 heure de voiture de La Rochelle, avec des acrobranches, il y a tout un village Far West, des glissades extrêmes sur toboggan géant, une bonne trentaine d'activités en plein air en tout, il y a même du paintball, etc. Bref, des sensations garanties et c'est vraiment pour tous les âges, pour les tout-petits et même pourquoi pas pour les grands-parents. Et pour prolonger le plaisir justement à Offen Park, un petit peu loin, vous gagnez votre nuitée sur place à Hôtel Park avec les petits déjeuners pour 4 qui vous sont aussi offerts. Bref, un beau séjour en famille à faire absolument les prochains week-ends avec le beau temps annoncé ou les prochaines vacances scolaire avant le 1er novembre prochain. Donc n'hésitez pas pour jouer, pour gagner Offen Park et Hôtel Park. 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
0: Alors nous en attendant notre premier candidat ou première candidate, on va faire un petit tour en tandem. Tiens, c'est Vanessa Paradis qui pédale.

0: Une chanson écrite, hein, les paroles sont de Serge Gainsbourg et c'était bien sûr pour Vanessa Paradis, c'était la chanson Tandem. 05 46 50 67 68, hein, le numéro qu'il vous faut appeler pour gagner un petit séjour plutôt sympa en famille à Offen Park, le plus grand parc d'attractions en Vendée. 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Il y a des toboggans géants qui vont vous lancer dans l'eau, alors ça c'est pour les plus téméraires, hein, bien sûr, d'entre vous, mais il y a des animations beaucoup plus cool. De l'acrobranche également, hein, ça marche bien auprès des petits comme des plus grands. Il y a tout un village Far West qui a été reconstitué cette année, et puis donc du paintball, des choses comme ça, et puis des activités un petit peu plus cool pour les tout petits. C'est un parc d'attractions donc situé à côté des Sables d'Olonne, en Vendée, c'est Offen Park. 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
1: C'est moi votre adversaire aujourd'hui.
0: Ah, Orso, tu veux jouer? Orso est en régie.
1: Le cadeau est pas mal.
0: Oui, ça te plaît bien.
1: Pour l'instant, les auditeurs, on
0: n'a pas le droit. T'as pas le droit de jouer. Orso. Désolé. Oh, on va passer une petite chanson en attendant. On a quoi? Ah, les Communards, ça j'aime bien. C'était les années 80. T'as pas Jimmy Somerville, les Communards? Allez, n'hésitez pas à nous appeler, à jouer, à passer un bon moment, parce que même si on gagne pas, on s'amuse toujours. Et puis vous allez peut-être apprendre des choses. J'ai des questions sous les yeux, elles sont pas trop dures, je pense, hein. Donc n'hésitez pas à tenter votre chance. 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

0: Don't Leave Me This Way. C'était Jimmy Somerville et son groupe Les Communards. La bonne musique et un jeu pour vous offrir un très très beau cadeau cette semaine encore, hein, une véritable aventure en famille, je le disais, c'est pour aller à Au Fun Park, le plus grand parc d'attractions en Vendée. 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Ce sont des bons cadeaux qu'on vous offre à la fois pour l'hôtel et pour les entrées. Donc, si vous gagnez, pas forcément très très envie, vous pourrez offrir ce cadeau à qui vous voulez dans votre famille ou parmi vos amis. Daniel va tenter sa chance maintenant. Bonjour Daniel.
1: Bonjour.
0: Ça vous dit d'y aller, vous, Daniel, en famille, ou ce sera pour offrir justement si vous gagnez?
1: Non, ce serait pour mon
0: petit-enfant. Ah, bah oui, forcément. Oui.
1: Oui.
0: Ça plaît aux enfants. Ouais, l'acrobranche, non, c'est pas trop votre truc, ça, par exemple, Daniel, non?
1: Non.
0: Pas trop.
1: Non.
0: Bon, ça se fait en toute sécurité.
1: Mais les petits-enfants,
0: hein.
1: Oui.
0: Ah, bah oui, ils adorent, hein. Parce que vous avez combien de petits-enfants, vous, Daniel?
1: 7 et un arrière.
0: Oh là là, 7 petits.
1: Mais j'étais grand, hein. J'étais grand.
0: Ah bah oui,
1: il y a
0: mais
1: des grands et des petits. Il y a eu une grosse différence là. Il y a 20 ans entre les grands et les petits.
0: D'accord. Et l'arrière petit enfant, il a quel âge du coup, lui?
1: 8 ans. Il est de l'âge à mes petits enfants.
0: Eh bah dis donc. Bon, je peux vous demander votre âge, Daniel?
1: 72.
0: Oh là là là.
1: 73, vous êtes... ça 60...
0: juste. On oublie, à partir d'un certain âge, on compte plus, hein.
1: Ah non, je t'en
0: prie. En tous les cas, vous avez la forme, la pêche et le sourire, ça c'est bien, Daniel. Et puis une grande famille, une grande famille. Bah écoutez, vous allez pouvoir en inviter certains, peut-être, j'espère, hein, dans ce parc.
1: Oui.
0: Il faut jouer auparavant, Daniel, hein, j'ai quelques petites questions de culture générale à vous poser. Si vous avez des bonnes réponses, 5 points en tout cas, vous avez le droit à 2 petites erreurs. Vous avez toutes vos chances de gagner ce séjour à Au Fun Park en Vendée, qui est pas très très loin de Surgères. Pareil, une petite heure, une heure et demie, je pense, de route, pas plus.
1: Oui, oui, oui.
0: Donc voilà, pour passer un bon petit week-end en famille, c'est parfait, Daniel. Mais il faut répondre à mes questions par avant. On y va, vous êtes prête?
1: Je suis prête.
0: Allez, on y va. On va démarrer avec du sport, Daniel. Et je rappelle encore une fois que vous n'avez que 3 secondes pour me donner votre réponse. Hein. Si
1: oui.
0: C'est après, c'est trop tard. Et puis je prends toujours en compte la première. On ne peut pas changer de réponse comme ça en cours de route. Ok, Daniel?
1: Ok, ok.
0: Bon, écoutez bien la première. Dites-moi quel nageur français a été triple champion du monde en 2023 et 4 fois champion olympique, donc de natation, en juillet 2024 aux Jeux Olympiques de Paris. Le français.
1: Oh, ah, non, sur le bout de la langue, mais il ne sort pas dans les 3 secondes.
0: Ah, ouais. Très, très grand champion qui avait réussi la performance de 4 médailles d'or. Il est tout mignon, même. Ouais, c'est Marchand. Écoutez.
2: Dans cette enceinte de la Paris Défense Arena, ils sont des millions devant leur poste. Ils sont 68 millions en France, avec 3 secondes d'avance sur le record olympique de Michael Phelps. Et on va avoir un record du monde qui va être pulvérisé.
0: Eh oui, Léon Marchand, hein, Daniel.
1: Oui, maintenant, bah oui, mais pas revenu assez vite.
0: Bah oui, c'est le nom, je comprends, effectivement. C'était toute la France, hein, qui était derrière ce nageur français.
1: Oui,
0: bon,
1: bah oui.
0: C'est pas grave. Daniel, c'est une petite erreur. Là, vous avez droit à 2 erreurs, donc pas de panique. Voici ma deuxième question. Là, on est sur de la géographie pure et dure, Daniel. Ça va, la géo? Vous êtes pas trop mal?
1: En général, ça va, mais à la radio, je sais pas ce que ça donne.
0: Comme vous dites, il y a un peu le stress qui arrive, et puis faut vite répondre. Donc, écoutez bien. Barcelone, la ville de Barcelone, c'est la capitale de quelle province espagnole?
1: La Catalogne.
0: Oui, ça c'est la bonne réponse. Bravo, effectivement, Daniel, et c'est bien dans les temps avant les 3 secondes. Voilà, ça c'est une bonne réponse et c'est un point. Premier point pour vous. Deuxième question. Oh, celle-là demande un petit peu de réflexion. Essayez d'être rapide si vous le pouvez, Daniel. Qu'est-ce qui commence par la lettre H? H comme Hélène, hein, par exemple. Donc, qu'est-ce qui commence par la lettre H et peut-être de gloire, de pointe ou supplémentaire?
1: des heures.
0: Oui. Ah, bravo. C'était pas évidente, celle-là. L'heure supplémentaire.
1: Non,
0: oui, surtout, vous qui ne travaillez plus depuis un petit bout de temps, les heures supplémentaires, vous ne connaissez pas forcément.
1: Oui.
0: L'heure de pointe, peut-être, surgère, quand ça coince un petit peu aux alentours. Et puis, bien sûr, l'heure de gloire. J'espère que ça va être la vôtre, l'heure de gloire. Daniel, maintenant, c'est bien parti. En tout cas, vous avez 2 points. On reste dans de la géo. Tiens, ça tombe bien. Le fleuve, la Seine, dans quelle mer se jette-t-il ? La Seine, c'est dans...
1: La mer du Nord ?
0: Aïe, aïe, non, c'était juste en dessous. Et on confond, effectivement, c'est dans la Manche, en fait. Il se jette dans la Manche. La Seine se jette, c'est dans la Manche. Aïe, aïe, aïe, attention.
1: Aïe,
0: mais
1: oui.
0: C'est pas grave, c'est pas grave, c'est pas perdu, hein, Daniel. Vous avez utilisé vos 2 jokers, on va dire.
1: Alors oui.
0: Là, je suis sûr que vous avez la bonne réponse. Daniel, je suis certain, donc ne paniquez pas. Quelle star du cinéma muet est connue pour son personnage de vagabond au chapeau melon et à la canne ?
1: Chaplin ?
0: Oui, bravo ! Charlie Chaplin, effectivement, c'est son nom hein, d'acteur. Alors, vous m'auriez dit Charlot, je prenais aussi, hein, Daniel. Charlot, c'était plus le personnage vagabond, donc au chapeau melon et à la canne. Et qui plaît toujours beaucoup aux enfants. Hein. Vous mettez un Charlot ou un Charlie Chaplin à des enfants, ils sont toujours ravis de voir ces films donc en noir et blanc et du cinéma muet. Bravo, Daniel ! 3 points. Ça va se jouer sur notre question blind test que voici. C'est une question musicale. Il va vous falloir, Daniel, reconnaître un chanteur ou une chanteuse. On va écouter une chanson qui est plutôt récente, Daniel. Elle date des années, ouais, je vais dire des années 2020. Donc il y a quoi, 5-6 ans, hein, pas plus. Une chanson qui a bien fonctionné à la radio notamment. À vous de reconnaître le chanteur ou la chanteuse. Ok, Daniel ? On écoute d'abord l'extrait et après vous avez 5 secondes seulement pour me donner son nom. Écoutez bien.

0: Daniel, c'est aussi un acteur.
1: Oh, j'adore ce chanteur.
0: Acteur et chanteur, ouais, les deux.
1: Oui, il est avec Chiara Mastroianni,
0: oui.
1: Oui. Mais je ne trouve pas.
0: Aïe, aïe, aïe.
1: Je trouve pas assez vite.
0: Aïe, aïe, aïe. Ouais, bah forcément, vous avez la voix, vous connaissez bien. Vous avez sa tête en vision, là, vous
1: voyez
0: qu'il s'agit.
1: Oui, oui, oui.
0: Ah mince, quand je vais vous donner son nom, vous avez...
1: Ah bah oui, non, ouais. Mais je le connais, son nom, mais... Ah,
0: la chanson, c'est « Comment est à peine », là, qu'on écoutait,
1: voilà.
0: Et c'était Benjamin Biolay.
1: Benjamin Biolay, bah
0: aïe,
1: oui, voilà.
0: Aïe, aïe, aïe.
1: Je vais y rester dans un coin de ma tête.
0: Aïe, aïe, oui, bah oui, c'est le principe du jeu, c'est pour ça qu'on n'a que 3 petites secondes ou 5 petites
1: ben,
0: secondes.
1: Oui, oui, oui.
0: Aïe, aïe, aïe, mince. Ah, c'est dommage, il y a eu des hauts et des bas, hein, Daniel.
1: Eh ben oui, mais bon, c'est pas grave.
0: C'est qu'un jeu, vous avez tout compris, Daniel, effectivement. Gardez votre sourire, vous faites des gros bisous.
1: Et puis, j'ai le plaisir de vous avoir, parce que je suis une fan de la première heure. Hein.
0: C'est vrai.
1: Il y a longtemps que je vous écoute.
0: C'est vrai.
1: Premier geste le matin de vous écouter.
0: Ah bah ça c'est très sympa. Dès les débuts quand on s'appelait Radio France La Rochelle, Daniel, alors
1: oh,
0: sans doute.
1: Oui,
0: oh là là. Ah bah ça nous rajeunit pas tout ça, Daniel.
1: Non.
0: En tous les cas, un grand merci de rester fidèle à ICI La Rochelle dorénavant et rester à l'écoute. Faites des gros bisous à la famille, Daniel. À très bientôt.
1: Oui,
0: au revoir.
1: Merci, au revoir.
0: Au revoir.
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0: Allez, comme vous l'avez entendu, hein, on s'amuse. Et puis si on perd, c'est pas grave. Et puis des fois, on peut gagner, bien sûr. Hein, objectif 5 points. 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
0: Et des beaux cadeaux avec objectif 5 points, votre jeu jusqu'à midi. Et c'est Bruno qui va tenter sa chance maintenant. Bonjour Bruno.
12: Bonjour.
0: Bonjour Bruno, vous habitez au Breuil-Magnier, vous, hein, c'est ça?
12: Ouais. C'est ça, tout à fait.
0: D'ailleurs, on dit au Breuil ou à Breuil-Magnier? J'ai toujours un doute. Comment vous dites-vous?
12: Au Breuil-Magnier.
0: Au Breuil, hein, au Breuil-Magnier, pas très loin,
12: oui,
0: de Rochefort. Dans cette belle région qui est Rochefort. Et vous y travaillez aussi, Bruno, hein, au Breuil-Magnier ou pas?
12: Alors oui, à Rochefort, juste à côté.
0: À Rochefort, bah oui, forcément. Faites-toi comme boulot, vous, Bruno?
12: Ah, je suis dans les métiers de l'électricité, moi.
0: D'accord, ah oui, vous êtes au courant des choses qui se passent. Alors.
12: C'est ce qu'on dit aujourd'hui.
0: On la fait souvent, hein, celle-là. Et du coup, alors, ce serait quoi vos loisirs, vous, du coup, en dehors du boulot, Bruno? Près de la mer,
12: alors,
0: ou pas?
12: Oui, loisirs nautiques. Beaucoup de sport, beaucoup de sport.
0: C'est-à-dire, ouais, qu'est-ce que vous faites comme sport, vous, Bruno? Plusieurs?
12: De la salle, un peu toutes les activités qu'on trouve en salle.
0: Ah, musculation, alors?
12: Collectif, ouais. Un peu, oui, cours collectif.
0: Ah, ouais, bien.
12: Ouais. Cardio.
0: affûté, comme on dit. Alors Bruno, ouais, vous avez.
12: Voilà.
0: Ouais. Ah bah, il faut l'être hein, pour aller au Fun Park, hein, parce que vous avez vu qu'il y a pas mal d'activités à faire en famille, bien sûr, hein, avec qui vous voulez, les
12: oui,
0: enfants. Il y a de l'acrobranche, il y a des glissades là. Vous êtes partant pour ça là, avec des toboggans qui vous font remonter et sauter dans l'eau là. C'est plutôt sympa. Bon.
12: J'ai déjà pratiqué.
0: Ah ouais, bah bon, vous qui êtes un sportif effectivement. Bah là, vous allez pouvoir y aller quand vous voudrez, bien sûr, en famille ou entre amis, loger sur place, bien sûr. Ça fait un petit bout du Breuil-Meunier, mais quoi, allez, 2 heures maxi, je pense.
12: Ah bah c'est,
0: donc comme
12: c'est
0: ça.
12: La frite sur le gâteau, ça. C'est bien.
0: Eh bah super. Voilà, Bruno, pour gagner, il faut répondre à mes questions auparavant.
12: Oui.
0: Voilà, avoir 5 points, sachant que j'ai le droit à 2 petites erreurs, mais pas plus. On y va pour la première question.
12: On y va.
0: Allez, c'est parti. Puis vous l'avez entendu, hein, il n'y a que 3 secondes à chaque fois. Daniel, malheureusement, elle a eu tout à l'heure la bonne réponse, mais un peu trop tard. J'espère que vous allez avoir les bonnes réponses dans les temps. Écoutez bien la première question, Bruno. Classique. Calcul. Combien font 10 fois 13 ?
12: 30.
0: Yes, bravo. Bah oui, on rajoute le 0 quand c'est x 10, tout simplement. Brun, vous avez bien bien réfléchi, attends, 1 point avec cette bonne réponse. Deuxième question, musique ou chanson. Quel chanteur a connu le succès avec le jazz et la java, avec Armstrong ou encore Cécile, ma fille ?
12: Nougaro ?
0: Oui, bravo. Moi, je n'en voulais pas. Pas tout jeune celle-là, mais un classique, bravo. On aurait pu dire Nouga York aussi, mais là, ça aurait été vous mettre un peu trop sur la voie. Hein. Nouga York par Nougaro.
12: Voilà,
0: mais là, c'est bien la bonne réponse. Nougaro avec Armstrong également, encore le jazz et la java. Bravo, Bruno, 2 points sur 2. Troisième question, qu'est-ce qui commence par la lettre C comme Christiane, par exemple? Donc, qu'est-ce qui commence par la lettre C et peut-être de vitesse, d'heure ou de décor?
12: La course.
0: Pas évident. Course de vitesse, ouais. Course d'heure, course de décor, non. J'étais sur le changement. Le changement de vitesse,
12: ah oui.
0: Le changement d'heure, heure d'été, heure d'hiver, et le changement de décor. Bon, c'est pas grave, c'était pas évidente celle-là. Hein. Ça n'a pas tilté à temps pour vous, c'est pas grave, Bruno. Première erreur. Écoutez bien celle-ci. Géographie. Quelle chute d'eau se trouve à la frontière du Canada et des États-Unis?
12: Niagara.
0: Oui, les chutes du Niagara, elles sont à la frontière, hein. Pour ça il y a un petit débat là-bas,
12: oui,
0: entre eux. Trump, il veut que ça soit entre eux, ils sont pas copains du coup. Enfin, Trump, je pense plus que les Américains là-dessus, mais effectivement, alors les chutes du Niagara. Par contre, ça c'est la bonne réponse. Vous avez 3 points, Bruno, et donc vous allez pouvoir tenter la question à 2 points de rattrapage et donc vous qualifier. Ah, et ça va être un peu comme, je sais pas si vous avez entendu, c'était Daniel hein, tout à l'heure, devoir reconnaître vous aussi un chanteur ou une chanteuse ou un groupe. Attention Bruno, ça peut être un groupe hein, ou un duo. On va écouter quelques secondes d'une chanson très connue. Elle est plus ancienne la vôtre, elle date des années 80. Vous allez devoir me dire qui chantait cette chanson bien connue. Je préfère vous le dire, il y a un petit piège. Donc je vous préviens avant, Bruno. Hein, voilà. Mais peut-être que vous avez la bonne réponse quand même. Dites-moi qui chante ceci. Hop, on arrête là. C'est qui ça d'après vous?
12: Alors je pense à Kassav.
0: Aïe, pour ça. Ah ouais, oui, souvent on tombe. C'est ça le piège. C'est pas Kassav malheureusement, Bruno.
12: Ouais.
0: C'est le groupe Zouk Machine. C'était trois jeunes femmes, dont 2 sœurs, je crois. Et c'était Zouk Machine et pas Kassav.
12: Bon.
0: Mince, j'avais essayé de vous prévenir malheureusement, mais vous les. Ouais. Bon, comme vous dites, aïe. C'est dommage. C'était pas une question facile pour vous. Là. Vous l'aviez reconnu tout à l'heure, Benjamin Biolay ou pas, par exemple, Bruno? Vous l'auriez reconnu ou pas?
12: Oui, j'avais Benjamin Biolay.
0: Ah ouais, mince. Bon, désolé, Bruno, c'est un jeu.
12: Tant pis.
0: C'est un jeu. Et continuez le sport aussi, hein, et puis un petit peu le sport du cerveau, du coup, avec nous pour jouer, hein, quand vous voulez, entre
12: 11h et midi.
0: À bientôt, Bruno. C'est gentil, merci. À bientôt.
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0: Allez, Zouk Machine, ouais, vous en souvenez peut-être, hein, les années 80. 3 chanteuses, hein, dont 2 sœurs, je crois, si je dis pas de bêtises, et c'était un énorme succès. C'était Maldon, la chanson. On repart avec un autre succès, un petit gars qui était connu à l'époque. John Lennon, avec Woman.

0: le Beatles, hein, John Lennon, qui chantait la Woman.
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0: Avec tous les jours, hein, des bons plans sortis dans la région aux alentours de 11h30. Et on vous invite à la grande fête de la nature aux écluses d'Andilly, au nord de La Rochelle. C'est le week-end prochain, samedi et dimanche, avec plein d'animations très sympas pour tout le monde et pour toute la famille. On programme samedi, par exemple, à 15h, un grand marché de producteurs et de créateurs locaux, des ateliers pour être mieux informés sur les aides au logement, par exemple. Il y aura aussi une librairie itinérante et à ciel ouvert, des jeux de société en format géant, une belle expo également sur la vie des abeilles, une masterclass culinaire autour des algues et puis une grande soirée DJ le samedi soir de 20h jusqu'à minuit. Et le dimanche, dès 10h30 du matin, des balades botaniques, un grand repas champêtre le dimanche midi, une sieste sonore aussi et puis dimanche toujours un magnifique spectacle de cirque et aérien. Hormis la restauration, tout est gratuit, donc n'hésitez pas, rendez-vous samedi et dimanche à la fête de la nature, c'est à Andilly, les Marais, à quelques kilomètres au nord de La Rochelle.
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0: 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garanties, aussi bien pour les tout petits enfants que pour les grands, que pour les parents ou les grands-parents, donc n'hésitez pas, on vous y invite, hein. 4 entrées sont en jeu maintenant, 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

0: toute la journée cette chanson. Ça a été le seul et unique tube de Camaro. Mais alors quel tube, hein? C'était il y a déjà plus de 20 ans, 22 ans même. C'était le tube de l'été 2004. Camaro qui chantait Femme Like You. C'est une femme like Muriel que nous accueillons maintenant. Bonjour Muriel.
1: Bonjour David.
0: C'est bien Muriel. Vous avez bien Muriel aujourd'hui? Oui, ça va?
1: Oui, très bien. Avec le soleil, tout va très bien.
0: Bah, ouais, on a du beau temps, pas trop chaud là, hein, au contraire
1: c'est
0: de
1: vrai,
0: cet été. Ah ouais, un petit peu de fraîcheur. Ouais, vous avez un petit peu de fraîcheur le matin, vous aussi, à Bury?
1: Un petit peu, oui, le matin. Ouais. Oui, un petit peu le matin, mais bon, ça va, c'est agréable.
0: Ça
1: quand
0: fait
1: même.
0: Du bien. Ouais, c'est très agréable, oui. Effectivement. C'est un temps parfait. Muriel, et un temps parfait pour aller, pourquoi pas, au Fun Park. Alors, je sais pas si c'est vous qui allez y aller ou si vous allez offrir ce cadeau à la famille, Muriel, aux enfants, petits-enfants peut-être, non?
1: Écoutez, bon, non, enfin, pour nous et notre fille, bon, même s'il est grand, mais bon, c'est pas grave, on en profitera quand même un peu.
0: Eh ben, même vous, voilà. je sais pas, vous demandez votre âge, bien sûr, Muriel, mais je le disais, hein, c'est aussi pour les grands-parents, il y a des activités très sympas, très cool, bien sûr, Muriel, hein, vous n'êtes pas obligé de faire des attractions.
1: Oui, tout à fait. Bon, après, je suis assez casse-cou, donc ça me marche bien.
0: Ça, c'est bien, ça, Muriel. Ouais, accrobranche, par exemple, là, ça vous tente ou pas, faire d'accrobranche?
1: Oui, tout à fait. Oui,
0: c'est bien, oui, parce qu'en plus, en toute sécurité, hein, on est attaché, il y a tout ce qu'il faut. Puis il y a différents niveaux, donc on choisit, bien sûr, Muriel. Enfin, bref, de quoi passer une bonne journée avec les enfants, eux, ils adorent. En général, les petits comme les grands. C'est un beau parc d'attractions en Vendée, Offen Park. Bon, Muriel, moi, je vous propose un jeu un peu plus cool, quand même, et un petit peu de sensation,
1: oui, oui.
0: Hein, quand même. Un petit peu de sensation, mais pas forcément physique, mais du cerveau. Il faut répondre bien sûr à mes questions et avoir les bonnes réponses. Muriel, on y va pour la première. Muriel, dites-moi, quelle chanteuse française est connue pour ses tubes Zen, Rue de la Paix ou le tout dernier, peu importe?
1: Zazie.
0: Bien, bravo. Ah oui.
2: Restez zen, soyons zen.
0: Bah oui, il faut rester zen, tout le temps. Voilà, comme vous Muriel, pas stressé du tout à jouer avec nous. Donc ça c'est bien.
1: Vous
0: voyez, ah non, mais c'est bien, un point, c'est ce qu'il faut. Bravo, c'était zen. La dernière, un peu importe, j'aime bien moi cette chanson qu'on entend très souvent.
1: Elle est sympa,
0: elle est pas mal. Elle donne envie de danser surtout. Muriel, un point. Allez, je vous déconcentre pas. Deuxième question, géographie. Citez-moi une région de France ayant une frontière avec l'Espagne. Il y a la nôtre en fait, Muriel. On est en Nouvelle-Aquitaine dorénavant.
1: Bah,
0: et
1: oui, elle descend
0: jusqu'au Pays Basque. Puis il y avait l'Occitanie aussi qui colle à l'Espagne. Bon, c'est pas grave, Muriel. Pas de point sur cette question géo. Une question troisième que voici. Dites-moi, sur une piste de ski, quel verbe est employé pour dire tasser la neige?
1: Damer.
0: Damer, bravo, Muriel. Oui. Ah, vous êtes un peu casse-cou, vous faites du ski ou pas, ou Daniel?
1: J'en ai fait, mais bon, vraiment, très très peu.
0: Ah oui, donc, on tombe beaucoup au début, hein, souvent,
1: oui,
0: et on abandonne parce qu'on en a marre de tomber, mais
1: c'est
0: après, voilà.
1: Plus que debout.
0: Bah oui, et pour éviter de trop tomber, on tasse la neige, on fait des pistes, hein, et on appelle ça damer. Bravo, un point en tout cas. Un point, Muriel, vous êtes à deux. Écoutez bien celle-ci, quel est le nom, on est dans du sport, hein, quel est le nom de famille des frères français devenus champions d'Europe de tennis de table en 2024. Alexis et Félix.
1: Je les connais en plus, mais je ne
0: m'en souviens
1: de la langue, je
0: n'arrive
1: pas à
0: sortir. Le nom. Aïe, le nom de famille.
1: Ah,
0: bah
1: oui.
0: Bah oui, deux petits, deux frangins, hein, très très bons tous les deux au ping-pong, tennis de table. Ce sont les frères Lebrun. Alexis et Félix Lebrun. Ah, sympathité.
1: Je savais.
0: Ouais. Mais effectivement, là, le stress peut-être, les trois secondes, ça va vite, hein, Muriel. Allez, pas de souci. On revient sur de la géographie. Muriel, la Sicile, ça c'est la plus grande île de Méditerranée. Dites-moi quelle est la capitale de la Sicile.
1: Alors là, je ne connais pas du tout, je
0: ne
1: sais pas, c'est une île
0: géographique. Ça fait partie de l'Italie, hein, bien sûr, mais la Sicile,
1: oui.
0: c'est Palerme. La capitale. Palerme. On dit que la mafia italienne loge par là-bas. C'est ce qu'on dit dans les films,
1: c'est
0: en tous les cas.
1: Dans le parrain.
0: Avec le parrain, notamment. À Palerme. Muriel, aïe. On reste à deux points, malheureusement. C'est pas grave, bien sûr, Muriel.
1: C'est pas grave.
0: C'était
1: qu'un jeu. Je reviendrai jouer si je peux.
0: Alors, bien sûr, ça va. La dinde n'est pas trop cuite, là, pour l'instant, Muriel.
1: Ça va.
0: Vous l'avez mise au four, ça y est.
1: Elle mijote.
0: Qu'est-ce que vous la faites avec quoi, vous, votre dinde, Muriel? y aller avec quelle compagnie?
1: Là, j'ai fait avec de la piperade, en fait. Voilà.
0: Ouh, maison, là, la piperade?
1: Oui, tout à fait.
0: Oh
1: oui,
0: là là.
1: Et les tomates du jardin, oui.
0: Ah, je sens d'ici, Muriel.
1: C'est pas mauvais, en effet.
0: Muriel, bonne journée, bon repas à vous. Alors, et à très, très
1: également,
0: bientôt.
1: Merci beaucoup.
0: Au revoir.
1: Bonne journée, à bientôt.
0: Au revoir.
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0: Bah, qu'est-ce qui se passe aujourd'hui? Trois candidats, malheureusement, pas un seul a réussi les 5 points. Bah, n'hésitez pas, essayez d'avoir les 5 points. Hein. Très, très beau cadeau qui est en jeu. Et encore une occasion de jouer avec nous pour gagner ces quatre entrées à Offen Park et la nuitée dans un hôtel là-bas avec les petits déjeuners. Je vous attends 05 46 50 67 68.
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0: Vous étiez 7 à 8 000 hein, à son concert le week-end dernier à Barbezieux, Saint-Hilaire, à la Foire Expo de Barbezieux. C'était Jérémy Frérot à l'instant qui chantait Frérot.
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0: Et on va conclure notre jeu Objectif 5 points aujourd'hui avec notre dernière candidate, c'est Chantal. Bonjour Chantal.
8: Bonjour David.
0: Ça va Chantal, à Saint-Savinien? Toujours?
8: À Saint-Savinien, toujours.
0: Bon, à la maison là pour jouer avec nous Chantal, c'est ça?
8: C'est la copine, Marie-Claire.
0: Ah, elle est à vos côtés, Marie-Claire, pour vous aider
8: oui,
0: éventuellement.
8: Tout à fait.
0: Ouais, vous soufflez les réponses, bien sûr, elle peut. Hein. Attention, Chantal, faut vite répéter, hein, si c'est le cas, Marie-Claire. C'est-à-dire que oui. C'est avec Marie-Claire que vous allez aller faire de l'acrobranche ou des sensations sur les toboggans après ou pas, vous, Chantal?
8: Oh, mais bien sûr.
0: Ah, bah super. Pourquoi pas? En tous les cas, vous en faites ce que vous voulez. Hein. Il y a quatre entrées au Fun Park, un parc d'attractions, le plus grand parc de Vendée, avec éventuellement la nuitée sur place. À l'hôtel hein, pour ne pas faire la route aller-retour dans la journée. Les petits déjeuners même sont offerts pour repartir en visite de Hoffen Park. C'est un beau parc vraiment Chantal. Et pour le gagner, c'est bon cadeau. Il va falloir répondre à mes questions bien sûr Chantal. Marie-Claire est prête, c'est bon à souffler? Ouais.
8: Oui.
0: Allez, on y va, c'est parti. Chantal, donc 3 secondes un maximum pour me dire quel super-héros est aussi appelé en France l'homme araignée?
8: Spider-Man.
0: Oui. Bah oui, c'est tout simplement la traduction en français. À une époque, on disait l'homme araignée, mais c'est devenu Spider-Man.

0: métier auparavant, alors Chantal, vous ?
1: J'étais secrétaire médicale.
0: Ah oui, donc forcément, il y a eu des analyses et des, c'est souvent les diabètes hein, qui doivent relever leur taux de glycémie très régulièrement. Bon, bravo en tout cas, c'est un point pour vous Chantal, 2 sur 2. Dites-moi maintenant, qui était le chanteur et guitariste du groupe Téléphone ?
1: Jean-Louis Aubert.
0: Ben oui, Jean-Louis Aubert, bien sûr.

0: avec notamment ce succès New York avec toi. Vous m'auriez dit Louis Bertignac, je vous accordais aussi la bonne réponse Chantal, parce que Louis Bertignac était aussi guitariste, hein, bien sûr, alors, il faisait beaucoup les solos. Il avait chanté sur une seule chanson, c'était la chanson Cendrillon. Je ne sais pas si vous connaissez Chantal, Cendrillon du groupe Téléphone. Eh bien, sur Cendrillon, ce n'est pas Jean-Louis Aubert qui chante, c'est Louis Bertignac. Mais toutes les autres, c'est bien Jean-Louis Aubert et c'est la bonne réponse. Bravo Chantal, 3 sur 3, attention. Quatrième question, dites-moi quel est ce gros légume violet, ingrédient principal de la ratatouille ?
1: L'aubergine.
0: Ah oui, là c'est Marie-Claire. Je l'ai entendu, bravo Marie-Claire. Elle a bien soufflé.
1: C'est Marie-Claire qui a soufflé.
0: Bravo, mais vous avez bien répété à temps. L'aubergine, parce que vous ne l'aviez peut-être pas de suite la bonne réponse. C'est bien l'aubergine, hein, cet ingrédient principal qui rejette beaucoup d'eau d'ailleurs à la cuisson. Peut-être pour ça qu'il est gros d'ailleurs. L'aubergine, bravo. 4 points Chantal. Attention, ce n'est pas pour autant gagné. Hein. Il faut avoir un point de plus et peut-être sur cette question. Dites-moi Chantal, quel est le nom du temple ou du monument grec qui domine l'acropole à Athènes ?
1: Le Colisée.
0: Aïe, aïe, aïe. C'était bien tenté, effectivement. Non, alors, le Colisée, oui, c'est un beau monument. C'est à Rome, hein, en Italie, le Colisée. Ah. Et à Athènes, c'est le Parthénon. Le Parthénon qui est à Athènes. Ah oui, fallait remonter au cours d'histoire, peut-être, hein, ça fait un peu loin, à moins que vous ayez été en vacances du côté d'Athènes et de la Grèce, mais peut-être pas, hein, Chantal. En général, quand
1: si,
0: on...
1: Si, si, si.
0: Ah, mince,
1: si,
0: en plus...
1: Si, si,
0: ah,
1: mince.
0: Ah, zut. En plus, vous l'avez vu, certainement, non? Le Parthénon, ouais, c'est...
1: Oui.
0: Ah, mince. Bon, c'est pas grave, Chantal. Vous avez le droit à une petite erreur, deux, même là, c'est le cas, mais vous restez en course. Par contre, il faut absolument avoir la bonne réponse maintenant et me reconnaître le chanteur, la chanteuse ou le groupe qu'on va écouter maintenant. Un chanteur, chanteuse ou groupe. On va écouter une de ses chansons très connues, pas si vieille que ça, hein, il y a quoi, 4-5 ans, pas plus. Allez, je vous aide un petit peu, Chantal, en vous disant qu'il est aussi acteur. Écoutez bien.

0: C'est Julien Doré.
1: C'est qui le fou? Vous me dites Julien Doré. Ah, effectivement, chanteur et acteur également. Hein. Dans la série Panda, malheureusement, Chantal, c'est pas Julien Doré. Julien Doré, il a la voix un peu plus grave comme ça, Julien Doré. Là, c'était Matt Pokora, Chantal.
2: On se donnera, c'est sûr, comme dans nos jeux d'antan.
0: Avec Marie-Claire, on restera dans notre jardin.
1: Bon. Vous allez faire de
0: du toboggan dans le jardin.
1: Voilà, ou de l'acrobranche, il y a des arbres, pourquoi pas.
0: Tout à fait.
1: En tous les cas, continuez de nous écouter, Chantal. Un grand, grand bravo quand même. Et puis, revenez jouer. C'était bien parti, malheureusement. Aïe, aïe, aïe. Le Parthénon, peut-être aussi. Hein, vous l'aurez pu l'avoir. Revenez jouer, Chantal. Ou alors, demandez à Marie-Claire de jouer la prochaine fois. Pourquoi pas, Chantal. OK?
0: Tout à fait.
1: Très bonne journée
0: bonne
1: à tous.
0: Journée, David.
1: À très bientôt. Au revoir.
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1: Et oui, je disais Matt Pokora, aussi acteur, hein, parce qu'on l'a vu dans quelques séries télé. Et puis il va revenir, et c'est un événement, dans une série qui s'appelle Oradour, qui sera diffusée dans quelques jours sur TF1. Oradour sur Glane, bien sûr, il y joue le rôle principal. Matt Pokora, l'acteur et donc le chanteur, malheureusement. Chantal ne l'a pas reconnu, n'a pas eu la bonne réponse. Allez, vous tentez votre chance demain à nouveau, j'espère avec un petit peu plus de chance et de bonnes réponses. Il y a toujours ce magnifique séjour qui est en jeu hein, pour 4 personnes, 4 adultes si vous le souhaitez, ou 2 adultes, 2 enfants pour aller en famille à Offen Park, le plus grand parc d'attractions de Vendée. C'est en jeu demain à partir de 11h.
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0: Talente. C'était les Pasadenas à l'instant sur Ici La Rochelle. Vous allez retrouver dans 5 petites minutes maintenant Enora Malagré et toute sa bande, parce qu'on vous doit bien ça. On vous doit bien ça, c'est le titre de sa nouvelle émission. Et ils vont vous proposer plein de bons plans pour faire plein de belles économies. Donc tout à l'heure à partir de 12h05.
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0: Nous sommes le mercredi 9 septembre aujourd'hui. Réglez vos montres, il est tout juste midi. Le journal est présenté maintenant par François Petit-Demange.
2: Deux de ses véhicules ont été volés en une nuit, juste devant chez lui. Voilà la mésaventure qu'a vécu un Charentais, Jean-Yves, un habitant de Val-de-Cognac, dans la nuit de lundi à mardi. Les voleurs sont partis avec sa voiture personnelle, une 308 GTI rouge, et avec son utilitaire professionnel, un Peugeot Expert gris. Sa fille, qui a été alertée par le bruit d'un moteur en pleine nuit, en vain, Victor Delfouillou.
3: C'est aux alentours de 2h du matin que l'alerte est donnée.
4: Je sors en catastrophe, en pyjama, pieds nus, évidemment, sorti de lit.
3: Jean-Yves voit que ses deux véhicules ont disparu, mais qu'un autre, avec 5 personnes à l'intérieur, est arrêté juste devant chez lui.
4: Je vais vers le véhicule, j'ai tout de suite vu qu'il y avait un lien, évidemment, c'était pas des gens qui étaient là par hasard. Donc ils se mettent à sortir un peu de la voiture, aller un peu plus loin. J'essaie de les en empêcher, ma fille m'aide, ma femme aussi, j'en agrippe une par les deux épaules, et ensuite les deux copains fil, sauf que voilà, on était démunis. Hein. Et puis, j'ai vu au fond, il y avait une voiture avec des lumières allumées. Je pense que c'était mon véhicule utilitaire qui attendait au bout et qui les a récupérés. Ils sont partis en courant.
3: Impossible de les retenir et surtout, impossible de se rendormir après ça. Il a passé la nuit à ressasser.
4: Comme il faisait lourd avec cet orage à venir, là, j'avais ouvert un peu partout, faire de l'air. Est-ce qu'il y a une baie vitrée qui était ouverte ? Je sais pas, en tout cas, ils sont rentrés, ils ont pris une des clés, fait tous un peu la même bêtise, je pense que c'est une bêtise d'ailleurs, on rentre chez soi, puis on pose ses clés dans ce qu'on appelle un vide-poche, quelque part en rentrant, on pose ses clés, puis on les reprend le lendemain matin, ben, eux, ils ont fait pareil.
3: Il espère maintenant que son assurance va pouvoir l'aider, mais dans ce type de situation, tout dépend de la compagnie et des conditions précises du contrat de l'assuré.
2: Il lance également un appel aux habitants de Val-de-Cognac ou des alentours, ceux qui seraient équipés de caméras ou de sonnettes vidéo et qui auraient pu filmer quelque chose d'inhabituel. Les infos sont sur ici.fr. Les escrocs ont frappé fort à Royan avant-hier. Ils ont utilisé le véritable numéro de téléphone du commissariat de Royan pour appeler leurs victimes en leur faisant croire qu'ils risquaient justement, paradoxalement, une escroquerie. Ils ont réussi à leur soutirer des virements ou des bijoux. Des dizaines de victimes potentielles ont été appelées lundi après-midi. Deux au moins ont été identifiées. La première a été dépouillée de 8000 euros et de 1000 euros de bijoux. La seconde victime a été escroquée de 3000 euros. La menace pèse sur des millions de maisons en France. Et par exemple, la Pessine près de Saintes menace son sous-sol, là où les sols en argile ont subi la sécheresse exceptionnelle de cet été. Ce n'est pas nouveau, mais les communes s'attendent à une explosion du nombre de maisons fissurées. Les sols argileux se sont rétractés pendant la sécheresse. Ils vont se regonfler avec le retour de l'humidité. Et des fissures ont déjà commencé à apparaître ou à s'aggraver sur certaines maisons, comme à Pessine donc, où s'est rendu Guillaume Fariol.
5: Il suffit de jeter un coup d'œil au-dessus des clôtures dans ce lotissement pour voir l'ampleur du problème. Là, des fissures le long d'une cheminée. Plus loin, une façade lézardée. Pareil chez Marc, qui nous conduit dans son jardin.
6: C'est une fissure horizontale qui suit la chape de la maison. Bah ici, on a un affaissement du soubassement de la maison. Ça veut dire que la fondation est en train de s'enfoncer.
5: Et rapidement, sur son téléphone, il nous montre à quoi ressemblait cette fissure il y a quelques semaines seulement.
6: Elle était comme ça, le 23 juillet.
5: À peine visible, alors que maintenant...
6: Là, on est sur pratiquement 1 cm d'épaisseur. Ça se déforme, ça bouge énormément. Là, vous perdez beaucoup d'argent à la revente.
5: Tout ça, c'est à cause du sous-sol en argile. Comme une éponge, il se rétracte quand il fait très sec et gonfle quand il fait plus humide. C'est ce qu'on appelle le retrait-gonflement des argiles qui fait bouger les fondations. Marc a lancé une association pour aider les propriétaires. Et après cet été historiquement chaud et sec, il constate beaucoup de dégâts à Pessine.
6: Au moins la moitié des maisons qui ont des fissures. Mais tout le monde le voit. Si la maison en face, je sais qu'il y a des fissures aussi qui sont apparues. On est un peu en déroute.
5: Ce propriétaire estime à plus de 30 000 euros les travaux pour régler le problème sur sa maison. Il va falloir installer des pieux dans les fondations pour les stabiliser.
2: À fond couverte, autre exemple, le maire a déjà reçu une dizaine de signalements de nouvelles fissures et il sait que l'automne s'annonce bien pire. La commune déposera en décembre une nouvelle demande de reconnaissance de l'état de catastrophe naturelle sur laquelle les indemnisations ne sont pas possibles. Le Paris Saint-Germain remet son titre en jeu et vise un troisième titre consécutif. Le PSG retrouve ce soir à 21h la Ligue des champions de football en accueillant les Slovaques de Bratislava au Parc des Princes. La météo, David ?
0: Du soleil pour tout le monde aujourd'hui, un soleil qui va s'imposer avec quand même quelques petits nuages, mais inoffensifs sur l'Aunis ou encore le Nord-Saint-Onge, et des températures agréables, pas plus de 21 à 23 degrés pour cet après-midi, 21 en bord de mer comme à Rochefort ou encore à Mortagne-sur-Gironde, et 23 dans les terres à Jonzac ou Angoulême. Et puis demain, encore une très très belle journée ensoleillée pour tous, sur toute la région, et des températures un petit peu fraîches le matin, attention, aux alentours de 12-13 degrés dans la région de Surgères, par exemple, mais ça remontera demain après-midi jusqu'à 25 degrés. Allez, belle journée maintenant en compagnie d'Enora Malagré. On vous doit bien ça.
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8: Bonjour à tous, quel bonheur de vous retrouver chaque midi, et il est midi 5 précisément sur votre radio Ici. Je voudrais faire un immense coucou à toutes les locales d'ici partout en France, et je voudrais vous dire que la semaine prochaine avec Aude Razo, l'équipe sera à Paris, mais nous serons à Montpellier.
9: Eh oui.
8: Voilà, donc on est très contentes, on fera l'émission en direct de Montpellier. Oui, j'ai un petit peu le boulard, je suis comme ça. Bienvenue dans votre nouveau rendez-vous Ici, on parle bon plan, vie quotidienne, arnaque à éviter, santé, nous sommes là pour vous rendre service parce qu'on vous doit bien ça. C'est le titre de votre nouveau rendez-vous quotidien sur votre radio Ici. Nous sommes ensemble jusqu'à 13h. Moi, je m'appelle Enora Malagré et voici la très joyeuse bande du jour qui sont très très en forme. Aude Razo, Madame Anti-Arnaque, bonjour Aude.
9: Bonjour Enora, hâte d'aller à Montpellier.
8: Oh là là, on sera très heureuses toutes les deux. Valère Coréard et ses bons plans, bonjour Valère.
10: Salut Enora, bonjour à toutes et tous.
8: Gérald Kierzek, notre médecin qu'on adore. Coucou Gérald.
11: Bonjour Enora, bonjour à tout le monde. Il sort de garde le docteur, donc il est au taquet.
8: Et il a même pas l'air fatigué, oui.
11: Non, ça sera pour demain.
8: Il a pris des petits produits, peut-être, dans la pharmacie de l'hôpital.
11: Jamais.
8: Je plaisante. Et Elsa Wolinski, notre rayon de soleil. Bonjour Elsa.
12: Bonjour à tout le monde.
8: Alors, aujourd'hui, un sujet qui touche de plus en plus de personnes. On démarrera l'émission par ça, l'usurpation d'identité. Ça vous est arrivé? Ça vous angoisse? Vous avez des questions? Appelez-nous ou laissez-nous un vocal. C'est gratuit sur notre WhatsApp 0810 055 056. Nous sommes là pour vous. Et puis, laissez-nous aussi des messages vocaux. Ça aussi, c'est possible sur le même numéro. Comme Rose aujourd'hui.
13: Bonjour, c'est Rose de France. Je cherche un appartement et on me demande un garant que je n'ai pas.
8: Ah, voilà. Alors ça, on connaît, hein, c'est malheureusement, il n'y a que trop de situations comme ça. Ça, c'est pour vous, Valère Coréard.
10: Oui, ça tombe bien parce que j'ai une solution pour celles et ceux qui n'ont pas de garant et qui veulent en trouver un. C'est
8: formidable. On y répondra dans une trentaine de minutes. 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Midi 7, on démarre avec vous, chère Aude Razo. Vous allez ouvrir l'émission avec cette angoisse que nous avons toutes et tous, enfin de plus en plus nombreux à partager, l'usurpation d'identité. Qu'est-ce qui se passe? Qu'est-ce que c'est déjà?
9: Déjà, usurpation d'identité, c'est tout simple. C'est quand quelqu'un se fait passer pour vous. Voilà. Il vole votre identité. Généralement, c'est évidemment pour commettre une fraude. Il ne fait pas avec de très bonnes intentions. Pardon. Vous avez raison de dire qu'effectivement, le phénomène est en hausse, puisqu'en 10 ans, le nombre de condamnations pour usurpation d'identité, il a augmenté de 25%.
8: Oh là là, oh là, c'est énorme.
9: C'est juste énorme. Je suis souvent interpellée par les auditeurs à ce sujet, parce que ça fait peur. On entend beaucoup de témoignages. Vous savez, à la télé, de gens qui disent qu'ils ont été usurpés. Ouais. Nous, ce qu'on va voir ensemble, c'est le plus important, ce sont les petits gestes au quotidien qui vont limiter les risques d'en être victime. C'est quand même ça le plus important, c'est de trouver des solutions tous ensemble. Usurpation d'identité, je vous donne un premier exemple. Un escroc qui réussit, alors d'une manière ou d'une autre, on va revenir là-dessus, à récupérer votre carte d'identité.
8: D'accord.
9: Très important. Il monte dans le train. Le contrôleur arrive, l'escroc n'a pas de billet, il sort Enora, votre carte d'identité au contrôleur. Et qui va payer la prune ?
11: vous.
8: C'est maman.
9: Voilà, effectivement.
8: Exactement.
9: Alors ça peut arriver une fois, mais après l'escroc il peut le faire tous les jours. Finalement, il peut prendre le train tous les jours. Et puis on arrive parfois à des situations un peu dramatiques. Vous allez recevoir des amendes à n'en plus finir, une fois, deux fois, trois fois, et vous allez devoir justifier à chaque fois que vous n'étiez pas dans ce train. Il y a plein de cas comme ça d'usurpation d'identité.
8: Valère Correa.
10: Oui, absolument. Il y en a plein. Pardon, je le disais en même temps autre chose parce que je me rends compte que c'est un peu complexe. Mais la vérité, c'est que vous pouvez par exemple vous retrouver avec un crédit qui a été souscrit en votre nom, mais évidemment, vous n'avez pas touché l'argent.
8: Bien sûr, bien sûr.
10: Ça, c'est quand même assez affreux. C'est-à-dire, d'un coup, on vous relance et on vous dit, pensez à payer la mensualité, vous n'avez pas payé, vous êtes engagé pour 10 000 euros, vous vous rendez compte. Et là, l'usurpation d'identité,
8: ça, c'est
10: très mal.
8: C'est pareil, parce qu'ils ont réussi à choper notre carte d'identité. Gérald Kierzek.
11: Quand vous dites, ils ont pris la carte d'identité, ils ne l'ont pas pris physiquement,
8: non,
11: forcément,
8: c'est ça,
11: la
8: bien
11: carte
8: sûr,
11: d'identité.
8: Pas forcément, du moins.
11: Ils ne l'ont pas volé dans le portefeuille.
9: En fait, la grande différence, c'est qu'avant, effectivement, pour voler votre identité, il fallait vous piquer votre portefeuille.
8: Oui.
9: Aujourd'hui, il y a un truc qui s'appelle Internet et votre carte d'identité, elle traîne un petit peu partout. Donc d'ailleurs, petit test, on va le faire ensemble. Qui a déjà envoyé par mail autour de cette table une photo ou une photocopie de sa carte d'identité?
8: Moi, plein de fois.
10: Bien sûr,
8: pourquoi, par exemple? Mais pour les voyages, par exemple.
10: S'inscrire à la salle de sport.
9: Aussi. Effectivement, pour les locations, etc.
8: Pour des abonnements, je ne sais pas, chez Darty, j'en sais rien, il m'avait demandé, moi. C'était peut-être pas vraiment Darty.
9: Je suis en train de me rendre compte, c'est horrible. Petit geste tout simple. Vous allez tout de suite là, dans votre boîte mail, dans vos éléments envoyés, et vous supprimez ces mails que vous avez envoyés, parce qu'en fait, je suis sûre que là, vous les avez toujours dans les éléments envoyés. Votre carte d'identité.
10: Ça, évidemment.
9: Vous ne les avez pas supprimés.
8: Du coup, on a toujours peur. Non, mais attendez. Ils peuvent rentrer dans votre boîte mail, aller dans les fichiers envoyés, et c'est là où ils chopent la carte d'identité.
9: J'ai une auditrice qui m'avait contactée, elle s'était fait pirater sa boîte mail, ça arrive plus souvent que ce qu'on pense, hein. Et en fait, première chose, l'escroc est allé récupérer les documents d'identité. Alors, il n'y avait pas d'ailleurs que sa carte d'identité, il y avait aussi son avis d'imposition, etc., tout ce qu'on envoie partout. Donc,
8: je vais me remettre aux pigeons voyageurs, moi, ça ne va pas faire un pli, vous allez voir.
9: Voilà, il faut les supprimer, c'est le premier petit geste que je donne, qui est vraiment très simple. Et puis, deuxième geste, on arrête d'envoyer sa carte d'identité. Et là, vous allez vous exclamer.
8: Mais comment parfois, on fait? Oui, parce que parfois, on nous la demande.
9: En fait, quand on n'a pas le choix, effectivement, parfois, on n'a pas le choix. Le propriétaire veut notre carte d'identité pour la location du logement, pour les locations de vacances, etc. Il y a quand même des solutions. Il y a un site du gouvernement qui s'appelle Filigrane Facile. filigrane.beta.gouv.fr, c'est l'adresse. filigrane.beta.gouv.fr.
11: Pourquoi pour .beta?
9: Bon, mais ça, je pense que c'est en test, en fait, à l'origine.
11: D'accord,
9: voilà.
11: Oui.
9: Mais il est là quand même depuis plusieurs années. Donc il
8: va très loin dans les questions, ce médecin. Waouh. Ouais.
11: Wow. Non, mais moi, je suis pas bêta, vous voyez, donc je veux pas aller sur un site pour les bêta.
9: Au gouvernement,
10: il a pas beaucoup dormi.
9: En tout cas, c'est un site officiel. Même s'il y a écrit bêta dedans, c'est un site officiel. Et donc, en fait, vous allez mettre votre carte d'identité, la télécharger ou la photo plutôt de votre carte d'identité sur ce site. Et en fait, il va ajouter des petites lignes en travers, le fameux filigrane, c'est pour ça que ça s'appelle filigrane facile.
11: D'accord.
9: Et là, vous écrivez ce que vous voulez. Donc, par exemple, vous écrivez document exclusivement réservé à la location immobilière. Vous pouvez mettre la date, vous pouvez mettre le nom de la personne à qui vous adressez ce document. Et en fait, du coup, il va vous générer cette carte d'identité avec les petits filigranes en travers, et vous allez vous servir de ça. Alors, certains me diront, attention, on peut la supprimer, on peut supprimer ces petites lignes si on est doué en informatique, etc. Oui, mais sachez que l'escroc, il ne vous cible pas vous particulièrement, va cibler plein de cartes d'identité. Donc, s'il doit choisir entre la carte d'identité où il y a un filigrane et donc il ne pourra pas utiliser tout de suite, et celle qui n'en a pas, il prendra celle qui n'en a pas. Donc ça aussi, petit geste, filigrane facile.
8: On va continuer de parler usurpation d'identité, comment s'en prémunir. On va aussi vous parler des célébrités dont l'identité a été usurpée. Mais pour l'heure, nous allons écouter un peu d'Alain Souchon, bidon, sur votre radio, ici, dans On vous doit bien ça.

0: Alain Souchon sur votre radio. Ici, dans On vous doit bien ça.
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0: Vous avez des problèmes. Nous avons sûrement des solutions. C'est la promesse de ce nouveau rendez-vous quotidien. On est ensemble jusqu'à 13h. On parlait avec Aude Razo, notamment, et toute l'équipe. Usurpation d'identité, ça arrive malheureusement de plus en plus souvent. On vous dit comment s'en prémunir. Réagissez avec nous, évidemment, si ça vous est arrivé, si vous avez des questions à nous poser. 0810 055 056. Parce que ça arrive à nous, adultes, mais ça arrive aussi aux enfants. Elsa, vous en avez fait malheureusement l'expérience.
3: Si mon ado, elle s'est fait usurper son identité. Alors évidemment, je l'ai pas du tout cru parce que comme elle fait quand même des petites bêtises, donc j'étais persuadée que c'était sa faute. En fait, pas du tout. C'était un jeune homme qui a pris son identité et qui a dépensé plein d'argent. Et en fait, mais c'est très compliqué à prouver parce qu'il faut montrer, il faut donner des photos, prouver qu'elle n'était pas à tel endroit, à telle heure, qu'elle a pas fait ces dépenses-là. Donc c'est pas facile.
4: Et c'est vrai que c'est compliqué aussi pour ceux qui se font usurper dans le train. Parce que c'est souvent le cas qui revient. Effectivement, il faut à chaque fois ne pas payer l'amende, déposer plainte, contester le PV auprès de la SNCF. Mais pour contester le PV, il faut quand même avoir la preuve que vous n'étiez pas dans le train. Et des fois, c'est pas forcément évident. Donc, faut avoir regardé le petit ticket de caisse qui montre que vous étiez, au magasin du coin de la rue à ce moment-là. Mais
5: ça s'appelle un alibi.
4: Exactement.
5: Il faut avoir un alibi.
0: Excusez-moi, on a le commissaire Maigret qui a débarqué dans les studios. On vous doit bien ça. Sous les traits de Gérald Kirzek, c'est merveilleux. Lit en enquête. Aude Razo.
4: On voulait aussi parler des célébrités qui se font usurper. Alors, les escrocs qui se font passer pour des célébrités ou qui utilisent le nom des célébrités pour nous soutirer de l'argent, comme d'habitude.
0: C'est toujours la même chose.
4: Le cas le plus célèbre, on en parlait un petit peu la semaine dernière, l'escroc qui se fait passer pour Brad Pitt.
0: Oui, ça, tout le monde. Enfin, voilà. Peut-être. Vous n'en avez pas entendu parler, mais enfin, ça a fait quand même, comment on dit, les choux gras. Allez, j'ai envie d'inventer cette expression éventuellement. Non, mais de cette femme, effectivement, qui s'est fait totalement escroquer par ce...
4: 800 000 euros, donc voilà, là, on est dans l'arnaque amoureuse, quelqu'un qui se fait passer pour Brad Pitt et qui fait croire à quelqu'un que Brad Pitt est très amoureux d'elle.
5: Et en toute modestie, sans être Brad Pitt, moi, je me suis fait usurper.
0: Alors, exactement. On allait en parler avec vous, Gérald Kirzek. Est-ce que c'est un vrai phénomène, Aude Razo, les médecins qui se font usurper votre identité?
5: Et pas que des Brad Pitt.
4: C'est le cas qui me remonte le plus, et j'ai même parfois des gens qui me disent le docteur Kirzek me recommande tel ou tel médicament. Non,
0: et là, pardonnez-moi, c'est très sérieux, c'est très grave.
5: C'est dramatique parce qu'il y a des gens qui font des faux articles, alors ça fait très sérieux, on a l'impression que c'est un article du Figaro, du Monde, ils prennent des logos, ils prennent ma photo, celle d'autres médecins, Michel Simès, entre autres, il l'avait dénoncé, Marine L'Orphelin aussi a eu ce même problème, et ils vendent des médicaments. Alors moi, je suis allé porter plainte, malheureusement, ça sert à pas grand-chose parce que ce sont des sites qui sont renvoyés vers l'étranger, etc., donc on peut pas remonter la filière. Et ce sont
0: beaucoup d'argent. Solutions, en fait, on a
5: la solution, c'est, je le rappelle à chaque fois, on n'a pas le droit en tant que médecin de faire de la publicité. Un médecin n'a pas le droit de faire de la publicité pour des compléments alimentaires, pour des médicaments, pour je ne sais quoi. Donc ne vous faites pas avoir. Quand il y a notre photo, quand on vous vend quelque chose, en fait, le médecin ne peut pas vous vendre. C'est interdit par l'ordre des médecins. Donc ça veut dire que c'est forcément une arnaque. Donc les médicaments, les compléments alimentaires, moi j'ai des gens dans la rue qui me disent « Ah, j'ai acheté vos médicaments, mais c'est des sommes dingues. » Moi, j'ai une personne, la dernière fois, elle m'a dit « J'ai dépensé 400 euros. »
0: Mais non.
5: Mais bien sûr. Alors moi, j'étais un peu gêné parce lui dire « Malheureusement, c'est 400 euros pour recevoir je ne sais quoi. » Et en plus, on ne sait pas ce qu'on reçoit. Ça peut être en interaction avec vos médicaments, etc. Donc vraiment, ne faites pas. Les médicaments, c'est à la pharmacie. Les compléments alimentaires, c'est à la pharmacie.
0: Aude Razo, il y a aussi...
4: Florent Pagny, effectivement, il avait alerté, c'était il y a 2 ans, une fan qui avait donné de l'argent à un faux Florent Pagny. Et là, ça nous amène à un autre sujet. Merci beaucoup Elsa, parce que là, on parle d'encore autre chose, et Gérald pourra en parler aussi. On va parler des deepfakes.
0: Alors là, m'en parlez pas.
4: C'est une fausse vidéo, c'est-à-dire que cette fan avait reçu une vidéo de Florent Pagny en train de lui parler. Sauf que c'était pas Florent Pagny, mais physiquement et la voix, c'était vraiment Florent Pagny.
3: Mais oui, j'ai vu la vidéo, on croyait vraiment que c'était lui.
5: C'est bluffant avec les médecins, c'est pareil. C'est-à-dire qu'on répond à des interviews, on est en train de dire... Il y a tout un truc qui tourne sur les parasites, soi-disant, on serait tous parasités. Et donc, on voit des médecins, moi en l'occurrence, en train de parler, d'expliquer comment les parasites, les vers, rentrent par l'alimentation, se développent dans le tube digestif, etc. Et bien sûr, la solution, cliquer commander et on va vous déparasiter. C'est très difficile parce que c'est de mieux en mieux fait ces vidéos.
0: C'est le problème de l'intelligence artificielle. Ben oui. Moi, je vais vous avouer quelque chose. Je suis, et c'est pas du tout une plaisanterie, je suis la femme la plus deepfakée de France, figurez-vous. Mmh. Comment je l'ai appris? Grâce à nos confrères de France Télévisions. Vous connaissez peut-être cette émission qui s'appelle Complément d'enquête. Oui. Ils ont fait un complément d'enquête sur les deepfakes pornographiques. Et en fait, ils se sont rendus compte lors de leur enquête, pardonnez-moi, je vais vous le révéler, qu'en fait, mon visage était mis très souvent, j'en ai déjà parlé dans des interviews et tout, sur des corps de femmes pour des scènes pornographiques, absolument. Mm-hmm. Et croyez-moi, quand vous allez, donc évidemment vous allez porter plainte contre, on ne sait qui, et quand vous voyez des images de vous-même, dans des ébats sexuels, ça fait tout drôle, c'est extrêmement traumatisant. C'est pas tellement par rapport à moi que je vous raconte ça, c'est que les deepfakes pornographiques, etc., moi j'ai pensé à nos enfants.
3: Bien sûr.
0: À nos mineurs, à nos jeunes, dont l'image peut être comme ça, tordue, utilisée à des fins atroces.
5: Le préjudice.
0: Je vais faire la vieille dame un peu pénible, mais moi ça me fait peur. Et l'intelligence artificielle là-dessus, ça me fait peur.
2: Il faut faire attention aux réseaux sociaux. Hein. C'est pour ça aussi, attention à pas mettre n'importe quoi sur les réseaux sociaux. Après, ça peut partir n'importe
0: Exactement,
2: où.
0: Valère.
5: Et le préjudice, il est financier, on en parlait, mais il est aussi psychologique. C'est un réel psychotraumatisme quand on voit ça. Et chez des ados déjà vulnérables, on imagine les conséquences à l'école notamment ou au lycée.
0: On continue de réagir sur ce sujet. N'hésitez pas à nous appeler 0810 055 056. C'est votre émission. On est là pour vous rendre service. Pour l'heure, on va s'écouter un petit peu de Zazie, peu importe, sur votre radio ici.

0: importe la sublime voix rocailleuse de Zazie, peu importe sur votre radio ici.
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0: On vous doit bien ça. Votre nouveau rendez-vous quotidien sur votre radio. Ici, on est ensemble jusqu'à 13h. Ça débat, hein, ça débat au standard, ça débat hors antenne. On parle usurpation d'identité grâce à Aude Razeau en ce midi. On a énormément de réactions au standard au 0810 055 056. Appelez-nous, envoyez-nous des vocaux, écrivez-nous. On est avec vous et nous recevons Alice qui avait envie de réagir, qui nous appelle de Toulouse. J'embrasse très fort ici Occitanie d'ailleurs. Bonjour Alice, bienvenue à vous.
2: Oui, bonjour à toute l'équipe.
0: Bonjour.
2: Et donc, ma question c'est la suivante. Quels sont les petits trucs qui peuvent nous alerter concernant justement une usurpation d'identité?
0: Très bonne question Alice, merci beaucoup de l'avoir posée. C'est une question pour Aude Razeau, évidemment, Madame Antiernac.
3: Alors l'usurpation, merci Alice effectivement pour cette question, c'est quelque chose de très large, on a compris, ça peut couvrir énormément de domaines. Le petit signe déjà, je parlais de la SNCF, mais si vous commencez à recevoir des amendes inexpliquées, c'est forcément qu'il y a quelque chose qui ne va pas. Alors l'amende, je parlais de la SNCF, ça peut aussi être une infraction routière. Vous êtes flashé, ah bon, mais comment ça, j'étais pas là du tout en voiture à cette heure-là. Donc ça, c'est quand même des petits indices qui doivent vous mettre la puce à l'oreille. Et là, il faut commencer effectivement à s'en inquiéter. Sinon, c'est des prélèvements éventuellement qui peuvent arriver. Ce sont des relances pour des crédits. On parlait de crédits avec Valère. On vous dit tout d'un coup, mais vous devez de l'argent, etc. Mais de quel argent on parle, en fait, on ne sait pas. Tout ça, c'est des petits indices où là, tout de suite, il faut pouvoir réagir.
0: D'accord. Merci beaucoup, Alice, pour votre appel. On va essayer de prendre un maximum d'auditeurs parce que c'est avant tout votre émission. On va du coup recevoir Odile. Odile qui nous appelle de Rezé, je crois. J'embrasse très fort ici Loire-Océan. Je vais venir vous faire un petit coucou ici dans pas longtemps. Bonjour Odile.
4: Bon, bonjour.
0: Comment allez-vous, chère Odile?
4: Très bien.
0: On est ravis de vous accueillir. Ravis de vous accueillir. Alors, dites-nous, parce que c'est votre émission, on peut parler de complètement autre chose. C'est vous qui faites le conducteur de l'émission. On vous écoute, chère Odile.
4: Alors moi, c'était sur les arnaques téléphoniques, le démarchage téléphonique.
0: Ah, nous en avions parlé, effectivement, hier.
4: Avec cet état d'appel intempestif.
0: Oui, on n'en peut plus.
4: Et j'ai une maman très âgée et je voulais pas qu'elle se fasse arnaquer.
5: Ouais.
4: Et la seule solution que j'ai trouvée, qui fonctionne très très bien, c'est que systématiquement, dès l'instant où elle a un appel, un démarchage, quel qu'il soit, elle répond qu'elle est sous tutelle.
0: Oh, mais c'est pas mal, ça.
4: Et la personne très courtoisement dit oh, ne vous inquiétez pas madame, c'est pas grave, on va voir avec votre tuteur, passez une bonne journée. Ça se passe très très bien et elle n'a plus d'ennui et elle n'a plus d'appel.
0: Comment s'appelle votre maman?
4: Bernadette.
0: Eh ben Bernadette, elle est bien maline. Voilà, c'est vous qui nous donnez des astuces, Odile. Merci, Aude Razeau.
4: Je vous en prie.
3: C'est vrai que les personnes âgées sont particulièrement ciblées par les démarcheurs et par les arnaqueurs. J'avoue, moi, ça me fait quand même assez mal au cœur quand j'ai les auditeurs qui me contactent, parce qu'il y a un grand sentiment de solitude des personnes âgées qui parfois sont seules et qui ne savent pas trop quoi faire. Et souvent, le démarcheur et l'arnaqueur, ils vont rappeler. Quand ils ont compris qu'ils ont une personne un peu peut-être en difficulté, qui ne comprend pas tout, ils vont appeler encore et encore. Et des fois, j'ai des gens, ils me disent, il était tellement insistant, j'ai cédé. Voilà. Et
5: il y a des gens qui sont seuls aussi.
0: Oui, Valère,
5: ils jouent aussi sur ce côté-là. C'est-à-dire, ils commencent à discuter, je suppose, et ils jouent sur le lien, mais c'est horrible.
0: Ils peuvent le savoir, ça, que les personnes sont seules.
5: Pas dans la discussion, peut-être.
3: Dans la discussion, ils finissent par le comprendre. De toute façon, ils passent beaucoup de coups de fil dans la journée.
0: Gérald Kierzek.
6: C'est bien le coup de la tutelle, bravo, parce que ça veut dire quoi? Ça veut dire que, la personne ne peut pas acheter toute seule, donc ça n'intéresse plus l'escroc ou le démarcheur potentiel. Et deuxièmement, il doit peut-être mettre une petite note ou enlever de sa base de données dans la liste d'appels en disant, voilà, c'est plus la peine de rappeler, donc ça diminue le nombre d'appels aussi.
0: Et je vous rappelle cette application merveilleuse que nous avait donnée Aude pour
6: ça raccroche
0: exactement
6: trois fois ce matin. J'ai
0: ne
6: le numéro
0: plus
6: qui...
0: subir Hop. Ces appels intempestifs. Merci beaucoup Odile et surtout merci du tuyau. On embrasse très fort Bernadette, votre maman. Et là, c'est l'heure. Oh là là, c'est mon moment préféré. 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Et vu que c'est la rentrée, pour vous alléger un peu, il y aura un autre gagnant un peu plus tard dans l'émission. Mais pour l'heure, on accueille Laura, qui nous appelle du Pays Basque. Quelle chance.
7: Oui, bonjour.
0: Bonjour Laura.
8: Bonjour.
0: Eh bien écoutez, vous êtes inscrit sur la page ici.fr et du coup, eh bien c'est gagné. Bravo. Et voilà. aussi simple que ça.
7: Waouh, je m'y attendais pas du tout en plus.
0: Comme quoi. Bon, et ben voilà.
7: Je n'arrête pas de faire des concours parce que ça me permet de finir les fins de mois.
0: Là, bien sûr.
7: En tant que maman de 3 enfants. Donc voilà.
0: On est ravis de pouvoir vous donner ce petit coup de pouce parce qu'on vous doit bien ça sur votre radio ici. Faites comme Laura, inscrivez-vous sur ici.fr et vous avez vu, ça marche à tous les coups. Dans un instant, on va parler médecine avec le docteur Kirzek et on va parler bonheur, injonction avec Elsa Walensky. À tout de suite.
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11: La grande fête de la nature aux écluses d'Andilly, au nord de La Rochelle, c'est le week-end prochain, samedi et dimanche, avec là aussi plein d'animations très sympas pour tout le monde et pour toute la famille. 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
0: Il est midi 33 sur votre radio Ici. Bienvenue dans votre nouveau rendez-vous. Ici, nous parlons bon plan, vie quotidienne, arnaque à éviter. On parle aussi santé. Nous sommes là pour vous rendre service parce qu'on vous doit bien ça. Et c'est le titre de ce nouveau rendez-vous quotidien. Nous sommes ensemble jusqu'à 13h. Je suis Enora Malagré et je suis avec la bande. Aude Razo, Valère Correa, Gérald Kirzek qui nous parlera de la maladie de Céline Dion dans un instant. Et Elsa Walensky qui nous parlera injonction à rester jeune. Et ça, on n'en veut plus. Mais pour l'heure, c'est Rose qui nous avait laissé un message vocal sur notre numéro WhatsApp gratuit 0810 055 056.
12: Bonjour, c'est Rose d'Île-de-France. Je cherche un appartement pour suivre mes études à Caen et on me demande un garant que je n'ai pas. Est-ce qu'il existerait des solutions pour m'aider, s'il vous plaît ? Merci beaucoup.
0: Merci surtout à vous, Rose, de nous poser cette question qui taraude tant de gens en France. Et c'est une question pour Valère Coréard, monsieur Bonplan.
5: Ouais, c'est un peu agaçant de se dire qu'on a plein de jeunes comme ça qui sont coincés parce qu'ils sont dans une famille qui est elle-même coincée. Enfin, on répète des trucs.
0: Bien sûr.
5: Heureusement, il existe un système qui est public et qui, du coup, est accessible à toutes et tous. Ça s'appelle la garantie visale. En fait, la garantie visale, c'est en quelque sorte l'État qui va se porter caution pour le jeune et qui va garantir les loyers impayés, qui va garantir des dégradations éventuellement dans l'appartement. En fait, ce qui est bien, c'est que ça enlève des enjeux pour le locataire, parce que il a accès du coup au logement. Et puis, ça enlève des enjeux aussi pour le propriétaire, parce qu'on va pas non plus faire des caricatures. Un propriétaire, s'il a un studio à louer, il a un prêt dessus, il est ric-rac. S'il tombe sur un locataire qui paye pas son loyer, c'est la catastrophe aussi. Donc voilà. Alors, pour profiter de ça, il faut que le locataire obtienne le visa d'action logement, en fait. Mais aussi que le bailleur, donc le propriétaire ou la propriétaire, accepte cet acte de caution. Donc soyez vigilants sur un point, les règles ne sont pas exactement les mêmes selon là où vous habitez. Tout est expliqué sur le site service-public.gouv.fr. Et là, c'est une petite recommandation, allez sur les sites officiels pour ce genre de truc, parce que il peut y avoir aussi des sociétés qui vont vous dire « Ah ben, il faut payer pour avoir la garantie visale ». Là, j'imagine que voilà.
0: Encore des arnaques.
5: Aude va vous dire, voilà, soyez vigilants. Alors, si vous avez entre 18 et 30 ans, ou que vous avez plus de 30 ans et que vous êtes salarié, c'est un bon départ. À partir de là, selon les régions, les plafonds changent, mais il ne faut pas que le loyer du bien que vous visez dépasse un certain montant qui reste raisonnable. Voilà, ça c'est vraiment un critère important, mais comme ça change d'une région à l'autre, je ne vais pas vous donner tous les critères de toutes les régions.
0: Bah, et si. Puis,
5: il n'y a aucun problème. Donc on va finir à 14h30 aujourd'hui, prévenez les chefs. Non, puis s'ajoutent certains critères comme avoir une promesse d'embauche, un contrat de travail, et quand on a moins de 30 ans, là il n'y a presque plus de conditions. Et là je pense que ça peut convenir à Rose, parce que quand on est étudiant, et là on enlève toutes ces conditions. Notez qu'il y a un site pour tester votre éligibilité en tant que locataire ou en tant que bailleur, si vous voulez donc sécuriser un locataire qui a un dossier fragile mais vous avez envie de lui donner sa chance. C'est site.actionlogement.fr. Vous allez sur ce site et là vous verrez si vous êtes éligible ou non à ce qu'on appelle la garantie visale.
0: Merci beaucoup Valère Coréard. Faites comme notre auditrice Rose, écrivez-nous, appelez-nous, vous avez un souci, nous avons des solutions parce qu'on vous doit bien ça. On va s'écouter un petit classique, indémodable, Queen, We Will Rock You, sur votre radio ici

0: We Will Rock You, Queen, sur votre radio ici dans On vous doit bien ça.
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0: Et il est midi 38, merci d'être avec nous tous les midis, c'est votre nouveau rendez-vous quotidien, on est ensemble jusqu'à 13h. Dans un instant, le docteur Gérald Kirzek nous parlera de la maladie de Céline Dion, et il en a des choses à nous dire. On s'inquiète forcément pour notre Céline qui démarre sa série de concerts samedi, mais ça on en parlera tout à l'heure. Pour le moment, nous allons nous adresser à vous, enfin vous allez vous adresser à nous, chère tout Elsa Wolinski. Vous avez envie de mettre un pavé dans la mare?
3: Oui, j'ai envie de parler de star, de continuer à parler de star comme au-delà fait tout à l'heure, effectivement. Parce que vous savez, moi j'aime les stars et j'ai aucun problème à l'assumer. J'ai un côté très midinette, groupie avec une pointe de cagole dans l'âme quand même, je dois l'avouer. Oui Gérald, je l'avoue. Donc moi les stars, ça me fait rêver. Après tout, c'est aussi un peu leur fonction, incarner quelque chose de l'ordre du fantasme et de la projection. Donc avec toutes les histoires d'usurpation d'identité, franchement, moi aussi, j'aurais très bien pu me faire avoir. Mais il y a quand même un petit problème avec le rêve. À force de le regarder, on finit parfois par le prendre pour de la réalité. Parce que quand je regarde Salma Hayek qui vient de fêter ses 60 ans, ou Demi Moore, Nicole Kidman, chez nous Isabelle Huppert ou Sophie Marceau, évidemment que je me dis, moi aussi, j'aimerais bien leur ressembler. Mais derrière tout ça, il ne faut pas oublier, derrière tous ces physiques qui nous fascinent, qui nous font rêver, il y a du temps, du sport, des coachs, des massages... Peut-être de la génétique, mais aussi beaucoup, beaucoup, beaucoup, beaucoup de chirurgie esthétique, l'air de rien.
0: Beaucoup d'argent,
3: et beaucoup
0: gros,
3: d'argent. Oui, surtout, il y a les moyens de s'offrir tout ça, parce que soyons clairs, vieillir comme une star, ça a un prix. Parce que moi aussi, je le veux bien, le ventre de Jennifer Lopez, mais j'ai pas l'argent, ni le temps, pas du tout. Le problème, c'est qu'à force de voir des femmes de 50 ans, de 60 ans, ou de 70 ans, dont le visage et le corps semblent parfois échapper au temps, notre regard finit par se dérégler, effectivement. On sait même plus très bien à quoi ressemble une femme qui vieillit normalement. Et c'est exactement là que le paradoxe commence. Parce qu'en même temps, on nous demande d'assumer notre âge, mais de ne surtout pas avoir l'air vieille. Mais qu'est-ce que ça veut dire avoir l'air vieille? Moi, j'ai toujours pas compris ce que ça voulait dire. J'ai 52 ans, est-ce que j'ai l'air vieille? Ben non, pas du tout. Je me fais moi-même mon auto. Hein, merci. Voilà,
0: il était temps, les garçons, merci. Que ça se réveille.
3: Non, parce que justement, chez les hommes, curieusement, le vieillissement a l'air beaucoup plus sympathique. Les tempes deviennent grisonnantes, c'est séduisant, les rides autour des yeux, ça donne
0: sauf
3: du
0: pour
3: caractère.
0: Gérald, il a pris un petit coup de pelle, je ne vous gâche pas.
3: Non, justement, j'ai parlé de Gérald. Gérald, il a un sourire un peu joyeux, comme ça donne du charme, un peu d'embonpoint, ça fait nounours rassurant.
4: Oh, bah,
3: on allez, a envie hop. De se blottir dans leurs bras. Dans
0: c'est vrai qu'il
3: bras,
0: a un petit côté baladur. Paix à son âme.
3: Non, mais alors que chez vous, l'embonpoint, ça peut être un
0: ça
3: peu
0: peut
3: sexy
0: être
3: et rassurant.
0: Exact.
4: Chez nous, chez une femme aussi.
3: Ça fait grosse.
0: Mais parce que vous êtes sympathique et déconstruit. Et voilà, mais c'est vrai qu'elle a raison, pardonnez-moi.
3: Chez les hommes, on dit qu'effectivement, ils sont bien, ils se patinent. Nous, on nous dit, t'es vieille, en fait. Et malgré tout ça, on nous demande d'être authentique, naturel et sans filtre. Mais en vrai, quand les personnalités le font, regardez ce qui se passe. Par exemple, Pamela Anderson, Kate Winslet, qui milite depuis toujours et revendique le droit de rester naturel, eh ben, elles se font régulièrement bâcher sur leur physique. Et chez nous, sur les réseaux et à la télé, en France, Vanessa Demouy, Élodie Gauchuin, Aline Blondieu, Faustine Bollard, il y a une semaine, s'est fait complètement bâcher. À chaque fois qu'elles se montrent face caméra, sans maquillage, naturel, comme je le suis d'ailleurs aujourd'hui, elles reçoivent des commentaires haineux et désagréables. Et je sais que ça vous est déjà arrivé, Enora.
0: Oui, oui, absolument. J'ai fait une émission, le magazine de la santé, sur France Télévisions, pas maquillée, pour rendre honneur à ces femmes. J'en ai pris plein la tronche, donc je me suis dit, plus jamais. Je vais continuer à faire un minimum de petites peintures, quoi. La première sous-couche, au moins, à minima, parce que j'avais pas envie de me faire effectivement danser sur les réseaux.
3: Mais voilà, et c'est ça, et c'est pour ça que ça me dérange, c'est ce qui me dérange le plus en fait. On parle beaucoup aujourd'hui de body positive, d'acceptation de soi, de diversité des corps et des âges. Évidemment, il y a des avancées. La journaliste par exemple et écrivain Sophie Fontanelle, elle a beaucoup contribué à changer notre regard. Donc oui, ça bouge. Mais parfois, j'ai quand même l'impression qu'on avance d'un côté et qu'on recule de l'autre. Parce qu'en France, les femmes de plus de 50 ans représentent environ un quart de la population. Et pourtant, dans les films français, elles n'occupent qu'environ un rôle sur 10. Donc je répète, un quart dans la vraie vie, un rôle sur 10 au cinéma. Il y a un petit problème quand même. Alors forcément, notre imaginaire se construit aussi avec ce qu'on nous montre. Regardez Laetitia Casta à Cannes. Elle était sublime, elle était souriante, elle était magnifique. Et qu'est-ce qu'on a trouvé à dire? Qu'elle avait grossi, qu'elle avait pris de l'embonpoint, qu'elle était vieille. Donc en fait, je vais vous dire, finalement, qu'est-ce qu'on veut? Ce qu'on veut, c'est avancer. La prochaine vraie avancée, c'est arrêter de faire du vieillissement des femmes un événement. Ce qu'on veut surtout, c'est qu'on nous foute la paix.
0: Oui!
3: Laissez-nous tranquilles, laissez-nous vieillir et être belles!
0: Merci, qu'est-ce que ça fait du bien! Vraiment, ces interventions de notre Elsa Wolinski. Merci beaucoup. C'est ça qui est bon dans On vous doit bien ça, mais pour l'heure, on va s'écouter ça aussi, ça va nous faire du bien. Céline Dion, tiens, c'est pour vous, Chirac Kerzek. On ne change pas sur votre radio ici.

0: Change pas, Céline Dion, sur votre radio. Ici, vous le savez, la série de concerts de Céline Dion à Paris débute samedi. C'est l'événement musical de la rentrée. Tous les tubes de Céline Dion sont évidemment à écouter sur votre radio locale ici. Jusqu'à 13h,
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0: Et quelle est riche cette émission aujourd'hui. Vous êtes très très très nombreux à réagir au 0810 055 056. On a parlé usurpation identité. Elsa Wolinski nous a fait un bien fou en nous disant qu'on avait l'âge qu'on avait et le physique qu'on avait, qu'on s'en fichait. Ça m'a je me sens mais pousser les ailes. Et là on vient d'écouter Céline Dion et notre docteur émérite Gérald Kirzek va du coup nous parler de la maladie de Céline Dion.
2: Et on en a beaucoup parlé de sa maladie.
0: Absolument.
2: De la personne raide, vous vous rappelez. Alors ça avait défrayé la chronique parce qu'on était très inquiets, on la voyait maigrir, elle avait annulé ses concerts à Las Vegas et puis est tombé le diagnostic médical, le syndrome de la personne raide. Alors moi je vous avouerai que j'en avais jamais entendu parler.
0: Ah c'est vrai, parler. Même en tant que
2: médecin. Ah ben oui, mais pourquoi? Parce que c'est une maladie neurologique extrêmement rare.
0: Okay.
2: Ça touche, quand on regarde les statistiques, ça touche une à deux personnes par million de personnes.
0: Là,
2: donc on voit bien que c'est rarissime. C'est une maladie neurologique. Alors les symptômes, c'est une rigidité musculaire, sont des spasmes douloureux. Elle le décrit très bien, ça affecte la voix parce que forcément les spasmes musculaires, pour parler, il y a des cordes vocales. Les cordes vocales, il y a besoin des nerfs, il y a besoin des petits muscles. Et quand on est chanteuse, on voit le drame que c'est. Et c'est un problème de mobilité. On s'est même demandé à un moment donné si elle allait pouvoir marcher, si elle n'allait pas se retrouver dans un fauteuil roulant. Et cette maladie-là, c'est une maladie auto-immune. Alors, on en connaît des maladies auto-immunes, la polyarthrite rhumatoïde, par exemple, le lupus, ce sont des maladies qui attaquent notre système immunitaire, attaquent en fait notre propre organisme. Eh bien, c'est ça, cette maladie de la personne raide, avec une attaque qui est ciblée sur le système musculaire et sur le système neurologique. C'est une maladie rare, très peu connue. Alors, il y a des formes typiques et puis il y a des formes atypiques, mais c'est une raideur progressive. Alors, vous imaginez un peu le drame. Et au début, on s'est dit, elle va se retrouver incapable de marcher, incapable de chanter et de faire ses concerts.
0: Aude Raso.
3: Oui, Gérald, vous avez généralisé aux maladies auto-immunes. Est-ce que c'est mal diagnostiqué parfois, les maladies auto-immunes? Il y a peut-être plein de gens qui ont une maladie auto-immune qui ne le savent pas.
2: Il y a énormément d'errance médicale. On parle d'errance médicale quand vous avez des symptômes. Et comme c'est une maladie orpheline ou une maladie rare, vous imaginez, un à deux cas par million, c'est-à-dire votre médecin généraliste, moi en tant qu'urgentiste, etc., on n'en a jamais vu de nos études ou de notre

0: C'est que, mais comme souvent avec ces maladies un peu neurologiques, le lien entre le stress, le psychisme et le physique, il y a une imbrication des deux. Le stress va déclencher, va aggraver les symptômes. Et voilà pourquoi on arrive vite à la conclusion, comme on ne sait pas, on n'a pas de prise de sang, on n'a pas d'examen, donc on ne connaît pas médicalement, on va dire, c'est dans votre tête, vous voyez, c'est le stress qui déclenche
1: la
0: maladie.
1: Mais elle va mieux, non ? Ça a l'air d'aller mieux ?
2: Oui, mais elle va être très stressée, est-ce que ça va redéclencher ?
0: La maladie est incurable, c'est-à-dire qu'on n'en connaît pas vraiment la cause.
2: On en guérit
0: pas. Incurable, il n'y a pas de médicaments particuliers, il y a des médicaments qui sont des relaxants musculaires, on va traiter les symptômes en fait, mais qui sont comme le Valium par exemple, pour celles et ceux qui en prennent par exemple, des molécules qui sont des benzodiazépines qui vont relâcher un peu les muscles. Il peut y avoir une modulation, une diminution de la réponse immunitaire, ce qu'on appelle l'immunothérapie, on en parle beaucoup avec le cancer, mais l'idée c'est de jouer un peu sur le curseur du système immunitaire, appuyer sur le frein ou l'accélérateur et là en l'occurrence appuyer sur la pédale frein. La kinésithérapie, les mouvements, elle a beaucoup parlé, Céline Dion, du Pilate qui lui faisait beaucoup du bien, de bien jouer sur la mobilité, sur l'équilibre, sur la force. Et puis la rééducation vocale, les orthophonistes. Et donc elle a tout un protocole qui a été mis en place par sa neurologue, qui est une neurologue canadienne, qui connaît très bien, ou qui est peut-être américaine, et qui connaît très bien en fait cette maladie, parce qu'il y a quelques spécialistes dans le monde, et qui va la coacher. Un entourage médical extrêmement important, staffé en France. Des séances comme ça entre les concerts, et puis les concerts ont été espacé de façon à ce qu'elle puisse avoir du repos.
1: À 3h du matin, là, en train de chanter, c'est pas sérieux. Hein. Va te coucher, Céline, là. Non, mais enfin, il faut qu'elle soit prête pour le
3: concert.
2: Vous lui parlez meilleur, déjà. Oui. Et puis, voilà, on l'aime d'amour. On est tellement heureux qu'elle revienne quand même nous enchanter avec cette voix de diva vraiment unique.
0: Et ça veut dire que tout le monde, comme ça, même avec une maladie grave, peut, comme ça, continuer à vivre. Ah,
2: exactement. Cool. Merci beaucoup, Gérald Kierzek. Dans un instant, eh bien, j'ai envie de dire, on va vous donner la parole. On va essayer de faire passer le plus de gens possible, parce que le standard a explosé. 0810 055 056, à tout de suite.
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10: C'est votre nouveau rendez-vous quotidien sur votre radio ici. Il nous reste quelques minutes à passer ensemble. Vous avez été extrêmement nombreux à réagir aujourd'hui au 0810 055 056. Continuez d'ailleurs à nous envoyer des questions, des messages vocaux. Nous avons une auditrice qui nous appelle, qui s'appelle Claude. Bonjour Claude, bienvenue.
12: Oui, bonjour à tous.
1: Bonjour.
12: Je voulais revenir sur la garantie visale. Moi, à l'heure actuelle, j'ai besoin d'un garant et je n'en trouve pas.
10: Aïe.
12: Il faut dire que j'ai 78 ans.
10: Oui, d'accord. Alors.
12: Et on me dit que la garantie visale ne s'applique pas à cet âge-là.
10: Ah, alors là, vous avez sonné à la bonne porte. Valère Coréard va vous répondre, cher Claude.
1: Oui, Claude, en fait, c'est pas simplement une question d'âge, c'est une question aussi de situation. Et c'est vrai que c'est plutôt tourné au-delà de 30 ans sur les salariés. Mais vous savez, trouver une caution personnelle, ça peut aussi être un ami, ça peut être un proche, quelqu'un de la famille. Vous avez vraiment personne autour de vous qui accepterait de se porter caution pour vous ?
10: Claude.
12: Non, non, non, non, je n'ai absolument personne qui peut se porter caution.
1: Bon, alors, j'ai une solution, mais malheureusement qui n'est pas gratuite, mais qui a le mérite d'exister, c'est à ce moment-là de vous tourner vers un garant privé payant. D'accord. Ça existe, hein, y a des sociétés qui proposent ça.
2: D'accord.
1: Et en fonction de votre situation, ça a un coût, mais ça va vous permettre de sécuriser l'accès au logement.
2: Et ça coûte combien, Valère ?

0: C'est compliqué parce que ça dépend de tout un tas de critères, c'est-à-dire le niveau de retraite, le patrimoine, les assurances vie, les livrets A, etc. Donc il faut vous renseigner et je pourrais creuser, hein, pour être honnête, j'ai préparé là pendant l'émission en sachant qu'il y avait votre question qui arrivait. Mais voilà, il y a des sociétés dont c'est la spécialité. Je pourrais vous citer Garanmi ou Cautionéo, par exemple, que j'ai identifié là. C'est un point qu'on peut creuser.
1: Il y a
2: des fonds de solidarité aussi, des conseils départementaux. Et nous, aux urgences, on a beaucoup de patients en situation de précarité. On les envoie vers l'assistante sociale de votre mairie, par exemple. Ouais. Et elle peut vous donner justement le contact au conseil départemental, etc. Donc vraiment, la mairie avec le service social peut vous aider.
1: Vous savez ce qu'on va faire, Claude ? On va vous prendre hors antenne. Valère va vous prendre hors antenne pour avoir plus de détails, pardonnez-moi, sur un peu plus privé, pour qu'on puisse vous aider vraiment personnellement. Ça vous dit, Claude ?
3: Bien sûr.
1: Bien sûr. On est là pour ça, hein. On vous doit bien ça, chères auditrices, chers auditeurs. On vous embrasse très très fort, Claude. Et Valère Coréard, qui est vraiment formidable, va faire ses devoirs et va vous aider. On va recevoir aussi un auditeur ou une auditrice, je crois que c'est plutôt une auditrice qui s'est inscrite sur le site d'ici.fr, parce que c'est là que ça se passe. Si vous avez envie de repartir avec les 200 euros de pouvoir d'achat. Béatrice, qui nous appelle de Pau.
4: Bonjour Laurent, bonjour
1: toute l'équipe. Bonjour Béatrice. J'en profite pour embrasser très fort ici Béarn Bigorre. Voilà, j'en profite. Je fais mes petites dédicaces personnelles. Pardonnez-moi, chère Béatrice. Alors Béatrice, vous êtes inscrite sur le site de ici.fr. Vous avez fort bien fait. C'est gagné. Bravo.
4: Merci beaucoup.
1: Voilà. En cette rentrée, ça fait du bien.
4: Je suis ravie.
1: Eh ben écoutez, c'est tel est notre bon plaisir. Vous avez trois grands-fils et deux petits-fils. Donc ça mettra un petit peu de beurre dans les épinards, si je puis me permettre. Faites comme notre chère Béatrice. On vous embrasse très fort, Béatrice. Passez une belle après-midi. Inscrivez-vous sur le site d'ici.fr. On a des petits textos, je crois, Aude, peut-être, pendant l'émission, qui sont passés.
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1: Bien, je voudrais remercier toute l'équipe pour cette merveilleuse émission aujourd'hui, les amis. On se retrouve demain pour une merveilleuse aventure. 1 instant, le trésor, oui, de vos régions. Elle est déjà là avec la copine Marine Legénie. Bonjour Marine, comment allez-vous ?
5: Bonjour à tous, ça va très bien, merci Enora. Au programme du trésor de nos régions, on reviendra sur cette vidéo d'un policier municipal de Carcassonne qui fait scandale. On parlera aussi des carburants, bien sûr, qui pèsent de plus en plus lourd dans le budget des ménages. Et vous le savez, sur ce sujet, votre radio ici vous accompagne au quotidien. À tout de suite.
1: Merci beaucoup. À tout de suite.
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1: Merci d'écouter la radio ici. Il est 13h. Le trésor de nos régions. Et à demain. 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À demain. Bonne journée.
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5: Bonjour à toutes et à tous, bienvenue dans le trésor de nos régions avec à la une cette vidéo qui fait scandale. On y entend un policier municipal de Carcassonne, également membre du service d'ordre du RN qui vient de l'exclure, tenir des propos racistes et misogynes d'une rare violence. On vous explique et on va sur place. On vous accompagne aussi sur ICI face à la flambée des prix du carburant.
7: Fut un temps, mes pleins complets faisaient, je pense, aux alentours des 40, peut-être 45 euros. Maintenant, on est beaucoup plus près des, quasiment des 60. Donc ouais, c'est un tarif de dingue et c'est un poids énorme sur les dépenses en fin de mois, etc. Donc c'est vraiment, ça devient gentiment un gros problème.
5: Parole d'automobiliste breton rencontré ce matin près de Quimper. Au programme de votre 13h, la chute des températures. Oui, on a perdu 15 degrés entre hier et aujourd'hui à Chambéry, par exemple. L'émotion d'un éleveur du Vercors au micro d'Isidre Romardèche. Il a perdu plus de 60 brebis dans une attaque de loup. Enfin, on trinquera à la venue du pape, avec modération bien sûr, à l'occasion de la visite du souverain pontife à Metz. Un domaine viticole a produit une cuvée spéciale. Merci d'être avec nous, c'est le 13h de nos régions, on est ensemble jusqu'à 13h30. Les propos donc sidérants d'un policier à un municipal de Carcassonne n'en finissent pas aujourd'hui de faire réagir. On vous rappelle dans le détail de quoi il s'agit. C'est une vidéo qui ressort aujourd'hui, mais qui date de novembre 2025. Alors, en patrouille, un brigadier chef de la police tient une multitude de propos racistes, complotistes, sexistes, enregistrés involontairement par sa caméra piéton. Bonjour Coralie Moreau.
8: Bonjour.
5: Vous êtes journaliste spécialiste justice pour ICI. Que voit-on, mais surtout qu'entend-on sur cette vidéo, Coralie ?
8: Eh bien Marine, à peu près tout ce qui se fait de pire, à commencer par le racisme sur les 5 minutes d'enregistrement diffusé par le quotidien Midi Libre. Le mot bougnoule est prononcé près d'une dizaine de fois avec nègre, singe. Écoutez cet extrait, la patrouille est appelée par une femme qui pense avoir percuté un animal.
9: J'espère que c'est pas un gamin ou quelqu'un qui l'a percuté par contre. Non, c'est peut-être un migrant. Un petit kirikou. Kirikou dans la savane. Il est percuté. Il est venu en France, il est percuté par un véhicule.
10: Merde.
9: Imagine, il est en France, il se fait buter par une voiture communiste.
10: Une vieille, elle a percuté un bougnoule apparemment.
9: J'en peux plus, moi. Tout à l'heure, on était sur Carnot, du bico, du nègre, du bico.
10: Ça, c'est la France.
8: Et dans le reste de la vidéo, les propos condamnables s'enchaînent. Misogynie, les femmes sont appelées connasses quand ce n'est pas pire. Homophobie, transphobie à l'encontre notamment d'Emmanuel Macron. Complotisme, anticolonialisme, remise en cause de la laïcité, théorie du grand remplacement et un appel à une bonne dictature ou à l'arrivée des Russes pour buter, je cite, les blédards en 2-2, 5 minutes de propos d'une violence effarante.
5: Considérons en effet Coralie Moreau sur le profil du policier. Qu'est-ce qu'on sait ce midi ?
8: Eh bien, à l'époque, c'est le chef de la police municipale de Carcassonne, selon Midi Libre. La municipalité indique aujourd'hui qu'il est simple policier. C'est aussi un membre du Rassemblement National et de son service d'ordre. Enfin, c'était, puisque le RN a décidé de l'exclure ce matin.
5: Merci Coralie Moreau pour toutes ces précisions. Je le disais, les réactions sont évidemment nombreuses. On part tout de suite à Carcassonne avec notre envoyé spécial Sébastien Berriot. Bonjour.
11: Oui, bonjour.
5: Alors, quelle est donc la réaction du maire RN de la ville, Christophe Barthès ?
11: Alors, habitué des déclarations fracassantes sur les réseaux sociaux, cette fois, le maire Christophe Barthès fait plutôt profil bas. On l'a dit, le brigadier chef était un proche de la mairie, membre du RN. Donc, un simple communiqué a été écrit ce matin, publié, où le maire explique que ses propos à caractère raciste sont inacceptables. La ville promet des sanctions, mais l'opposition, elle, s'interroge sur le maintien en poste de ce brigadier chef. Alors que la vidéo circulait déjà en interne depuis plusieurs mois, Alix Soler-Alcaraz est le chef de l'opposition socialiste au conseil municipal.
12: Ce sont surtout des propos qui sont condamnés par la loi, qui sont insultants pour des milliers de Carcassonnais. Le maire passe son temps à expliquer qu'il fait le ménage dans la ville. Ben là, il faut faire le ménage dans ses propres troupes, tout simplement.
13: Et donc ne pas laisser un seul propos raciste, homophobe, transphobe ou complotiste dépasser, notamment dans la police municipale.
11: Dans les rues de Carcassonne, certains habitants se disent ce matin abasourdis par cette vidéo, mais beaucoup se montrent tout de même largement indifférents, habitués aux polémiques à répétition depuis l'élection du nouveau maire RN.
5: Merci beaucoup Sébastien Berriot, ici Occitanie. J'accueille tout de suite pour poursuivre la discussion Ludovic Durand, bonjour.
14: Oui, bonjour.
5: Vous êtes secrétaire national FO de la police municipale, syndicat majoritaire. Votre réaction à cette vidéo, qu'avez-vous ressenti en découvrant les propos de ce policier municipal à Carcassonne ?
14: Bon, mais déjà, premier propos, je veux commencer par être très clair. Hein. Notre syndicat FO Police Municipale condamne totalement les propos choquants et sont clairement incompatibles avec l'image et les valeurs de notre profession. Mm-hmm. Par contre, c'est vrai que je me refuse aussi que cette affaire sollicite de près les 30 000 les femmes et hommes, donc gardes champêtres, policiers municipaux et SVP, qui chaque jour protègent la population et exercent avec professionnalisme au quotidien. Voilà.
5: Votre message, vous condamnez, mais vous refusez l'amalgame.
14: Exactement. On a une profession qui intègre, qui on porte assistance tous les jours à tous les Français, à toute personne qui souhaite avoir assistance par la police municipale. Mmh. Donc, ces propos n'ont pas lieu dans nos rangs.
5: Ludovic Durand, secrétaire national FO de la police municipale. Vous dites pas d'amalgame avec la police, mais certains dénoncent aujourd'hui un racisme systémique au sein de la police. Pour Manuel Bompard, par exemple, le coordinateur de la France Insoumise, il est temps de nettoyer la police de la cave au grenier pour la débarrasser de ces individus qui lui font honte et de tous les responsables qui les couvrent. Ils vous font honte aussi, ces policiers ?
14: Bah après, ils font honte à la profession, bien évidemment. Comme je disais, le racisme n'a rien à faire déjà dans la société, mais encore plus quand on porte un uniforme. Donc, nous sommes pour une police républicaine, mais voilà, il ne faut pas tomber dans la généralisation des choses. Et c'est ça qui est un danger aussi pour la République.
5: Vous demandez son départ à ce policier, à Carcassonne ?
14: Alors, à l'heure actuelle, nous, ce qu'on demande, c'est qu'il y a des décisions qui soient prises immédiatement par l'autorité, bien sûr, territoriale, parce que ces propos qui sont extrêmement graves. Mm-hmm. Et ensuite, bien évidemment, on attendra que l'enquête se passe et on accueillera aussi les sanctions du collègue qui derrière risque de prendre des sanctions. Mais pour l'instant, on se laisse derrière l'enquête qui est en cours.
5: Merci beaucoup Ludovic Durand, secrétaire national FO de la police municipale, d'avoir été avec nous dans le 13h de nos régions, donc pour réagir à cette vidéo au propos raciste, ce policier de Carcassonne. Article complet avec tous les détails à retrouver sur ici.fr. C'est un sujet dont on vous parle très régulièrement sur ICI, les prix à la pompe qui atteignent de nouveaux records aujourd'hui pour environ 5 millions de ménages. Cela représente plus d'un mois de salaire par an, nous dit l'INSEE. Et ça ne devrait pas s'arranger car la situation au Moyen-Orient ne cesse de se dégrader. Résultat, le gasoil se vend en moyenne à 2,29 € le litre, l'essence sans plomb 95 à 2,12 €. Alors à la pompe à essence de Rosportdin, c'est à une vingtaine de kilomètres de Quimper, les Bretons rencontrés sont résignés face à cette hausse et les actifs l'admettent, Marion Ferrer, ils ont de plus en plus de mal à faire face.
15: Vincent, 44 ans, est en colère quand il arrive à la pompe à essence.
16: Diesel, 2,24, ça a augmenté sur le week-end déjà là. En plus, déjà que c'était cher la semaine dernière, là, repasser à presque 2,30, c'est...
15: Alors, pas question pour ce travailleur saisonnier de faire le plein complet.
16: Je calcule même plus en prix, je mets 20 litres à peu près à chaque fois et ça me dure la semaine, quoi, un peu plus.
15: Goulven, lui, ne met jamais plus de 40 euros.
17: Comme je suis artisan, indépendant, je m'adapte. on essaie d'optimiser les trajets. Ouais. Le fait d'habiter dans les terres et avec un gasoil à 2,24 €, on est un petit peu pénalisé. Ouais. C'est la double peine.
15: Idem pour Audrey et son mari. La jeune femme est en congé maternité. C'est son époux mécanicien qui assume actuellement la majorité des dépenses de la famille. Il doit faire plus de 100 km par jour pour son travail. Alors le couple a dû faire des sacrifices.
18: L'été, on n'a pas bougé de l'été. Heureusement qu'on a un jardin parce qu'on est resté tout l'été à la maison. Bah, monsieur travaille, il fait beaucoup de kilomètres tous les jours, donc on privilégie d'abord lui pour sa voiture pour qu'il aille travailler.
15: Audrey et son mari n'ont pas encore demandé l'aide gros rouleur mise en place par l'État. On va devoir remplir rapidement le dossier, confirme la jeune maman, pour qui les 100 euros seraient un véritable soutien financier.
5: Le reportage signé Marion Ferrer, ici Brézizel. Bonjour Grégory Carré.
19: Bonjour.
5: Vous êtes directeur de l'Observatoire Que Choisir Ensemble, ex-UFC Que Choisir. On vient de l'entendre dans ce reportage, les ménages français sont obligés de faire des choix en ce moment. Certaines et certains ne partent plus en vacances. C'est sur les loisirs que les Françaises et les Français rognent en ce moment, Grégory Carré.
19: Et oui, malheureusement, parce que on a, vous savez, dans notre dépense de plus en plus de postes contraints. Il y a pas que l'essence qui a augmenté, même si c'est très sensible, mais il y a aussi toute l'énergie du logement. Donc on va pas pouvoir aller piocher dans ces, parce que là il n'y a pas de réserve. Et puis vous savez, on a plein de dépenses préengagées, hein, nos abonnements, nos loyers, etc. Donc là pareil, pas de marge de manœuvre. Donc les seules marges de manœuvre, c'est l'alimentaire, mais on a besoin de se nourrir et en plus nous pend au bout du nez une inflation alimentaire. Mmh. Et donc c'est sur les loisirs, l'habillement et l'équipement de la maison sur lequel on va renier, mais il s'agit bien de sacrifices et effectivement.
5: Grégory Carré, directeur de l'Observatoire Que Choisir Ensemble, est-ce qu'on est inscrit sur l'essence, notamment les prix du carburant, sur une inflation à long terme ?
19: Alors, Là déjà, ça fait plus de 6 mois que ça dure. Hein. C'était au mois de fin février qu'avaient commencé les bombardements de l'Iran, fermeture du détroit d'Ormuz dans la foulée. Donc maintenant, ça fait 6 mois. Donc on est effectivement sur le long terme. Mmh. Il n'y a malheureusement pas d'espoir d'amélioration de la situation à court terme. Un, parce que Donald Trump étant très versatile, un jour ça bombarde, un jour de soi-disant il y a un cessez-le-feu. Mmh. Ça, c'est plutôt vis-à-vis de sa majorité, hein, d'ailleurs, qui a des annonces comme ça. En tout cas, ce qu'on sait, c'est que le pétrole atteint des sommets, que les infrastructures aussi, parce que vous savez que l'essence, pour fabriquer de l'essence, il faut raffiner tout ça. Et notamment le diesel, ça vient beaucoup du Moyen-Orient, parce qu'on n'achète plus à la Russie depuis qu'ils ont envahi du Ukraine, ouais. Et toutes ces infrastructures ont été beaucoup endommagées, donc ce ne sera pas avant plusieurs mois, voire plusieurs années, qu'on va retrouver des capacités de raffinage pour le diesel. Donc pour le diesel, on va continuer d'avoir des prix très très élevés. Mm-hmm. Et puis pour l'essence, c'est quand même la nouveauté, la mauvaise nouvelle de cette rentrée, c'est que l'essence est en train de tutoyer des sommets, commence. D'ailleurs, la courbe commence à rejoindre celle du diesel. Et pour l'essence, on est à des prix records. Hein. Ce qu'on a observé début de semaine, c'est des prix qu'on n'avait jamais observés. On va frôler les 2,30€ pour le 98, 2,25€ pour le 95. C'est des prix qui n'avaient jamais été observés, même au plus fort de la crise au Moyen-Orient au printemps dernier.
5: Donc, l'accalmie n'est pas encore là.
19: Non, l'accalmie n'est pas encore là. Et puis, vous savez que l'inflation du pétrole, ça va se répercuter dans d'autres secteurs de l'économie. Oui. Cet été, on a eu des très mauvaises récoltes pour les agriculteurs, mais les agriculteurs se font aussi face à une flambée, des coûts des engrais, puisque les engrais viennent de du même endroit et du kérosène qu'ils ont besoin d'utiliser pour leurs tracteurs. Oui. L'industrie de transformation, l'agroalimentaire, c'est la même chose. Donc on a peur qu'il y ait une contagion aux autres secteurs de l'économie dans un deuxième temps en plus.
5: Les agriculteurs dont on parle également beaucoup sur notre antenne, sur votre radio ici. Merci beaucoup Grégory Carré, directeur de l'Observatoire Que Choisir Ensemble, ex-UFC Que Choisir, d'avoir été dans le 13h de nos régions. Vous retrouvez sur ici.fr la carte des carburants les moins chers près de chez vous. Voilà pour le constat, quels sont les solutions, les distributeurs ont rendez-vous aujourd'hui au ministère de l'économie, avaient rendez-vous ce matin pour tenter de trouver justement des solutions. Rien n'est ressorti à 7h, selon Francis Pousse, président de la branche station-service du réseau Mobilience. La seule solution, c'est un geste de l'État sur la taxation des produits. Bonjour Alison Tassin.
20: Bonjour.
5: Alors, notre spécialiste politique, vous venez de nous apporter votre éclairage sur le programme des différents candidats, pour l'instant déclarés à 7 mois de l'élection présidentielle. Alors, chaque candidat, Alison, a sa solution pour faire face à la hausse des prix à la pompe.
20: Eh oui, qui dit carburant dit pouvoir d'achat, sujet éminemment politique. Donc, on l'a entendu, certains appellent à un geste de l'État via des réductions de taxes. Le candidat à la primaire socialiste Philippe Brun, par exemple, il explique que cela permettrait une baisse immédiate des prix autour de 30 centimes. La candidate Rassemblement National, Marine Le Pen, elle invoque régulièrement un abaissement de cette TVA de 20 à 5,5%. On rappelle que même si les taxes représentent plus de la moitié du prix que vous payez à la pompe, le droit européen interdit de les baisser à moins de 15%. Et cela contribue aussi à des recettes en moins pour l'État qui est plutôt à la recherche d'argent.
5: Plutôt, oui. Alison Tassin, d'autres préfèrent renvoyer la balle aux distributeurs.
20: Oui, avec une demande de plafonnement des prix sur le modèle de ce que fait Total. C'est le cas du candidat Renaissance, Gabriel Attal, qui ne fixe pas de montant, contrairement à Jean-Luc Mélenchon, qui veut imposer aux distributeurs un prix autour d'€1,70 le litre, une mesure dite d'urgence, rendue possible selon lui en rognant les marges, mesure que rejette l'écologiste Marine Tondelier. Elle préfère des aides ciblées pour ceux qui en ont le plus besoin, comme le maire du Havre, Édouard Philippe, qu'on a d'ailleurs assez peu entendu sur la question, si ce n'est pour valider cette stratégie d'aide ciblée du gouvernement, qui devrait d'ailleurs être prolongée.
5: Merci beaucoup Alison Tassin, journaliste politique pour ici, qui nous éclaire donc sur les propositions des candidats. Ce nouveau cas de féminicide près de Toulouse, à Launaguet, hier matin, le corps en partie calciné d'une femme de 40 ans a été retrouvé dans le garage de sa maison située dans un lotissement HLM. L'ex-conjoint de la victime, un homme de 54 ans, déjà connu de la justice, a été retrouvé près de cette maison, gravement blessé à la tête. Son pronostic vital est engagé. Il avait sur lui une arme de poing. Jeanne-Marie Marco, cette mère de famille, avait porté plainte contre cet homme dangereux.
0: Oui, cette maman qui s'appelait Sandra avait déposé plainte pour des appels malveillants et pour des violences psychologiques qui ont duré 10 longs mois, d'octobre 2024 à juillet 2025. La justice a pris sa plainte au sérieux puisque son ex-conjoint, déjà connu de la justice, a été placé sous contrôle judiciaire avec notamment l'interdiction d'aller au domicile du couple à Launaguet et de rentrer en contact avec la mère de famille avec qui il a eu un enfant, aujourd'hui âgé de 9 ans. Dans la foulée, une enquête a eu lieu et en août de l'an dernier, le parquet de Toulouse a muni la victime d'un téléphone grave danger. Ce téléphone est donné aux personnes menacées de violences graves par leur conjoint ou par leur ex-conjoint. Vous l'avez donc compris, la dangerosité de cet homme de 54 ans était connue et il devait être jugé au tribunal correctionnel de Toulouse le 13 janvier prochain.
5: Jeanne-Marie Marco, ici Occitanie et puis à Troyes, elle aussi avait alerté les forces de l'ordre. Une femme de 40 ans a été tuée à l'arme blanche, son mari grièvement blessé et décédé peu après l'arrivée des secours. L'épouse avait donc porté plainte pour violence contre son mari il y a plusieurs mois. François Bayrou, de nouveau devant la justice dans l'affaire des assistants d'eurodéputés du MoDem. Relaxé en première instance, le leader centriste comparaît jusqu'au 2 octobre devant la cour d'appel de Paris avec 11 autres prévenus. Tous, je vous le rappelle, soupçonnés d'avoir utilisé des fonds européens pour employer des collaborateurs parlementaires qui auraient travaillé en réalité pour le parti. Après le vol de 4 tableaux dans le musée Renoir de Cagnes-sur-Mer, on vous en parlait hier, la ministre de la Culture, Catherine Pégard, demande au musée de mettre en œuvre sans délai des mesures d'urgence afin de mieux se protéger. 2 tableaux sont toujours dans la nature, 2 autres ont été retrouvés, les voleurs sont en fuite. Suivre le désespoir d'un éleveur du Vercors après une attaque de loups sans précédent. La chute des températures, parfois 15 degrés entre hier et aujourd'hui. On ira à Chambéry. Direction Belfort également dans un collège qui fait tout, vous l'entendrez, pour faire aimer les maths aux élèves. Pas facile. Et puis nous irons du côté de la Lorraine goûter la cuvée papale. Désespoir d'un éleveur du Vercors, donc après une attaque de loups sans précédent. C'est l'une des plus grosses attaques de loups en plein air recensées en France. 64 brebis tuées. Tout s'est passé en début de semaine dernière sur une exploitation d'ovins, donc à Auriol, en Royan, Robin Montel.
21: Oui, à Bouvante, dans une clairière où l'éleveur met ses brebis en estive à 1400 mètres d'altitude, Frédéric Robert a découvert un véritable carnage.
22: Le loup, il égorge propre et surtout quand il attaque à manger, il y a un instinct qui est très caractéristique, il met la panse à côté, proprement. Et il attaque à manger par les gigots, comme ça. Et il mange l'intérieur d'abord. Et la peau est retroussée.
21: Sur les 570 bêtes de son troupeau, qui pâturaient dans le Vercors, 64 sont mortes. L'éleveur d'ovin est pourtant protégé avec 2 chiens de garde et des filets électriques, mais ça n'a pas fonctionné.
22: On a des attaques beaucoup trop importantes de ce style. Là, les patous, ce qui s'est passé, sont restés avec le lot principal au départ. Il y avait une bosse et ils n'ont pas vu le lot secondaire partir. Et c'est pour ça que c'est si dramatique.
21: Il a cherché ses brebis pendant 3 jours avec un berger de Fondurle, des amis, mais aussi sa fille de 11 ans. Une 20aine de bêtes sont toujours disparues. Cette nouvelle attaque de loup désole Damien Ferlin, le maire de Saint-Jean-en-Royan.
23: Et ça, c'est du chiffre d'affaires pour lui. Déjà qu'ils sont en tension. Ils ont passé un été sans eau, avec des chaleurs abominables. Il faut les soutenir, il faut que ça change.
21: La direction départementale des territoires a enclenché une procédure pour verser les indemnisations prévues à l'éleveur.
5: Reportage Robin Montel, ici, Drôme Ardèche. Vous l'avez remarqué en sortant ce matin, les températures ont chuté une 15aine de degrés en moins par rapport à hier à Chambéry, par exemple, où le thermomètre affichait plus de 35 degrés en ville. Hier, on est passé à 20 degrés.
24: Ça fera du bien parce qu'on a eu quand même très chaud les 2 derniers jours, il faisait lourd en fait. Donc moi ça me gêne pas trop en fait. Bon moi je suis pas plutôt jeune et on résiste beaucoup moins bien à la chaleur.
25: Ça m'a un peu surprise quand même, ça m'a choquée et je me dis qu'on a quand même un temps aléatoire. Du coup j'ai acheté un pull pour histoire d'avoir, puis j'ai une veste aussi. J'ai tous mes habits d'hiver qui sont au garage.
26: Oui mais c'est très bien, ça nous fera du bien.
27: Et là vous allez les ressortir un peu les pulls?
26: Peut-être pas les pulls mais les costumes, vestes et pantalons ou les pulls ça, sur l'épaule peut-être s'il fait très froid.
1: On est encore à 17 degrés, on a encore la chaleur sur nous, donc je pense qu'on s'habillera pas trop.
2: Bah, en vrai, d'un côté, ça va nous faire du bien, parce qu'avec cette chaleur, on suffoque en fait à force.
3: Ouais, je confirme, ça fait du bien. Chambérien et chambérienne au micro d'ici, pays de Savoie. On vous dévoilait également hier dans le Trésor de nos régions les résultats de l'enquête PISA, résultats très préoccupants des élèves français. Notre pays affiche tout simplement des résultats qu'elle n'avait jamais connus en maths et en français. Un élève de seconde a aujourd'hui le niveau en mathématiques d'un élève de quatrième de 2012. Mais à Belfort, au collège Vauban, on ne baisse pas les bras, on s'emploie à faire aimer les mathématiques aux élèves, Alexandre Lepère.
4: Les mathématiques plus les devoirs. L'addition donne des mots de tête à Maëlia, une élève de quatrième.
6: Ça me fatigue parce que déjà, ils mettent trop de devoirs.
4: Elle préfère une autre matière à l'étude, par exemple, des nombres relatifs.
6: Si on fait un exercice en histoire avec des dates, ben on regarde dans le cahier, on écrit les dates. Mais les maths, faut tout le temps savoir.
4: Avis partagé par la plupart de ses amis. Solène n'a pas la bosse des maths.
7: Je suis désolée, le théorème de Pythagore, ça n'a jamais servi à personne. Je connais même pas mes tables.
4: 8 x 7 Écoutez des rires, les mathématiques provoquent de l'indifférence, difficile de maintenir tout le monde concentré. Fabien Berceau est professeur de mathématiques et coordonnateur de la matière au Collège Vauban.
9: On a bien conscience que leur attention est captée de plus en plus par les écrans où ils ont un plaisir facile et rapide.
4: Il y a aussi la peur de la mauvaise note chez les élèves.
9: Effectivement, il ne faut pas s'arrêter à la note, il faut travailler beaucoup sur le plan pédagogique.
4: Le maître mot de Fabien Berceau est d'individualiser au maximum le suivi des collégiens.
9: On propose des activités qui sont accessibles au plus grand nombre, dans lesquelles ils sont en réussite et on fait une pédagogie différenciée. On essaye, dans la mesure du possible, hein, c'est pas évident dans une classe de 25, de faire progresser tout le monde en partant d'où il est, sans exiger que tout le monde réussisse la même chose.
4: Les enseignants s'adaptent aux élèves. Preuve supplémentaire, le collège Vauban dispose d'une salle d'expérimentation pédagogique.
26: Vous voyez autour de vous 9-10 tableaux dans cette salle qui permettent de faire travailler les élèves par petits groupes.
4: Philippe Tissot est le principal de l'établissement Belfortin.
26: Ces groupes permettent la coopération aussi entre les élèves. L'enseignant surveille l'évolution du travail donné dans chacun des groupes et certains élèves peuvent circuler dans un groupe, deux groupes pour acquérir des connaissances, pour être dans un contexte qui va les faire progresser.
4: Le collège Vauban revendique une amélioration dans les résultats moyens en mathématiques depuis 5 ans.
28: En fait, la façon de diviser, c'est comme une sorte de jeu, on va dire. C'est quelque chose qui est plutôt amusant, je trouve, en soi.
4: Comme Héloïse, il reste dans les collèges quelques irréductibles passionnés des mathématiques.
3: Alexandre Lepère, ici Belfort, Montbéliard.
29: Avec Dites-le ici.
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3: Mais c'est l'heure de notre rendez-vous isoloir, l'opération Dites-le ici à 7 mois de l'élection présidentielle. On vous donne la parole. Le principe, vous commencez à le connaître. 50 isoloirs aux couleurs de votre radio, sur les places de marché, dans les villes, les villages. À l'intérieur, 5 questions vous sont posées sur vos craintes, vos envies, vos espoirs, votre message pour le ou la future présidente. Et aujourd'hui, dans notre isoloir, une ministre. Tiens, Marina Ferrari, la ministre des Sports, de la Jeunesse et de la Vie Associative. Elle était dans le Trésor de nos régions il y a tout pile une semaine. À la fin de l'interview, souvenez-vous, je lui avais proposé de passer dans notre isoloir. Elle a accepté. Cette concitoyenne comme les autres a répondu, comme vous toutes et tous, à nos 5 questions.
29: Quel monde souhaitez-vous pour vos enfants et les générations futures ?
31: Alors pour les générations futures, moi je souhaite d'abord leur laisser un héritage, c'est-à-dire d'avoir la capacité de continuer à vivre dans un environnement qui soit préservé. Et on voit qu'aujourd'hui on a les effets du réchauffement climatique qui s'accélèrent. Donc on a effectivement à beaucoup continuer à travailler sur ces questions. La France c'est plutôt le bon élève de la classe. Ça ne veut pas dire qu'il faut qu'on arrête de travailler, bien au contraire. Et puis également leur donner foi en l'avenir. C'est vrai qu'aujourd'hui, beaucoup de choses vont reposer sur les générations futures. Et donc, dans ce monde qui aujourd'hui est aussi dangereux, c'est évidemment le souhait que nous retrouvions la paix dans le monde. Et puis que les générations futures trouvent leur place demain. Mais pour cela, il va falloir aussi que nous fassions les efforts nécessaires aussi pour redonner des marges de manœuvre pour notre jeunesse.
29: Quel serait votre message à la future présidente ou au futur président de la République ?
31: J'ai 3 choses très importantes à mes yeux. La responsabilité vis-à-vis des générations futures, notamment écologiques et budgétaires. Deuxièmement, je suis une Européenne convaincue, donc c'est vivre dans un espace de paix, dans une Europe forte qui nous protège aujourd'hui. Et puis troisièmement, c'est l'humanisme, c'est comment aujourd'hui dans notre société on vit en bonne intelligence, le vivre ensemble, être apaisé. Mais je vais être actrice moi-même de cette campagne présidentielle, en tout cas c'est autour de ces 3 messages. Les générations futures, l'Europe et bien évidemment l'humanisme.
3: Voilà Marina Ferrari, la ministre des Sports, de la Jeunesse et de la Vie Associative, qui est passée dans notre isoloir ici pour l'opération, dites-le ici, à 7 mois de l'élection présidentielle. Isoloir que vous retrouvez toujours à Saint-Malo avec Issy Armoric à l'occasion du Forum économique breton. Il est aussi place Marcadieu, ça c'est à Tarbes, en face de l'église avec Issy Béarn, et puis à Ouessant demain soir avec Issy Brézizel. Il n'y en aura pas pour tout le monde, je vous le dis tout de suite. Parmi les objets collector édités à l'occasion de la venue du pape Léon XIV en France, je demande la cuvée spéciale. Le souverain pontife est attendu à Metz dans moins de 3 semaines, le 28 septembre. Et à cette occasion, eh bien, le domaine viticole de la Joyeuse à Ancy-d'Ornon a produit une cuvée papale, 500 bouteilles d'Auxerrois, pas une de plus, avec une étiquette où l'on voit le souverain pontife et la cathédrale de Metz. Tout s'est décidé et organisé en seulement quelques semaines à la mi-août. Et depuis, Julie Seigneura, entre deux coups de sécateur, cette cuvée du pape est sur le point, ça y est, d'arriver sur la table des adeptes.
8: Après une matinée à Vendanger, Arnaud Stapurevitch charge des dizaines de cartons dans la voiture.
10: Là, il y en a 270 si on prend tout, mais on ne prendra pas tout, je pense.
8: Direction l'office catéchétique, la boutique, entre guillemets, de l'évêché de Metz, qui vient d'ouvrir un espace de vente spécialement dédié à la visite de Léon XIV. Jean-Philippe Barthélémy est le responsable des produits dérivés de la visite papale pour le diocèse de Metz.
11: Alors, on va trouver du textile, donc casquette, t-shirt, sweatshirt. On va avoir des porte-clés, avec la cathédrale de Metz sur un des versos des porte-clés. On a des chapelets, des veilleuses et puis une bouteille de vin du domaine de la Joyeuse.
8: De l'auxerrois, bien sûr, qu'Arnaud Stapurevitch avait encore en stock d'une précédente récolte.
12: Le cépage emblématique de Moselle, c'est notre terroir et on a envie d'emmener un morceau de Moselle et quelque chose de typique de la Moselle jusqu'au Vatican.
8: L'idée est née cet été d'une discussion que le vigneron a eue avec son ami Cédric Triponnet, l'archiprêtre de Sarrebourg, le célèbre abbé Cédric en Moselle.
12: Ah, j'ai adhéré tout de suite, j'ai trouvé que c'était une idée formidable. On y va, on va proposer le projet à Monseigneur Ballot. Et de fil en aiguille, on y est arrivé. En très peu de temps, en moins d'un mois, nous avons mis le projet sur pied et l'évêché a créé l'étiquette. Ah, c'est un honneur, c'est un des plus beaux projets de ma vie, je crois. J'en suis très fier et très heureux.
8: Et coïncidence incroyable, l'histoire du domaine de la Joyeuse fait écho au message de paix que Léon XIV va adresser depuis Metz.
12: La source qui coule sur le site qui s'appelle La Joyeuse, il y a une pierre où il est écrit « Elle entre en paix et sort en joie ».
8: Les bénéfices des produits dérivés permettront de soutenir financièrement le diocèse de Metz dans l'organisation de cet événement mondial. Jean-Philippe Barthélémy reçoit déjà les premiers bons de commande.
11: Je vous cache pas que mon objectif, c'est que le 28 au soir, j'ai plus rien à vendre.
8: Reste la grande question, faut-il boire cette bouteille ou la conserver précieusement? En tout cas, cet auxerrois de Moselle se garde 5 ans sans problème.
3: Julie Seigneuria, ici Lorraine, pour commander une bouteille au prix de 18 euros, vous pouvez remplir un bon de commande sur la page du diocèse de Metz. On vous a tout mis sur ici.fr. Le pape sera aussi à Lourdes et à Paris fin septembre. Metz à la Concorde, déambule en papa mobile pour tout savoir sur la visite du pape Léon XIV à Paris les 25 et 26 septembre. Rendez-vous sur notre site ici.fr. Du foot, le Paris Saint-Germain débute sa campagne européenne ce soir en accueillant le Bratislava pour la première journée de la Ligue des Champions. En difficulté en championnat et en manque de points, les doubles champions d'Europe devraient tout de même aligner leur grosse équipe au Parc des Princes. Coup d'envoi à 21h. Hier soir, Lille a été battue par le Betis Séville 3-2. Deux matchs marqués par l'exclusion d'Ethan Mbappé, frère de Kylian. C'est la fin du Trésor de nos régions. Rendez-vous demain à la même heure.
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0: Bonjour à tous et bienvenue sur votre radio ici La Rochelle. Au quotidien, votre radio vous accompagne avec des infos utiles, des bons plans et des opportunités près de chez vous. Et justement, si vous êtes à la recherche d'un emploi, j'ai deux offres à vous partager.
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0: En Charente, le Centre communal d'action sociale d'Angoulême recrute un chargé d'accueil et de gestion administrative. Vous allez accueillir et orienter le public tout en assurant le suivi des dossiers. Pour postuler, envoyez votre candidature au président du CCAS d'Angoulême avant le 8 octobre 2026. Et puis du côté de la Charente-Maritime, la communauté de communes de l'île de Ré recrute un animateur jeunesse pour encadrer les 11-17 ans à Ars-en-Ré. Alors si vous avez le BAFA ou alors un BPJEPS, vous pouvez postuler dès maintenant en envoyant votre CV et votre lettre de motivation à recrutement@cc-ilderay.fr avant le 8 octobre 2026.
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0: Nick Kershaw sur votre radio locale ici La Rochelle. Le Charentais du jour, c'est chaque jour sur Ici La Rochelle. On découvre des personnalités de nos deux Charentes. Direction Barbezieux-Saint-Hilaire aujourd'hui avec l'auteur charentais Philippe Besson. Il a sorti il y a quelques jours son nouveau roman, la première phrase du premier livre. On le retrouve au micro de Chloé Bidet dans un peu moins de 10 minutes. Puisqu'avant ça, il y a une artiste que j'aime tout particulièrement. Elle est pétillante et elle va nous aider à prolonger notre été, Adèle Castillon.
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2: Chaque jour sur Ici La Rochelle, on découvre des parcours et des passions. Nous sommes aujourd'hui avec l'auteur charentais Philippe Besson qui vient tout juste de sortir son nouveau roman. Bonjour Philippe Besson.
3: Bonjour.
2: Racontez-nous quels sont vos premiers souvenirs de livres, ceux qui vous ont marqué, j'ai envie de dire, dans votre entrée dans la lecture.
3: Oh, quand j'étais un enfant, j'ai lu, comme beaucoup d'enfants, je crois, Le Club des Cinq et Le Clan des Sept. C'était mon époque. Je suivais ces enfants détectives. Ça m'a beaucoup plu. Et puis, un petit peu plus tard, vers l'âge de 11, 12 ans, poussé par mon père, j'ai lu Alexandre Dumas, Les Trois Mousquetaires, Le Comte de Monte Cristo. Voilà, c'est ça mes premiers souvenirs de lecture, oui.
2: Et vous vous en souvenez de ce moment où vous êtes passé au roman, où il y a eu ce déclic et cette envie d'écrire, du coup, de manière un peu plus conséquente, j'ai envie de dire?
3: Oui, j'avais des histoires qui me tournaient dans la tête depuis longtemps. J'ai toujours aimé inventer des choses. Je mentais beaucoup quand j'étais enfant parce que ma mère me disait « mais arrête avec tes mensonges, j'en ai fait un livre ». Donc voilà, j'avais des histoires qui tournaient dans ma tête, mais je n'avais jamais réussi à les concrétiser véritablement. Et puis en 99, je vivais à Montréal, donc j'étais loin de la France, loin de mes bases, dans le décalage horaire. Je venais de vivre une rupture amoureuse, donc j'étais pas en grande forme, on va dire. Et ce mélange-là de spleen et de distance et de décalage horaire, ça m'a autorisé au fond à franchir le Rubicon. Donc je me suis installé dans un café à Montréal et puis j'ai écrit ce qui est devenu la première phrase du premier livre, En l'absence des hommes, et puis j'ai plus jamais arrêté depuis, donc ça fait un peu plus de 25 ans maintenant.
2: Avec le recul, qu'est-ce qui vous plaît le plus aujourd'hui dans votre métier, dans ce que vous faites?
3: La liberté absolue de justement d'écrire ces histoires-là. Vous mettez à votre table d'écriture, devant votre clavier, votre écran, et puis il y a quelque chose qui arrive, une histoire qui germe, des personnages qui s'inventent, et vous y allez, et puis on s'autorise tout, on s'interdit rien, et puis on devient un autre que soi-même, c'est-à-dire qu'on se met dans la peau d'un narrateur, d'un personnage qu'on n'est pas dans la vraie vie. C'est de la vie en plus, c'est de la vie supplémentaire, c'est des situations qu'on n'aurait pas eu l'occasion de vivre dans la réalité, et puis on entame un dialogue avec un lecteur, avec une lectrice, c'est-à-dire qu'on écrit dans une grande solitude, hein. Évidemment une solitude indépassable, mais très féconde, et puis on se dit, des gens plus tard nous liront, et puis viendront nous voir dans des librairies, dans des salons, et nous diront, mais vous savez, ce personnage-là, il me ressemble beaucoup, et commenceront à raconter un peu de leur vie à eux, et donc voilà, j'aime cette amorce de dialogue qui se joue aussi dans le secret de l'écriture.
2: Oui, parce que j'imagine que les liens que vous tissez avec vos lecteurs, ils sont très forts, parce qu'on retrouve quand même à travers vos différents romans beaucoup d'authenticité, de vécu aussi. Il doit y avoir beaucoup d'identification.
3: Oui, c'est ça, on tend un miroir un peu aux lecteurs et aux lectrices. Il y a l'idée de raconter quelque chose qui est parfois très intime de nous-mêmes, ou en tout cas de sensible, de sentimental, de sensoriel, de sensuel peut-être. Et puis tout d'un coup, les gens qui nous lisent vont dire « mais je la reconnais, cette femme, c'est moi », ou « je reconnais cette histoire », ou « ces regrets, je les ai éprouvés, ces remords, ils m'ont poursuivi », ou « ces désirs, je les ai connus ». Et donc, du coup, quand on les rencontre, ils viennent raconter leur histoire. Ils le racontent pas du tout de manière impudique, mais de manière très sincère. C'est, voilà, je vais vous dire ce qui m'est arrivé à moi, et donc le dialogue, il déborde très vite le cadre de la simple littérature pour devenir un dialogue personnel, très foisonnant, souvent, parfois drôle, parfois cocasse, parce que les gens rapportent des anecdotes, et moi j'aime beaucoup ça, parce que c'est un moment très très précieux, puis parfois ça nourrit les livres d'après, parce que les gens nous racontent une histoire, on se dit tiens, ça pourra me servir un jour.
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and the Revolution, c'était l'indémodable Purple Rain sur ici La Rochelle. À 14h, on fera le point complet sur l'info. Et puis d'ici là, on se laisse porter par la voix de Lewis Capaldi. Voici Wish You the Best.

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1: Soyez les bienvenus sur votre radio locale, ici La Rochelle, il est 14h. Et tout de suite les infos.
2: Les prix à la pompe atteignent de nouveaux records aujourd'hui pour environ 5 millions de ménages. Cela représente plus d'un mois de salaire par an, nous dit l'INSEE. Le gasoil se vend en moyenne à 2,29 euros le litre et l'essence sans plomb à 95 à 2,12 euros. Le RN condamne avec la plus grande fermeté les propos racistes d'un membre de son service d'ordre et procède à sa radiation. Dans une vidéo, on voit cet homme policier municipal à Carcassonne tenir donc des propos racistes et misogynes d'une rare violence. C'était en novembre 2025. Il l'ignorait, mais il était filmé par une caméra piéton. La vidéo est révélée par le quotidien Midi Libre. Une chambre du Plaza Athénée cambriolée la nuit dernière au 7e étage du célèbre palace parisien. Le butin s'élève à 1 million d'euros, dont une montre de luxe d'une valeur estimée à 600 000 euros. Les deux voleurs ont escaladé la façade de l'hôtel. Ils sont en fuite. François Bayrou, de nouveau devant la justice dans l'affaire des assistants d'eurodéputés du Modem. Relaxé en première instance, le leader centriste comparé jusqu'au 2 octobre devant la cour d'appel de Paris, avec 11 autres prévenus, tous soupçonnés d'avoir utilisé des fonds européens pour employer des collaborateurs parlementaires qui auraient travaillé en réalité pour le parti. Jean-Pierre Farandou est à Madrid, le ministre du Travail, accompagné des partenaires sociaux, dont la patronne de la CGT, Sophie Binet, pour étudier le modèle espagnol face aux fortes chaleurs. Et puis du foot, la Ligue des Champions, le PSG accueille le Slovan Bratislava ce soir pour la première journée. Coup d'envoi à 21h.
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1: Cet après-midi, le soleil sera bien présent en Charente-Maritime, avec quelques nuages par moment dans les terres. Le vent viendra du nord-ouest, mais restera modéré. Côté température, comptez 21 degrés à La Rochelle, Royan et Rochefort, et puis 22 degrés à Saintes. En Charente, le soleil dominera aussi, malgré quelques nuages dans le nord du département. Le vent faiblira, lui, au fil de l'après-midi. Il fera 21 degrés à Angoulême, 22 à Ruffec et Cognac, et puis 19 degrés à Montembeuf.
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0: est en plein dedans, September, sur Ici La Rochelle. Et maintenant, place à la chanson française. Trois titres, trois artistes, et on les enchaîne sans interruption. Francis Cabrel, La fille qui m'accompagne, Benjamin Biolay, Écran total, et puis Julien Clerc, Fais-moi une place.
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0: Francis Cabrel, la fille qui m'accompagne sur votre radio locale ici La Rochelle.
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0: Pour les amateurs de vélo, 3 stations de réparation de vélos en libre-service ont été installées sur les pistes cyclables de l'île de Ré, à la Couarte-sur-Mer, à Sainte-Marie-de-Ré et puis au Port-en-Ré. Elles vous permettent de faire des petites réparations, d'entretenir votre vélo ou alors de regonfler votre pneu. Par exemple, elles complètent la liste de 6 autres stations installées au printemps. Toutes les infos sont sur le site cdcilderay.fr.
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0: Le riff de guitare mythique des Cranberries, c'était Zombie sur ici La Rochelle. 15h approche et dans un peu plus de 10 minutes, on se retrouve pour un nouveau point sur l'info près de chez vous. D'ailleurs, si jamais vous avez loupé une chronique, des infos ou autre, rendez-vous sur l'application ICI ou alors sur ICI.fr.
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2: Bienvenue sur votre radio locale, ici La Rochelle, il est 15h. Et tout de suite les infos.
3: Les propos sidérants d'un policier municipal de Carcassonne n'en finissent pas de faire réagir. Dans une vidéo qui ressort aujourd'hui, mais qui date de novembre 2025, on voit ce brigadier chef, également membre du service de l'ordre du RN, tenir des propos donc racistes, complotistes, sexistes, enregistrés involontairement par sa caméra piéton. Le Rassemblement national l'a exclu ce matin. Rien n'est sorti de la réunion des distributeurs de carburant à Bercy. Il n'y aura pas de plafonnement généralisé des prix, car une telle mesure pourrait provoquer une pénurie dans les stations essence, affirme le ministre de l'économie. Aucun geste fiscal ne sera accordé au vu de l'état des finances publiques. Le carburant qui pèse de plus en plus lourd dans le budget des ménages pour environ 5 millions, cela représente plus d'un mois de salaire par an. Sébastien Lecornu fait un geste en faveur des grandes entreprises. Le Premier ministre leur promet de baisser une surtaxe exceptionnelle, la contribution exceptionnelle sur les bénéfices dans le budget 2027. Sébastien Lecornu qui envisage également de diminuer l'indemnité des ministres et de leurs conseillers. Après le vol de 4 tableaux dans le musée Renoir de Cagnes-sur-Mer, la ministre de la Culture, Catherine Pégard, demande au musée de mettre en œuvre sans délai des mesures d'urgence afin de mieux se protéger. 2 tableaux sont toujours dans la nature. 2 ont été retrouvés. Les voleurs sont en fuite. Et puis du foot, le PSG débute sa campagne européenne ce soir en accueillant Slovan Bratislava pour la première journée de la Ligue des Champions. Le coup d'envoi, c'est à 21h.
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2: Cet après-midi, le soleil sera bien présent en Charente-Maritime, avec quelques nuages par moment dans les terres. Le vent viendra du nord-ouest, mais restera modéré. Côté température, comptez 21 degrés à La Rochelle, Royan et Rochefort, et puis 22 degrés à Saintes. En Charente, le soleil dominera aussi, malgré quelques nuages dans le nord du département. Le vent faiblira, lui, au fil de l'après-midi. Il fera 21 degrés à Angoulême, 22 à Ruffec et Cognac, et puis 19 degrés à Montembeuf.
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0: Joe Cocker sur ici La Rochelle. Et maintenant, place à trois titres français qui vont s'enchaîner sans interruption. Les Innocents, un homme extraordinaire. L'artiste Amel Bent, qui était présente à Barbezieux en Charente il y a moins de deux semaines, où elle a ramené plus de 10 000 personnes avec son titre Pourquoi tu restes. Et puis Louis Chédid, Ainsi soit-il.
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0: Innocent, un homme extraordinaire sur votre radio locale ici La Rochelle.
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0: Si vous habitez l'agglomération rochelaise, le ramassage des ordures ménagères continue à un rythme d'une fois par semaine pendant tout le mois de septembre. Face à la forte fréquentation touristique, la communauté d'agglomération a décidé de prolonger ce dispositif estival. Alors pas de panique pour vos habitudes, vos jours de collecte habituels ne changent pas.
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0: Anita Tikaram, Twist in My Sobriety, sur votre radio locale ici, La Rochelle. 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
1: Soyez les bienvenus sur votre radio locale, ici La Rochelle, il est 16h. Tout de suite les infos.
2: Le maire RN de Carcassonne condamne les propos racistes et misogynes d'un de ses policiers municipaux tenus en novembre 2025. Qui fuit aujourd'hui dans une vidéo, il l'ignorait, mais il était filmé par une caméra piéton. Le Rassemblement national condamne aussi ce policier qui était membre de son service d'ordre et l'exclut du parti. Aucune annonce à la sortie du ministère de l'économie. Les distributeurs étaient reçus à Bercy alors que les prix à la pompe atteignent de nouveaux records aujourd'hui pour environ 5 millions de ménages. Cela représente plus d'un mois de salaire par an, nous dit l'INSEE. Le gasoil se vend en moyenne à 2,29 euros le litre et l'essence sans-plomb 95 à 2,12 euros. Une chambre du Plaza Athénée cambriolée la nuit dernière au 7e étage du célèbre palace parisien. Le butin s'élève à 1 million d'euros, dont une montre de luxe d'une valeur estimée à 600 000 euros. Les deux voleurs ont escaladé la façade de l'hôtel et ils sont en fuite. François Bayrou, de nouveau devant la justice dans l'affaire des assistants d'Euro député du Modem, relaxé en première instance, le leader centriste comparaît jusqu'au 2 octobre devant la cour d'appel de Paris avec 11 autres prévenus. Toutes ces accusations, on va le prouver, sont infondées, assure François Bayrou à l'ouverture de l'audience. Jean-Pierre Farandou, lui, est à Madrid. Le ministre du Travail est accompagné avec de partenaires sociaux dont la patronne de la CGT, Sophie Vinet, pour étudier donc le modèle espagnol face aux fortes chaleurs.
3: Un ensoleillement excellent, le soleil va régner encore sans partage pour cette fin de journée. Les températures autour de 23 degrés pour demain jeudi. Météo France confirme, les petits nuages timides vont se dissiper vite en matinée. La journée sera ensuite ensoleillée, les températures maximales. Le matin, c'est sur l'île de Ré 18 degrés, Saint-Martin-de-Ré 25 degrés, La Rochelle 26 pour Angoulême.
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3: Bonjour tout le monde, très heureux de vous retrouver. On va passer un bon moment ensemble. Nous allons écouter du bon son, Teddy Swims ou encore les souvenirs France Gall. Et nous allons jouer également. Oui, parce que nous aimons jouer. Et au travers de différents indices, nous allons essayer de géolocaliser une ambassadrice qui nous rejoindra tout à l'heure à 16h40 pour lier la destination que nous recherchons à son actualité. Et en perspective, une place en finale. Voilà ce que je vous propose, avec notamment cette possibilité de rejoindre Carole de Saint-Martin-d'Auray ou encore Roselyne d'Angoulême. Si le soir vous désigne vendredi, c'est jackpot dans le cadre du Grand Pavois. 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Et on rajoute 4 La Rochelle Océan Pass qui vont vous donner accès pendant 2 jours au transport non limité à La Rochelle, au musée, au site historique, mais également à la périphérie pour aller à la Corderie Royale de Rochefort ou encore à l'asinerie du Baudet du Poitou ou encore une balade en barque au départ de Magné et plein d'autres activités. Valeur totale 200 euros pour ce pass. Très beau cadeau en perspective. Un premier indice que je vous livre. Le voici, cet indice. Chirac aime les motocrottes. Ici, c'est le motocross. Quelle est cette commune ? Chirac aime le motocross. Les motocross, plus précisément. Et ici, c'est le motocross. Un premier indice et vos propositions. 05 46 50 67 68. Bonne chance.
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1: Must Know It All, chanté à Teddy Swiss. Dans un instant, ce sera Céline Dion. Ouh là là, la série des concerts qui se profile, ça démarre. Samedi, à l'Accor Arena Nanterre, on va écouter, nous, une chanson extraite de l'album le francophone le plus diffusé au monde, le plus écouté au monde, l'album 2, signé par Jean-Jacques Goldman. Et c'est La Prière Païenne qui arrive dans un instant. Et nous sommes nous partis à la recherche d'une ambassadrice. Elle nous attend quelque part en Charente Maritime. Un premier indice pour essayer de la géolocaliser. Avec cette perspective, s'offrir une place en finale vendredi pour gagner l'expérience VIP pour 4 personnes au Grand Pavois, avec une sortie en mer réservée rien que pour vous. Et puis 4 La Rochelle Océan Pass qui donne accès pendant 2 jours pour 4 personnes au transport en illimité, au musée, au site historique de La Rochelle, mais aux alentours également, et des sorties plus atypiques comme cette balade en barque au départ de Magny et une dizaine d'autres activités, une valeur de 200 euros pour ce pass. Delphine nous a rejoint depuis Sainte. Bonjour à vous, Delphine.
2: Oui, bonjour.
1: Delphine, Chirac aime les motocrottes. Ici, c'est le motocross que vous a inspiré ce premier indice.
2: La commune de Bougnau, B-O-U-G-N-E-A-U.
1: Ouais, pour quelle raison?
2: Parce que je sais qu'il y a un site de motocross. Il y a ceci. L'ancien président, Chirac avait fait un score en 2012, je crois.
1: Ouais, dis donc, c'est du dossier travaillé, étayé. Félicitations, Delphine. Voyons voir si c'est la bonne destination. Alors ça aurait pu, hein, parce que vous avez tous les éléments. Ah ben oui, vous avez tous les éléments, franchement. Je vais garder précieusement cette destination. Et si vous m'autorisez, c'est le cas de le dire, puisqu'on parle de motocross, si vous m'autorisez, je la réutiliserai un jour prochain, Delphine. Merci de jouer avec nous, bravo, on adore votre sourire, bravo. À bientôt.
2: J'adore, merci beaucoup.
1: Au revoir, Delphine. Bon, deuxième indice, on va continuer nos recherches. 05 46 50 67 68, ici. Pas de prise de tête royale. Quelle est cette commune? Ici, pas de prise de tête royale. 05 46 50 67 68.

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15: Et je l'énigme, l'après-midi, nous jouons ensemble des indices pour géolocaliser un ambassadeur. Un ambassadeur, c'est le cas aujourd'hui. Géolocaliser cette destination, l'associer à l'actualité de notre invité, vous offrir une place en finale vendredi, une chance sur 5 de gagner l'expérience VIP au Grand Pavois pour 4 personnes avec la sortie privatisée en bateau. Et les 4, La Rochelle, passe océan pour vivre pleinement l'expérience rochelaise avec tout de gratuit ou presque. Mais pas seulement, vous pourrez aller visiter aux alentours la Corderie Royale de Rochefort ou encore l'asinerie du Baudet du Poitou à Dompierre-sur-Boutonne ou peut-être cette balade en barque au départ de Magné et des dizaines d'autres activités valeur de 100 euros pour ce pass. Nous sommes avec Bertrand qui est à Varzé. Bonjour Bertrand.
16: Bonjour à tous.
15: Bonjour Bertrand. Alors Chirac, aimez les motocross, ici c'est le motocross et ici pas de prise de tête royale. Que vous inspire ces deux indices Bertrand?
16: Alors, j'ai pas entendu la dernière indice, donc je vais rester sur le premier. Ouais. Le Tatre, il y a un terrain de motocross connu.
15: Ah, absolument.
16: Après, vous parlez de Chirac pour les pommes, il y a des vergers, donc voilà.
15: Manger des pommes. Ouais. Effectivement, très belle référence. Est-ce le Tatre? Voyons voir. Oh, pas de Tatre. Désolé, d'accord. Bertrand, mais c'est ça se tenait effectivement sur les premiers indices, en tous les cas sur le premier. Ouais. Bon, on vous embrasse et à une prochaine. Merci de jouer avec nous.
16: Ouais, merci. Bon après-midi, au revoir.
15: Salut Bertrand. 05 46 50 67 68, dans un gros quart d'heure maintenant, notre invitée ambassadrice sera en direct de la commune que nous recherchons. Plus que quelques minutes, donc Chirac aimait les motocross, ici c'est le motocross, et ici pas de prise de tête royale. 05 46 50 67 68.

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1: Découvrez si votre commune augmente la taxe foncière cette année grâce à notre module de recherche. Si vous êtes propriétaire d'un logement, vous avez jusqu'au mardi 20 octobre, minuit, dernier délai pour payer votre taxe foncière. Mais attention, cette année, la facture risque d'être plus élevée qu'en 2025. L'État a en effet décidé d'augmenter de 0,8% les valeurs locatives. Alors, est-ce que votre commune a décidé d'augmenter la taxe foncière avec notre infographie? Découvrez si c'est le cas chez vous. Pour ça, rendez-vous sur ici.fr.
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1: Mais les taxes, ça augmente, ça augmente, ça augmente, ça fait bobo à la Souchon.

0: Talking About a Revolution, chanté Tracy Chapman ici La Rochelle. Le jeune énigme arrive à son terme, son dénouement. On va savoir où nous attend notre ambassadrice qui s'est connectée et qui va venir nous rejoindre dans un instant, faire le lien entre cette destination et son actualité et vous offrir une place en finale pour rejoindre déjà Carole de Saint-Martin-d'Auray ou encore Roselyne d'Angoulême pour gagner l'expérience ici La Rochelle VIP du Grand Pavois pour 4 personnes, un accueil personnalisé, une 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Catherine nous rejoint dans un instant. Ah, ben, elle est là, Catherine. Bonjour, Catherine.
1: Oui, je suis là. Elle bonjour. Bonjour.
0: Bonjour à vous, Catherine. Alors, j'ai donné 2 indices. Chirac aimait les motocrottes. Ici, c'est le motocross. Et ici, pas de prise de tête royale. Que vous a inspiré ces 2 indices?
1: Alors, le premier, c'est celui-là qui m'a inspirée, c'est le motocross de Saint-Jean-d'Angély qui a lieu ce week-end.
0: Ouais.
1: Voilà. Le deuxième, j'avoue que j'ai séché.
0: Bon. Je valide! Ouais,
1: Super, merci beaucoup.
0: Chirac, Jacques Chirac était le premier à développer les motocrottes dans sa bonne ville de Paris. Vous voulez faire une petite imitation de Jacques Chirac, Catherine, on m'a dit? Non?
1: Non, je suis pas terrible
0: bon,
1: sur
0: l'éducation.
1: Non, désolé.
0: Bon, il y en a d'autres qui se privent pas. Hein. Bon, enfin, bref. Et effectivement, le motocross, c'est dimanche à Saint-Jean-d'Angély.
1: Voilà.
0: Motocross national. Un événement ici, La Rochelle. Dans ce terrain du Puy du Pourcet, il y aura 240 pilotes. Toutes les cylindres seront là. C'est du grand et beau spectacle, effectivement.
1: Ah oui, ça fait du bruit, ça s'en vend de loin.
0: J'imagine. Parce que vous habitez pas loin ou quoi?
1: Oui, les Nouillés.
0: Ah ben oui, vous en profitez pleinement.
1: Alors, on entend besouiner les motos.
0: Ah ben en plus, si le vent est de votre côté, ouais, effectivement, ça doit le faire. Bon.
1: C'est ça, non mais c'est chouette, une belle manifestation.
0: Absolument, c'est en tous les cas un lieu incontournable du motocross. Ils organisent même des championnats du monde, enfin c'est incontournable. Bon, et puis alors, la prise de tête royale, je faisais référence à l'abbaye royale fondée au 9e siècle par le roi d'Aquitaine Pépin Ier pour abriter le crâne de Saint-Jean-Baptiste. Voilà la relique qui a, pendant des lustres, amené des pèlerins du côté de Saint-Jean-d'Angély. Très bel édifice que cette abbaye royale, hein, Catherine.
1: Absolument, oui, ça je connais, c'est très beau, effectivement.
0: Très
1: beau. Oui. Bon. À voir.
0: Absolument, vous êtes la 3e inscrite pour vendredi, chère Catherine.
1: Ah ben c'est super.
0: Avec cette perspective, si le sort vous désigne, d'aller à La Rochelle, vivre l'expérience VIP du Grand Pavois, ce sera dimanche 27 septembre pour vous, avec un accueil personnalisé, la sortie en bateau réservée pour vous et vos amis ou votre famille. Et puis les 4 La Rochelle Océan Pass pour vivre pendant 2 jours toute l'intégralité. Hein, si vous faites ça à H24, les musées, les sites historiques, les transports, vous pourrez même aller aux alentours, du côté de la Corderie à Rochefort, l'Asinerie, du Baudet du Poitou à Dampierre-sur-Boutonne. Enfin bref, c'est un accès illimité à tout ce qu'il y a à voir aux alentours. Voilà. Catherine, on croise les doigts et peut-être à vendredi.
1: Très bien. Vendredi matin, après-midi?
0: Ah non, l'après-midi, dans le cadre de l'émission, avant
1: 17h. Ah oui, d'accord, pardon.
0: Le téléphone sonne, on vous offre tout cela. Allez, on vous embrasse.
1: Merci beaucoup.
0: Merci.
1: Moi aussi, je vous embrasse.
0: À bientôt,
1: Catherine.
0: Soirée. Au revoir. Et nous sommes à Saint-Jean-d'Angély. Nous accueillons Cécile Gerbier qui est avec nous. Bonjour à vous, Cécile.
2: Bonjour à vous.
0: Vous allez inaugurer une nouvelle saison à la salle de la Gamelle à Saint-Jean-d'Angély. Quand je dis vous, c'est le cirque du gamin, Cécile. Comment il va, le gamin?
2: Oh, bah, le cirque du gamin se porte bien. Prépare sa rentrée après un été éprouvant, comme pour tout le monde. Mais c'est vrai que sous chapiteau, les températures sont montées très très vite. Donc voilà, après un été un peu éprouvant, on est les deux pieds sur l'accélérateur de la rentrée.
0: On est dans l'univers circassien, on est dans l'univers du clown, on est dans l'univers aussi de la poésie avec ce spectacle Moche comme un pou qui sera le spectacle d'ouverture ce samedi à 20h30 dans cette belle salle de la Gamelle, Cécile.
2: Oui, exactement. Donc, on débute la saison à la salle de la Gamelle avec ce spectacle. Alors, pour que tout le monde comprenne, il faut que je fasse une petite explication sur cette salle qui est particulière. C'est une salle municipale dont la compagnie, en fait, assure la coordination de l'utilisation. Et cette salle, elle a pour particularité d'être une salle d'éducation populaire qui a pour vocation d'accueillir et de valoriser et d'essayer de faire fructifier des rencontres entre professionnels du spectacle vivant et grand public ou pratique amateur. Donc c'est vraiment une salle où on essaye de faire en sorte que tout le monde puisse venir pratiquer que le milieu professionnel et le milieu amateur puissent travailler ensemble. Et Moche comme un Pou vient complètement s'intégrer dans cet esprit-là, puisque c'est un spectacle qui est proposé par une jeune femme qui s'appelle Andromaque P4.
0: Qui est angérienne,
2: qui est plus connue sur Saint-Jean-d'Angély par son métier de tatoueuse. Et qui a travaillé avec le Cirque du Gamin dans le cadre des ateliers clowns que nous proposons et qui nous a demandé l'hiver dernier de l'aider à faire des recherches sur le spectacle burlesque qu'elle avait envie de monter avant que celui-ci parte se roder un petit peu à Paris.
0: Voilà, Moche comme un Pou. On va suivre donc l'itinéraire de ce personnage pendant une heure. On va avoir l'ensemble des préjugés liés au genre, à l'amour, à la féminité, à l'homosexualité, au couple, à la parentalité. C'est sacré, une sacrée cagure tout ça.
2: Alors c'est vrai que quand on fait la liste comme ça, on a l'impression que ça va être un spectacle très très sérieux. Et ce n'est pas un spectacle très très sérieux.
0: Grâce au rire qui désamorce toutes les idées reçues.
2: Absolument. Et grâce à la personnalité d'Andromaque, qui est à la fois qui a une personnalité très très forte, qui a construit un personnage très très fort et qui a une capacité d'auto-ironie, de recul sur les situations, qui fait que nous, on a beaucoup aimé travailler avec elle parce qu'elle est dans ce mélange où de manière irrévérencieuse, drôlatique, elle aborde une multitude de sujets qui pourraient être graves, qui pourraient être un peu plombants, qui pourraient être uniquement militants. Et tout passe par l'auto-ironie et le rire. Tout le monde en prend un petit peu pour son grade, y compris elle-même. Et elle arrive à diffuser une légèreté dans son propos qui fait qu'on est sur un spectacle qui est un petit peu un ovni entre théâtre, burlesque, stand-up. Elle fait un travail extrêmement intéressant. Et comme elle est à la croisée de tous ces univers-là et dans un mélange de pratiques amateurs, pratiques professionnelles, et qu'elle avait déjà utilisé la salle de la Gamelle cet hiver, quand on lui a proposé de venir jouer à demeure. Et puis, pour rien vous cacher, on était assez fiers de se dire, elle rôde un spectacle à Paris, puis une fois que c'est prêt, c'est le public angérien qui va pouvoir en profiter.
0: Ah, c'est bien.
2: Ça change un petit peu la tendance.
0: C'est nickel. Et puis, c'est le spectacle d'ouverture de la saison du côté de cette salle de la Gamelle. Et qui dit Gamelle, dit non pas impôt, mais dit quand même, il faut payer quelque chose. Des tarifs tout à fait abordables. 8 à 5 euros pour les moins de 15 ans. Ça vaut le coup de se rendre donc samedi soir 20h30 dans cette très belle salle à Saint-Jean-d'Angély et de suivre le travail d'Andromaque Pétrac que vous avez bien coaché pendant ce travail et ces stages que vous avez menés ensemble chez vous au Cirque du Gamin cet hiver. Bon, mais merci d'être venu nous rendre visite pour nous parler de ce beau spectacle.
2: Merci beaucoup à vous.
0: On quitte les Vals de Saint-Onge pour prendre la direction de la côte californienne et David Dewolf. Voici un joli souvenir qu'on partage.
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1: Ici, c'est un bel après-midi qu'on partage. Merci d'être avec nous. Il est 17h. L'information, c'est avec vous, François Petit-Demange.
3: Les organisateurs d'une conférence débat à Saintes sur les bassines d'irrigation vont porter plainte auprès du procureur de la République. Ils avaient été contraints d'annuler leur réunion vendredi soir en raison de menaces venant d'agriculteurs pro-bassines. Une vingtaine d'entre eux se sont quand même déplacés et ont pris à partie les personnes présentes à la boussole Saintaise, le site associatif où aurait dû avoir lieu la réunion. Les associations anti-bassines dénoncent des menaces, des intimidations, le blocage du portail par un antivol, de la mousse expansive dans la boîte aux lettres et des clous jetés dans la cour. Elle dénonce surtout la banalisation de méthodes d'intimidation visant à empêcher la tenue de débats publics. Elle rappelle que les bassines d'irrigation sont considérées par les scientifiques comme une maladaptation au dérèglement climatique. Schneider Electric va fermer son usine de Chasseneuil du Poitou, près de Poitiers, mais pas ces deux sites de Charente. Le géant français des équipements électriques a annoncé ce matin une réorganisation de son activité afin de renforcer sa compétitivité, dit la direction. Schneider Electric dispose de deux usines en Charente, à Angoulême et à l'Île-des-Pagnac, avec quelques 700 salariés au total. La fermeture de son usine de la Vienne, 145 employés, a provoqué la stupéfaction du syndicat FO, qui évoque des carnets de commandes pleins. Les salariés se verront proposer des reclassements sur d'autres sites, mais le syndicat souligne que les sites les plus proches, ceux d'Angoulême justement, sont déjà à 1h30 de route. Une journée morte doit être organisée vendredi à Chasseneuil-du-Poitou. En rugby, Nolan Le Garec ne devrait être absent qu'un match ou deux. Le demi de mêlée international du Stade Rochelais a été touché au genou dimanche lors de la victoire sur le Stade Toulousain. Son genou s'était plié sur un plaquage d'Antoine Dupont. Nolan Le Garec avait entendu son genou craquer, selon son récit. Il avait pu continuer à la rencontre avec un bandage. L'IRM pratiqué hier a été rassurante, selon l'entraîneur adjoint de La Rochelle, Sébastien Boboul. Mon genou va bien, a même lancé Nolan Le Garec sur ses réseaux. L'IRM a quand même montré qu'un ligament a été touché. Le Rochelais sera donc absent pour le déplacement de samedi à Toulon et peut-être encore trop juste pour le match contre le Racing le 19 septembre. Retour certain le 26 à Pau. Le Stade Rochelais qui a le 4e salary cap du top 14 de rugby. C'est le plafond maximal de masse salariale réservé au club français. La Ligue nationale de rugby a publié ce matin pour la première fois cette limite de budget qui vise à favoriser l'incertitude sportive, selon ses mots, en empêchant un club riche de recruter de trop nombreux joueurs. Une limite qui varie en fonction du nombre de joueurs internationaux de chaque club. Sans surprise, le Stade Toulousain, principal fournisseur du 15 de France, a le salary cap le plus important du top 14, 13,8 millions d'euros. Suivent Bordeaux, Bègles et Toulon, puis La Rochelle avec 12 160 000 euros de salary cap. Le Paris Saint-Germain retrouve ce soir la Ligue des champions de football. Le PSG, double champion en titre, vise le triplé, même s'il y a un petit doute en ce début de saison. Les Parisiens ont mal commencé la Ligue 1 avec une défaite et deux nuls.
4: À Monaco, la défaite.
3: Et oui, la Ligue des champions commence quand même avec un match plutôt facile, Daniel. Enfin, a priori, facile. Hein, on ne vend pas la peau de l'ours. C'est les Slovaques de Bratislava qui viennent au Parc des Princes ce soir à 21h.
4: Il y a déjà une grosse ambiance là-bas. Vous voulez qu'on aille dans les tribunes?
3: Je vous suis avec plaisir.
4: Vous vous rappelez de ça?
3: Pas du tout.
4: Le Bratislava Boy. Hein. Il ne s'en rappelle pas. Quel hypocrite. Que il chante ça toute la matinée dans son bureau. Et là
3: il fait semblant
4: qu'il ne s'en rappelle pas. Son mentor, Michael Youn, est désolé. Bon, pas de météo. C'est la Slovénie là-bas, c'est quoi la Slovaquie?
3: Slovaque,
4: hein, Julien.
3: J'avais un doute.
4: Bon, je me charge des bêtises. Pour la météo, soyons sérieux, les petits nuages timides vont se dissiper vite en matinée. Météo France confirme, la journée sera ensuite bien ensoleillée. Les températures minimales le matin, 14 degrés à La Rochelle, ça monte à 25 degrés l'après-midi, 26 degrés pour Cognac.
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4: On a coutume d'appeler Los Angeles la cité des anges. Nous allons faire la connaissance d'une ange, Angèle, qui va nous amener à New York. Vous voyez, comme ça, on fait l'aller-retour. C'est une bande dessinée qu'a dévoré pour nous Chloé Bidet. Elle vient nous en parler dans un instant. Vous allez l'essayer, vous allez l'approuver, comme le son de Florent Pagny qui arrive maintenant.
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0: Et c'est La Rochelle, le dernier son de Marine. Tricheur.
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0: 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Des idées de loisirs avec vous, Chloé Bidet. Et en ce mercredi, c'est une bande dessinée pour les plus jeunes.
3: Coup de cœur pour l'album La Cité d'Angèle, qui nous emmène dans ce tome 1 de New York à Chicago. C'est l'histoire de Louis qui part de New York pour un road trip, pour aller rendre visite à sa meilleure amie, Angèle, qui vit désormais à Los Angeles. Oui, mais voilà, Louis en route à Chicago, il va perdre son sac à dos et tout moyen de communication. Il va donc utiliser ruses et subterfuges et forcément de l'aide autour de lui pour pouvoir rallier Los Angeles où vit sa meilleure amie. C'est une aventure très sympa derrière laquelle on retrouve un illustrateur rochelais, Nicolas Grebille, mais également Céline Kallmann et Benjamin Muller, auteurs du podcast à succès Encore une histoire. Et cet album est une adaptation de la version audio. Benjamin Muller, racontez-nous comment elle est née cette histoire dans votre tête.
4: Bah écoutez, moi je crois que j'ai toujours été attiré, porté, intéressé par les histoires de road trip, de voyage. Vous savez, on dit souvent c'est pas tant la destination qui compte, c'est le voyage. Moi je crois beaucoup à ça. Quand j'étais petit, j'aimais beaucoup avec mes copains. Alors c'était pas aussi long, hein, on faisait pas New York, Los Angeles, mais moi je suis de Metz et je sais qu'on aimait bien aller à, je sais pas, 30-40 bornes en vélo, camper où on voulait, enfin, le petit côté aventure et liberté qu'on peut retrouver quand on se déplace. Et donc voilà, j'ai eu envie, parce que les États-Unis est un pays qui me fascine, qui m'intéresse énormément, les paysages sont sublimes, d'imaginer un road trip, une grande traversée, mais non pas de la route 60 comme on a l'habitude de le dire, avec des en moto, comme ce que beaucoup d'adultes fantasment, mais là, à hauteur d'enfant. Je me suis imaginé qu'est-ce que ce serait de traverser ce pays immense à hauteur d'enfant, et voilà le point de départ de ce livre, La Cité d'Angèle.
3: C'est toujours sympa, j'imagine, aussi de documenter toutes ces histoires, parce qu'il y a beaucoup de références, beaucoup d'explications du coup à adresser aux jeunes sur les États-Unis dans l'album.
4: On voulait que chaque étape ce soit réel, ce soit pas juste l'Amérique fantasmée, mais ce soit l'Amérique où, si jamais, je sais pas, moi, un jeune lecteur se retrouve dans une des villes traversées par Louis dans l'histoire, ils se disent, ah bah oui, c'est exactement ça. Donc, aussi bien dans les illustrations, qui sont magnifiques, de Nicolas Grebille, et dans le texte, on voulait que ça colle, que ce soit documenté. En plus, l'Amérique, c'est un pays, les États-Unis, c'est un pays qui suscite énormément de fantasmes. On parle beaucoup en France de Trump, forcément, mais c'est tellement autre. Il y a tellement d'autres choses quand on parle des États-Unis, surtout si on en parle à des gamins. Nous, voilà, on voulait plutôt s'intéresser à ce qui est super dans ce pays, qui est quand même un pays fascinant.
3: La Cité d'Angèle, le tome 1 qui vous emmènera de New York à Chicago. C'est signé Benjamin Muller et Céline Kallmann, avec les illustrations du Rochelais Nicolas Grebille, à retrouver aux éditions Glénat. En tout cas, j'ai adoré. Vous pouvez le mettre dans les mains de vos enfants à partir de 7 ans. Et leur faire évidemment aussi écouter le podcast Encore une histoire. C'est testé et approuvé par votre radio Ici La Rochelle.
0: J'ajoute que les auteurs sont déjà en train de plancher sur le tome 2 de La Cité d'Angèle. Coup de cœur à partager, à retrouver sur testé et approuvé dans le podcast. Voici Boy George et

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0: Et c'est La Rochelle, Louane a lâché les chiens après plusieurs semaines de teasing, de patience, d'attente. Elle a enfin levé le voile sur ce nouvel album baptisé Watch Out. Ce sixième disque qui sortira le 25 novembre de cette année, soit juste après son 30e anniversaire, un timing loin d'être anodin pour la chanteuse qui célèbre également cette année 10 ans de carrière. Les précommandes de l'album ouvriront d'ailleurs dès le 14 septembre. D'autres infos musicales avec vous, Émilie Mazoyer.
1: Salut tout le monde. Émilie, au rapport pour votre dose quotidienne d'actualité musicale. Bon, si on me demande mon avis, ça devrait être un jour férié aujourd'hui. L'anniversaire de la naissance de ce génie, Claude Nougaro. Allez, au moins à Toulouse, s'il vous plaît. Tout le monde arrête de bosser. Ici.

0: au Toulouse.
1: Claude Nougaro, né le 9 septembre 1929 à Toulouse, évidemment, il y a 97 ans. Sans doute le plus érudit de nos auteurs, compositeurs et interprètes du XXe siècle, Nougaro a chanté sa ville, oui, mais aussi le Brésil, les taureaux, New York, les Irlandaises et la boxe, la pluie, le cinéma. C'est si il e, sa fille ie, et puis le jazz et la java, un vrai monstre sacré. Après avoir vendu 700 000 albums en un peu moins de 10 ans de carrière, Oshie est prête pour un nouveau chapitre.

0: Doctor, le nouvel album d'Oshi sortira le 9 octobre. Chronique de la reconstruction de la chanteuse après une histoire de 7 ans dans laquelle l'emprise se faisait passer pour de l'amour. La Fondation de France a fait un bilan du grand concert solidaire qui s'est tenu à Bordeaux le 27 août dernier en soutien aux sinistrés des terribles incendies de l'été en Gironde. Je suis tombée pour elle. Pascal Obispo, qui habite au Cap Ferret, était sur la scène de ce SOS Solidarité Incendie avec sa copine Zazie et puis Axel Bauer, Benabar, David et Jonathan, Gaëtan Roussel, Gauvin Cerce, Gims, Elena, Noé Préchoff, Jeanne Masse, Julien Clerc, M, Natacha Saint-Pierre, Renaud et Superbus. 1,5 million d'euros récoltés pour les sinistrés. Bravo la famille. J-3, Céline Dion est en France et ce samedi soir marquera le premier d'une série de 16 concerts chez nous en 2026 et 10 de plus déjà prévus pour le printemps 2027. Les fans de tous les pays sont en train d'arriver à Paris. Un petit goût pas désagréable de JO 2024 dans cette ambiance de camaraderie. Alors Céline, merci.
1: Et puis ce soir, Émilie Bazoyer, Romel le couvert, 19h, et c'est Elodie Fréget qui sera à l'affiche de Berger Story. Un spectacle hommage à l'œuvre de Michel Berger avec 200 choristes sur scène. Les souvenirs Grease nous amènent maintenant

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1: On profite encore des Summer Night. Quel souvenir à Travolta, Newton John. Dans un instant, Christophe Maé arrive.
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1: Ah, des difficultés sur la route du côté du Pays Rochefortais à Grand-Vergeroux, en sortie de la 4 voies, direction l'école de gendarmerie. Vous êtes ralenti, ça bloque, hein, au moins jusqu'au viaduc de la Charente du Bartrou. On reste vigilant sur ce secteur, on continue à faire la route ensemble. 05 46 50 67 68 pour cette nuit. Les températures maximales sur les îles, 17 degrés 14 sur le continent. Pour demain, Météo France confirme des petits nuages timides en début de matinée. Une journée qui sera ensuite ensoleillée. Les températures maximales l'après-midi, 25 degrés à Rochefort, comptez 26 degrés pour Jarnac.
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1: Et on écoute tout de suite le son préféré du côté de la Corderie Royale de Rochefort. Voici On s'attache.

0: Ici La Rochelle, on est très attaché au son de Christophe Maé.
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0: Comme tous les mercredis, nous sommes avec Pamela Nicoli pour sa carte blanche dédiée au 7e art. Bonsoir Pamela.
3: Et bonsoir à toutes.
0: Nous allons mettre à lumière un métier obscur du cinéma grâce à vous cet après-midi.
3: Et oui, aujourd'hui on va parler d'un métier qui n'est pas très très connu et qui est indispensable. Et c'est quoi ? C'est le métier de script. Ou une, on dit souvent une script, pourquoi ? Parce que c'est un métier qui est très très féminisé depuis sa création. Donc je vais vous parler un petit peu de ce métier. Alors le script, ou la script donc, c'est quoi ? C'est la personne qui sur un tournage veille à la continuité du film, et on l'appelle dans le métier un peu la mémoire du tournage. Son travail, c'est s'assurer que tout est filmé, parce que tout ce qui est filmé séparément pourra être ensuite assemblé de manière cohérente au montage. Les gestes des acteurs, leurs déplacements, leurs costumes, les accessoires, les dialogues, les regards, et aussi la durée des prises. Voilà, ça c'est hyper important pour le montage ensuite. Et son nom pourrait peut-être être trompeur parce que le script, c'est pas celui qui écrit le scénario. Celui qui écrit le scénario, c'est le scénariste. Donc son rôle commence surtout au moment de la préparation du tournage, certainement pas après, à partir du moment où le tournage est terminé, c'est quasiment fini. Il doit connaître le scénario donc dans les moindres détails et noter tout ce qui se passe réellement devant la caméra. Alors pourquoi c'est indispensable ? Bah, à votre avis, parce qu'il y en a plein qui ne le savent pas, hein, Daniel, mais quand on tourne un film, on ne tourne pas du début et la dernière scène de fin n'est pas la scène de fin du film. On tourne un film complètement à l'envers. Il y est arrivé très très souvent d'ailleurs qu'un film débute par la scène de fin, la mort du personnage principal, parce que les décors regroupent l'intégralité des décors, des plans. Donc, pourquoi un script est hyper important ? Tout simplement parce qu'une scène que vous voyez à la 20e minute peut avoir été tournée en avril, la scène suivante en février, celle d'avant 3 semaines plus tard. Une semaine a été jouée en journée et celle d'après de nuit. Et même à l'intérieur d'une même scène, les différents plans ne sont pas forcément tournés à la suite. On peut commencer par le gros plan d'un acteur le matin, tourner le plan large l'après-midi et réaliser un contre-champ de son partenaire plusieurs heures plus tard. Donc qu'est-ce que fait le script ? Il doit se souvenir de tout. Dans cette prise, il va le dire par exemple, il avait un verre dans la main droite, sa veste était ouverte, il avait déjà mangé la moitié de son assiette et lorsqu'il prononçait cette phrase, il se levait de sa chaise. Et quand on reprendra le plan, eh bien, on remettra la chemise ouverte, le verre à moitié vide et le verre dans la main droite. Tout ça pour résumer que souvent ce métier, c'est un métier méconnu, mais qu'il est indispensable pour le montage d'un film, et on en parlera peut-être juste après.
0: Absolument. J'ajoute que dans le cadre du Festival de la Fiction qui va démarrer mardi 15, il y aura l'Espace Encan de 10h à 17h, et bien différents stands et des ateliers, des discussions autour de ces métiers du cinéma, et notamment celui de script. Alors je vous invite, celles et ceux qui nous écoutent et qui sont intéressés, vous allez sur le site du Festival pour vous inscrire gratuitement et faire la connaissance de tous ces métiers, que ce soit script, mais également des ateliers métiers, direction de production, de post-production. Il y a beaucoup de métiers qui planent autour du cinéma. Donc restons dans l'univers cinématographique avec Le Prince des Carpates. Je sais pas comment il y a eu d'adaptation de Dracula au cinéma, mais bon, il y en a certainement. Je me rappelle Christopher Lee. Vous avez Pamela Nicoli, vous avez un Luc Besson peut-être.
3: Bah oui, Luc Besson qu'on avait reçu d'ailleurs à La Rochelle.
0: Ah oui, c'est vrai. Alors on écoute le Jamie Remix. Ils ont les dents longues. Écoutez-les, montez-moi le son de la radio. On parle cinéma cet après-midi avec la carte blanche du CGA.

0: Jamie Remix Dracula. Nous sommes dans l'univers du 7e art, la carte blanche dédiée aux salles obscures, comme tous les mercredis, avec Pamela Nicoli, la directrice des CGR de La Rochelle. On s'intéresse au métier de scripteur cet après-midi.
1: Et je vais continuer un peu sur ce métier de scripteur pour dire que c'est un métier beaucoup plus large qu'on imagine. Qu'historiquement, c'était un métier qui n'existait pas vraiment, parce que les premiers films, c'était des plans simples avec un acteur et on faisait des scènes, on va dire presque en plan séquence, on ne coupait pas, il n'y avait pas vraiment de montage. Maintenant, le métier s'est beaucoup développé avec la complexification des tournages, du montage. Et dès que le cinéma a donc cessé d'être constitué de simples tournées d'un seul tenant, on a commencé à découper une séquence et mettre plusieurs plans, avec plusieurs caméras d'ailleurs. Il était devenu indispensable de garder une trace de continuité. Et donc, le soir, le script ou la script, qu'est-ce qu'elle fait? Elle consigne la journée. Alors à l'époque de la pellicule et du Polaroid, elle faisait des photos Polaroid de la scène pour se dire « Bon, mais au coup de demain, on te remet ta chemise, tu reprends ton verre dans la main droite » et ainsi de suite. Maintenant, on pourrait se dire qu'avec le numérique, c'est bon, on n'a plus besoin de script, mais bien sûr que si. Et le soir, il consigne 4 rapports. Un rapport de montage qui décrit chaque prise de vue et chaque jeu des acteurs. Un rapport image qui est destiné au laboratoire pour le tirage des photos, parce qu'il y a des photos de films qui sont éditées. Pour la presse notamment. Le rapport journalier qui indique chronologiquement tout ce qui s'est passé dans la journée. C'est un vrai rapport avec à 10h il s'est passé ça, et le jeu d'acteur. Et enfin, il y a le rapport qu'on appelle le mouchard dans le métier. C'est destiné à la production. Alors pourquoi le mouchard? Parce qu'il va dire en gros s'il y a des choses qui se sont bien passées, si cet acteur est un peu lent et ainsi de suite. Donc s'il y a des incidents de tournage. Voilà, donc c'est ça le mouchard. Donc le script, c'est un petit peu les petites oreilles des producteurs. Et donc à quoi ça sert un script? Si un script est très très bon, il n'y a pas de faux raccords. Tout le monde ici connaît les faux raccords. Dans Pretty Woman, vous allez le re-regarder pour le voir. Mmh. Julia Roberts mange un croissant pendant une scène de petit déjeuner. Changement de plan, pouf pouf. Le croissant, ça devient un pancake.
0: Bah oui.
1: Voilà.
0: Ouais. Je peux donner un autre exemple, vous allez me dire encore, t'es un vieux tromblon. Mais dans Ben Hur, Charles. Charlton Heston qui conduit le char, il a une Rolex au poignet. Vous pouvez revoir le film, enfin, si vous arrivez à le retrouver. Quoi.
1: Et je vais finir par Pulp Fiction. Ouais. Avant que les personnages ne se fassent tirer dessus dans l'appartement, on peut apercevoir les impacts de balles sur le mur derrière, alors que les coups de feu n'ont pas encore été tirés.
0: Bah ouais.
1: Voilà, là, on peut dire que c'est un métier de script à ce moment-là qui a été raté.
0: Très bien, le métier de script, magnifique métier. Et je rappelle qu'il y a donc cette possibilité pour vous d'aller à la rencontre de tous les métiers du cinéma et de la télévision. C'est à l'espace Encan de La Rochelle, dans le cadre de l'ouverture du festival. C'est ce 15 septembre. Il faut aller s'inscrire gratuitement pour participer à des ateliers de 10h à 17h. Vous allez sur le site du festival. Pamela Nicoli reviendra pour une autre carte blanche mercredi prochain. On quitte le cinéma pour la télé. Tiens, rappelez-vous de cette formidable série, je te promets. Voici Johnny Hallyday.

0: jusqu'à la dernière note de Johnny Hallyday avec cette belle chanson signée Jean-Jacques Goldman, Je te promets.
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0: Nous aussi, on vous a fait une promesse. Tous les soirs, on vous donne une idée. Qu'est-ce qu'on mange ce soir? Et on s'adresse à la spécialiste, bien évidemment, Françoise Barbin-Lécrevisse, grande voix de la gastronomie en Charente-Maritime, grande autrice également et surtout amie de la maison. Salut Françoise!
3: Salut Daniel, bonsoir à tous.
0: Françoise, qu'est-ce qu'on mange ce soir?
3: Alors ce soir, je propose quelque chose autour d'une galette de pommes de terre qu'on peut agrémenter soit avec du poisson, soit avec de la viande. Et c'est l'appareil qu'on mettra entre les deux qui changera les choses. Alors on met à cuire des pommes de terre avec leur peau dans l'eau et on porte à ébullition. Quand elles sont manipulables, on les épluche et on les coupe en lamelles qu'on dispose en rosaces, soit dans des petits plats individuels, c'est plus joli, mais sinon dans un grand plat. En tout cas, des plats qui vont au four et on sélectionne une température moyenne, pas très élevée, 130-140, c'est simplement pour les garder chaudes, les avoir chaudes. Si on choisit l'option poisson, ce qui va bien, c'est du saumon ou de la truite fumée, mais aussi du maquereau fumé, par exemple, qu'on va émietter. On prépare un appareil qu'on posera entre la galette et le poisson, qui est fait d'un mélange de crème épaisse, d'un peu de vinaigre ou de citron, sel, poivre, de la crème de réfort. Alors si on en a chez soi, sinon encore du wasabi, vous savez cette moutarde japonaise qui est excellente, ou tout simplement notre moutarde préférée évidemment. Et quand on est prêt à passer à table, on sort nos galettes du four, on étale dessus ce mélange de crème et on pose le poisson choisi en version fumée. Moi je trouve que c'est ce qui va bien avec nos pommes de terre. Si on choisit l'option viande, eh bien on procède de la même façon hein, pour les pommes de terre. Et pour l'appareil à étaler dessus, moi ce que je fais, je mélange de la crème épaisse avec de la moutarde forte ou à l'ancienne, ça va bien aussi, quelques cornichons hachés grossièrement, de la ciboulette ciselée, et après l'avoir étendue sur les pommes de terre, on place par exemple une tranche de jambon de pays, ou bien aussi coupé en chiffonnade, c'est très agréable ce jambon de pays, ou encore du magret séché et mincé, ou la charcuterie que vous avez en fait. Et une bonne salade pour accompagner le tout, et si vous voulez un plat encore plus complet, vous pouvez poser un œuf mollet par-dessus l'ensemble. Voilà pour ce soir.
0: Françoise Barbin-Lécrevisse, je vais te dire quelque chose Françoise, dans le creux de l'oreille. Tu n'as pas ton appareil pour nous régaler tous les soirs. C'est pour ça qu'on t'aime.
3: Oh, c'est gentil.
0: À demain, c'est Françoise. Gentil.
3: À demain. Au revoir.
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1: Vous restez bien avec nous, nous prendrons la direction du SA15. Alexandre Ruiz n'a pas aimé du tout la défaite à Valence Roman et il l'a fait savoir à ses joueurs. C'est l'instant Pro D2, bien évidemment, le journal quotidien de votre club de Soyons Angoulême. On sera avec le demi de mêlée Alexis Levrand dans notre 100% rugby qui démarre après le journal.
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1: Et si c'est une belle soirée qui s'annonce, merci de la partager avec nous, il est 18h. Le journal, c'est avec vous François Petit-Domanche.
3: Des classes sans enseignants, des moyens insuffisants et ces risques de canicule répétés désormais. On ne peut pas dire que la rentrée scolaire se soit bien passée.

0: en Charente-Maritime, selon les syndicats FSU et CGT. Ils ont tenu une conférence de presse commune de rentrée cet après-midi. Les deux syndicats de l'enseignement ont relevé, depuis la rentrée de la semaine dernière, plusieurs classes sans professeurs et toujours ces moyens globalement insuffisants, comme chaque année. Sans compter qu'après cet été caniculaire hors norme que l'on vient de subir et les chaleurs éprouvantes qui ont frappé les salles de classe dès le mois de mai, la question de l'adaptation des bâtiments devient centrale, insiste Eric Berthelot, enseignant au lycée Vielle-Jeu de La Rochelle, représentant du SNUEP FSU.
1: On le voit par rapport aux bâtiments qui sont très très mal isolés. L'exemple flagrant, c'est les températures que l'on peut avoir dans les classes. Pleine canicule, j'ai arrêté les cours à 11h du matin et j'avais 34 degrés. Ce début de semaine, alors que la canicule était passée, des températures relevées à 28 degrés dès 8h du matin. Des isolations, des rénovations ont été faites par le passé, mais sûrement en ne respectant pas les règles de l'art par rapport à l'isolation d'un bâtiment, d'une enveloppe par l'extérieur par exemple. Je pense qu'on était déjà conscient des réchauffements climatique précédent et que maintenant il serait temps pour des qualités d'enseignement pour nos enfants qu'on a en classe, qu'ils puissent suivre enfin des cours dignes de ce nom, quoi.
0: Des propos recueillis par Gilles Capré. Les organisateurs d'une conférence débat à Saintes sur les bassines d'irrigation ont annoncé aujourd'hui qu'ils allaient porter plainte auprès du procureur de la République. Ils avaient été contraints d'annuler leur réunion vendredi soir en raison de menaces venant d'agriculteurs pro-bassines. Une vingtaine d'entre eux se sont même déplacés et ont pris à partie les personnes présentes à la boussole Synthèse, le site associatif où aurait dû avoir lieu la réunion finalement annulée. Les associations anti-bassines dénoncent des menaces, des intimidations, le blocage du portail par un antivol, de la mousse expansive dans la boîte aux lettres et des clous jetés dans la cour. Elles dénoncent surtout la banalisation de méthodes d'intimidation visant, disent-elles, à empêcher la tenue de débats publics. Les quelques 700 salariés de Schneider Electric en Charente ont suivi ce CSE avec inquiétude. L'entreprise française d'équipement électrique a annoncé ce matin une réorganisation de son activité qui passera par la fermeture d'un autre site, l'usine de Chasseneuil-du-Poitou, près de Poitiers. Les 145 employés à Poitevin se verront proposer des reclassements dans le groupe, mais le syndicat IFO souligne que le site le plus proche de la Vienne, en Charente justement, est déjà à 1h30 de route. IFO qui fait part de sa stupéfaction, évoquant des carnets de commandes pleins. Schneider Electric entend ainsi renforcer sa compétitivité selon la direction. Le groupe a une usine à Angoulême et une autre à l'île d'Épagnac. Le Paris Saint-Germain part ce soir en quête d'un troisième titre européen consécutif. Le PSG qui retrouve à 21h la Ligue des champions de football. Il accueille les Slovaques de Bratislava au Parc des Princes. Les Parisiens qui ont plutôt mal commencé la saison de Ligue 1, avec pour l'instant une défaite et deux nuls, mais sans que ça les inquiète pour l'instant, les Parisiens connaissent la recette européenne, Julien Froment.
2: Le Paris Saint-Germain, candidat naturel à sa propre succession, oui, même si pour le capitaine Marquinhos, malgré l'expérience emmagasinée et le statut de grand favori, la route pour Madrid, où aura lieu la finale, n'est pas toute tracée.
3: C'est très difficile de gagner une déjà, gagner deux c'est encore plus, gagner trois c'est hyper difficile et très peu des équipes qui ont fait. Mais voilà, c'est une question d'ambition, de motivation, une question de philosophie. Si on veut gagner encore une fois, on doit être exigeant avec nous-mêmes.
2: L'exigence, c'est le mot qui est aussi revenu dans la bouche de l'entraîneur Luis Enrique. Son équipe a interdiction de se reposer sur ses acquis.
4: Le passé, c'est le passé. Il faut renouveler le carnet de conduite. Il faut renouveler chaque année. Il faut sortir de notre zone de confort. Et je suis prêt à chercher à contrôler ça, à chercher à améliorer mon équipe et chercher à montrer à nos supporters qu'il faut se réinventer chaque jour.
2: Et le PSG va pouvoir redémarrer en douceur face à Bratislava, l'adversaire sur le papier le plus abordable.
0: Julien Froment pour ici La Rochelle. Nouvelle rassurante en rugby et seulement un ou deux matchs d'absence à prévoir pour Nolan Le Garec. Le Rochelet a été touché au genou dimanche lors du match contre Toulouse. Il avait pu terminer la rencontre avec un simple bandage, mais une IRM a été pratiquée hier et a quand même révélé une petite lésion à un ligament. L'entraîneur adjoint du Stade Rochelet, Sébastien Boboul, a annoncé tout à l'heure que son demi de mêlée international resterait au repos samedi au lieu d'aller à Toulon. Sans doute encore le 19 septembre pour la venue du Racing 92, reprise certaine le 26 à Pau. Nolan Le Garec assurait ce matin sur ses réseaux sociaux « Mon genou va bien ». Jules et Agathe ont été les prénoms les plus donnés en Charente-Maritime en 2025. Gabriel et Ambre en Charente. Le site Généanet révèle aujourd'hui son top 20 des prénoms. Sur l'ensemble de la France, c'est aussi Gabriel qui arrive en tête chez les petits garçons nés l'année dernière et Louise chez les petites filles. Un classement identique depuis plusieurs années. Chez nous, en Charente-Maritime, Léon, Noah, Arthur et Elliot suivent Jules. Ambre, Louise, Romy et Adèle suivent Agathe. En Charente, c'est Jules, Louis, Léo et Raphaël, après Gabriel, et Charlie, côté fille, Jade, Louise et Alice, après Ambre.
5: Bon, toujours pas de François, toujours pas de Daniel.
0: Ni François, ni Daniel.
5: Et encore moins Frédéric. on est largué,
0: mon Dieu. On est vieux. On est démodé.
5: On est daté. Voilà, ouais, oui, mais être démodé, c'est déjà être à la mode, tu sais.
0: On a été à la mode un moment.
5: Ouais. Mais ça reviendra.
0: Ouais, ça va revenir.
5: Bon, comme le soleil reviendra pour ces prochaines heures, notamment Météo France confirme des petits nuages timides en matinée qui vont se dissiper. La journée sera bien ensoleillée. Les températures du matin, 14 degrés au maximal à Saintes. Ça monte à 25 degrés l'après-midi pour Royan. Comptez 26 degrés pour Angoulême.
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7: Continuez à déconner, à rire entre vous et passez un bon week-end. On en reparlera lundi. C'est les propos d'Alexandre Ruiz. Ah, il n'était pas content de la défaite face à Valence Roman. Là, c'est Montauban qui se profile vendredi. Nous sommes avec le demi de mêlée du SA15, Alexis Lebrun, qui nous attend. On se retrouve pour votre 100% rugby juste après Obispo.
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0: Et c'est La Rochelle Pascal Obispo avec plus que tout au monde.
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0: Tous les mercredis, c'est notre visite à Chanzy. Ici, c'est Chanzy pour les prochaines minutes. Nous parlons de Pro D2. C'est déjà la troisième journée du championnat. Réception à Montauban. Ancien passionnaire de Top 14 ce vendredi. Et nous sommes avec le demi de mêlée Alexis Levent ce soir.
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0: On salue Alexis, merci d'être avec nous Alexis.
3: Bonsoir.
0: Bon Alexis, toujours un plaisir de t'avoir avec nous. On va parler bien sûr de ce match face à Montauban. Reviens un petit peu sur ta carrière. Toi, le Nantais, t'as pas mal bourlingué quand même. Hein. T'es tout jeune, t'as 24 ans, demi de mêlée, je le précisais. T'as fait tes débuts au Stade Nantais, c'est ça? Après t'es passé par Vannes également, non?
3: Oui, c'est ça. Stade Nantais, Vannes, puis après Pau.
0: Ah oui, alors là, Pau, c'est quand même important, parce que là, t'as fait des matchs de Top 14, t'as même fait de la Coupe d'Europe également, Challenge Cup. Hein.
3: Exactement. Et j'ai fait mes premiers matchs en pro à Vannes.
0: C'est là que tu découvres le jeu à 7 un peu, ou c'est là que ça se développe chez toi, le 7 à Pau ou pas? Ou c'était déjà dans les gènes
3: d'Alexis? Non. C'était déjà dans mes gènes. Je regardais ça à la télé, j'avais commencé un peu à en faire à Vannes déjà.
0: Ouais. Et puis bon, il y a cette saison 2024-2025, c'est quand même la saison d'Alexis en 7, puisque là tu fais la compétition avec les Barbarians, tu remportes cette compétition et tu es d'ailleurs le joueur de l'année à 7 pour cette saison 2024-2025.
3: Ouais, exactement. J'ai eu la chance de remporter ce prix. C'est cool, ouais. C'est toujours bon à prendre. C'est des petites récompenses.
0: Ah, tu m'étonnes. Et on a encore en tête ces images. On te voit tout sourire avec le trophée entre les mains sur la scène de l'Olympia à Paris. T'étais bien entouré quand même. T'avais du Jack Willis à côté. C'était le monstre sacré là qui a remporté le titre de meilleur joueur de Top 14. Il y avait des Dupont. Il y avait tout gratin.
3: Il y avait du beau monde quand même. Cette soirée, Ramos, Gomola, tout ça.
0: Piel Barré, meilleur international, franchement, ça claque. Hein.
3: Exactement.
0: C'est des bons moments, ça. Et puis, alors, je précise que en cette année-là, parce qu'on essaie de se raccrocher un petit peu aussi au Stade Rochelet, il y avait aussi, donc, certaines. Je sais pas si c'était l'année du. Non, c'était l'année d'après où il y avait l'initiative pour les. Pour le. Comment dirais-je. Le club de rugby du Stade Rochelet qui ouvre ses infrastructures à toutes les personnes atteintes de maladies, mais c'était l'année d'après, donc ça ne concernait pas donc le Stade Rochelet cette année-là. C'est vrai que ce poste de demi de mêlée, t'as un poste quand même où faut être vigilant. Hein. C'est vrai que Dupont dit souvent, voilà, faut éviter. On a vu encore le Garec qui se fait attraper par Dupont. Et là, on a craint le pire quand le genou craque. Bon, là, les nouvelles sont plutôt rassurantes. Un poste à haut risque quand même, hein, Alexis.
3: Bah ouais, on n'est pas les plus costauds sur le terrain et des fois on est un peu visé parce que c'est nous qui gérons le jeu. Donc c'est vrai qu'il faut faire attention des fois à pas se faire prendre avec le ballon parce que ça peut faire mal.
0: Tu travailles l'évitement, c'est un secteur sur lequel vous travaillez beaucoup, vous les demi de mêlée.
3: Pas forcément l'évitement, mais oui, réussir à trier les ballons pour réussir à distribuer un maximum sans se faire prendre, ouais, c'est des choses qu'il faut travailler quand on joue à la mêlée, c'est important.
0: Et quelque chose qui me fascine, moi, c'est cette intelligence situationnelle, c'est-à-dire que t'as pas forcément le joueur en visu, mais tu t'as l'impression que t'as une vision à 360 degrés, que tu sens les gars, ça se travaille beaucoup, ça, l'entraînement, les sorties de mêlée.
3: Oui, ça se fait avec l'habitude, avec l'expérience, puis à haut niveau, il y a beaucoup de communication aussi. Donc c'est pas que à l'instinct, c'est qu'on entend aussi les gars, ça parle beaucoup et on a l'habitude, on sait où va aller le jeu en fonction de ce qu'on a fait précédemment, quoi.
0: Les nouvelles règles concernant le contournement des molles, là, tout ça, c'est bon pour toi, ça va libérer de l'espace et ça va favoriser la fluidité du jeu.
3: Oui, non, c'est sûr que ça peut aider pour dans la fluidité du jeu. C'est vrai que maintenant les règles vont dans ce sens-là, donc c'est une bonne chose pour le rugby. Ouais.
0: Bon, Alexis, au SA15, t'as disputé 16 matchs. Je parle sous ton contrôle, hein. 5 comme titulaire, un essai marqué. Ta première titularisation, tu te rappelles, avec les couleurs charentaises, c'était du côté du BO à l'occasion d'une troisième journée. C'était à Aguilera. Et donc aujourd'hui, c'est un essai inscrit. C'est bien cela, Alexis?
3: Non, c'est plus que ça.
0: Ah bah dis donc, j'étais sur le site, non, il va falloir remettre à jour les données là sur le site du SA15, il faut que tu le dises à Mathias là qui modifie un petit. Ah, t'as combien d'essais marqués alors ? Avec le SA15, alors, je te parle. Hein.
3: En tout, depuis que je suis arrivé au SA15 ?
0: Ouais.
3: Peut-être 5-6.
0: Ah bah dis donc, faut mettre ça à jour. Je suis sûr qu'en plus, tu vas peut-être monter le compteur vendredi, tu sais déjà si tu fais partie du 15 de départ ?
3: Ça, je peux pas le dire encore. Malheureusement. Désolé. Ouais,
0: t'as un peu répondu. Hormis, on va parler du ce match face à Montauban, hein, à Chanzy. Hormis le rugby, il y a quoi dans la vie chez Alexis?
3: Dans la vie chez Alexis, ben, moi, je suis un passionné de cinéma, de mode, etc. Donc, voilà, il y a un peu de tout. Il y a les copains, il y a les cafés, il y a la nourriture, voilà, un bon vivant.
0: Bah, t'as de quoi te satisfaire en Charente, il fait bon vivre, il y a des bonnes adresses.
3: Exactement. On se retrouve.
0: Bah, voilà, c'est ça. Au niveau de la vie de tous les jours, ça se passe comment? C'est vrai que par rapport à d'autres sports, vous êtes moins exposé, moins embêté, il y a peut-être un respect propre au rugby, tu le ressens, ça, dans ta vie de tous les jours à Angoulême?
3: Non, oui, c'est vrai qu'on a pas trop de problèmes de notoriété, nous, pas comme les footballeurs. Mais c'est vrai que des fois, on se fait reconnaître un peu dans la rue à Angoulême. C'est sympa. On discute avec les supporters. Il y a de l'entrain dans la ville, donc c'est sympa. C'est toujours bon enfant.
0: Bon, il y a aussi les lendemains de défaite sont peut-être un peu compliqués, peut-être moins à Angoulême que dans d'autres cités, comme Castres ou comme, je ne sais pas moi, comme Toulon peut-être. Il y a peut-être des endroits où c'est un peu plus compliqué à gérer. Ouais. Là, ça reste assez soft. Par contre, le coach, lui, il mâche pas ses mots. Hein, je le disais tout à l'heure, continue à déconner, à rire entre vous et passez un bon week-end. On en reparlera lundi. C'est bien les propos qu'il vous a tenus, hein.
3: Oui, exactement. Vous êtes bien renseigné.
0: On est d'accord. Bon, je pense que ça a dû être aussi un peu la ligne éditoriale de la semaine à l'entraînement. En tous les cas, il y a ce club de Montauban qui vient, ancien pensionnaire, enfin en tous les cas une saison en top 14. Bon, on connaît l'issue de la saison en top 14. Pour ces Montalbanais, donc ces 8 points au compteur, avec une certaine confiance pour les Sapiassins, comme on les appelle. C'est peut-être pas le cas des Charentais, des potes d'Alexis Lebrun. En tous les cas, on parle de ce match avec toi, Alexis. Tu restes avec nous, on se retrouve juste après ça.
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0: Ici, c'est Chanzy. Vendredi soir, c'est la réception de Montauban. Nous sommes avec le demi de mêlée Charentais Alexis Lebrun qui est avec nous. Alors, cette Pro D2 démarre de façon assez magistrale à la maison avec une victoire au courage. Vous avez renversé la tendance à la mi-temps. Vous étiez mené, mais bon, finalement, vous êtes imposé face à Colomiers. Là, ce déplacement à Valence-Romans, il y a eu beaucoup d'erreurs. C'est vrai que ce match, il était à la portée Charentais. C'est ce qu'on avait comme sentiment. Tu l'as eu, toi aussi, Alexis Lebrun, ce sentiment que le Valence-Romans était à la portée de ton équipe?
3: Oui, exactement. Tout ce qu'ils ont eu, c'est par nos erreurs. Ouais. C'est dommage. Mais oui, clairement, on sentait que c'était, ça pouvait tourner en notre faveur. Ça n'a pas été.
0: On n'a pas fait le match qu'on devrait faire. Donc ça, oui. C'est effectivement donc ce qui amène cette colère d'Alexandre Ruiz. On a l'habitude hein, de ces montées en température. Là, il faut recadrer tout cela. Montauban qui arrive donc à Chanzy. D'abord, la semaine s'est passée comment quand on a un entraîneur qui tient ce genre de propos. Bon, on imagine que dans les vestiaires, bon, ça doit rester dans les vestiaires. Des fois, ça sort un petit peu, mais bon, c'est bien que ça se passe comme ça. Mais bon, au final, quand on revient lundi, ça se passe comment, Alexis?
3: Non, mais après, pour en revenir sur les propos d'Alex, il a eu raison de tenir des propos comme ça. Quand on voit le potentiel du groupe, on peut être plus performant que ça. Donc là, forcément, la semaine, elle s'est passée avec beaucoup de sérieux, beaucoup d'enthousiasme pour recevoir Montauban. On sait que c'est une grosse équipe, donc il n'y a pas le temps de regarder en bas. On s'est remis au travail et voilà, et ça s'est très impatient, on a fait une bonne semaine.
0: Les Tarnais-Garonnais, donc après leur succès inaugural à Nevers, 25-21, les hommes de Sapia confirment à domicile en dominant Grenoble au terme d'une rencontre accrochée face à des Isérois réduits à 14 et même à 13 pendant quelques minutes en fin de match, avec 8 points au compteur. Donc l'USM arrive à Chanzy. Ils occupent actuellement la 4e place du classement. Donc ça sent vraiment le choc, le match à haute intensité, Alexis. Hein.
3: Oui, hein. De toute façon, tous les matchs vont être comme ça. C'est là pour les deux. Il n'y a pas de répit. Donc là, on les attend à la maison pour aller gagner, tout simplement.
0: Cette Pro D2 qui ne cesse de progresser en qualité, en effectif, toi qui a connu, hein, qui a goûté au top 14, quel regard tu fais sur justement cette compétition de Pro D2 ?
3: Honnêtement, c'est le top 14, mais tout en plus rapide. Voilà. Tout en moins rapide, pardon, excusez-moi. En moins rapide, mais plus du jeu plus direct. Voilà, plus stratégique, moins de courses, voilà, et beaucoup de conquêtes.
0: Ouais, c'est vrai que c'est très très impressionnant. Il y a effectivement beaucoup de joueurs, et c'est le cas au SA15. Il y a ces stars, bien évidemment, qui sont incontournables, notamment notre ami Monsieur Arnold. Mais bon, l'apport des nouveaux joueurs, l'intégration dans un groupe. Toi, ça fait combien de temps que tu es au SA15? Ça fait 3e année, 4e saison, je sais plus là.
3: C'est ma 4e saison.
0: 4e saison. Voilà. Raconte-nous un petit peu comment ça se passe, une intégration, parce qu'il y a tout l'aspect sportif, mais il y a l'aspect extra-sportif également par rapport à une ville, par rapport à une région. C'est pas simple à gérer, quoi.
3: Non, c'est jamais simple, mais après, on a la chance d'avoir un groupe qui est hyper soudé, qui intègre les joueurs de manière hyper simple. Donc voilà, ça, à chaque fois, ça se fait très naturellement, ça se fait très bien, tout le monde dans le groupe s'entend très bien. Donc voilà, quand t'as la chance de venir à Angoulême, tu sais que c'est un club plutôt familial, et généralement il y a aucun souci. Ça s'est très bien passé pour tout le monde, notamment même pour les nouvelles recrues là, ça s'est très bien passé.
0: Avec aussi ce projet de faire grandir ce club, de l'inscrire vraiment dans la carte du rugby en France, avec des infrastructures aussi qui évoluent, une nouvelle tribune inaugurée la saison dernière, un public également qui est là présent. Tu as le sentiment de faire partie de cette histoire, toi, Alexis Laurent?
3: Exactement, oui, c'est ça en fait. C'est quand on a la chance de jouer au SA15, on sent qu'en fait, année après année, ça évolue et ça évolue dans le bon sens. Voilà, plus de temps on passe en Pro D2, plus on évolue. Là, il y a des projets de tribunes, d'infrastructures qui sont quand même très grands. Donc voilà, on a la chance de faire partie de ça. Il faut savoir le reconnaître aussi.
0: Bon, revenons à cette rencontre face à Montauban, avec effectivement pour toi à la mêlée. C'est vrai que c'est un poste crucial, un poste, voilà, tu es à la baguette, tu butes aussi un petit peu ou pas, ou tu laisses Botica s'en charger?
3: Moi, je laisse les autres s'en charger. Ça, j'ai jamais appris, malheureusement, c'est pas une corde à mon arc que j'ai. Ouais. Voilà, certains l'ont travaillé toute leur vie, moi, ça n'a pas été mon cas, malheureusement.
0: Sur le poste de demi de mêlée, on a le sentiment qu'il y a moins de polyvalence que sur d'autres postes. Est-ce que tu es dans le même sens que moi au niveau de la réflexion?
3: Ça dépend des joueurs. Il y a des, quand on voit Léo Colli qui peut jouer 9-10, généralement il joue 9-10 ou 9 ailier.
0: C'est vrai.
3: Voilà. Mais le gabarit fait que aussi parfois, et c'est un poste où faut se déplacer énormément. Donc on va rarement voir des joueurs qui vont faire 9 puis centre. J'en ai un en tête qui peut le faire, c'est Antoine Dupont, je pense.
0: Ah bah lui, il peut tout faire, t'as l'impression que tu le mets, même à la mêlée, il est exceptionnel.
3: Voilà, c'est ça. Donc sinon, le reste, non, pas beaucoup de joueurs qui sont polyvalents, mais généralement, c'est 9-10, oui.
0: Et justement, l'apport du 7 par rapport au top 14, qu'est-ce que tu en retires? Comment tu valorises effectivement cette expérience que tu as en 7?
3: Ben, l'apport du 7 pour le 15, c'est plus à prouver, hein, maintenant. C'est un accélérateur de particules, c'est des passes plus rapides, des gestes techniques plus rapides, plus de courses, plus d'intensité, etc. Donc, quand on passe du 7, puis qu'on arrive au 15 après, bah, c'est un peu plus facile, on va dire. Donc, moi, personnellement, ça m'a permis de progresser. Je serais pas le joueur que je suis, avec toute l'humilité du monde, hein, je serais pas le joueur que je suis aujourd'hui si j'avais pas fait de 7.
0: Bon, alors, Alexis Levron, t'as 24 ans.
3: Hein? Oui.
0: T'as 24 ans.
3: Bon. 25.
0: Los Angeles, c'est quoi? C'est dans combien de temps, là? C'est
3: 2028.
0: Voilà. Bon. Est-ce que tu as en tête, ces Jeux Olympiques ou pas?
3: Ben, pour l'instant, j'ai fait que des stages avec l'équipe de France. J'ai pas encore fait de tournoi en World Series, donc, si je suis amené à faire des tournois, peut-être que je l'aurai en tête, oui.
0: Mais non, mais après, voilà, c'est peut-être un objectif. C'est vrai que certains joueurs se sont déclarés. Je pense à Louis Bielbarré, qui a le rêve effectivement d'accrocher une médaille olympique à son cou. On imagine que effectivement Dupont, Bielbarré et puis Alexis Levron, ça aurait de la gueule quand même à Los Angeles.
3: Bah, moi, ça me déplaît pas, en tout cas.
0: Mais bien sûr. Bah, et voilà, la porte reste ouverte. N'oublions pas que tu as été sacré meilleur joueur de Seved. C'était il y a pas si longtemps. Et voilà. Faut penser que tu es encore dans les viseurs de l'équipe de France. En tous les cas, c'est tout le mal qu'on te souhaite. Bon, déjà, une victoire à Chanzy, ça serait pas mal, hein, pour se remettre dans la course. Et continuer cette saison de Pro D2 qui est entamée. Je vais te laisser le soin avant de se quitter. De nous rappeler le classement du SA15.
3: On doit être dixième là.
0: Dixième.
3: Absolument. C'est pas quelque chose que je regarde.
0: Absolument. Ah, vous regardez pas les classements.
3: Pas au début, hein. Non. Pour l'instant,
0: c'est anecdotique.
3: Pour match après match. Ouais.
0: Vous êtes onzième, voilà, c'est ça. Bon, le Montauban quatrième, effectivement, ça a un côté un peu anecdotique, mais enfin, bon, c'est la troisième journée. En tous les cas, une victoire, une performance, l'orgueil charentais sera sur la pelouse de Chanzy avec sûrement à la manœuvre, à la badaguette, le demi de mêlée Alexis Levron. Merci d'être passé nous rendre visite, Alexis. Bon match.
3: Merci à vous.

0: Oh my soul. Le bon son de Bruno Mars, ici La Rochelle.
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0: Avec pour demain matin, Météo France nous annonce des petits nuages timides qui vont se dissiper vite en matinée. La journée sera ensuite ensoleillée. Les températures maximales, 25 degrés attendus à Royan, 26 degrés pour Cognac. Parler d'une discipline apparue en Suède en 2002 à l'occasion d'un pari entre amis. On va parler du swing run et on va surtout se projeter sur une manifestation qui nous amènera du côté de la Côte de Beauté, du côté de Royan. Nos invités se préparent et on plonge ensemble à courir également juste après le son de Steve Miller Band.
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0: activer notre joker avec le classique rock Steve Miller Band.
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0: 100% sport, on va parler de ce défi face à l'océan entre plage et sentier du littoral royanais. Le Swing Run Côte Beauté revient avec ce 19 septembre. Un format exigeant, natation et course à pied vont s'enchaîner face à l'Atlantique et on en parle avec nos invités. J'accueille Olivier Jean, et Jean-Christophe Meriguet qui sont avec nous. Meriguet, pardon si je me prononce mal. Bonsoir messieurs.
3: Bonsoir.
0: Bon, on va parler de ce sport. Alors, je le disais, un sport qui est né du côté de la Suède, qui est né sous la forme d'un pari. C'est la légende ou c'est bien la réalité ?
3: Olivier, je sais
4: pas. Oui, non, c'est la réalité.
5: Oui, alors, oui. C'est bien oui. Ça. Oui, c'est né dans le nord. Et donc il y a des îles alors qui sont assez escarpées. Ouais. Et il y en a qui ont tenté l'aventure de traverser ces îles et de nager entre les îles. Et ça s'était fait en duo à la base. Et après ça a été décliné aussi en version solo. Donc on peut le faire seul. Mais à l'origine c'était par équipe de deux. Et donc c'est né dans le nord et c'est descendu un petit peu vers chez nous. Alors nous au Royan, on a été les précurseurs en France. On était dans les tout premiers à créer ce type d'épreuve et maintenant ça s'est quand même bien popularisé puisqu'il y a celui de l'île de Ré, il y en a aussi pas mal sur la côte basque. Donc c'est une discipline qui est en plein essor et qui est très conviviale.
0: Et d'ailleurs en 2017, la Fédération française de triathlon obtient la délégation du ministère de la Ville, de la Jeunesse et des Sports. Donc voilà, le swing run. Vas-y.
3: Oui, alors petit rectificatif, c'est le swim run. En fait, le swim qui veut dire nager et run courir en fait.
0: Absolument.
3: En anglais.
0: Oui. Voilà. C'est bien précisé. Faut bien préciser.
3: Ah,
0: oui, non, sinon. Bon, à la différence du triathlon qui possède des aires de transition qui permettent de changer de tenue, de matériel, les swim runners conservent leur tenue, leur matériel sur l'ensemble du parcours.
3: Exactement, oui. Alors du coup, les swimrunners en fait partent avec une combinaison, on va dire shorty plus des baskets, et ils nagent, ils courent. En fait, ils alternent course à pied, natation. En fait, d'un point A, en fait, le but c'est de relier un point A à un point B en nageant et en courant, en alternant la course à pied, la natation. Donc en fait, ils sont équipés pour courir et pour nager en même temps.
0: Alors, avec la
3: possibilité, ils ont des plaquettes, pool boy aussi.
0: Ils peuvent amener un type de matériel style palme, plaquettes de natation, cordes, genre de choses.
3: Oui, alors ils ont une longe. Une longe, en fait, c'est ce qui relie les deux partenaires quand ils sont en binôme. Après, ils ont des plaquettes. Les plaquettes, c'est pour nager un peu plus vite, pour prendre un peu plus d'eau à chaque mouvement de bras. Mmh. Et ils ont également un pool boy qui se met entre les cuisses, qui permet de flotter, qui permet d'améliorer la flottabilité.
0: D'accord. Voilà. Il y a différents formats qui correspondent au niveau de pratique et aux envies et objectifs de chacun et de chacune. Quand on dit il y a différents formats, on court et on nage combien de kilomètres?
5: Alors, je vais répondre. On a trois épreuves sur Royan. On a un format S qui est le format le plus court où ils vont nager 1,5 km et courir 8,5 km. Donc là, c'est pas 1,5 km d'affilée, vous l'avez compris, hein, comme l'a expliqué Jean-Christophe, on va traverser plusieurs conches sur Royan. Sur cette épreuve S, donc ils vont avoir 5 natations qui au total font 1,5 km, on est sur un maximum de 400 mètres. Le format M, lui, qui est un peu plus conséquent puisqu'ils auront 15 km en tout, qui seront décomposés avec 2,5 km de natation avec 9 nages différentes et 12,5 km de course à pied. Et le format L, là, qui lui est réservé quand même aux plus aguerris, puisque là, ils auront 4,5 km de natation et 24,5 km à courir, soit 29 km. Là, ils vont partir de Saint-Palais, ils vont aller jusqu'à La Palmière, et en fait, ils reviennent sur Royan en traversant quasiment toutes les conches qui vont se présenter à eux. Et même arrivés sur la plage de Royan, ils vont continuer un petit peu vers Saint-Georges et revenir ensuite sur Royan. Et je voudrais juste insister sur un truc, c'est que ce format S, qui est le format le plus accessible, n'est pas forcément si simple que ça. Et en général, on a en triathlon sur les swimruns, on a beaucoup plus d'hommes que de femmes. Et sur ce format S, ça fait plusieurs années, à Royan, on a plus de femmes que d'hommes.
0: Ah, bien. Parce qu'il y a des formules duo aussi, mais bon, voilà, il y a tous les types.
5: Oui, alors nous, les trois formats. Ils ont le choix de le faire soit en duo, soit en solo. Et quand c'est en duo, c'est donc, ça peut être mixte ou seulement duo masculin, seulement duo féminin ou mixte.
0: On continue à évoquer cette activité, le swim run. Est-ce que je l'ai bien prononcé là, swim?
3: Oui, très bien.
0: Pas swing.
3: C'est pas swing.
0: Ça balance.
3: Si ça swing un peu,
0: mais... Ça balance, parce que quand tu es sur les rochers là pour sortir de l'eau, c'est pas ça. Bon, on va parler de cette formidable aventure, ces athlètes qui sont réunis, non pas ce samedi, mais samedi prochain pour cette compétition du côté de Royan avec nos invités. Vous restez bien avec nous, on se retrouve juste après les insomnies de Laurent Voulzy.
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0: Alors on vous dit, si tu as envie de faire du swing run, il faut remettre les lunettes. Quand tu vas dans l'eau, c'est préférable. On parle de cette discipline, le swim run, avec le retour dans un cadre parfaitement adapté à cette discipline qui allie natation et course à pied avec nos invités. Ils nous attendent et on va prendre la direction d'Aurayan juste après ça.
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0: 100% swing run avec la nouvelle édition. Ce sera samedi 19 septembre à Royan. Nous sommes avec Olivier Jean. Nous sommes avec Jean-Christophe Mériguet. Messieurs, parlez-nous du Triad Club royanais que vous connaissez parfaitement bien tous les deux, puisque je parle sur votre contrôle. Vous avez été tous les deux présidents du club, hein.
9: Oui, c'est ça. Jean-Christophe a été président pendant quelques années, et c'est lui d'ailleurs qui a créé cette épreuve. Et moi, ça doit faire environ 6 ans maintenant que je suis à la tête de ce club. Ce club hyper sympa, où on a vraiment plaisir à s'entraîner. Qui est composé de 77 licenciés. Ah oui. Et tous les licenciés, le jour du swimrun, seront sur l'épreuve. Ils seront tous bénévoles sur l'épreuve. En tout, on a 160 bénévoles, donc on amène aussi un petit peu la famille, les amis, pour filer un coup de main sur cette épreuve. Et puis c'est un club qui fonctionne bien, et un club où on a quand même aussi quelques résultats, puisque le week-end dernier, il y avait le triathlon de Royan.
0: Oui.
9: Et on a deux licenciés qui ont fait premier et troisième sur le format M du triathlon de Royan.
0: Génial. Ils sont hyper actifs, nos invités. Hein. Jean-Christophe Mériguet, il s'occupe de l'organisation, mais j'ai cru comprendre qu'il était aussi... il est toujours professeur de sciences de la vie et de la terre ou pas?
10: Oui, c'est ça, oui, toujours.
0: Il fait plein de choses.
10: Toujours, du coup, on occupe notre temps libre à faire du sport et puis à organiser des épreuves.
0: Oui. Il y a aussi le secourisme, mais vous êtes moniteur aussi, non, de secourisme.
10: Oui, exactement. Oui, bon, exactement. N'arrête pas. Vous savez plein de choses, en fait.
0: Bon, vous savez, il y a un outil qui s'appelle Internet, c'est génial. Ça va plus vite que le swing run. Bon, c'est vrai que la Côte de Beauté et Royan se prêtent particulièrement bien à cette discipline qui est née effectivement dans les mers froides et qui est là avec une température de l'eau plus clémente, et vraiment, et vous l'avez dit, c'est un peu l'épicentre en France de cette discipline, hein.
10: Oui, alors en fait, en 2017, le club a voulu organiser ce swimrun suite au passage sur Canal+, Intérieur Sport, sur l'Otilo. En fait, c'est les championnats du monde de swimrun. Et du coup, là, la configuration de la côte nous a donné envie de faire à peu près la même chose, puisqu'en fait, on a la côte qui est un peu escarpée avec des conches. Les conches, en fait, c'est Charentais, mais c'est les baies où on peut traverser. Il y a des rochers. Et du coup, ça donne un peu... Alors, c'est pas des îles. On n'a pas les îles comme en Suède. Mais ça donnait quand même une course assez sympa, quoi, à organiser dans ce coin-là.
0: Combien d'engagés, c'est vrai qu'habituellement, parce que c'est la combien de fois que vous l'organisez? Ça fait presque 10 fois.
10: Alors, là, c'est la 9e. 9e, la 9e édition. Ouais. Et on a... Alors, au début, on avait 200 athlètes au maximum. C'était des binômes de il n'y avait qu'un format de course, comme a dit Olivier tout à l'heure. Et là, on a vraiment essayé de toucher un peu tout le monde, des novices, un peu plus de novices, des expérimentés. Donc il y a 3 épreuves. Et on a 600 athlètes cette année.
0: Ah oui.
10: Donc c'est un record.
0: Ah oui,
10: on voulait pas trop monter, parce qu'en fait, quand on met beaucoup de monde dans l'eau, au niveau de la sécurité, c'est un peu compliqué. Donc il faut quand même qu'il y ait un encadrement de bateaux, de canoës, de paddle, des gens qui sortent.
0: Bon, Malgré tout, on va en prendre plein les yeux. Concernant le parcours, est-ce qu'on est toujours entre la Grande Côte, Saint-Palais-sur-Mer, la plage de la Conche, du côté de Saint-Georges-de-Didonne également? C'est quoi le meilleur spot finalement?
9: Alors, si je peux donner un conseil aux auditeurs qui ont envie de venir, en plus on aura un temps magnifique, a priori les prévisions météo sont super belles, il y aura un départ à 10h30 à la Grande Côte. La Grande Côte, c'est la grande plage de Saint-Palais, à côté du restaurant Le Petit Poussé, où là, ils vont pouvoir voir les départs, donc voir les athlètes partir en courant sur la plage. Ensuite, ils vont nager un peu autour des blocos, donc on les voit partir, ils vont jusqu'à la Palmyre, et on les voit aussi revenir. Et de la Grande Côte, il y a deux départs, il y a les deux formats les plus longs, le M et le L, qui partiront à 20 minutes d'intervalle. Ce qui fait qu'en fait, il va y avoir quand même de la densité, de l'animation. On aura un speaker, Stéphane Garcia, qui sera.
0: Qu'on connaît bien Royan, lui.
9: Oui, qu'on connaît bien ce Royan, qui est un copain du club, hein, qui est licencié au club de triathlon lui aussi. Et donc, vraiment, ce spot est sympa pour le départ à 10h30. Ensuite, les endroits les plus sympas pour assister à l'épreuve, c'est les entrées d'eau, les sorties d'eau. Donc les différentes conches qu'on va traverser, où il y a en général un petit peu de monde, c'est l'entrée d'eau à Saint-Palais, la sortie d'eau à Saint-Palais, la plage de Nozan aussi qui va être traversée, la plage de Pontaillac, où il y aura le festival des sports de glisse en plus ce week-end, donc il y aura quand même pas mal d'animations sur Royan. Et après ensuite, donc ils ont sur la conche de Royan, alors il y a Foncillon bien sûr, toutes les petites conches qui sont entre Royan et Pontaillac sont aussi nagées. Et après, donc, on va sur la commune de Saint-Georges, mais en fait, on va jusqu'à Vallières. On passe pas la grande plage de Saint-Georges. On reste du côté Royan.
0: Un défi face à l'océan. Ça se passe samedi 19 septembre. Le Swing Run à découvrir d'urgence. Merci, messieurs, d'être venus nous en parler. À très vite.
9: Merci à vous beaucoup. Au revoir.
10: Merci, au revoir.

0: râteau de Damiano David, sympathique. Next summer, l'été n'est pas encore fini, cher ami. Restez bien avec nous, la soirée démarre dans un instant avec Émilie Mazoyer et Décibel, juste après votre journal.
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0: Ici, c'est une belle soirée qui s'annonce. Merci d'être avec nous, il est 19h. Avant de retrouver Émilie Mazoyer, voici le journal là.
2: Laurent Nunez ordonne un contrôle de la police municipale de Carcassonne. Le ministre de l'Intérieur condamne à son tour ce soir des propos indignes après la révélation d'une vidéo où l'on voit et on entend surtout des policiers municipaux, un en particulier, tenir des propos racistes, homophobes, sexistes et complotistes. Ce brigadier chef est membre du RN, très proche de l'équipe municipale actuelle. La vidéo remonte à l'ancienne municipalité en 2025, mais l'actuel maire Rassemblement National a maintenu ses policiers en poste et se retrouve dans l'embarras. Christophe Barthès a tenu une conférence de presse à laquelle vous avez assisté, Sébastien Barriot.
3: Depuis son élection, Christophe Barthès est un habitué des polémiques, mais cette fois le maire de Carcassonne n'avait pas anticipé le tourbillon médiatique et c'est un élu plutôt gêné qui s'est présenté.

0: présenté cet après-midi devant les journalistes, contraint de condamner et de lâcher le policier municipal mis en cause dans la vidéo, un proche de la mairie et membre du RN.
1: Ces propos sont scandaleux. Propos racistes, misogynes, homophobes qui sont à vomir et qui sont inexcusables. Tous les protagonistes de cette affaire sont suspendus immédiatement et sanctionnés.
0: Dans les rues du centre-ville de Carcassonne, la vidéo fait réagir. Gabriel, 17 ans, ne comprend pas pourquoi le nouveau maire a maintenu jusqu'ici en poste le brigadier impliqué.
2: C'est quand même assez abject, assez choquant ce qu'ils disent. Ils sont censés nous protéger. Je ne pensais pas que dans la police, on pouvait tenir des propos aussi abjects. Ça nous donne un peu la mentalité du maire et de ce qu'il veut faire de la ville.
0: D'autres habitants, eux, refusent de s'exprimer au micro. Mais comme cette femme de 70 ans explique que les propos, une dizaine de fois notamment le terme « bougnoule » utilisé, ne l'ont pas choquée et qu'elle soutient le nouveau maire.
3: Sébastien Berriot, envoyé spécial d'ici à Carcassonne, SOS Racisme et le BRAP ont décidé de porter plainte. Rien n'est sorti de la réunion des distributeurs de carburant à Bercy aujourd'hui. Il n'y aura pas de plafonnement généralisé des prix ni de geste fiscal. Aujourd'hui, l'essence sans plomb 95 E10 la plus consommée se vend en moyenne à 2,12 euros le litre, niveau record, et le gasoil à 2,29 euros le litre. Conséquence, la demande pour passer au bioéthanol explose, car il est moins cher, quasiment 80 centimes. Près d'Auxerre, à Saint-Florentin, Nicolas Cador, gérant d'un garage agréé pour poser des boîtiers permettant de passer au bioéthanol, constate que ses clients sont plus nombreux.
4: Il y a eu effectivement une recrudescence nette. Dès que les carburants augmentent, la demande de flexfuel augmente aussi. C'est un appareil qu'on met sur la voiture qui va permettre au véhicule de pouvoir rouler avec les trois carburants, c'est-à-dire le 85, le 10 ou le sans plomb 98. Sur un plein, comme vous voyez le prix, 0,90 centimes au lieu de 2 euros, ça va vite, hein, par litre, donc c'est rapide.
5: Là, en ce moment, vous recevez des coups de fil.
4: J'en ai eu encore deux hier, on a des demandes régulières. Ouais, ils sont dans l'économie, donc c'est dépenser un peu d'argent au départ pour rentabiliser rapidement, et puis une fois que c'est fait, hein. Donc ça fonctionnera toujours. L'idée, c'est qu'en une année d'usage de la voiture, vous avez remboursé l'installation de votre boîtier.
3: Et selon l'INSEE, le carburant pèse de plus en plus dans le budget des Français pour environ 5 millions de ménages. Il représente plus d'un mois de salaire par an. 64 000 habitants doivent encore être approvisionnés par des camions-citernes ou des bouteilles d'eau pour boire, pour manger, pour se laver. Constat de Monique Barbu, aujourd'hui la ministre de la Transition écologique, faisait un point presse sur la sécheresse, une sécheresse qui a des conséquences également sur les bouteilles de champagne. Elles vont pouvoir dépasser cette année les 13 degrés d'alcool. La filière vient d'obtenir une dérogation exceptionnelle, Damien Mestre.
6: Des champagnes à 13,5, 14, voire 15 degrés d'alcool, ce sera théoriquement possible cette année. La faute au niveau de sucre très important dans les raisins à cause des conditions météo de cet été. Dérogation théorique, puisqu'en pratique, cela va concerner très peu de producteurs, probablement moins d'une dizaine, car contrairement à la majorité des autres vins, le champagne est bien souvent un assemblage de plusieurs millésimes. Il est donc possible de compenser ce niveau d'alcool en mélangeant le cru 2026 avec d'autres années. Quoi qu'il en soit, cette dérogation reste un signal, met en garde Maxime Toubard, co-président du comité champagne qui regroupe la profession.
7: En tout cas, nous, ce qu'on considère, c'est que cette année, ce sera sûrement la norme pour les années qui viennent. On risque d'avoir des cépages qui disparaissent aussi, hein, qui ne correspondent plus au climat qui est aujourd'hui de plus en plus un climat méditerranéen ici en Champagne.
6: Le seul motif de réjouissance cette année, conclut-il, c'est la qualité exceptionnelle des raisins qui ont pu être sauvés. Les vignerons s'attendent à un champagne d'une très grande qualité.
3: Damien Mestre, 74 départements sont encore placés en situation de crise à la sécheresse. Du foot, le Paris Saint-Germain débute sa campagne européenne ce soir en accueillant le Slovan Bratislava, première journée de Ligue des Champions. Écoute d'envoi au Parc des Princes à 21h.
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3: Le temps pour demain, la journée s'annonce calme, sauf sur les Alpes du Sud et la Corse, où le temps se couvre l'après-midi avec des pluies orageuses. Des nuages aussi sur la pointe bretonne dans la journée. Les températures le matin, elles vont de 8 à 12 degrés sur la moitié nord et le sud-ouest, localement 6 ou 7 sur le nord-est. C'est frais l'après-midi, entre 19 et 24 sur la moitié nord, 23 et 26 degrés sur la moitié sud, jusqu'à 27, 29 degrés. Ça, c'est sur le pourtour méditerranéen et la Corse.
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11: Salut à toutes, salut à tous et bienvenue sur votre radio ici, c'est Décibel jusqu'à 20h. J'espère que tout va bien pour vous et que vous êtes prêts à écouter plein de belles chansons ensemble. Nous célébrerons ce soir l'anniversaire d'Emma de Caunes, mais c'est pas elle qui chantera, vous vous en doutez, elle a beaucoup de talent mais pas celui-là. Un petit blind test qui appellera au secours, un petit coup de cœur. Un joli duo entre Yoa et Marine. Et puis notre invitée de ce soir, la délicieuse Élodie Frégé.

Élodie Frégé qui va encore une fois nous éblouir puisque son prochain projet est assez dingue. Elle va chanter les chansons de Michel Berger accompagnée de milliers de choristes. Elle nous expliquera ça tout à l'heure. Elle est l'invitée de Décibel. Mais démarrons ce soir en vous donnant des nouvelles de Johnny Clegg. Alors non, pas de miracle, hein, il est mort depuis 7 ans, il ne nous annonce pas son retour. J'adorerais avoir ce genre de pouvoir, mais ça n'est pas encore au programme. En revanche, les mémoires de Johnny Clegg vont être publiées à l'automne. Johnny Clegg, donc chanteur sud-africain, qui était très engagé politiquement. Dans ses carnets, ça parle de musique, puisque c'est son métier, mais politique beaucoup. Son combat, donc très médiatique, partout dans le monde, contre l'apartheid et pour la libération de Nelson Mandela. Alors le livre traduit en français aux éditions HarperCollins France, à qui il faut quand même tirer un autre chapeau parce que ils font des efforts de dingue pour nous proposer à nous public français d'excellentes biographies musicales, que ce soit Lily Allen ou Johnny Clegg. Voilà, ça fait plaisir de les avoir en version française. Il s'appelle le livre Johnny Clegg, journal d'un Zoulou blanc. Il sortira le 11 novembre et c'est le fils de Johnny Clegg qui fera le tour des médias pour en faire la promotion. On verra si on l'invite dans Décibel. En attendant, on va lire le livre et écouter Assim Bonanga, c'est Johnny Clegg avec le groupe Savukar, mélange noir et blanc qui n'était certainement pas consensuel à l'époque en Afrique du Sud et qui était drôlement courageux, une chanson dans laquelle il appelle de ses voeux la libération de Nelson Mandela.

0: Un des tubes de l'album Third World Child, Johnny Clegg, énorme carton en France en 1987, c'est-à-dire il y a près de 40 ans, incroyable. Et les mémoires de Johnny Clegg, donc journal d'un Zoulou blanc, sortiront le 11 novembre en France.
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0: Notre coup de cœur du soir vient du label indépendant Panenka Musique. La chanteuse, elle, oh, normalement vous en avez déjà entendu parler, elle s'appelle Yoa. Petit diminutif de son vrai prénom, Johanna. Yoa a sorti son premier album, La Favorite, l'année dernière. Elle a reçu la victoire de la révélation scène aux victoires de la musique. Bravo à elle. Yoa qui effectivement a fait énormément de concerts, mais pas que. C'est aussi elle qui posait nu cet été dans le numéro spécial sexe des Un Rock. Bah oui, toujours un peu de culture, vous savez, dans cette émission. Alors Yoa a eu la bonne idée de sortir la réédition de son album La Favorite en ajoutant des petits titres inédits et puis en invitant une copine, alors pour le coup pas du tout sur un label indépendant puisque c'est Marine, la gagnante de la Starac, mais ensemble, elles font une version géniale de la chanson Princesse K.O. sur la réédition donc de l'album de Yoa. C'est notre coup de cœur. Oh non.

Le coup de cœur du jour de Décibel, Princesse K.O., Yoa et Marine. Merci d'avoir choisi Décibel. On est ensemble jusqu'à 20h. Notre invitée de ce soir, vous la connaissez bien, c'est Élodie Frégé. Mais là, elle va vous surprendre une fois de plus, parce que son nouveau projet, c'est de chanter du Michel Berger.

0: Story avec Élodie Frégé. On en parle dans Décibels, à tout de suite.
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0: avec On jettera nos montres.
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2: Et ce soir, c'est Élodie Frégé qui fait l'actualité musicale. Bonsoir Élodie.
3: Bonsoir.
2: Bienvenue dans Décibel. Oh, dès le bonsoir, moi je suis cuite.
3: Ah
2: bon, je vous aime tellement.
3: Pourtant, vous n'avez pas allumé le four, mais...
2: C'est ça. Élodie Frégé a gagné la Star Academy en 2003. Elle est chanteuse, elle est autrice, elle est compositrice, elle joue de la guitare, mais comme un ange. Également comédienne, du ciné, ouais, de la télé, enfin voilà, mille choses. Mais ce que j'aime chez vous, Élodie, c'est que vous pouvez tout chanter. Vous chantez du Renaud.
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2: Avec autant des anges que du Disney. Et là, c'est presque le plus difficile, la reine de la soul aux yeux bleus de Steve Springfield.

0: Régé, mesdames et messieurs. Alors, qui a sorti quand même 4 albums aussi, il faut bien le dire.
1: Oui.
0: Voilà.
1: Je sais, c'est pas assez.
0: Alors, non, effectivement. Je vais vous remettre au boulot un peu plus tard.
1: Oui,
0: on va en parler. Mais là, donc, l'actu qui nous remue en ce moment, vous concernant, c'est que vous allez chanter du Michel Berger et pas n'importe comment, hein, dans le cadre du Chœur Spectaculaire, qui, déjà depuis plusieurs années, est connu pour ça, assembler de grands chœurs, de centaines, voire parfois de milliers de choristes, ouais, avec des voix qu'on aime. Et là, cette fois-ci, la voix, c'est vous. Et le répertoire exploré, c'est Michel Berger. Racontez-moi comment ça vous est arrivé, ce projet.
1: Eh bien, on m'a contactée, tout simplement, pour me demander d'être la soliste de ce beau projet. Au début, j'avais un peu peur, parce que je me disais, alors attends, c'est quand même un gros truc, il y a une grosse tournée, il y a, je sais pas, 35 dates, un truc comme
0: énorme.
1: Ça.
0: Là, vous avez déjà commencé. Hein,
1: Et en plus, c'est des gros espaces, quoi. Là, on a déjà commencé, on a fait Bobino. Bon, Bobino, c'était encore, encore familial, quoi.
0: Vous avez fait le théâtre antique d'Orange.
1: Et ouais, ça, c'était le plus gros.
0: Ça,
1: vraiment, j'ai cru que j'allais m'évanouir. Mais finalement, les voix m'ont porté.
0: Ouais.
1: Et le public aussi, parce que c'est très apprécié, en fait. Ce spectacle est très apprécié. Les arrangements sont sublimes. Et puis là, on part en tournée et on fait des grosses salles, quoi. Donc, on fait des zéniths, des choses comme ça. Et moi, j'ai pas l'habitude de ça. Et puis, je me suis dit, ah mince, j'ai pas sorti d'album depuis 13 ans, si je me remets dans un truc où c'est des reprises de quelqu'un, mais si c'est quelqu'un que j'admire, c'est compliqué. Est-ce que je le fais? Est-ce que je le fais pas? Puis finalement, je me suis dit, bah, allez. Puis en plus, ça va peut-être permettre aux gens de se souvenir que je sais chanter quelques trucs, quoi.
0: Effectivement, parce que c'est des chansons qu'on a tous dans l'oreille, dans le cœur, qui sont pas faciles à chanter et que vous appropriez. Il y a donc des moments de solo, puis il y a des moments assez incroyables quand même qui filent les poils avec tous les choristes. En tout, dans toute la tournée, il y a 6300 choristes qui vont participer. Et donc les prochaines dates, ça sera le 12 septembre à Montpellier, et puis encore Lyon, Châteauneuf-sur-Isère, Dijon, c'est déjà complet, Angers, Nantes, Saint-Grégoire, et là c'est que le mois de septembre. Je vous parlerai d'octobre un peu plus tard, mais avant, j'avais envie de savoir, vous, perso, Élodie Frégé, la musique de Michel Berger, c'est quelque chose, quoi? C'est un peu l'enfance, c'est l'adolescence?
1: Ah oui,
0: c'est quel moment?
1: J'ai aussi accepté pour ça, parce que c'était un artiste qui me plaisait énormément. Je sais que l'année d'avant, par exemple, c'était Claude François, et là, je pouvais pas.
0: Et moins d'atomes crochus.
1: Non, voilà.
0: Lundi.
1: Ça, oui, non, et même dans l'absolu, même. Même humainement, en fait, après ce qu'on sait, c'est dommage, quoi, parfois de devoir séparer l'homme de l'artiste. Mais pour moi, Michel Berger, je trouve que son humanité, sa délicatesse, son intelligence, en fait, tout ça, ça se ressent dans sa manière d'écrire et de composer, et aussi sa manière d'interpréter, de choisir son trajet, de choisir ses interprètes aussi. Enfin, si. D'accepter peut-être qu'on le choisisse aussi comme producteur. Je suis hyper impressionnée, en fait, par son parcours. Et puis, quand j'étais enfant, je ne savais pas tout ça. Mais j'écoutais tout simplement les chansons, les premières chansons qu'il a commencé à écrire, quand il répondait à Véronique Sanson, qui écrivait Amoureuse. Enfin, ça m'a bouleversée très jeune, en fait.
0: Je pense que même quand on ne connaît pas l'histoire, en fait, comme quand on est enfant, on est des petites éponges à émotions.
1: Oui.
0: On sent qu'il y a quelque chose de différent.
1: Je pense qu'on a l'intuition, du grand sentiment qui passe à travers l'art. Donc, la musique est un art. Majeur ou mineur, je ne me prononcerai pas.
0: Alors, il y en a un autre que vous n'allez pas trop aimer, mais Gainsbourg disait que c'était plutôt mineur, la chanson.
1: Ouais, ouais. Je sais pas, je dessine plus assez bien pour dire que... Donc finalement, c'est mon art majeur à moi, et voilà, il faudrait que je le fasse plus souvent. Et c'est vrai qu'après, à l'adolescence, ou un peu plus tard en tout cas, je suis tombée folle amoureuse de Starmania.
0: Ah ouais.
1: Que je n'ai jamais vu en vrai, hein, sur scène, mais que j'ai vu à la télé, tout simplement, et que j'ai saigné en disque, et avec mes frères et sœurs. Et en tout cas, c'est un opéra rock tel qu'il n'en existera peut-être plus, je sais pas.
0: Possiblement.
1: Parce que vraiment, ça s'inscrit dans le temps. Il y a une modernité, le choix des interprètes. Évidemment, Luc Plamondon, les textes, le thème, en fait, de ce spectacle. Tout ça, en fait, ça a nourri l'enfant et l'adolescente que j'étais en tant que peut-être peut-être artiste.
0: Et aujourd'hui, donc, vous rendez hommage à Michel Berger avec le cœur spectaculaire. Berger Story, c'est le nom du spectacle. Les choristes et la soliste qui est avec nous ce soir, Élodie Frégé. On se ferait pas un petit message personnel, mais chanté par Michel Berger.
1: Ah, oh!
0: Ça vous dit?
1: Ah, bah oui, avec
0: c'est une
1: choix.
0: De vos préférées. Hein. Oui. Vous la chantez celle-là sur scène?
1: Je la chante sur scène. Ouais.
0: Alors, on révise ensemble. Michel Berger.

0: comment faire pour chanter une telle chanson sans pleurer. Michel Berger est arrivé à le faire. Élodie Frégé le fait aussi.
1: Je le fais.
0: Ouais.
1: Je le fais, mais c'est vrai qu'il y a des... Il y a des grands moments d'émotion pendant tout le spectacle. Hein. D'ailleurs, il y a un final sur Diego qui est incroyable. Les arrangements, enfin, toutes ces voix ensemble, c'est vraiment bouleversant. Et c'est vrai que moi, les chansons que j'ai choisies, dont celle-ci qui est une de mes préférées, elles me font vibrer vraiment profondément. Et quand on entend les chœurs qui arrivent, surtout derrière soi, on a déjà de très bons musiciens, mais ouais. Avec les chœurs derrière, ça donne une dimension encore supérieure qui fait qu'il y a un moment où le chœur peut lâcher. Ou les larmes, je ne sais pas. Et pour l'instant, j'ai pas pleuré parce que justement, il y a une énergie qui nous porte, mais je pleure à l'intérieur et c'est ce qui est très beau dans cette chanson.
2: Samedi soir, à Montpellier, puis Lyon, Châteauneuf-sur-Isère, Dijon, Angers, Nantes et Saint-Grégoire, au mois d'octobre, le chœur spectaculaire et Élodie Frégé pour Berger Story. En octobre, donc à Plougastel, Chambéry, Annecy, Clermont, Orléans, Metz, Muret, c'est à côté de Toulouse, Narbonne, Mérignac, Lille, et puis les 3 et 4 novembre au Grand Opéra d'Avignon. Alors, Élodie, parlons...
1: Le Tour de France.
2: Ouais, parlons business maintenant.
1: Ah ouais.
2: J'ai dit, on gagne la Starac en 2003, premier album en 2004, puis le jeu des 7 erreurs en 2006, la fille de l'après-midi en 2010, Amuse-Bouche en 2013. Pas d'album depuis 2013, alors que, pardon, je vais le dire très franchement, quand même, merde.
3: De pudeur et d'impudence.
1: C'est moi qui chante. Et peut-être que il y a un peu d'inspiration de nos discussions avec Monsieur Biolay, quoi. Mais
2: la ceinture.
1: Mais c'est un cadeau qu'on m'a fait, quoi.
2: Comment t'appelles-tu ce matin?
1: Ah bah merci. C'est vrai qu'elle est pas si mal cette chanson.
2: Elle est excellente.
1: En fait, c'est fou parce que quand
2: le
1: on a
2: son
1: fait
2: de la guitare,
1: bah ouais, Thibaut Barbillon.
2: Bravo
1: Barbillon à la guitare. Non mais c'est vrai, c'est parfois moi j'ose pas me réécouter, je suis tellement dure et perfectionniste et puis les gens le savent pas mais parfois on s'en prend vraiment plein la gueule dans ce métier, c'est difficile de livrer un enfant un enfant comme un album, c'est comme un enfant en pâture si on veut à toutes les oreilles et à toutes les bouches.
2: C'est vrai, ça fait peur, ça peut faire mal parce que ça fait 13 ans là que vous avez pas sorti.
1: Bah ouais, ça commence à être long. Après j'ai fait beaucoup de choses, je me suis jamais arrêtée.
2: Je suis pas en train de vous dire que Élodie Frégé est une feignasse, c'est faux. Du théâtre,
1: j'ai pas gagné au loto,
2: de la télé, plein de participations, etc., beaucoup de scènes et tout, c'est pas ça.
1: Ma nouvelle vague pendant 10 ans, ça prend de la place.
2: Voilà.
1: D'ailleurs, comment t'appelles-tu ce matin? C'est Marc Collin en fait qui a réalisé cet album.
2: Mais on avait quand même l'envie.
1: En fait, c'est terrible parce que je suis. C'est très difficile à expliquer.
2: Ouais, on essaye.
1: Ouais. Mais en fait, c'est à la fois une très très grande envie qui est toujours là de façon sourde, quoi. C'est dans mon ventre. Et à la fois, elle est mêlée de peur, de procrastination, de. Je sais pas si je dois le dire parce que les gens ils disent que c'est une mode, mais c'est pas du tout une mode. Moi je le sais que depuis que je suis en CE2, moi je souffre de TDAH en fait.
2: Okay, ouais.
1: Donc je me soigne depuis peu parce que j'aurais pu être sous traitement depuis l'enfance ou l'adolescence du moins.
2: Donc c'est une difficulté à fixer son attention longtemps sur
1: exactement.
2: Un même sujet
1: et à se mettre à l'action.
2: Ouais.
1: Et plus tu recules en fait de ta ligne d'horizon qui pour moi est cet album. Qu'en plus je chéris déjà parce que moi j'ai déjà plein de chansons donc je pourrais faire un double album, un triple album peut-être mais je prends mon élan tellement de fois, j'ai pris mon élan tellement de fois et j'ai tellement reculé pour mieux sauter et puis je me suis tellement éloignée de cet horizon là que au final je le vois flou quoi, ça y est je commence à avoir des problèmes de vue mais je pense qu'il va falloir que je me mette un sacré coup de pied au cul et que je partage enfin ces chansons qui sont en fait qui sont mes enfants et c'est important de pouvoir les offrir et pas seulement les garder pour soi, c'est assez moche en fait finalement.
2: Alors c'est pas pour vous brusquer mais effectivement je pense que le pays est prêt. Élodie Frégé qui reste avec nous et qui va, alors pour le coup avec le TDAH ça va être marrant cette affaire.
1: Ah ouais. Non mais ça va, là j'ai pris mon traitement ce matin.
2: Enfin, questionnaire choix cornélien. Ça va être drôle. À tout de suite.
1: Je transpire.
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0: Et merci d'avoir choisi ici pour passer votre mercredi soir. On est avec Élodie Frégé qui fait l'actualité musicale en ce moment à l'affiche du spectacle Berger Story. D'ailleurs, le cadeau du Blind Test ce soir, eh bien, c'est un petit t-shirt collector du spectacle Berger Story. Alors, si vous voulez vous inscrire au Blind Test pour tenter de gagner ce joli objet de mode.
1: Ah oui. Et je l'ai peut-être porté.
0: Ah, peut-être, on ne sait pas. Elle l'a repassé, vous en faites.
1: Oui,
0: 0-810-055-056, vous pouvez appeler Alexandra au standard. On jouera au Blind Test un peu plus tard, mais pour le moment, Élodie Frégé.
1: Oui.
0: Il est donc temps de vous faire le questionnaire des choix cornéliens.
1: Ah là là.
0: C'est pas forcément facile de choisir, mais il le faut.
1: Gauche.
0: On commence tranquille. Gauche.
1: Voilà, voilà.
0: Gauche ou ketchup?
1: Gauche.
0: Ah. Gauche ou Nutella?
1: Gauche.
0: Oh là là, ça va être bien. Ok, la première vraie question. Guitare sèche ou grand orchestre?
1: Aïe, aïe, aïe.
0: Et voilà, ça y est, elle
1: perd. Ah, ça y est, là, je pense à Chico Buarque, je sais pas pourquoi.
0: Oui, c'est beau, c'est beau.
1: Mon Dieu, c'est magnifique. On peut commencer par une guitare, nylon, et puis après, il y a un orchestre qui arrive, des voix. Est-ce que je peux mixer? On commence par la guitare sèche et on finit en orchestre symphonique.
0: J'aimerais bien.
1: Symphonique.
0: Si vous mettez ça sur votre album,
1: bah, c'est ça
0: arrivera,
1: que je voudrais, oui.
0: Je voilà.
1: Ouais, j'ai plein d'idées. Hein,
0: Celle-là, faut la noter. Télé ou radio?
1: Ah là là. Ah bah je sais pas, parce que moi je suis arrivée par la télé, donc je pourrais pas cracher dessus.
0: Oui, je rappelle pour ceux qui n'étaient pas là, elle a gagné la Starac en 2003. Donc effectivement, la télé a une grande part.
1: Ça fait longtemps, mais...
0: Mais vous avez une voix de radio.
1: Ah oui?
0: Ouais.
1: Mais tu sais, vous savez, on le situe vous.
0: Comme vous
1: je
0: voulez.
1: Ne sais plus. Non mais quand j'étais enfant à l'école primaire, souvent le premier jour de la rentrée, les profs nous demandaient, ou au collège, nous demandaient ce qu'on voulait faire. Ouais. Et pendant une année, je crois que j'avais écrit animatrice radio.
0: Hey.
1: Parce qu'en fait, je ne me sentais pas d'être vue, mais j'aimais bien l'idée de rencontrer plein de gens, de poser des questions. J'avais un côté, j'avais envie de poser des questions, quoi, de faire parler les autres, puisque moi, j'avais du mal à m'exprimer, en fait, à cause de tout ce qu'il y avait dans ma tronche, quoi, toute cette pollution, toute cette pensée en arborescence, etc., qu'on connaît, nous les fous, quoi.
0: Elle a mis des guillemets avec ses doigts dans l'air.
1: Oh mon Dieu, j'ai honte.
0: C'est mignon, les zinzins.
1: Nous, les zinzins.
0: Voilà.
1: Et en fait, après, ça y est, je me suis perdue dans mes pensées.
0: Non, mais la radio, en tout cas,
1: oui,
0: c'était peut-être une vocation.
1: Non, mais finalement, pour m'exprimer, j'ai trouvé la musique. Ouais. Jouer, chanter, danser aussi, c'était important, la danse. Mais la radio m'attirait pour ça, pour ne pas être vue et pouvoir utiliser seulement la voix et voilà, un seul vecteur.
0: 20 ans ou 40 ans?
1: 40.
0: Ouais.
1: Ah ouais. Oh, putain. Ah non, c'est... Mais on pense pareil.
0: On est d'accord.
1: Ah non, mais c'est fou, quoi. Mais j'ai hâte d'avoir 70 ans.
0: Fille du matin ou de l'après-midi?
1: Ah ouais, c'était pour l'album. En fait, c'est Cléo de 5 à 7, la femme d'à côté. J'étais sur des films de la nouvelle vague pour cet album-là.
0: Mais en vrai, dans la vie.
1: Donc, je... Wow. Enfin, j'ai pu être fille du matin, mais parce que je rentrais tard. Je rentrais tôt le matin.
0: Fille du petit matin.
1: Fille du petit matin. Et de l'après-midi, ça m'a toujours séduit, en fait, ce truc de 5 à 7. J'ai l'impression qu'il se passe toujours des trucs affriolants, mais pas seulement dans des chambres d'hôtel, mais parfois, on a une idée. Enfin, je sais pas, l'après-midi, on se met à écrire, et puis ça continue, et puis on y passe la nuit, et puis au petit matin, y a une chanson, par exemple.
0: C'est
1: donc, c'est pas mal l'après-midi pour faire pousser quelques plantes dans son album.
0: Blonde ou brune?
1: Non.
0: Ou rousse? On vous a jamais vu brune. Enfin, moi, et non. Ben... Je vous ai vu blonde et rousse.
1: Ouais, bah, je suis cendrée.
0: Ouais. Mais qu'est-ce que vous préférez?
1: Chauve.
0: Ça va bien avec le 70 ans, ceci dit. Il y a un truc de. Oh, on veut bah... tout lâcher, quoi.
1: Moi, je me serais arraché les cheveux d'ici là, mais c'est sûr. Mais je, sinon, c'est une question très féminine,
0: oui.
1: Moins féministe, mais bon, c'est pas grave.
0: Des os.
1: Mais pour tous les gens qui me disent « Oh, t'étais mis en blonde et les cheveux longs !» De quoi je me mêle. Ouais. Et moi, j'adore ce roux, ce carré, parce que je trouve que ça correspond à mon énergie en fait profonde. Donc, je me sens très bien comme ça. Voilà.
0: Un nouvel appart ou un nouvel album?
1: Ah, c'est marrant. Ah, c'est marrant que...
0: Ah, que tu dis ça.
1: Pourquoi?
0: Vous êtes en train de déménager?
1: Parce que ça fait 21 ans que je suis dans mon appartement et j'ai envie de le quitter. Je sens une très grande envie de le quitter. Et peut-être que ça va coïncider avec la finalisation de cet album qui tarde à venir. Parce que j'ai besoin d'un espace vraiment pour travailler, pour m'isoler, pour créer, en fait, tout simplement. Et celui-là, il est empreint de tellement de choses, de passages de vie. Mon chat qui est parti au mois de juin. Je sens qu'il faut que je m'en aille et que ça va être un renouveau.
0: Alors, peut-être, pour terminer du coup ce questionnaire, un nouvel appart et un nouvel album.
1: Tout à fait.
0: Et en attendant, on vous écoute avec une chanson qu'on n'oubliera jamais. Hein. Elodie Frégé.
1: Moi non plus. Hein. Je ne vais pas l'oublier.
0: Ceinture.

0: Des 7 erreurs, un album sorti il y a une vingtaine d'années. Deuxième album d'Élodie Frégé, qui est notre invitée ce soir dans Décibel. Merci d'être avec nous, Élodie, ça fait trop plaisir.
1: Bah, merci de m'avoir invitée. Je ne savais pas quoi faire.
0: Et bah voilà, faut
1: je
0: pas
1: suis
0: hésiter.
1: Passée, on m'a dit de rentrer.
0: Vous savez où on habite. L'hiver, il y a le chauffage, l'été, il y a la clim. Oh, vraiment, ouais. Vous n'hésitez pas.
1: C'est là que je vais habiter finalement. Je,
0: bah voilà,
1: je ne recherche plus d'appartement.
0: La maison de
1: J'anime
0: la radio.
1: Une nouvelle émission.
0: Oui, j'adorerais. J'adorerais. En attendant, quand même, en septembre-octobre, on a un petit planning, Élodie Frégé, puisque vous chantez Michel Berger.
2: Pour me comprendre, il faut rester.
0: Il y a déjà eu des dates incroyables à Paris, au théâtre Bobineau, au théâtre antique d'Orange, à Troyes, et puis là, la tournée continue. Donc ce week-end à Montpellier, puis Lyon, Châteauneuf-sur-Isère, Dijon, Angers, Nantes, Saint-Grégoire. Au mois d'octobre, à Plougastel, Chambéry, Annecy, Clermont, Orléans, Metz, Muret, à côté de Toulouse, Narbonne, Mérignac, Lille et Avignon. Berger Story avec le chœur spectaculaire. Et puis, en octobre aussi, décidément, octobre 26,
1: ouais.
0: Il se passe des trucs. Vous retrouvez un camarade,
1: oui.
0: Qui lui aussi a été découvert grâce à l'émission de télé, à Starac.
1: C'est une prise de risque.
0: C'est votre copain Patchy Garat.
1: Et oui, tout à fait.
0: Et alors, mais vous êtes encore amis?
1: Le Basque, comme on l'appelle.
0: Le Basque.
1: Le fameux.
0: Vous êtes encore copain?
1: Ah ouais, ouais.
0: Vous étiez copain à l'époque?
1: Non, il m'a payé pour... Il m'a envoyé un chèque, il m'a dit oh ça va là.
0: Non mais ce que je veux dire, ça fait un bail et chacun voilà trace sa route et on reste pas forcément amis. Vous êtes toujours restés proches.
1: Nous on est alors il y a des moments où on s'éloigne un peu plus. Enfin on se donne toujours des nouvelles mais on se voit moins. Mais c'est vrai qu'on a toujours gardé un lien comme avec d'autres hein, d'ailleurs. Et c'est vrai que Patchy en fait a écrit et composé un album pour lui qui sort bientôt plus en 2027 je crois.
0: Ouais. Il a sorti l'année dernière. Il était venu dans Décibel. Pour nous le présenter.
1: Ouais, ouais. Il est beaucoup plus productif que moi. Laisse de la place aux gens qui ont du mal. C'est absurde ce que je dis. Non, mais merci Patchy de nous inonder de ta musique. Mais bon, maintenant tu vois.
0: Et là, vous faites un duo.
1: Alors, en fait, c'était pas du tout prévu.
0: Ouais.
1: Patchy participait à un grand spectacle symphonique à Biarritz pour aider l'hôpital de Bayonne en pédopsychiatre, en pédo, je sais pas quoi. Bon, bref, j'ai perdu ma
0: en tout
1: mémoire.
0: Cas, un service spécialisé en pédiatrie pour les enfants et spectacle caritatif. Ouais.
1: Exactement, merci de remettre les pendules à l'heure.
0: Et l'église au milieu du village.
1: Tout à fait. Ah, Dieu. Et en fait, je lui ai dit, je vais venir te voir, parce qu'on devait passer dans le coin avec des amis. Et il me dit, mais tu voudrais pas venir chanter cette chanson qu'on avait chantée un soir ensemble à Paris, un peu ivre, un peu ailleurs. Tu veux pas venir la chanter avec moi? Et puis on l'a chantée, puis finalement, il m'a dit, mais c'est super à deux, en fait. Peut-être qu'on devrait l'enregistrer en duo. Et moi je lui dis mais attends, tu sais qu'on a tous les deux fait la Starac, donc on va avoir un problème, on va nous parler que de ça si on sort un duo. Mais j'ai très envie de chanter avec toi. Et puis cette chanson je l'adore, je la trouve très belle. Et puis son disque, j'ai écouté toutes les chansons de son disque. Il est vraiment très beau, très fin, très touchant, très Patchy quoi. Donc j'ai hâte qu'il sorte et j'ai dit oui. Donc voilà.
0: Ça sort le 23 octobre, le duo Élodie Frégé et Patchy, avant qu'il ne soit trop tard.

0: effectivement le mois d'octobre, Elodie, Elodie Frégé. Et merci d'être venue nous voir.
1: Bah merci de. Non, encore une fois, hein, je suis très bien ici, moi.
0: Je sens qu'elle va revenir.
1: Non, mais parce qu'au début, je suis toujours un peu stressée parce qu'effectivement, j'ai plein de stimuli divers et variés. Je me dis, qu'est-ce que je vais raconter pourvu que je ne dérape pas.
0: Non, ça va, là, vous avez été bien.
1: Et en fait, au bout d'un moment, je me détends. Comme chez le psy, en fait, il faudrait que ça dure vachement plus longtemps.
0: Allongez-vous. Prenez une petite boîte de Kleenex.
1: Ouais, c'est ça. Bah voilà quoi, on se sent bien, on a envie de. Mais j'aime beaucoup cette chanson, vraiment, elle me touche. Je suis très très contente.
0: Et ben on la passera quand elle sortira en octobre. Et d'ici là, bonne route, Elodie Frégé. Et alors à bientôt.
1: Merci. À bientôt.
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2: Décibel qui continue avec le petit blind test. Oui, je sais, ça fait partie des habitudes qui sont là depuis la saison 1 de Décibel. Oui, si vous n'avez pas compté, on est en saison 5 maintenant, ça rigole pas. Et pour jouer au blind test avec nous, ah, des fidèles parmi les fidèles, eux, ils sont là depuis la saison 1 de Décibel, c'est sûr. Il y a Marie-Christine. Bonsoir, Marie-Christine.
3: Eh ben, bonsoir, Émilie. On est ravie de te retrouver et de faire le début de la saison.
2: Eh oui, c'est vrai. Ça, tous ceux qui passent en septembre, hein, vous avez des points bonus, évidemment. Ça veut dire c'est la rentrée, hein. C'est normal. On marque des points avec la prof principale.
3: Ouais. Comment vas-tu après cet été caniculaire?
2: Eh ben, écoute, ça va très bien. Je suis contente de retrouver la radio, j'avoue. Et après, moi, la canicule, j'ai eu de la chance, parce que comme j'étais dans la Drôme, on n'a pas eu si chaud.
3: Oh.
2: Voilà.
3: Pardon?
2: Ouais, ça a été.
3: D'accord.
2: Ça a été. Et toi?
3: Ah bah, écoute, j'étais pas très loin puisque moi je suis dans la Haute-Loire, donc
2: ouais.
3: On a eu très chaud.
2: T'as eu très chaud, ouais.
3: Très chaud.
2: Et Gaëtan, alors est-ce qu'il a eu chaud? Ah bah il n'est pas là encore Gaëtan, d'accord, il a raccroché, on va le rappeler. Donc on reste sur Marie-Christine, mais ça tombe bien, j'avais pas terminé avec toi. T'as eu très chaud, oui. Mais t'as profité quand même.
3: Oui, bien sûr, moi je suis partie en juin et je suis allée au Pays Basque, la première semaine de canicule. C'était vraiment merveilleux parce qu'il faisait une température très correcte pendant qu'il faisait la canicule ailleurs.
2: Ah, bah voilà. Très bonne
3: chose. Donc j'ai au moins gagné ça. J'ai gagné une semaine de fraîcheur pendant l'été.
2: Bravo.
3: Voilà, c'était le bon plan.
2: Le thème du blind test de ce soir, ce sont les chansons qui appellent au secours. Bah oui, ça peut arriver parfois, des chansons de la sorte. Et Gaëtan est là également, ça y est, pour jouer avec nous. Ça va Gaëtan?
4: Ça va très bien, Émilie, et vous?
2: Ah, ben oui, ça va super. Gaëtan, tu connais Marie-Christine ou pas?
3: Qui vient jouer avec nous?
4: Non, pas du tout. Bonjour Marie-Christine.
3: Bonsoir.
2: On joue tous ensemble. Bonsoir. Et tout le monde gagne, évidemment. Je ne sais pas chez qui sonne le ding-dong, mais c'est pas grave.
3: C'est des petits enfants qui ne savent pas quoi faire qui sonnent chez moi.
2: C'est pas vrai?
3: Oui. Voir partir en courant.
2: Ça me fait penser à cette BD que je lisais quand j'étais petite qui s'appelait Quick et Fluke. C'est Quick et Fluke, mais Fluke, ça s'écrivait Flupke. Alors là, il y a Iris qui réalise l'émission, vu qu'elle a 12 ans et demi, évidemment, elle ne connaît pas ces BD de vieilles personnes. Elle lisait des mangas, mais je vous promets que Quick et Fluke, c'était deux petits héros belges et ils faisaient plein de bêtises comme ça. Ils allaient sonner.
3: C'est pas très grave.
2: Ça va. Donc Marie-Christine.
4: Et moi aussi je le faisais, hein, fut un temps.
2: Gaëtan, petit fripon, c'est pas vrai.
4: Oui. Je faisais aussi des canulars téléphoniques pour embêter mon grand-père.
2: Oh. Tu disais quoi, ton papy au téléphone?
4: Des canulars préenregistrés en disant que c'était le livreur de pizza ou le chauffeur de taxi ou des choses comme ça.
2: Mais qui sont coquins. Alors du coup, en parlant de ça, j'ai oublié de vous dire que donc le cadeau c'était le t-shirt collector du spectacle spectaculaire Berger Story avec Élodie Frégé. Et vous en avez évidemment chacun un exemplaire. Wow. Gaëtan et Marie-Christine. Allez, maintenant on joue. On cherche les interprètes des chansons et on a besoin de dire son prénom avant de donner la réponse. Ça vous le savez, Marie-Christine, Gaëtan, première chanson qui appelle au secours, car aujourd'hui c'est la journée mondiale des premiers secours. Qui chante ça?
4: Gaëtan. C'est Daniel Balavoine.
2: Oui. Une seconde plus tard, Marie-Christine, mais effectivement, Gaëtan a été rapide.
3: Gaëtan a dégainé.
2: Comme une flèche. Un point pour Gaëtan, sauver l'amour de Daniel Balavoine. Allez, on continue. Cette fois-ci, c'est en anglais. Mais qui appelle au secours?
4: Gaëtan. Peut-être Britney Spears, mais je ne suis pas sûre.
2: C'est pas Britney, mais c'est vrai que sur l'intro, on pourrait se tromper. C'est une chanteuse, alors qui chante en anglais, mais qui vient de la Barbade. On attend son album, ça fait 10 ans qu'on attend un nouvel album d'elle. Elle est aussi une égérie de mode, elle a une marque de lingerie, une marque de cosmétiques. Et son petit surnom, c'est Riri.

0: SOS. Rihanna appelle au secours. Un point pour Marie-Christine, un point pour Gaëtan. Et une dernière chanson pour vous départager. Qui appelle au secours?
1: Gaëtan.
2: Michel Berger.
0: Alors, Gaëtan me dit que c'est France Gall qui chante. Oui, Marie-Christine me dit que c'est Michel Berger qui signe la musique. Oui, tout le monde a gagné. Voilà. Oh, secours! J'ai besoin d'amour. Je l'ai mal chanté, peut-être, mais ça m'a fait plaisir. J'ai besoin d'amour. Au secours, j'ai besoin d'amour. Marie-Christine et Gaëtan, je vous embrasse et je vous félicite. Vous avez tous les deux gagné.
2: Et merci beaucoup, Émilie.
1: Merci beaucoup, Émilie.
2: À la revoyure, à bientôt. Merci beaucoup.
0: Vous le savez, le Blind Test, c'est tous les soirs, du lundi au vendredi, sur votre radio ici. Et quitte à appeler au secours, autant le faire à Liverpool avec les Beatles.

0: pas à dire, hein. Un bon Beatles, ça détend.
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0: Et c'est l'heure de la chanson anniversaire aujourd'hui. Emma Decaune, la fille de son père Antoine Decaune. Emma Decaune, actrice et présentatrice de télévision, fête ses 50 ans. Joyeux anniversaire à Emma Decaune, qui fait partie de notre culture musicale parce qu'elle animait une super émission de musique sur Canal qui s'appelait La Musicale. Elle y avait notamment accueilli Iggy Pop pour une émission restée dans les annales. Et vous pouvez aussi d'ailleurs la trouver sur YouTube. Très bonne intervieweuse et puis grande fan de musique, elle faisait vraiment passer sa passion, c'était super. Et puis Emma Decaune, elle a joué dans un clip qui est resté, lui aussi, le clip d'une chanson qui fêtera ses 30 ans l'année prochaine. Si c'est bon comme ça, gros tube de Sinclair en 97 sur son album La Bonne Attitude. Sinclair et Emma Decaune, à l'époque, ils étaient

0: temps l'année prochaine. Et Sinclair, lui, continue à nous épater sur scène. N'hésitez pas à aller le voir. Il fait une grande tournée à partir du mois d'octobre. Ça commence au Festival de Marne le 9 octobre à Ormesson-sur-Marne. Et puis ensuite, tu passeras un peu partout en France, à Limoges, à Troyes, à Strasbourg, à Dijon, à Metz. Pour les Parisiens, tiens, rendez-vous au Zénith de Paris, La Villette, le 25 novembre. Et puis, il y a aussi des dates à venir en 2027. Allez, Décibel, c'est terminé pour ce soir. Merci à l'équipe de l'émission. Il y avait Alexandra Sackberg, Vincent Désière, Iris Guitoni et Mélodie Chaïb. Retrouvez à 20h Éric Bastien et sa nouvelle émission. Il n'y a pas que Paris dans la vie. Et n'oubliez pas, Décibel revient sur votre radio ici demain à 19h. Soyez au rendez-vous. Bisous.
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3: Bonsoir à tous, bienvenue sur ICI, très heureux de partager ce début de soirée ensemble, avec l'ensemble d'ailleurs des radios locales de votre radio ICI. C'était la rentrée il y a encore quelques jours, et qui dit rentrée dit nouveau rendez-vous. Chaque soir jusqu'à 21h, je reçois un invité ou une invitée qui prend le temps de voyager à l'intérieur de sa vie pour faire ressurgir tous les lieux qui ont façonné son existence. Une balade qui ce soir nous conduira aux quatre coins de la France, on ira faire un tour en mer Méditerranée. Ça va d'ailleurs beaucoup toucher notre invité, vous le découvrirez un petit peu plus tard. Et puis on ira dans le Sud-Ouest pour vous proposer des solutions de système de garde autour de nos animaux du quotidien. Bienvenue sur ICI. Notre invitée est pétillante, son sourire est aussi large que sa gentillesse. Journaliste, animatrice de radio, de télévision, l'a connue dans les maternelles, sur France 5. Tout le monde a son mot à dire, de retour d'ailleurs depuis quelques jours sur France 2. Elle est aussi romancière. Son premier roman, La fille au père, a été un vrai succès. Plus de 100 000 exemplaires vendus. Alors le second vient de sortir le 2 septembre en librairie chez Albin Michel et s'appelle La femme effacée. On en parlera ce soir. J'ai le plaisir d'accueillir Sidonie Bonnec. Bonsoir Sidonie Bonnec.
0: Bonsoir Éric Bastien, bonsoir à tous, quelle joie de revenir dans cette belle maison.
3: On est content de se retrouver avec Sidonie, parce que pour les plus fidèles, exactement, et c'est gentil, pour les plus fidèles et personne ne l'a oublié, vous étiez sur à l'époque France Bleu, de

0: du Nouvelle Marque, ici, entre 2020 et 2022, pour Minute Papillon.
1: Alors, qu'est-ce que j'ai aimé? C'était l'émission de culture générale, ouais, 14-15h, et c'était la régalade de bosser avec vous tous, et je suis assez émue d'être là, donc c'est un nouveau lieu.
0: Nouveau lieu,
1: mais
0: nouveau
1: studio. Mais les talents sont toujours là, et je suis ravie.
0: Sidonie, merci d'être avec nous. Voilà, l'été vient de se terminer. Je ne sais pas si vous avez eu un petit peu de temps pour
1: oui,
0: vous quand
1: pour
0: je
1: une
0: vois
1: l'écriture oui.
0: d'un livre qui arrive là.
1: J'ai écrit. Alors, par contre, j'avais pas eu de vacances pendant un an, mais j'ai bien savouré l'été.
0: C'est la rentrée. On va parler de la rentrée. On va parler de ce rythme de vie. Mais je ne sais pas si vous êtes prête à vous balader un petit peu partout dans votre France finalement.
1: Mais oui, parce que c'est l'histoire de ma vie. Donc.
0: C'est vrai, mais peut-être que des fois, on n'a pas envie de regarder l'histoire de sa vie où on se dit bon, c'était bien, mais j'accélère, je vais de l'avant.
1: Je suis pas nostalgique.
0: Mais pas du genre.
1: Mais je suis contente de me laisser porter par vous.
0: Bon, alors remontons le temps. On y va tout de suite. Allez, fermez les yeux un instant, parce qu'il y a plein de lieux. Vous allez l'entendre avec Sidonie. Imaginez la carte de France que vous connaissez, Sidonie, vous le voyez, cet hexagone. Où est-ce qu'on va? Premier lieu qui vous inspire, là, vous avez envie d'évoquer.
1: Aix-en-Provence.
0: Ah, ça m'étonne pas. C'est une des villes qui a le plus compté pour vous dans votre vie?
1: Oui, pourtant je suis d'origine bretonne, mais Aix-en-Provence, c'est une des haltes que nous avons pu faire avec mon papa, ma maman et mon petit frère, qui est né d'ailleurs à Aix-en-Provence, il était joueur de foot professionnel. Et Aix-en-Provence, j'avais 8-9 ans, 10 ans, c'était le soleil, la douceur des petites places, les fontaines, j'entends encore l'eau des fontaines, je vois ces bâtiments anciens, la douceur, la joie des habitants qui vivaient un peu dénudés, ce soleil un peu permanent. J'ai adoré vivre là, avec Marseille tout près, qui est très différente, mais aussi très séduisante. Ah là là. Et j'ai la nostalgie de cette ville.
0: Les cigales.
1: Quand on a dû partir, j'étais très, très triste.
0: On va y repasser à Aix-en-Provence parce qu'on aura des choses à se dire. Mais alors, vous êtes né à Reims,
1: oui.
0: Dans la Marne. Ça n'a pas duré longtemps?
1: Non, parce que mon papa était joueur là-bas en première division à Reims. Ouais. Mmh. Et donc, c'était le stade de Reims. C'était vraiment quelque chose de très important à l'époque. Et c'est la première division. Et il a eu un accident, malheureusement. Je suis née, donc ça, c'était pas un accident. Mais
0: bah,
1: il a eu
0: pas.
1: Un accident. Et sa
0: un
1: carrière
0: accident.
1: De foot, en fait, a été un peu chahutée à ce moment-là. Et on est parti. Donc moi, je ne suis quand même jamais... J'ai vécu 6 mois.
0: Donc, ah oui, donc c'est très court.
1: Voilà, donc je ne suis jamais retournée dans cette ville un petit peu.
0: Vous êtes jamais retournée?
1: Non, parce que c'est pour mes parents, c'est quand même symbole d'un peu de souffrance.
0: Oui, je comprends.
1: Donc j'ai peu l'occasion d'y retourner. Voilà. J'y retournerai.
0: Du coup, vous quittez Reims assez rapidement et vous allez où? Quel est le deuxième lieu qui arrive assez rapidement dans votre
1: Nîmes.
0: Vie? Nîmes. Alors, vous avez 6 mois, donc du coup.
1: Oui.
0: Mais vous allez rester combien de temps du coup?
1: Ah non, pas du tout. Je vais à Brest. Vous voyez, attendez, je suis perdue. Je vais à Brest.
0: Vous savez, il y a une quinzaine de lieux où elle
1: oui,
0: a vécu.
1: Oui, c'est donc, terrible. Je vais d'abord à Brest.
0: Ok.
1: Alors Brest.
0: Alors c'est la pointe. Hein.
1: Ah c'est la fin de la. Moi j'adore Brest. J'adore. En plus j'ai toujours mon oncle et ma tante Bernard et Françoise qui habitent à Brest. Mon oncle était cordonnier là-bas et ma tante était infirmière en néonate. Et j'adore cette ville. J'adore comment elle a évolué. Je trouve que c'est une ville au vent. C'est une ville très moderne maintenant avec. Ici passe plein de choses et pourtant elle a été détruite pendant la guerre. Elle a beaucoup souffert. C'est magnifique. C'est le, alors je vais dire le cœur de la Bretagne. Alors que c'est pas au centre de la Bretagne, mais c'est vraiment une Bretagne fougueuse.
0: La Bretagne. Alors on va aussi retourner un petit peu plus tard dans cette émission parce que Aix-en-Provence ou encore la Bretagne, ce sont des choses qui comptent pour vous faire plaisir, Sidonie.
1: Ah bah oui. Je dois dire quelque chose?
0: Rien du tout.
1: Ah non, je vais écouter.
0: C'est juste de la musique.
1: Je dois juste danser.
0: Bah, c'est breton. Ah, mais si vous voulez, vous êtes.
1: C'est
0: vous
1: un fesnoz.
0: Totalement.
1: Ah, ça me rappelle mes fesnoz d'étudiante quand j'étais à Rennes, voilà. À la fac de lettres, en Hippocagne, voilà, on dansait.
0: Yannick Bonnec, vous l'avez dit, footballeur, ailier gauche, hein, ouais. C'était son poste. Normand, lui d'ailleurs, hein, il est né où du coup?
1: Il est né à Caen. À Lisieux, pardon, oulala, à Lisieux.
0: Il est à Lisieux, donc ouais. Lisieux, vous avez eu l'occasion d'y aller, du coup, Lisieux, vous connaissez un petit peu?
1: Quand oui, mais pas Lisieux.
0: Et quand ça se fait?
1: On est tellement de partout avec mes parents, on a tellement bougé que, eh bien, il y a des lieux sur lesquels on ne retourne pas, voilà. On choisit les lieux sur lesquels on retourne, mais celui-là, c'est vrai, j'avoue, non.
0: Christine, c'est votre maman.
1: Oui.
0: Ils se sont rencontrés où?
1: Ah, mes parents, ils se sont rencontrés à Lorient. Ils avaient 17 ans.
0: Ah, c'est jeune.
1: Ah, c'est très jeune. Ils se sont rencontrés à 17 ans. Papa était un joueur de foot. Et il était présenté à maman par un autre joueur de foot que maman aimait bien aussi. Et puis, c'est mon papa qui a emporté le cœur de Christine. Et ils se sont mis ensemble très, très jeunes en Bretagne.
0: Brest, puis Nîmes. Ça y est, on y arrive.
1: C'est Nîmes.
0: On est d'accord. C'est Nîmes, juste derrière.
1: Juste derrière.
0: Il y a 1200 km d'écart quand même entre la pointe du Finistère et Nîmes.
1: Mais quand vous avez un papa joueur de foot, c'est incroyable parce que vous êtes dans une ville et puis vous apprenez en une semaine que votre vie elle va changer. et que alors parfois il y a des propositions, parfois il y en a qu'une. Donc et puis nous on suit, on est les enfants. Donc
0: quelle image vous avez de Nîmes? Première image qui vous vient?
1: Moi j'étais fascinée par les arènes de Nîmes. J'avais assisté d'ailleurs à une corrida. J'avoue que ça, j'avais pas trop aimé, un peu traumatisée.
0: Okay,
1: mais je comprenais que c'était aussi la culture de. Moi j'ai rapidement appris à m'adapter au lieu. Et comme je trouve que la France c'est 1000 pays, voilà, quand vous venez de Brest, vous imaginez que Nîmes c'est un peu une claque quand même. Donc c'est pas la même gastronomie, c'est pas le même vocabulaire, les accents, mais en fait ça m'a façonné. J'ai adoré devoir m'adapter un peu comme une plante qu'on rempote un peu partout.
0: C'est une vie itinérante que vous allez.
1: Oui, c'est une vie de saltimbanque.
0: Et finalement, ça vous correspond?
1: Bah oui, sauf que depuis que j'ai pu décider de mon destin, j'ai choisi Paris et je n'ai pas quitté Paris.
0: Ouais.
1: Donc je suis quand même contente d'avoir une petite routine.
0: Alors on parlera
1: d'ici un lieu à moi.
0: Quelques instants de Paris, même si c'est le mot qu'il ne faut pas prononcer,
1: oh là,
0: vous l'avez compris. Bah oui, non, parce qu'il n'y a pas que Paris dans la vie. Alors il y a Brest, il y a Nîmes, il y a donc la Bretagne, il y a le sud de la France et vous l'avez compris, il y a Aix-en-Provence, on va en parler d'ici quelques minutes. Vous êtes sensible à la nature et à l'environnement, Sidonie Bonnec?
1: Ah ben c'est ma passion.
0: Alors ça tombe
1: et
0: bien.
1: Ma préoccupation.
0: Alors Benoît Prosper Perrault nous rejoint et avec lui on ouvre la revue des merveilles et justement allons en Méditerranée aujourd'hui, voilà qui va vous plaire, écoutez.
2: Est-ce que vous savez combien on dénombre d'espèces de mammifères marins en Méditerranée? Pas moins de 21 et nous pourrions imaginer qu'on connaît leur vie par cœur, le territoire de chaque espèce, les lieux dans lesquels ils se nourrissent, ceux dans lesquels ils se reproduisent, et bien même si ça peut paraître fou, pas du tout. Et c'est pour cette raison que ICI est parti à la rencontre des responsables du parc naturel du Cap Corse et de l'Agriaté qui ont lancé le programme Horizon. L'idée, comprendre non pas seulement les mammifères marins, mais ce qui les unit à leur habitat.
3: La plupart du temps, les campagnes scientifiques sur les cétacés ou sur les oiseaux ne prennent en compte que l'observation individuelle des différentes espèces. Là, on a la chance de pouvoir de mailler de l'acoustique, des paramètres physico-chimiques, du phyto et du zooplancton, l'ensemble de la chaîne alimentaire et l'ensemble de la chaîne trophique jusqu'à le prédateur suprême qui est le grand dauphin, le rorqual, le cachalot et tout le reste. Et l'ensemble de ces éléments scientifiques vont nous permettre de comprendre tout ce système et tout ce fonctionnement. À l'échelle de la Corse, c'est une première.
2: Et finalement, qu'est-ce qu'il y a dans la mer Méditerranée? Des poissons, c'est tout?
4: Eh ben non, on a une richesse incroyable et en plus, on a une spatialisation de cette richesse. C'est-à-dire que ben la salinité, c'est pas la même partout, la température, c'est pas la même partout, le phytoplancton, c'est pas la même partout. Et on a ce qu'on appelle notamment des zones frontales, donc où, via des courants très complexes, on a finalement tout le temps de la vie, parce qu'on va avoir un apport de nutriments, un apport de plancton et toute la chaîne qui en découle.
2: Et oui, il est bon de rappeler que sous l'eau, il existe un véritable monde vivant, un monde complexe et par complexité comprenez extrêmement riche, un cadeau à préserver, qu'il soit gros comme une baleine ou tout petit comme du phytoplancton.
4: Parce que les grandes baleines que l'on voit, finalement, elles dépendent de tout ce qui est tout petit et du coup, ça n'a pas trop de sens d'étudier ce qui est très grand sans étudier ce à quoi la base, la raison pour laquelle elles sont là.
2: Et donc finalement, quand on parle de la planète Terre, ça sert à quoi d'observer et de savoir? Eh bien, comme dit l'adage, on aime ce que l'on connaît, on protège ce que l'on aime. Essayez, vous verrez, c'est une merveille. Merci France 3 Corse et merci au parc naturel du Cap Corse et de l'Agriaté. Rendez-vous sur parc-marin-cap-corse-agriaté.fr.
0: Ouais, merci Benoît Prospero et France 3 Corse via Stella, Sidonie Baudet.
1: Magnifique quand on, reportage.
0: Ben oui, quand on parle de mammifères marins, de cachalots, comme on l'entend, de dauphins, ça vous évoque quoi?
1: Dans la Manche, à Dinard, où habitent mes parents aujourd'hui, on voit des dauphins, ça paraît extraordinaire. Et moi, je suis une fille de la mer, parce qu'on a toujours habité pas loin de la mer. Donc la Méditerranée, je m'y suis baignée. C'est une espèce de belle fille un peu calme. L'Atlantique, la Manche, c'est beaucoup plus vivace, un peu fou. Moi, j'aime toutes ces mers. J'ai vraiment une passion pour les mers et les animaux. Et d'ailleurs, on ne connaît que 5 à 10% des espèces marines. Donc il y a encore beaucoup de découvertes à faire.
0: Alors ça va être l'occasion de retourner en Bretagne, à Dinard, à Dinan, à Cancale, à Saint-Malo, vous avez vécu. Et dans un instant, on ira dans le sud, à Martigues.
1: Ah oui.
0: Martigues. Vous êtes une fille du sud, Sidonie
1: oui,
0: Bonnec.
1: Aussi.
0: Sidonie est votre invitée avec ce livre, La femme effacée, publié chez Albin Michel, sorti le 2 septembre. Elle est à la télévision sur France 2 tous les soirs à 18h. Et elle est votre invitée jusqu'à 21h sur ICI.
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2: Jusqu'à 21h, on prend le temps de vivre tranquille. On respire là depuis 20h et on s'installe partout en France en revivant le parcours, l'itinéraire de notre invité, Sidonie Bonnec. Son nouveau roman, dont nous parlerons à la fin de l'émission, est sorti il y a quelques jours chez Albin Michel et s'appelle La femme effacée. Bienvenue dans Il n'y a pas que Paris dans la vie. Terrain, on l'a évoqué tout à l'heure, vous y êtes resté à peine et vous allez beaucoup voyager au gré des mutations de votre papa joueur professionnel. Vous irez notamment à Brest, Sidonie Bonnec. Mais alors ça va pas s'arrêter là, on a un petit peu évoqué le sud de la France, on a écouté quelques cigales tout à l'heure. Et avant de parler d'Aix-en-Provence, je crois qu'il y a eu Martigues.
3: Oui, il y a eu Martigues. C'est bizarre, j'ai des souvenirs d'école et de piano,
2: et vous voyez. Quel âge?
3: J'avais 4-5 ans, voilà, à peu près. Et bah, en fait, c'est surtout des souvenirs de week-end. Vous savez, ces week-ends où vous allez, soit vous prenez la voiture, vous allez au bord de la mer. Il y a toujours de la mer, il y a des pinèdes. Vous pouvez toujours faire des pique-niques. Voilà, c'est des régions quand même. C'est une région extraordinairement agréable à vivre.
2: Alors, ce qui est intéressant, c'est que là, vous allez vous poser en région PACA pendant quelques temps.
3: Voilà,
2: c'était tout le temps des courts séjours.
3: C'est vrai.
2: Là, vous allez rester
3: 2-3 ans.
2: Ouais, là, vous allez rester quand même une partie de l'enfance, de l'adolescence.
3: Hein, oui, c'est vrai. Aussi, ouais. Aix-en-Provence, c'était jusqu'à mes 11 ans.
2: La Venise provençale, juste pour rappeler que c'est le nom que l'on donne à Martigues.
3: Oui, c'est vrai, la Venise provençale.
2: Si je vous dis les temps de Berre, si je vous dis.
3: Mais oui, bien sûr.
2: Mais oui, la Côte Bleue.
3: Les ports. Mais oui, j'étais toute petite quand même. Hein.
2: Le miroir aux oiseaux.
3: Ça, je me souviens plus. C'est quoi?
2: C'est un des noms du port que l'on donne du côté de Martigues.
3: C'est vrai que le port, je m'en souviens.
2: Vous alliez à l'école.
3: Oui.
2: Et vous allez à l'école ensuite à Aix-en-Provence.
3: Oui, je me rappelle de ma maîtresse, Madame Bartoli.
2: Qu'est-ce qu'elle a fait, Madame Bartoli?
3: Elle était adorable.
2: Ah, bah tant mieux.
3: Elle me donnait envie de travailler.
2: Est-ce qu'elle fait partie de ces gens qui vous ont donné envie, justement, d'aller loin dans vos études ou dans votre vie? On a des visages comme ça, des gens importants.
3: Il y a trois femmes, à chaque fois, ce sont des femmes, bon, c'est un hasard, qui m'ont donné envie d'écrire. Qui m'ont donné envie d'inventer. On faisait des exercices autour de Molière, on faisait du théâtre, mais des petites choses toutes modestes, mais ça, elle excitait notre curiosité, notre créativité. Et je me rappelle de ça, et je me rappelle qu'à ces moments-là, je me suis dit, oh, un jour, j'aimerais bien raconter des histoires, j'aimerais bien faire ça, mais ça semblait tellement écrire un livre,
2: c'est
3: je pense que c'est pour les autres.
2: Premier livre, 100 000 exemplaires, c'est plutôt là, ça y est, les preuves, elles sont
3: J'ai attendu 40 ans avant d'écrire, enfin, j'écrivais des nouvelles, mais.
2: C'est l'âge de la maturité.
3: Voilà. Ben oui, mais vous savez, ça sédimente hein, dans le cerveau d'un être humain. Il faut du temps. Il faut avoir vécu des choses.
2: Et vous en avez vécu. Quand on arrive dans le Sud, on découvre aussi une mentalité, une culture.
3: Ouais,
2: vous êtes acclimaté assez facilement. On dit souvent que les Bretons sont un peu froids. Vous étiez à Brest, même pas longtemps, même gamine. Le Sud, c'est un peu plus.
3: En fait, les Bretons ne sont pas froids, mais on est. Bah oui, parce que je suis quand même bretonne.
2: Je suis dans les stéréotypes.
3: Il y a peut-être un côté. Oui, je sais. Il y a peut-être un côté où on peut être plus casanier, qui est peut-être un peu lié au temps aussi. Alors, dans le Sud, il y a un peu plus de bonhomie, mais il peut y avoir aussi un petit peu plus de superficialité parfois.
2: Ouais.
3: Donc, et moi, je me suis toujours adaptée. D'ailleurs, quand je suis arrivée dans le sud de la France, j'ai commencé à prendre l'accent du Sud. Donc, je disais plus rose, mais rose.
2: Et vous l'avez reperdu à nouveau?
3: Alors, rose, je dis souvent, ou j'ai des mots comme ça qui reviennent, mais je crois que je voulais m'adapter aussi.
2: Ouais.
3: Donc, mais j'ai adoré, franchement. Une fois qu'on a l'habitude de déménager, ça devient un jeu presque.
2: Aix-en-Provence, le chemin de l'école, c'est près de la Torse.
3: Oui.
2: Alors, c'est une rivière, la Torse.
3: Ouais, c'est vrai.
2: C'est un espace, j'ai regardé les photos, c'est un espace un peu aménagé.
3: Oui, ça a dû changer depuis 30 ans.
2: J'ai regardé les photos récentes, hein, c'est assez ombragé, il y a beaucoup d'arbres.
3: Je me rappelle des galipettes, il y avait des petites collines. L'hiver, quand il neigeait, on descendait sur des sacs poubelles. Et je traversais ce parc de la Torse pour aller à l'école, dans ma petite école où j'ai rencontré ma super amie Agnès Monnier, que je salue, qui vit à Nantes aujourd'hui, qui est avocate, à qui j'ai parlé il y a encore pas longtemps, vous imaginez, ça fait 40 ans. Et on adorait Aix-en-Provence parce que c'était très nature et en même temps, petite ville urbaine, joyeuse, avec son festival, c'est quoi, un festival d'opéra ou je sais plus, je me rappelle, il y avait ça.
2: Le festival ne monte pas dans les Bouches-du-Rhône, hein, dans le Var.
3: Il se passait tellement de choses, on était bien.
2: Mais vous viviez où, Aix-en-Provence?
3: Je vivais près de la Torse, en face du cimetière, vous voyez, à gauche.
2: Donc de mes fenêtres. Maison,
3: non, mais c'est peut-être ça qui m'a inspiré les thrillers que j'écris aujourd'hui. Non, je vous promets, ma chambre donnait sur un cimetière.
2: Ouais.
3: Donc certaines nuits, je voyais des feux follets. J'ai dit à mes parents, je crois qu'il y a des fantômes. Ils m'ont dit, non, je crois que c'est un feu follet. Je dis, mais qu'est-ce que c'est que ça? Ce gaz qui sort.
2: Oui, bien sûr.
3: Non, mais je dis pas ça pour vous, je dis ça pour les auditeurs, parce que moi, je trouvais ça feu follet. Bon, je connaissais pas.
2: Non, parce que les fantômes du vivant, les fantômes du passé, vous allez les croiser dans la femme
3: effacée. Oui, ça m'a bien alimenté. Mais voyez, ça doit pas venir de nulle part, ça.
2: Le cours Mirabeau?
3: Ah, le cours Mirabeau, bien sûr. Ah, vous savez, j'y suis retournée. Alors, incroyable. Enfin, incroyable pour moi. Hein. Ça vous intéresse.
2: Ça tombe bien, vous êtes notre invité, donc ça nous intéresse.
3: Écoutez, je fais comme si ça allait vous intéresser. Quand j'étais en école de journalisme, à Paris, je ne redirai pas Paris. Je voulais faire de la radio, c'était ma passion. Mmh. Eh bien, vous savez où j'ai fait mon stage de radio ? À France Bleu Provence, à Aix-en-Provence. Donc, 15 ans plus tard, je débarque ici Provence aujourd'hui, je débarque avec ma petite valise et mes parents m'avaient loué 5 mètres carrés sur le cours Mirabeau. Et c'est là
2: C'est à deux pas, pour ceux qui connaissent pas, le cours Mirabeau, il est à deux pas de la radio.
3: Exactement. Et j'ai fait là mes premières armes à la radio. C'était très dur.
2: Alors la radio, moi qui l'ai connue aussi, cette radio, quelques années après vous, il y a tout un nouveau quartier, le quartier Sextus, quartier de la Méjeanne, qui s'est ouvert autour. Moi je me demande même si j'ai pas vu le Pasino se construire.
3: Moi c'est un peu loin pour moi déjà. Ouais. C'était une super expérience. Je me rappelle, je conduisais très mal et je partais en voiture faire des reportages à Marseille. Non, je me disais, mais je vais jamais revenir vivante.
2: Vous avez évoqué les ruelles, c'est ça qui vous a marqué. Les fontaines, c'est vrai qu'il y en a beaucoup.
3: Je suis très urbaine. Moi, j'adore la nature, mais j'adore la ville. Un de mes plus grands plaisirs dans la vie, c'est de me balader seule dans une ville. Je me sens libre. J'aime la pierre, j'aime les fontaines, j'aime les noms des rues. J'ai vraiment une passion pour ça. Mmh. Et les rues aixoises sont uniques. C'est quelque chose qui me manquera toute ma vie, quoi. Vraiment, et pourtant, il y a d'autres jolies villes, mais les rues aixoises sont sublimes.
2: J'ai pris quelques noms des villes qui sont autour, Bouc-Bel-Air.
3: Ah oui, Bouc-Bel-Air. Oui.
2: T'as un souvenir particulier à Bouc-Bel-Air ?
3: Non, pas du tout.
2: Salon de Provence ?
3: Oui. Moi, c'est surtout la montagne Sainte-Victoire.
2: La Sainte-Victoire.
3: On allait souvent, que Paul Cézanne a dessiné. Ça me fascinait. J'avais des cartes postales avec les déclinaisons de la Sainte-Victoire par Paul Cézanne.
2: Aubagne ?
3: Aubagne, je m'en souviens pas très bien.
2: Bertuille ?
3: Oui.
2: Port-de-Bouc.
3: Port-de-Bouc.
2: Ah, vous avez connu les sardinades de Port-de-Bouc.
3: Ah oui. Mais j'adorais ce nom Port-de-Bouc quand j'étais petite. C'était hyper délicieux à prononcer, ça.
2: C'est moi, j'ai fait les sardinades, c'est extraordinaire. Ça. Des grandes soirées où on mange comme ça. Attendez, ici, Dani.
3: Attendez. C'est vous qui pêchez la sardine, donc, là, aujourd'hui.
2: Je pêche la sardine, mais il y a une plage, je cherche.
3: Moi, je la mange.
2: Allez-y. Votre plage. Elle était où, votre plage ?
3: Vous savez que je ne m'en rappelle pas.
2: Oh, bah, il y a bien un coin où vous alliez, là. Je sais pas, la Couronne, à Carreau. À Marseille, David.
3: Alors on allait plutôt à Martigues, mais peut-être la Couronne, ça me dit quelque chose. Vous savez que je me revois à la plage, je me rappelle plus du nom de la plage.
2: C'est pas très loin d'Aix-en-Provence, la plage de la Carreau, la plage de la Couronne.
3: Ouais, non, ça devait être là.
2: Vous alliez à la plage, je vous l'avais dit. La mer, c'est un élément très très important pour vous.
3: Très indispensable. On était avec mes parents, avec le grand, je me rappelle. On arrivait avec, vous savez, le gros parasol qu'on plantait comme ça, et on restait des heures. Je me rappelle. Voilà, j'avais passé des heures dans l'eau à ramasser des petits bouts de coquillages, à me baigner. C'est une enfance de rêve, en fait, hein, l'enfance au bord de la mer.
2: Maillot de bain, j'essaye de faire un lien comme je peux, mais c'est pas mal, parce qu'on va parler de sous-vêtements féminins.
3: Pas de mon maillot de bain.
2: Non, j'essaye de faire un lien un peu capillotracté, je vous l'avoue. Ici, ça entreprend une matière de sous-vêtements féminins. Alors, il y en a pour tous les goûts, Sidonie, et toutes les envies, vous allez l'entendre. Aujourd'hui, Catherine Quicandon, vous avez choisi une gamme qui nous respecte.
4: À La Rochelle, la lingerie féminine est absorbante.
5: Oh, dis donc, c'est joli, ça, c'est quoi ? C'est du cachemire ?
6: C'est du coton.
4: En lin, plutôt, c'est la matière qu'ont choisi Arnaud et Beverly pour leur marque L'Intime Conviction.
7: C'est une gamme de produits absorbants, destinés dans un premier temps aux règles féminines, parce que c'est le domaine d'où on vient. Quand on a des petites fuites urinaires, ces produits sont aussi parfaitement adaptés.
4: Les culottes absorbantes et les serviettes hygiéniques lavables sont fabriquées dans des ateliers à Chizé, dans les Deux-Sèvres, et à Chauvigny, dans la Vienne. Le lin, lui, est produit en Normandie. Seuls les élastiques viennent d'Espagne et les attaches des brassières d'Allemagne. Pas le choix, ils n'en ont pas trouvé en France. Mais alors, pourquoi des sous-vêtements réutilisables ? Car on ne va pas se mentir, une protection jetable, c'est quand même très pratique. Quand on a besoin d'en changer au milieu de la journée, on la jette à la poubelle. Et là, ce n'est pas le même topo. Alors Arnaud Lacoste, que nous dites-vous ?
7: Vous êtes encore nombreuses à utiliser des protections jetables. On sait que ces protections-là sont mauvaises pour la santé, nuisibles à l'environnement. Vous êtes nombreuses à avoir déjà essayé des produits menstruels réutilisables, donc des culottes menstruelles ou des serviettes réutilisables. C'est mieux. Essayez le lin, vous allez voir. C'est frais, c'est léger, c'est hypoallergénique. Et vous allez normalement être agréablement surprise.
4: Je n'en doute pas. Pour le prix, c'est plus cher. À partir de 17,90€ pour la protection hygiénique et 44,90€ pour la culotte. Il y a aussi une brassière, mais là aussi, Arnaud a un bon argument.
7: Quand vous regardez le prix que vous dépensez pour les protections jetables aussi, c'est-à-dire les serviettes conventionnelles ou les tampons conventionnels, et que vous passez à des culottes menstruelles réutilisables ou à des serviettes réutilisables, vous faites sur la durée de votre vie de femme où vous allez utiliser ces produits-là, vous faites à peu près 50% d'économie. Alors c'est un investissement. Parce qu'au départ, on vous dit oui, mais il faut acheter entre 4 et 5 culottes pour pouvoir faire un roulement, pour pas être obligé de laver tous les jours pendant la semaine où vous avez vos règles. Ben oui, effectivement, il y a un petit investissement, mais il faut le considérer comme un investissement. C'est pas à perte. C'est-à-dire que c'est pas des produits que vous jetez dès que vous les avez utilisés. Et surtout, c'est pas des produits dans lesquels vous avez du plastique et des matières chimiques.
4: Et ça, ça n'a pas de prix. Enfin, si, mais vous avez compris. 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Merci à Fabien d'ici La Rochelle pour cette idée intime et convaincante. Ici, ça entreprend l'intime conviction, une gamme de lingerie absorbante en lin qui nous respecte.
3: Merci, c'est Catherine. Super. Et il faudrait que ce soit remboursé par la sécurité sociale.
2: C'est une bonne
3: car
2: idée,
3: les femmes
2: ça.
3: N'ont pas le choix d'avoir leurs règles ou pas. C'est aussi ce qui donne naissance aux êtres humains et aux hommes. Et donc, il va falloir réfléchir à ça. Mais je trouve ça très bien ce qu'ils font.
2: Vous êtes partie toute seule, Sylvie Baudet.
3: Oui,
2: je ne vous ai même pas proposé
3: d'agir. C'est notre quotidien de femme et merci d'en parler.
2: Merci à Catherine Quicandon. Ici, ça entreprend. Vous l'avez compris, ce sont les bonnes initiatives et puis les gens qui en France décident d'entreprendre. Elle entreprend plein de choses et elle a entrepris l'écriture de ce roman qui est sorti, qui est déjà le deuxième. Il s'appelle La femme effacée. On en parlait avant 21h. Il est en librairie depuis le 2 septembre. Et puis, vous pouvez l'avoir sur France 2 tous les jours à 18h, dont tout le monde a son mot à dire. C'est Sidonie Bonnet qui est votre invitée jusqu'à 21h.
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2: Et une des toutes nouvelles chansons de Florent Pagny, Le braquage des sentiments, sur Ici.

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15: Elle est journaliste, elle est animatrice de radio et de télévision. Elle a aussi incarné plusieurs documentaires d'immersion dans un monde à part, La vie, la nuit, et plus récemment Si j'étais sage-femme sur France 5, Visage de France 2, avec Tout le monde a son mot à dire, chaque soir à 18h05, qui a fait sa rentrée il y a quelques jours. Mon invité, Sidonie Bonnec, est aussi romancière. Son nouveau roman, La femme effacée, est disponible chez Albin Michel en librairie. Elle est avec vous jusqu'à 21h. On s'est déjà pas mal baladé, on a surtout beaucoup parlé du Sud, où vous avez passé, Sidonie, une grande partie de votre enfance. Du coup, quand on vit dans le Sud de la France, ben, où est-ce qu'on part en vacances?
16: Ah oui, ben, en Bretagne.
15: D'accord, donc vous retourniez régulièrement durant votre enfance, votre adolescence en Bretagne.
16: Oui, parce que mes grands-parents étaient en Bretagne, Denise et Marcel, voilà, Gégouzeau, donc à Kervignac, près de Lorient, et ils avaient une très jolie maison avec un beau jardin, avec des animaux dans le jardin, un potager, et je passais toutes mes vacances chez eux, voilà.
15: Alors justement, parlons de Kervignac, j'ai noté, c'est dans le Morbihan, c'est non plus le Finistère, hein, vous aviez vécu, l'image comme ça qui vous vient en particulier de Kervignac? Oh,
16: c'est minuscule, hein. c'est un tout petit village, je me rappelle du pain de deux qu'on achetait en montant une colline et en descendant une colline. Ouais. Boulanger très sympa. Ouais. Je me rappelle du lait qu'on allait chercher à la ferme chez le voisin. Donc, vous savez, le fameux pot au lait que j'ai toujours chez moi, que j'ai gardé. Je me rappelle de Port-Louis qui était pas très loin. On prenait la voiture, on allait se baigner. Voilà, c'est une vie simple à la campagne. Mon grand-père qui était poissonnier allait pêcher sur le Blavet. Et ma grand-mère me donnait des petits bonbons au caramel pendant que papy pêchait. Non, mais vous voyez, c'est des souvenirs. Là, c'est comme si j'y étais, quoi. C'est incroyable.
15: Le Sud, vous allez le quitter justement pour retourner en Bretagne.
16: Oui, à Vannes.
15: D'abord, dans un premier temps.
16: D'abord,
15: après, vous allez voir, il y a Dinard et tout ça.
16: Oui, c'est ça.
15: Vannes.
16: Vannes, oh, j'ai adoré Vannes. Là, j'étais adolescente.
15: Ce petit caramel de Vannes.
16: Ah oui, non, mais si, qu'est-ce qu'il y avait à Vannes? Non, mais Vannes, formidable ville. En plus, j'habitais sur la place de la mairie et j'étais au collège Jules Simon qui était à 5 mètres. Donc, c'était un luxe. Je pouvais me réveiller au dernier moment. C'était parfait. C'est là où j'ai eu mes premiers amours, ma super bande de potes. C'est les premières booms. Et puis, c'est une ville magnifique avec plein de maisons à colombage. Quand vous le baladez, alors moi qui adore les centres-villes, je pense que Vannes a nourri cette passion du centre-ville et de la ville parce qu'il y a ces maisons qui semblent se toucher tellement elles sont vieilles, vous voyez, et on voit la maison qui bouge.
15: Ça ne font qu'un, finalement. C'est l'impression que il y a une ville et il y a une maison.
16: Non, mais c'est incroyable. L'impression que les gens vivent de travail, que tout est penché à l'intérieur. C'est une ville extraordinaire et le fameux port aussi. Et c'est drôle parce que j'y étais pas retournée pareil depuis 15 ans et là j'y suis retournée pour un festival de livres, du salon du livre du mois de juillet. du mois de juin, excusez-moi, et qui est formidable. Et je suis revenue, ça m'a fait, ça m'a fait un choc de revenir grande, voilà, dans ce lieu où j'ai eu tant de rêves.
15: On voyait les choses grandes, puis on les voit plus petites, généralement, quand on
16: c'est ça. Et puis quand on est ado, on a des rêves. Et je revenais dans cette ville et je me disais, je me rebadais dans la ville, je me dis, j'en ai réalisé un ou deux quand même. C'est chouette, quoi, de grandir.
15: À mon avis, bien plus qu'un ou deux. Vous quittez Vannes pour Dinard.
16: Ah oui.
15: Joli, alors là,
16: alors Vannes, c'était marrant parce qu'il y avait deux clubs de foot dont mon père a été l'entraîneur des deux clubs, donc c'était assez cocasse, évidemment de manière alternative. Et à Dinard, alors je me rappelle, papa, il avait le choix entre Meaux et Dinard. C'est pas le même genre de ville. Le club de Meaux était un petit peu dans une division supérieure, et je me rappelle qu'ils ont regardé Dinard et ont fait, c'est quand même très beau, Dinard. Donc on a choisi plutôt le beau décor. Oh là là, quelle bonne idée ils ont eue.
15: Station balnéaire qui est réputée par les Anglais et par les Américains, notamment pour le festival du film britannique. C'est les villas à l'époque. Vous parliez des villas, justement, c'est aussi ça. Dinard, on est en face de Saint-Malo là.
16: On est en face de Saint-Malo, qui est magnifique. Mais moi, Dinard, c'est pour moi, c'est à part. C'est-à-dire que c'est plein de toutes petites plages, elles sont toutes différentes. Vous avez la plage de l'Écluse, qui est la plage du centre. Il y a beaucoup de monde, mais elle est très belle et elle est encadrée de ces villas, ces fameuses grandes villas qui rappellent Hitchcock, l'Angleterre, les mystères, voilà. Et puis il y a d'autres plages, il y a des petites criques, Port-Rioux, il y a le village de Saint-Enogat, et puis après il y a la Fourberie, Port-Blanc. Moi j'ai des souvenirs sur chacune de ces plages.
15: Oui, parce que vous faisiez des pique-niques avec vos copines dans des plages
16: copains,
15: différentes.
16: Et des copains,
15: bien sûr. Vous l'avez dit, c'est le lieu des premiers amours. Voilà. Toutes les semaines dans des endroits différents.
16: Ah mais oui, on allait, on partait en vélo, on allait aujourd'hui, on va à Saint-Éno, on va à Saint-Luc, on changeait tout le temps de destination. C'était des décors mais mirifiques, vous voyez, comme dans les séries américaines où ils vont à la plage en sortant de l'école. Ben moi, on vivait ça, quoi. C'était trop chouette.
15: Vous êtes nostalgique de cette époque ?
16: Non, j'ai jamais ressenti mon truc, la nostalgie. Mais je me rends compte de la chance que j'avais. Mais je m'en rendais compte à l'époque déjà. Hein. Je me dis, aller à la plage en sortant de l'école, c'est.
15: Oui, c'est ça. Parce que ça, c'est un quotidien pour un enfant ou une ado. Vous étiez plutôt ado. Ouais, effectivement, après l'école, je sais pas, à 4h30, 5h, vous allez faire un plongeon. Quoi.
16: Et mes premiers pas de journaliste, je les ai faits bénévolement.
15: Au
16: Festival du film britannique.
15: Je suis au courant, on peut en parler. Parce que c'est le premier boulot, c'est vos premières interviews, en fait.
16: Premières interviews. Et première interview, et c'est fou parce que j'ai rencontré mon meilleur ami, j'avais 17 ans, il en avait 10 de plus, qui est devenu un très grand réalisateur
15: de
16: cinéma.
15: C'est pas Dinard, ça. Vous parlez du Café Méliès.
16: Oui, alors en fait, si, on s'est rencontré à Dinard.
15: Alors c'est Fred Cavaillé, on va le
16: dire. C'est Fred Cavaillé, qui réalise Les Misérables, que vous allez voir sur vos écrans en octobre, qui a fait Mea Culpa pour elle, etc., qui est mon meilleur ami, mais très grand réalisateur.
15: C'est à l'époque que vous ne connaissez pas à l'époque.
16: À l'époque, il réalisait le mini-clip de cérémonie. Du festival du film britannique. Et on est tombés amis autour de la piscine de Dinard, piscine extérieure. Et après, j'ai proposé un papier, donc je l'ai interviewé. C'était ma première interview au Café Méliès à Rennes. Donc j'ai fait ma première interview pour son premier court-métrage. J'ai encore la photo, on est des gamins évidemment. Et à partir de là, on ne s'est jamais quitté. Et on a toujours regardé, moi j'ai vu tous ses courts-métrages, tous ses films, lui il a assisté à toutes mes chroniques, on se visionnait les chroniques à la télé ensemble.
15: C'est incroyable pour vous deux.
16: Bah oui, parce qu'on avait des rêves, on venait de milieux où on n'avait pas de réseau, on a dû se débrouiller vraiment tout seul. Et on s'encourageait, c'était vraiment une des personnes qui croyait en moi, en plus de mes parents. Et moi je croyais en lui, et voilà, lui et sa du temps aussi à émerger, parce que ça met du temps, on met du temps à réaliser nos rêves. Et là, aujourd'hui, voilà, j'étais avec lui hier, il me parlait de la sortie le 12 octobre des Misérables, et c'est extraordinaire.
15: Il faut qu'il vienne voyager avec nous ici dans cette émission.
16: Il est formidable. Il est passionnant.
15: On peut dire un mot sur Saint-Malo, parce que moi, j'adore Saint-Malo.
16: Ah, moi aussi.
15: Quel est votre Saint-Malo à vous, Sidonie Bonnec?
16: C'est le Sillon. C'est pas intramuros. Intramuros, c'est pas mon truc.
15: C'est des images incroyables.
16: Intramuros,
15: c'est
16: trop touriste. Mais alors, j'ai vu ça avec. J'étais au mois de décembre, je suis allée quelques jours. On s'était loué une petite chambre sur le Sillon. C'était les grandes marées. C'est une des plus belles choses que j'ai vues de ma vie.
15: Impressionnant.
16: La mer qui se déchaîne, vous n'êtes plus rien. Et ça, c'est agréable. Ville des Corsaires.
15: Châteaubriand.
16: Jacques Cartier.
15: Bien sûr. Les remparts, les crêpes.
16: Ah, oui.
15: Je vous lance sur les crêpes ou pas?
16: C'est ma passion.
15: Je sais pas, il y a plein de crêpes à Saint-Malo. J'ai l'impression que cette ville n'est qu'une crêpe quand on se balade à l'intérieur de la ville.
16: J'adore, cette ville n'est qu'une crêpe. Alors ça, cette phrase, je vais la garder.
15: Tu te balades dans Saint-Malo et chaque fois, tiens, crêpe
16: au machin. Vous savez que ma vie n'est qu'une crêpe aussi. Je vous explique pourquoi.
15: Mais d'ailleurs, vous en avez emmené là dans le salon.
16: Tous les matins, j'en fais à mes enfants.
15: Tous les matins, vous faites
16: des crêpes sucrées ou galettes de sarrasin avec un œuf. Ah, bah oui, mais on est breton ou pas? Mais bien sûr. Et c'est bien meilleur que de manger des céréales. Je vous adopte. Allez, je vous adopte.
15: Bon, Sidonie, on va rester à Saint-Malo, puis on va continuer de se balader d'ici 21h. D'après un baromètre réalisé par Odoxa en 2024, plus de 6 Français sur 10 possèdent un animal de compagnie. Vous en avez un ?
16: Non, malheureusement.
15: Vous en avez eu, donc.
16: J'en ai eu.
15: Vous en avez eu. Parmi eux, 30% ont un chien, et pour tous ceux qui travaillent dans un bureau, il est parfois difficile de laisser son compagnon seul à la maison toute la journée. Alors, nous, on a trouvé une solution. Robin Bernot s'est baladé en France. Elle nous vient du sud-ouest. Robin Bernot et Elsa Marot nous emmènent la découvrir.
11: Et si vous alliez au travail avec votre animal de compagnie ?
12: C'est complètement positif.
11: À Libourne, dans l'est de la Gironde, l'entreprise Seva Santé Animal autorise ses collaborateurs à venir travailler avec leur chien depuis le mois de mars. Alors, on a voulu dresser un premier bilan sur cette expérimentation. Notre journaliste Elsa Marot s'est rendue sur place et a rencontré Jennifer, responsable du support informatique, accompagnée d'une petite boule de poil.
12: C'est Natsu, c'est la petite mascotte au premier qui se balade et qui a des caresses de tous les tontons et tatis de l'Haïti.
11: Vous allez l'entendre, Jennifer est ravie de pouvoir passer ses journées avec son Jack Russell.
12: C'est vrai que de pouvoir l'amener au bureau, lui déjà il est content parce qu'il est avec moi toute la journée. Et puis c'est aussi une forme de l'avoir à proximité. De pouvoir le caresser, tout le monde s'en occupe. Le matin, il m'attend devant la voiture, il lui tarde qu'une chose, c'est de pouvoir monter, que je l'amène au travail.
11: Bon, pour pouvoir mener à bien cette expérience, il a tout de même fallu mettre en place quelques règles que nous explique Laetitia Malo, responsable de la communication interne de l'entreprise.
17: Il y a un petit process, une sorte de candidature qu'il faut mener quand on veut venir avec son chien au bureau. Le certificat du vétérinaire qui atteste que le chien est en bonne santé, qu'il a un comportement sociable en communauté. Donc ça se fait assez rapidement et on a essayé de le rendre le plus simple possible, mais il y a quelques contraintes à prendre en compte.
11: Venir avec son chien au travail, ici à Libourne, ça marche. Et vous, tiens, qu'en pensez-vous ?
18: Je trouve que c'est une super initiative.
11: Sarah a la vingtaine et elle est étudiante.
18: Ça rajoute quelque chose, je sais pas, de la positivité, les animaux c'est toujours agréable de les avoir à proximité.
11: Le bien-être au travail, un des critères qui compte le plus pour Sarah dans le choix de sa future entreprise.
18: Ce serait bien d'avoir un cadre qui est agréable au travail, quoi, pas qu'à la maison du coup, vu qu'on passe une grande partie de notre vie au travail, ce serait bien que ce soit un cadre qui est agréable pour les employés quand même.
11: Même avis pour Lilia.
19: Tu es décontracté, tu travailles mieux que quelqu'un qui est stressé. C'est de la logique.
11: Bon, les chiens, c'est sympa, je suis d'accord avec vous. Moi, je dois vous avouer que je préfère quand même un peu plus les chats. Est-ce que ce serait possible, par exemple, d'emmener son chat au bureau ? Pas sûr, me confiait Lilia.
19: Après, les questions sanitaires, le bac à sable et tout ça, c'est... un chien, ça va, mais un chat, ça va pas du tout.
11: Aujourd'hui, sur les 100 propriétaires de chiens que compte l'entreprise Girondine, une quinzaine d'employés viennent régulièrement avec leur toutou depuis le lancement de l'expérience.
15: C'est mignon tout ça.
16: Bah, je découvre et je trouve que c'est très bien. En plus, ça apaise tout le monde au travail.
15: C'est vrai.
16: Bah oui.
15: Robin Bernot pour ce joli reportage. Si Denis Bonnec, votre invité, encore pour quelques minutes, dernière ligne droite. Le voyage va continuer à Rennes, puis à Paris. Voilà, on connaît la suite de la carrière. Et puis nous parlerons de ce livre, La femme effacée, chez Albin Michel, sorti il y a quelques jours. C'est le deuxième roman de notre invité, Si Denis Bonnec.
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15: Non, il y a George McRae aussi avec Rock You Baby sur votre radio Ici.

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2: C'est vrai, alors elle vous le prouve, hein, notre invité ici, Denis Bonnec, qui se balade avec vous, qui retrace ce parcours. On a parlé de Reims, de Nîmes, de Martigues, de Vannes, de Brest, d'Aix-en-Provence, de Dinard, de Saint-Malo, il y a un instant. Parcours inspirant, passant par Rennes et la Sainte-Victoire. Rennes, où, voilà, c'est les études, hein, c'est prépa littéraire, c'est calme.
3: Oula, attention, hippocagne, hein. Après fac de lettres et d'histoire. Et pour devenir journaliste.
2: Alors Paris, l'école de journalisme du CELSA, Paris c'est au final la seule ville qu'on ne vous a pas imposée.
3: Oui c'est ça, c'est la seule que j'ai. Alors beaucoup de gens sont parisiens et partent en région. Bah, moi j'étais une régionale et je rêvais de Paris. Parce ouais. que je n'étais jamais vraiment allée et puis je me disais que j'aurais peut-être des opportunités pour mon métier. Puis j'avais envie de vivre des aventures, j'avais surtout envie d'être perdue dans une ville. Et bien je suis toujours, ça fait 20 ans, je suis toujours perdue.
2: Très honnêtement, je pense que même les purs parisiens ne connaissent pas Paris, ne connaîtront jamais
3: c'est
2: Paris.
3: Ça, c'est ça qui est enivrant. Moi, je me sens, je sais pas, est-ce que je peux dire que je suis parisienne, ça fait 20 ans
2: que
3: je suis.
2: Ça dépend, vous vivez pas à Paris aujourd'hui.
3: Juste à côté.
2: Vous êtes francilienne.
3: Je suis francilienne, ouais.
2: Et vous êtes à combien de kilomètres de Paris? 10, 15, 20?
3: Ah non, 2.
2: Ah oui. Vous êtes petite couronne ou vous dites parisienne?
3: Ouais.
2: Vous dites petite couronnienne.
3: Petite couronnienne.
2: Bon, évidemment.
3: J'ose
2: Paris.
3: Pas parler de Paris, parce qu'on n'a pas trop le droit de.
2: On verra.
3: Sympa,
2: on verra. Bon, bah, Paris, voilà, c'est moi qui le dis. C'est quand même le symbole aussi de la réussite pour vous. Je survole rapidement, c'est pas l'objectif, mais il y a Endemol, il y a France 4, il y a W9, il y a les maternelles sur France 5, il y a la TNT, il y a France 2, toujours sur France 2, tous les soirs à 18h05, avec tout le monde.
3: Ça fait quasiment 10 ans, hein.
2: Ouais, il y a RTL, il y a France Bleu, on l'a évoqué il y a quelques années. Que des lieux où vous êtes bien senti.
3: Ah oui, moi je suis bien partout, puis quand je suis pas bien, je finis par m'en aller, hein, mais ouais. Bien sûr, on a de la chance d'avoir des métiers quand même très, très chouettes.
2: Bon, et puis, alors, il y a ce déclencheur qui fait que maintenant, vous écrivez.
3: Qu'est-ce qui s'est passé?
2: Mais non, mais il y a ça, premier roman, La fille au père, là, c'était il y a quoi, il y a 2 ans maintenant, je dirais
3: deux ans, vous avez raison.
2: Gros succès, fierté, j'imagine quand même, on va se dire les choses franchement, 100 000 exemplaires, il y a des hommes politiques qu'on voit tous les jours à la télé qui en vendent pas autant. Hein.
3: Oui, non, c'est une chance inouïe. C'est une histoire que j'ai écrite à partir de ma propre histoire de fille au père quand j'avais 20 ans, qui s'est très mal déroulée à Londres. Et j'avais envie d'écrire un thriller. Je me suis dit, je vais m'inspirer de ce décor, de ces gens fous que j'ai croisés dans ma vie, qui m'ont un peu traumatisée, et je vais en faire une fiction. Et je me suis lancée dans l'écriture de ce roman que j'ai écrit avec les conseils de plusieurs personnes qui m'ont dit lâche les chiens, de toute façon des écrivains il y en a plein, donc ça parlera peut-être à personne, peut-être que oui, la seule possibilité que ça marche, c'est qu'on entende ta voix. Voilà, j'ai lâché les chiens.
2: C'est d'autant plus une réussite, parce que je pense qu'il n'y a pas beaucoup de gens qui vous attendaient. Là.
3: Personne. Mais c'est ça qui est magnifique. Et c'était horrible d'ailleurs quand j'écrivais. Je me disais, pourquoi je fais ça? Ouais. Puis il y a des jours, j'étais contente. Voilà. Et puis j'ai trouvé un public, j'ai touché des gens et c'est extraordinaire. Et je vis ma meilleure vie.
2: Est-ce qu'il y a un lieu en France, ne me dis pas mon lit ou je sais pas quoi, vous aimez écrire?
3: Alors, je sais pas comment vous le savez, mais mon lit.
2: Oui, je sais. Pourtant, je ne connais pas votre lit. Je le dis très honnêtement, en toute amitié.
3: J'adore écrire allongé. Mais on s'en fiche. Je commence et je finis mes romans à Dinard.
2: Non, parce que écrire allongé dans un lit, c'est bien. Mais qu'est-ce que vous voyez? Peut-être qu'il y a quelque chose qui vous inspire quand vous êtes allongé.
3: Parce qu'en fait, et vous avez tout compris, j'ai une baie vitrée qui donne sur le jardin de mes voisins. Ils ont une belle pelouse verte, ils entretiennent bien, ils ont des belles fleurs, ils ont un cèdre, ils ont un magnolia. Et ça m'inspire. Et sinon, j'écris à Dinard, face à la mer. Voilà, j'ai besoin de un petit peu, pas tout le temps, hein, mais...
2: En Bretagne, il pleut.
3: Pas souvent. Voilà. Alors cet été...
2: Que sur les cons, comme disent
3: les
2: Bretons.
3: Alors cet été, il n'a pas dû y avoir un seul con en Bretagne, car il n'a pas plu.
2: Est-ce que vous voyez pourquoi je vous emmène sur la pluie et l'orage?
3: Oui, parce que dans La femme effacée...
2: Candice suffoque dans un Paris totalement submergé, avec une espèce de pluie incessante, c'est comme ça que ça démarre.
3: C'est vrai.
2: Et ça l'oblige à rester enfermé chez elle, parce qu'il fait moche.
3: Oui, alors comment j'ai imaginé ça? Figurez-vous que l'année dernière, je ne sais pas si vous vous rappelez, on a eu une semaine d'épisodes de pluie. C'est-à-dire qu'il a plu intensément tous les jours. Donc premier jour, deuxième jour, troisième jour, je me dis mais je suis toujours pas sortie. Quatrième jour, j'ai commencé à angoisser. Cinquième jour, je me suis dit la planète est en train de changer. J'ai fait quelques recherches et j'ai vu qu'en effet, avec les futures canicules, allait y avoir également des grosses pluies. Et ça m'a fait un décor, en fait. Je trouvais que c'était un super décor pour mon thriller. Et surtout, je me suis dit que c'est comme si on était un peu en France dans quelques années, vous voyez. Et j'ai réfléchi à cette pluie. impliquer, qu'est-ce qu'elle va entraîner dans la vie des gens et notamment des femmes. Eh bien, quand il pleut beaucoup et que vous ne pouvez plus sortir, les femmes et les enfants sont plus cloîtrés. Et quand on cloître des humains, des femmes, des enfants et des hommes, il y a aussi plus de violence familiale. Et ça m'a, voilà, ça m'a inspiré pour ce roman.
2: Candice, elle a une fille qui a 5 ans et qui crie la nuit.
3: Elle hurle la nuit et elle ne sait pas pourquoi. Et Candice, alors c'est un roman avec beaucoup de rebondissements et de secrets que vous allez découvrir, donc je ne peux pas vous les révéler, mais elle va faire une découverte justement à l'occasion d'une inondation parce que Paris déborde, donc sa cave est inondée et en descendant dans cette sa cave, elle va avoir une inscription et à partir de là, elle va découvrir des secrets sur Paris.
2: Avec une étrange inscription,
3: peut-être sur sa
2: ça
3: famille.
2: Démarre à ce moment-là.
3: Ouais.
2: Sur la famille.
3: Ouais. Je suis la voix cousue dans la pierre.
2: Ça va plonger tout le monde dans un lointain passé. Ça va remonter le temps, là.
3: Et on va parler de ces souffrances et de ces blessures dans nos vies passées. C'est quelque chose de réel, c'est pas la psychogénéalogie, qui viennent aujourd'hui gâcher nos quotidiens. Et elle va devoir enquêter pour comprendre d'où viennent toutes ces angoisses. Voilà. Elle a l'impression de s'effacer dans la vie. Peut-être qu'on a voulu effacer d'autres femmes avant dans sa famille, qui sait.
2: Il y a de la folie, il y a de la manipulation. On parlait des fantômes tout à l'heure, des feux follets au cimetière qui étaient en face de chez vous. Et un peu les fantômes du passé, les fantômes du présent. Ils se baladent aussi dans ce livre-là.
3: Parce que j'adore l'idée, et c'est une psychologue française qui a développé ça, l'idée que nous sommes en fait aussi le fruit de notre histoire familiale. Nous sommes une génétique familiale, mais nous sommes aussi une psychologie familiale. Et donc, il y a certains de vos ancêtres qui ont vécu des choses terribles. Ça crée comme des nœuds, des secrets, des non-dits dans la famille et des souffrances qui parfois se réveillent à des dates d'anniversaire dans votre propre vie. Mmh. C'est pour ça que des gens vont parfois voir des psychologues qui sont spécialisés en psychogénéalogie pour comprendre cette histoire familiale et soulager des douleurs d'aujourd'hui qui appartiennent en fait au passé.
2: Quand on vous voit comme ça, toute gentille, généreuse, souriante, on n'a pas l'impression que vous êtes ce que vous êtes, je l'ai dit tout à l'heure. On se dit pas, tiens, va nous emmener dans quelque chose de
3: noir,
2: un peu suffocant, oppressant, noir, thriller. C'est ça,
3: oui,
2: votre univers dans ce roman, dans le premier aussi.
3: C'est parce que justement, j'aime tellement la vie, les gens, j'ai toujours un abord très positif, mais on est quand même souvent déçu ou étonné ou inquiet par le comportement des gens. Et donc moi, la littérature, ça me permet d'épingler le mal, les comportements étranges et de pouvoir me libérer de ces peurs, vous voyez. Et puis je vous libère, je vous fais plaisir, en plus je vous libère de vos peurs aussi.
2: Donc je ne demande pas ce que provoque l'écriture en vous, une libération.
3: Oh là là, une sérénité, j'ai jamais été aussi bien de ma vie.
2: La femme effacée ou quand la vengeance défie le temps, signé Sidonie Bonnec, deuxième roman après le succès du premier, La fille au père, c'est en librairie depuis le 2 septembre, ce qui va vous conduire, j'imagine, dans des salons littéraires. Vous l'avez
3: Je fais tout le tour de France.
2: Vous faites tout le tour de France.
3: Mais oui, j'adore rencontrer les lectrices et les lecteurs. Je vais aller à Besançon, à Nancy, je vais aller à Brive, je vais aller à Dinard, j'ai encore plein d'autres villes. Je vais tout mettre sur mon Instagram, mon petit tour de France, comme ça on pourra tous se rencontrer. J'ai hâte.
4: Dans mon île.
2: Il y a deux îles qui comptent pour vous, Sidonie Bonnec, Henri Salvador, bien sûr. L'île de Porquerolles.
3: Ouais, ah oui. Oui, c'est un de mes magnifiques souvenirs d'enfance. On avait des amis qui avaient un petit bateau et ils nous emmenaient faire du bateau à Porquerolles. Donc vous imaginez une île de rêve avec une eau extrêmement claire. Et donc on sautait dans l'eau avec notre petit maillot de bain. On regardait cette nature magnifique, cette eau délicieuse, cette Méditerranée. Et c'est une île magnifique, toute petite, très protégée. Je crois qu'il y a un numerus clausus. Maintenant, on peut plus y aller comme ça facilement pour les vacances. Mais c'est une île, c'est l'île de mon enfance. Mais en fait, c'était le bonheur. C'était le rêve de pouvoir passer des dimanches sur cette île.
2: Il y en a une deuxième.
3: Ah oui.
2: C'est l'île de Groix.
3: Ah, j'adore. Pareil, des vacances en camping.
2: Alors, l'île on avait des. Grenat, on la surnomme, j'ai
3: vu. Ah, je ne savais pas.
2: Ouais.
3: Je me rappelle, on pêchait des. Comment ça s'appelle? Ça n'existe presque plus. Les pieds-pouces, ça vous dit quelque chose?
2: Oui, bien sûr.
3: Ouais. Ce fruit de mer un petit peu étonnant. Et je me rappelle, on mangeait ça avec des amis qui avaient des tentes dans un camping. Et donc, on campait, on faisait du vélo, on mangeait des crêpes parce que Groix n'est que crêpes aussi. Hein.
2: C'est au nord-ouest de Belle-Île-en-Mer. Hein,
3: pour excusez-moi. Oui, c'est dans le sud de la Bretagne.
2: De la Bretagne,
3: voilà, exactement. Et c'est une petite île qui a des plages de toutes formes, des petites criques. La mer est bonne et elle est vraiment accessible. C'est une île extraordinaire.
2: On s'est baladé partout. Est-ce qu'il y a un lieu que vous retenez parmi tous ces endroits? Vous avez commencé tout à l'heure en fermant les yeux en disant Aix-en-Provence. Et puis finalement, là, depuis quasiment une heure, on a évoqué plein de choses. Si on devait en garder qu'un seul, et si vous étiez une carte de France et qu'il y avait un lieu central?
3: Porquerolles.
2: Ah bah,
3: une
2: coup,
3: île. Oui, parce que l'île, c'est fascinant. Et en plus, quand on écrit des romans, c'est très inspirant, une île. C'est le décor d'un huis clos, c'est l'isolement, c'est l'inquiétude, c'est aussi la beauté. Mais j'adore les îles. On a beaucoup d'îles en France, hein, c'est extraordinaire.
2: Évidemment, et l'Île-de-France, où vous vivez.
3: Bah oui. Alors celle-là, elle est plus l'île de la chose. Cité aussi.
2: C'est vrai. S'il y a des lieux que vous connaissez peu ou que vous aimeriez découvrir, vous vous dites, tiens, voilà, je ne me suis jamais arrêté, j'ai noté la Lozère, la Creuse ou encore la Corrèze.
3: Bah oui.
2: Parce qu'en mais fait, c'est
3: je...
2: pas du tout.
3: Bah non. Vas-y, je suis allée à Saint-Chély-sur...
2: Saint-Chély-d'Apcher.
3: D'Apcher.
2: Ouais, ça sent Lozère.
3: Oui, ça sent Lozère. Extraordinaire festival du livre. Justement, c'est ça qui m'a donné envie de me balader un peu plus au cœur des terres. J'ai demandé plein de conseils pour de futures vacances. Et en, je sais pas, en camping-car, faire du vélo. Voilà, ça, c'est un coin qui m'attire. Le calme, la solitude. Je suis en recherche de ça un peu. Moins de monde.
2: Ah, pourtant, il y a du monde.
3: Moins de Paris,
2: qui,
3: vous voyez. Hein.
2: En revanche, il y a du monde qui vous regarde, Sidonie. Tout le monde a son mot à dire. C'est à 18h05, très précisément, avec le camarade Bruno Guillon. On est bien d'accord?
3: Oui.
2: Pour cette émission.
3: Mon nouveau coloc.
2: Sur France 2, votre nouveau collègue. On salue Olivier Mine, on t'embrasse Olivier.
3: Ah bah oui, dis Olivier.
2: Ah bah il est parti sur la 6 quoi.
3: Je sais pas, je veux pas savoir. Il est dans mon cœur en tout cas.
2: Ça c'est la télévision et puis on rappelle moi aussi La femme effacée, le livre chez Albin Michel sorti le 2. On s'est bien baladé, c'était chouette.
3: Ah c'était
2: hein.
3: Chouette, bah, j'étais très heureuse de vous retrouver Eric et de retrouver tous les auditeurs. Vous me manquez quand même, hein. On va se retrouver dans les salons du livre.
2: Revenez, c'est plus de radio là. Je dis ça, je dis rien.
3: J'écris des histoires maintenant, je vois
2: tout faire. Oh, on trouvera toujours le temps. Merci beaucoup Sidonie d'avoir
3: merci
2: été
3: à vous,
2: notre
3: c'était
2: invité.
3: Un bonheur.
2: Sidonie Bonnec sur ICI, vous retrouvez l'émission sur ICI.fr, vous pouvez partager l'émission. N'hésitez pas, le podcast est à votre disposition. Salut.
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2: On espère qu'on la recevra, Clara Luciani, prochainement on pourra parler.

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1: Passez une excellente soirée, merci d'écouter ici, il est tout juste 21h. 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
2: Bonsoir à tous. De temps en temps, c'est bien de se retourner vers le passé pour voir si c'était mieux avant ou pas. À vous de juger comme tous les soirs, retour en musique dans les années 80 et ce soir, ça commence comme ça.

0: This is Midnight Runners, c'était Common Eileen.
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0: Eh bien, si en 1982, vous portiez une salopette en jean, c'est peut-être parce que vous étiez fan de ce groupe et de ce titre, en effet. C'est le look du chanteur Kevin Rowland. Et ce titre a vraiment cartonné dans le monde entier. Mais alors, quelle surprise en faisant une petite recherche. Eh bien, figurez-vous qu'il existe encore ce groupe et qu'ils viennent de sortir un nouvel album en Angleterre intitulé Love. En revanche, toujours aucun projet à l'horizon, hélas, pour Sade. Heureusement, il nous reste Your Love is King.

Colin, c'était Two Hearts. Extrait de la BO du film Buster, sorti en 1988, dans lequel joue Phil Collins. Il incarne Edward Buster, un voleur professionnel qui participe au casse du siècle, le braquage du train, le Royal Mail. Le film a plutôt bien marché, mais surtout en Angleterre. Un sacré Phil Collins. Ah, sa fille Lily Collins, vous savez, l'héroïne de Emily in Paris, a vraiment de qui tenir. Alors pour la suite, on va retrouver celle qui a enfin réalisé son rêve, enregistré cet été un duo avec son idole Madonna. C'est Kylie Minogue, mais ici, on la retrouve en 1987 avec le tube Locomotion.

0: I Just Called To Say I Love You, Stevie Wonder. En 1984, c'est bien simple, il est numéro 1 dans le monde entier avec ce titre extrait de la BO d'un film intitulé La Fille en Rouge. Et Stevie Wonder, le maître de la soul, vient d'annoncer qu'un nouvel album sortira en 2027, contenant entre autres 4 titres inédits sur lesquels il travaillait déjà dans les années 70. Bon, on va attendre ça avec impatience. Dans un instant, on accueille Marc Lavoine, C'est la vie, juste après ça.
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0: Les histoires d'A, c'était l'Erita Mitsuko. 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
0: Un succès pour l'Erita en 1986 et c'est sur l'album The No Comprendo que le groupe a enregistré à la maison chez eux. Oui, oui. Il en reste des traces filmées d'ailleurs dans un film de Jean-Luc Godard intitulé Soigne ta droite. La même année 1986, Jimmy Somerville, après son départ du groupe Bronski Beat, forme les Communards. Le titre You Are My World sort en Angleterre, mais les paroles sur l'homosexualité choquent la BBC qui ne le diffuse que le soir. C'est en France qu'il devient un énorme succès, grâce notamment aux radios libres.

Vivre ou survivre, on vient d'écouter Daniel Balavoine. Et pour l'anecdote, un titre enregistré à Ibiza qui évoque la douleur d'une rupture amoureuse. Mais c'est aussi pour Daniel Balavoine l'occasion de dire que la vie vaut la peine d'être vécue pleinement, malgré les épreuves. En 1982, c'est un succès de plus pour celui qui a vraiment marqué les années 80. Alors lui aussi, il a traversé cette décennie de tube en tube. Tout de suite, Jean-Jacques Goldman. Encore.

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1: La musique continue sur votre radio ici après 100% années 80. Dans un instant, c'est 100% chansons françaises. Belle fin de journée et à demain. Sur ici votre radio, il est 22h.
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3: Babacar est l'un des plus grands succès de France Gall, mais derrière son rythme entêtant se cache un dilemme déchirant.
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3: Tout commence lors d'un voyage au Sénégal. Dans un village, une jeune mère en détresse tend son bébé à la chanteuse et lui lance ces mots. Prends-le, avec toi il aura une vie meilleure. France Gall est bouleversée. Elle refuse, mais le regard du petit Babacar la poursuit jusque dans l'avion du retour. Hantée par la culpabilité, elle confie ses remords à Michel Berger. Pour l'aider à s'en libérer, il compose ce cri du cœur.

0: Grâce au succès colossal du titre, France Gall financera les études de l'enfant et aidera sa mère à devenir autonome.
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2: Connaissez-vous le point commun entre un génie russe, un inventeur fou et notre dev national? C'est le tube Vanina.
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2: Tout commence en 1931, quand Igor Stravinsky compose un concerto pour violon. 30 ans plus tard, le claviériste Del Shannon s'inspire du mouvement final pour créer le hit américain Runaway. C'est en 1974 que Dev adapte le titre en français.

0: Pourtant, en sortant du studio, Dave trouve sa voix trop aiguë et le résultat clownesque. Il supplie sa maison de disques de tout annuler. Mais à la suite d'une erreur de bureau, les disques partent en rayon. Résultat, 1 million d'exemplaires vendus.
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2: Je vous ai porté un cadeau.
3: Ah,
2: pas pour vous, non, pour moi.
3: Ah bon, d'accord. Alors, je ne comprenais plus.
2: Non. C'est un cadeau que m'a fait il y a des années de cela, celle qu'on appelait Jackie. Ouais. Jackie Bettini, c'était une amie de mes parents qui remonte donc à l'époque où mon père faisait des courses de vélo avec son mari Gérard. Elle m'a vu naître, Jackie. Elle m'a connu tout petit tout, habillé dans des tenues aux couleurs des équipes cyclistes, tricotées par ma mère. Ouais. Et elle m'a vu aussi plus tard m'intéresser au parler marseillais au point d'en faire mon métier, ou du moins un objet d'étude et de partage. Et il y a 20 ans de ça, pour mes 30 ans donc, Jackie m'avait offert ce cadre. Alors, je le montre, si vous nous voyez à la télé, vous le voyez. Donc, c'est un cadre d'environ 50 cm de haut, 25 de large, sur lequel ont été brodés avec du fil bleu une liste de mots marseillais de A à Z. Hein. Comme titre en haut, il y a écrit « Des mots de Marseille ». Alors, je vous propose de parcourir ce cadeau qui commence par l'empèbre, hein, ce qui est presque logique, puisque l'empèbre, c'est une locution qui renvoie au passé, à une époque ancienne, Mathusalem, les calanques grecs, comme on dit, non, les calandes grecs, mais bon, on fait semblant. On poursuit avec la lettre B comme Bazarette. Ça, c'est un mot qui me va pas trop mal aussi, on est d'accord. Hein. Ouais. Puisqu'une Bazarette est une pipelette, une personne bavarde. C comme Tchapacan. Alors ça, c'est un mot qui désigne une personne un peu branque, mal habillée, qui fait n'importe quoi, un vaurien ou un minable, qui fait des choses à la Gachampeg, avec une autre graphie, avec un T au début. Ça me rappelle la troupe des Tchapacans avec laquelle on avait joué la fameuse pièce Madame Olivier. D comme dégueu, évidemment, personne. E comme engatz, autrement dit embrouille problème. F comme fatueux, G comme gabian, H comme offant, I comme indien. Alors ça, c'est bizarre, mais je sais pourquoi. Parce que Jackie s'est servi à l'époque du dico marseillais d'Armogat et Casbarian, paru en 1998, dans lequel figure le mot indien dans le sens de nervi voyou, avec une petite connotation raciste que j'aime pas beaucoup parce qu'on entendait ce terme un peu comme aujourd'hui certains parleraient de racaille.
3: D'accord.
2: Donc, il a disparu et je suis bien content. J comme Jobastre, on les salue. K comme Carmem. Là aussi, dans le dico marseillais de 98, ça correspond à une prononciation de quand même qu'on entend encore aujourd'hui. Par exemple, non mais c'est Philippe Richard, toujours à rigoler dès qu'on dit le mot chichi. Carmem, hein, voilà, c'est ça. C'est pas Carmen. Hein. Et je continue. Delong, Mino, Novi, One Again, Pichoun, Kier, Ravi, Stockfish, Tchatché, Wouh, et V, Y, il n'y a rien là, et Z comme Zoom. Alors, au dos de ce cadre, Jackie avait écrit ce petit mot. Voici un petit crayon pour le pitchoun qui a bien grandi et qui est toujours aussi sage, mais beaucoup plus bavard pour notre plus grand plaisir. Alors, Jackie nous a quittés il y a quelques années de ça. Je ne sais pas si je suis toujours aussi sage, toujours aussi bavard. Mais c'est l'occasion pour mon anniversaire d'avoir une pensée pour celles et ceux qui ne sont plus là, mais qui ont compté dans ma vie depuis 50 ans. Il n'y a rien là.
3: Il n'y a rien là.
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4: Des drones qui sont de plus en plus utilisés dans l'agriculture ou encore la viticulture. Pour preuve, cette société qui est née à Reims en 2022, elle s'appelle Agrigo. Bonjour Guillaume Dabel.
5: Bonjour.
4: De cette société, Agrigo, en quoi vous aidez les agriculteurs avec des drones ?
5: Nous, avec les drones, on va être capable de faire plusieurs services en fait, qu'on va rendre aux agriculteurs. On va être capable de venir détecter les adventices présentes dans les cultures. Le drone survole les cultures, prend des photos. Nos logiciels développés en interne vont venir détecter les adventices qu'on a besoin d'éliminer.
4: C'est quoi ? C'est des chardons ? C'est quel type ?
5: Voilà, tout à fait. Ce sont des chardons, ce sont des chénopodes, c'est du chien-dent, du vulpin. Il y a beaucoup, beaucoup d'herbes qu'on considère comme des mauvaises herbes, nuisibles aux cultures. Et on peut tout détecter avec ce logiciel qu'on a créé en interne. On va être aussi capable maintenant d'effectuer des épandages pour traiter les cultures, notamment dans le maïs où on vient épandre des larves de trichogrammes

0: contenus dans des petites billes que le drone vient larguer à intervalles réguliers dans la culture. Donc là, on a une protection biologique de la culture.
1: Alors, quand vous dites épandage, c'est différent de pulvérisation. Les pulvérisations d'herbicides, d'insecticides, on n'a pas encore le droit.
0: Tout à fait, c'est des choses vers lesquelles on tend à évoluer d'un point de vue réglementaire. Pour l'instant, on n'a pas encore le droit de les faire. On est cantonné à épandre certaines catégories de biocontrôle.
1: Et puis, il est possible aussi de répandre les semences par drone.
0: Tout à fait. Il est possible maintenant d'épandre ce qu'on va appeler des couverts d'interculture. Ce sont ces cultures, en fait, que les agriculteurs vont épandre entre deux cultures commerciales. Donc typiquement, nous, on vient avec le drone qui va emporter un réservoir qui contient les graines. Les graines sont épandues à la volée, comme on pourrait le faire pour épandre du gazon dans son jardin. Les graines poussent, l'agriculteur vient récolter son blé. Juste derrière, la culture est déjà en place. C'est un gain de temps très précieux pour l'agriculteur.
1: Ça reste assez marginal, l'appel à des dronistes dans les champs, ou ça se développe de plus en plus?
0: Non, ça se développe de plus en plus. Aujourd'hui, Agrigo, c'est un réseau de 15 pilotes en France. On a aussi une présence en Europe sous d'autres activités où on représente un total de 95 pilotes en Europe tout de même.
1: Le pilotage des drones est réglementé, hein, tout le monde ne peut pas le faire. Comment vous faites? L'agriculteur fait appel à Agrigo et ensuite vous travaillez avec un réseau de dronistes professionnels diplômés?
0: C'est exactement ça. Nos clients, ce sont les coopératives, les négoces agricoles qui, eux, vont regrouper le besoin de leurs agriculteurs. Les coopératives vont venir saisir les parcelles qui ont besoin d'être traitées sur notre plateforme en ligne. Là-dessus, on vient regrouper ces parcelles sous forme d'une tournée. Les pilotes ensuite interviennent, ce sont des indépendants, ils interviennent là où on leur dit d'aller.
1: Merci. Guillaume Dabel, responsable développement et pilote de drone chez Agrigo à Reims. Des interventions par drone dans l'agriculture, mais il y en a aussi dans la viticulture. Et on aura l'occasion d'en reparler prochainement dans Terre de Champagne-Ardenne.
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3: Un pompier met en moyenne moins d'une minute pour être en tenue complète. Car oui, il y a des gens qui font du sport pour se détendre, d'autres qui n'en font simplement pas de sport, comme moi, et d'autres qui en font pour sauver des vies. Aujourd'hui, je teste pour vous les coulisses d'une caserne de pompiers. Je suis à la caserne des pompiers de Haguenau, et je dois dire, on m'accueille, mais alors comme un collègue. Tout le monde a le sourire, un accueil super chaleureux, le petit café, le petit croissant, ultra familial. Le tout dans le hangar principal où se trouve une caserne de véhicules en tout genre, il y a des camionnettes de premier secours, jusqu'au giga transporteur avec la grande échelle, et c'est ici que je rencontre Oriane. Oriane, elle est caporal-chef. Et pour commencer la visite, elle m'emmène en direction du centre de réception des appels d'urgence. C'est ici qu'est décidé le protocole très précis qui va être déployé dans les prochaines secondes après la réception de l'appel. C'est comme une chaîne de décisions qui vont être prises, mais de façon très millimétrée, et je suis assez impressionné parce qu'ici, tout est pensé pour que la réponse soit la plus rapide possible. Quand l'alerte tombe, eh bien le départ se fait en moins d'une minute. Et je vous assure, c'est super impressionnant. La visite se poursuit en salle de sport parce qu'il y a tout ce qu'il faut pour entraîner le cardio, l'endurance, bref, renforcer ses capacités physiques. Et là, j'ai vu le couvrir. Allez Max, traction! Alors, me ridiculiser, ok, je suis capable de le faire tout seul. Mais alors, face à toute une équipe d'hommes et de femmes, clairement plus en forme que moi, c'était un honneur. Bref, une fois échauffé, oui, bon, une traction, c'est déjà pas mal, hein. Retour dans le hangar principal pour s'attarder à une autre facette du quotidien des pompiers lorsqu'ils ne sont pas en opération. C'est l'entretien des véhicules. Les camions sont inspectés, pichonnés. D'ailleurs, un camion peut être contrôlé même s'il n'a pas roulé depuis plusieurs jours. Eh oui, et à bord, c'est nickel. Et il vaut mieux, hein, parce que chaque camion vaut une petite fortune. Hein. L'équipement à l'intérieur, dernier cri. Allez Max, un petit test. Oh, ok, allez-y. On m'a donc emballé dans une attelle à dépression. Vous voyez ce que c'est? Vous savez, c'est un genre de chausson géant qui compresse un membre cassé. Sauf que là, c'était le corps au complet. Hein. Alors j'avoue, c'est efficace pour sauver une jambe, mais c'est aussi très efficace pour me sentir ridicule. Oui. Bref, au-delà de mes péripéties, Oriane m'explique que 80% des sapeurs-pompiers sont volontaires et qu'environ 20% de femmes sont dans les effectifs. Alors la porte est ouverte à toutes et tous, et ce, à partir de 16 ans, avec une condition particulière, celle d'avoir, tout comme moi, une bonne condition physique. Oui.
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1: Bonjour, je suis Marie, responsable animalière au parc du Bourna. J'ai 30 ans et je m'occupe d'absolument tous les animaux sur le parc, que ce soit les chevaux, comme les cochons d'Inde, les lapins et les volailles, etc.
2: Bonjour Marie, vous êtes originaire de Normandie, de la ville d'Évreux. Est-ce que vous pouvez nous dire comment on démarre de Normandie en arrivant ici au petit village du Bucq-sur-Vézère en qualité de responsable animalière au parc du Bourna?
1: J'étais avant dans le milieu zoologique, donc vraiment à travailler avec la faune sauvage. Et je me suis tournée vers le sud-ouest et particulièrement la Dordogne, qui me plaisait beaucoup. Les gens étaient très accueillants. Mais du coup, j'ai terminé donc au parc du Bourna, avec des animaux domestiques cette fois-ci, mais c'est tout aussi enrichissant. Donc toutes les races, que ce soit des lapins, toutes les volailles, que ce soit les dindons, comme les poules, on n'a vraiment que des races locales. Alors oui, c'est sûr, c'est deux milieux différents. On ne s'occupe pas d'animaux sauvages dans une structure zoologique comme on s'occupe d'animaux de ferme.
2: Ouais, des poules ou
1: voilà,
2: des cochons, ouais,
1: c'est ça. Après, les soins sont à peu près les mêmes, évidemment. L'alimentation, il faut être très attentif sur l'alimentation, les soins. Moi, j'avais beaucoup déjà d'expérience à côté. De toute façon, je suis originaire de la campagne, donc j'ai toujours eu des chevaux, j'ai grandi avec des animaux, donc il y a beaucoup, voilà, la fibre depuis toute jeune qui s'est développée petit à petit. Et puis bah, évidemment, après, il y a beaucoup la formation auprès d'agriculteurs, de centres de formation. L'expérience se fait petit à petit et j'estime qu'on apprend tous les jours.
2: Tous les animaux, ils ont un nom ici, au Bourna, ou pas ?
1: Presque ouais. Tous, oui. Il n'y a que les volailles, certaines, notamment les poules, on reconnaît certains individus. Elles n'ont pas toutes des prénoms, mais on les reconnaît. Mais sinon, oui, la plupart de nos animaux, effectivement, ont des prénoms.
2: Est-ce que quand vous rentrez chez vous, il y a aussi des animaux de la ferme ou des animaux domestiques?
1: Oui. Ouais. La journée ne se termine pas une fois rentrée à la maison, non, c'est sûr. Bah, souvent, c'est une passion qui est très prenante, hein, les animaux, donc on ne sait pas trop s'arrêter.
2: Vous avez quoi à la maison?
1: J'ai aussi mon petit élevage de chiens, notamment les chiens truffiers, les Lagotto Romagnolo. Je fais beaucoup de cavage, de recherche de truffes. Et après, j'ai aussi un élevage de furets. De furets. On parle beaucoup des préjugés sur le furet.
2: C'est quoi les préjugés qu'on a sur les furets?
1: Souvent, c'est la morsure. Okay. C'est le premier préjugé et c'est l'odeur. Donc après, c'est les choses qu'on explique, que voilà, c'est comme un chien ou un chat, un furet, il faut l'éduquer tout jeune.
2: Donc l'un de vos combats, c'est aussi de casser les préjugés sur les furets.
1: Voilà, exactement.
2: Ok, alors, pour celles et ceux qui, comme moi, n'auraient jamais vu un furet, on est d'accord que c'est comme un écureuil, mais en moins beau gosse.
1: Moi, je trouve ça plus mignon, mais
2: d'accord.
1: Bon. Ça, c'est les goûts, les couleurs, c'est propre à chacun.
2: Et alors, quand on parle d'élevage de chiens truffiers, donc c'est chez vous à Saint-Albert, Val-de-Louis-Récodo, qui est un village bien connu aussi pour la valorisation de la truffe, on parle de combien de chiens?
1: Pour l'instant, j'ai que 3 chiens, je suis un petit élevage, je suis vraiment un cadre familial, mais c'est vrai que j'ai de plus en plus de demandes au niveau des chiots, donc l'élevage va s'étendre, mais vraiment petit à petit.
2: Est-ce que toutes les races de chiens peuvent trouver des truffes si je vous amène un fox terrier?
1: Ah, bien sûr. Tous les chiens peuvent chercher de la truffe.
2: Merci Marie de nous avoir partagé un peu de votre
1: plaisir.
2: Passion et bon courage.
1: Merci à vous.
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3: Ici, à Chénier, le camping du Moulin de Piau porte dans ses bâtiments l'histoire d'un résistant pendant la guerre, aussi rêveur et bâtisseur, le tonton des moulins. Ça vous parle ?
4: Monique Gauthier, adjointe au maire. Nous sommes devant l'accueil du camping et c'est un bâtiment qui avait été construit au départ dans les années 60 pour être la maison des animateurs du Moulin des Apprentis à l'époque. C'était une association qui a été créée par Charles Chareille après la guerre pour en faire un centre international de rencontres pour la paix, recevant des apprentis, des chambres des métiers. Le matin, ils travaillaient, ils ont participé à la reconstruction du site et à la construction des différents bâtiments à l'époque. Et l'après-midi, par contre, c'était liberté, visite des touristiques et culturelles de la région. Les Moulins des Apprentis se sont déroulés entre les années 50 et 80, pendant 30 ans en fait. Il y a eu 38 pays qui ont été représentés ici, 20 20 000 jeunes sont venus entre les années 50 et puis 1982.
5: Alors Raphaël, je suis le gestionnaire du camping du Moulin de Piau.
3: On voit cette table impressionnante là derrière.
5: Qui fait quand même 2 tonnes. La plupart des gens sont plutôt impressionnés par cette table. Elle a été montée ici, sur le lieu, dans les années 60.
4: On va aller voir le moulin en premier. Le bâtiment originaire de l'histoire de cette fabuleuse aventure. Il date du Moyen-Âge, ce moulin. Les familles arrivaient avec leur sac de blé et puis repartaient avec leur sac de farine pour faire le pain familial à la maison et les gâteaux. Lorsque Tonton Charreille a créé l'association des Moulins des Apprentis et fait l'acquisition du site, c'était dans un état absolument lamentable. C'était envahi par les ronces et donc il y avait un travail énorme à réaliser. Alors la roue a été restaurée plusieurs fois parce qu'elle s'abîme au fil du temps et puis il faudrait qu'elle soit tout le temps, qu'elle tourne tout le temps de façon à ce que le bois reste mouillé et bien imprégné. Alors la volonté du Tonton Charreille, elle était clairement identifiée et connue de tous, c'était la paix. Voir tous les pays du monde travailler ensemble avec des travaux de construction pour regrouper toutes les idéologies en fait, politiques et religieuses, quelles qu'elles soient, pour la paix dans le monde, voilà.
3: Est-ce qu'à travers l'architecture, ça se voit cette communication entre les cultures ?
4: Ben oui, par les bâtiments, proprement dit, puisqu'on a là encore le pavillon marocain, par exemple, on a le Bonnevenon des espérantistes et puis on a les petits gîtes slaves. Et donc on voudrait garder cette image et cette communication, les deux d'aide, d'entraide entre tous les peuples.
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6: Dans Minute Papillon ce matin, Thierry, on s'arrête ensemble sur un nouveau monument à Bassou, monument qui célèbre l'histoire gastronomique du village. Avalon avait sa grenouille devant la collégiale Saint-Lazare. Bassou a désormais son escargot à l'entrée de la commune.
7: Escargot de Bourgogne.
6: Eh oui, de Bourgogne. Et du haut de cet escargot, 230 ans d'histoire de la cuisine nous contemple.
8: J'adore les escargots.
6: Cet escargot sculpté, nouvel emblème de Bassou, est un clin d'œil à une histoire locale savoureuse. Tout commence en 1796, quand le père Vallée, aubergiste, invente la recette des escargots beurrés.
9: Du beurre, voyons, du beurre ! Faut faire bien.
6: Avant cela, pendant la Révolution, les escargots, on les mangeait grillés. Ouais, délicieux, mais un peu sec quand même. Bassou profite alors de sa position stratégique entre Paris et Lyon. Les marchands de vin de Bercy s'y arrêtent et la recette des escargots beurrés se répand. 3 établissements renommés proposent dans la capitale chaque semaine les derniers arrivages de Bassou. Les marronniers, les peupliers et le grand Saint-Louis mettent son escargot à leur carte et attirent le tout Paris.
10: Ici, tous les clients sont ducs et tous les clients sont rois.
6: De la maison Vallée à Chauvin, puis Billot en 1959, jusqu'au groupe Française de Gastronomie en 1995, l'escargot de Bassou devient un produit phare et sa renommée dépasse largement les frontières de notre région.
11: Ah oui, ah, c'est très bon.
6: Cette notoriété valait bien une sculpture de 4 tonnes, taillée dans la pierre de Massangy, une belle bête de 2 mètres de haut pour 1,70 m de long, qui regarde passer les touristes à l'entrée de la grande rue et qui fait de l'œil à tous les gourmands.
12: Simple, beau brun.
6: Merci. Cet imposant escargot de pierre est l'œuvre du sculpteur Yvan Baudouin, qui avait déjà créé la grenouille avalonnaise. Son prix, l'équivalent de 1733 douzaines d'escargots bio. Soit 13 000 euros financés à 65% par la commune. Mais quand on aime les escargots, on ne compte pas.
9: Du beurre, voyons, du beurre ! Faut faire bien.
13: Belle sculpture que 1733 douzaines d'escargots.
6: Ah ouais, j'ai compté. Hein.
13: Ça
6: en fait pas mal.
13: Ça en fait pas mal, effectivement, surtout pour une personne. Merci beaucoup, Thierry, pour
6: un appétit.
13: Papillon. À retrouver chaque jour dans Ici Matin, dès maintenant, en podcast sur notre site et sur notre application Ici.
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1: C'est un communicant, animateur, organisateur d'événements, chef d'entreprise aussi, Jean-Christophe Camus, bonjour.
2: Bonjour Bruno.
1: C'est vrai que pour qui ne vous connaît pas et qui vous demande c'est quoi votre métier monsieur, spontanément vous répondez quoi?
2: Ben, j'arrive pas à répondre spontanément, c'est pas facile. Je dis que je suis un animateur qui a glissé dans l'événementiel.
1: Voilà. Très bien. Vous avez quel âge?
2: J'ai 46 ans aujourd'hui.
1: Vous avez commencé comment?
2: J'ai commencé en stage à Canal 8, c'est-à-dire l'antenne qui était avant LMTV, puisque j'ai fait une formation moi comme réalisateur audiovisuel dans une école à Rennes.
1: Vous avez quel âge?
2: 46 ans.
1: Vous êtes Manceau, Sartois de naissance?
2: Ah oui, né au Mans, élevé au Grain et Oriette.
1: Ça a été une vocation née très tôt en vous et chez vous, devenir quelque part un troublion, d'être devant des micros, des caméras?
2: Oui, en fait, moi, je commençais par vouloir faire des films à 15 ans au Caméra Club du Mans, qui était un club local, avec beaucoup de retraités, d'ailleurs, qui m'ont pris sur leur aile et qui m'ont appris à filmer. Et c'est ce qui m'a donné envie, un petit peu plus tard, au moment des études supérieures, de me lancer vraiment là-dedans. Mais au début, j'étais fait pour être derrière la caméra. Mmh. Et en raison d'une proposition de Pascal Brulon, à l'époque, je suis passé devant.
1: Alors, Jean-Christophe Camus, pour aller prendre quelques repères à l'occasion de la Foire du Mans, notamment toute l'animation autour des super-héros, c'est vous. Et puis, j'ai l'impression aujourd'hui qu'il y a un festival, le Geek Festival qui vous colle à la peau, vous en êtes le créateur?
2: Exactement, oui, le Geek Life Festival créé en 2019 au Mans et qui aujourd'hui est dans 4 villes en France. Voilà, c'est une fierté, modeste mais fierté quand même.
1: Alors pour ceux qui ne connaissent pas le Geek Life Festival, en effet, dans l'esprit, c'est quoi?
2: Eh bien, c'est un rendez-vous de la pop culture, du jeu vidéo et puis de tous ceux qui aiment les cultures asiatiques, le Japon et la Corée notamment, qui ont un grand succès actuellement.
1: Dans 5 ans, vous voyez comment?
2: Dans 5 ans, ben, je sais pas, moi, quelques villes de plus et puis un nouveau projet. On va proposer un salon qui va tourner autour de la famille, qui s'appellera le Salon Family. Ouais. Donc voilà, je continue dans cette lancée.
1: Une passion dévorante chez vous, même si là vous avez dit déjà beaucoup de choses.
2: Moi j'ai une passion pour l'histoire vidéoludique, j'ai participé à des livres, j'ai écrit et donc c'est vraiment ce qui m'anime, c'est-à-dire l'histoire de ces vieilles consoles qui ont évolué et pour devenir aujourd'hui le loisir principal des Français aujourd'hui.
1: Vous êtes effectivement enfant du pays, vous l'avez dit. Les bonnes raisons d'aimer Le Mans et la Sarthe, selon vous, c'est quoi?
2: Alors, on est extrêmement bien placé. La campagne sartoise est magnifique. La ville du Mans est belle, pratique. J'ai vu beaucoup de gens arriver au Mans et être très heureux d'y rester. Moi, je suis très heureux d'y rester aussi.
1: Dernière question. Vous pouvez être un super-héros. Votre choix, c'est de vous incarner en...
2: Ah, m'incarner quoi? Oh là là, oh, c'est compliqué ça. En super-héros, un grand classique, je suis Superman, parce que je ne pourrais pas le faire dans la vraie vie.
1: Je m'attendais à cette réponse. Merci beaucoup, Jean-Christophe Camus.
2: Merci Bruno.
1: À très bientôt et je vous confirme. La Cap Rouge vous va bien.
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3: On part à la découverte des secrets de notre patrimoine. Bonjour Grégory Charbonnier.
4: Bonjour.
3: Chef de projet Ville et Pays d'Art et d'Histoire à la Ville et à la Métropole de Saint-Étienne. Un bâtiment célèbre aujourd'hui à Saint-Étienne, peut-être l'un des plus célèbres, le stade Geoffroy Guichard. Quand a-t-il été construit?
4: Une filiale de l'entreprise Casino l'a fait construire en 1931 pour que les sportifs de la société puissent pratiquer leur discipline. À l'origine, c'est un stade omnisport. Il y a un terrain de football et de rugby, mais également une piste en cendrée pour l'athlétisme, des sautoirs et une seule tribune pour 800 spectateurs qui correspond à l'actuelle tribune Pierre Forand.
3: Elle est aujourd'hui complètement méconnaissable par rapport à la construction des années 1930.
4: En effet, complètement méconnaissable. Dès 1938, on construit la tribune Henri Point en bois. Puis en 1957, c'est la grosse transformation. On supprime la piste, on rapproche le terrain des tribunes et on terrasse des grands monticules de terre derrière les buts afin que les spectateurs s'y installent debout hein, et sans être abrités. S'il pleut, les supporters se mouillent. Et puis, l'éclairage est installé en 1965. On peut donc jouer en soirée. En 1968 et 1969, le stade subit de gros travaux encore. On couvre les tribunes nord et les tribunes sud et on refait entièrement la tribune Henri Point. On ne peut pas dire que le stade Geoffroy Guichard soit très beau à cette époque. On voit surtout des poutres métalliques et des tôles. Mais vu du ciel, il ressemble à une marmite et est surnommé le chaudron à cause de la ferveur de son public.
3: Mais cette image est encore présente aujourd'hui.
4: Le stade Geoffroy Guichard est encore célèbre dès qu'on parle de football à Saint-Étienne. Surtout qu'il a subi d'autres travaux qui aujourd'hui en font un stade moderne. Il a été rénové à chaque grande manifestation internationale de football, l'Euro 1984 et 2016, ainsi que pour la Coupe du Monde 1998.
3: Merci Grégory Le Charbonnier, à bientôt pour de nouvelles aventures et découvertes de notre patrimoine.
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Pascal Zenou fait vibrer Toulouse avec une pop élégante et habitée où chaque note raconte une émotion vraie. 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
2: Ici Picardie propose du lundi au vendredi de retrouver la romancière picarde Karen Ponte qui vient s'éparpiller et nous donner son billet d'humeur tous les jours. Bonjour Karen.
3: Bonjour. Est-ce que ça vous est déjà arrivé d'acheter un appareil électronique, un téléphone portable par exemple, de le brancher pour le charger une fois rentré chez vous et là, au moment du démarrage, bim, mise à jour requise.
2: Ah oui.
3: Comment ça mise à jour? Mais je viens de l'acheter, il est tout neuf. Et oui, après l'enfer des mots de passe, voici venu le purgatoire des mises à jour qui sont censées corriger des bugs qu'on n'a même pas remarqués et améliorer la fluidité d'utilisation de l'appareil alors qu'on est toujours réduit à tendre le bras en l'air dans nos jardins à la recherche d'une barre de réseau. Ouais. Je suis sûre que vous avez tous au moins une fois vécu ce moment où, alors que vous êtes pressé, que vous avez besoin de vous servir d'une application, vous l'ouvrez et là, bim, de nouveau, mise à jour de l'application requise. À croire qu'il y a un algorithme à l'intérieur qui guette le moment où ça nous cassera le plus les pieds. Alors bien sûr, on peut ignorer ce chiffre des mises à jour disponibles, mais si on le fait, arrive ce jour funeste où plus rien ne fonctionne et on est bon pour retourner à l'âge de pierre, c'est-à-dire à l'époque des téléphones filaires. C'était facile au moins à l'époque. On pouvait rien faire d'autre que téléphoner avec nos téléphones, mais au moins ça fonctionnait toujours. Enfin, si on occulte les téléphones à cadran, où est leur manière de nous échapper des doigts au moment du dernier chiffre. Est-ce que ça vous dit quelque chose, vrai. Ça et donc, ça nous obligeait évidemment à tout recommencer. Je rappelle que la petite boule en plastique au bout des bics de quatre couleurs servait à ça.
4: Ah mais oui.
3: À tourner les numéros des cadrans.
4: Exact.
3: Je vous dis à demain et d'ici là, rappelez-vous qu'être focus c'est bien, mais qu'être éparpillé c'est encore mieux.
2: Karen Ponte, autrice picarde, qu'on retrouve évidemment avec ses billets d'humeur sur notre site ici.fr.
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0: 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Bonjour Nicolas Pettini.
1: Bonjour Angélique.
0: Vous êtes chargé de communication au Conservatoire d'Espaces Naturels de Franche-Comté. Qu'est-ce que c'est que ce conservatoire?
1: Alors le Conservatoire d'Espaces Naturels de Franche-Comté est une association loi 1901 qui a été créée en 1991. Donc on fête cette année nos 35 ans et dont la mission est de préserver les espaces naturels du territoire franc-comtois.
0: Vous avez un programme qui s'appelle Sylvae. En quoi consiste-t-il?
1: Ce programme vise à préserver les vieilles forêts de Bourgogne-Franche-Comté, qui sont à la fois anciennes et matures, donc qui ont plus de 200 ans d'existence et qui présentent des arbres qui sont à la fois vieux, gros, avec pas mal de bois morts.
0: Comment est-ce que vous faites justement pour les identifier et ensuite pour les préserver?
1: En fait, on a des massifs forestiers qui sont repérés sur la région Bourgogne-Franche-Comté. Et ensuite, on va aller en fait faire des repérages sur carte photographie aérienne. Et on va aller sur le terrain vérifier que ces forêts sont bien à la fois anciennes et matures pour rentrer dans le cadre de ce programme-là.
0: Mais ce sont des forêts qui appartiennent au parc privé ?
1: Non, on se positionne oui sur des forêts qui sont privées. Quand il y a des opportunités, des ventes qui se font, en fait, on va se positionner pour acquérir ces forêts et les préserver sur le long terme. Donc en fait, on va laisser ces forêts en libre évolution. On va pas intervenir sur la végétation. Il y aura pas de coupe. Le seul type de coupe qui peut éventuellement être fait, ça va être des coupes de sécurisation s'il y a des axes, des routes qui passent à côté. Donc là, l'objectif, c'est vraiment libre évolution.
0: Je crois d'ailleurs que la plus grande forêt que vous possédez dans ce programme national se trouve dans le territoire de Belfort.
1: C'est un site qui fait 110 hectares. Mais qu'on a acquis l'année dernière, qui se trouve sur la commune de Le Puy, donc tout près du Ballon d'Alsace, qui s'appelle la forêt du Lys. Un nom assez sympa, avec des peuplements mixtes, feuillus, résineux, beaucoup de gros bois, beaucoup de bois morts, des enjeux importants en termes de conservation d'espèces. On a des espèces d'oiseaux notamment qui sont en jeu là-bas.
0: Vous avez lancé l'année dernière, à l'occasion de la Journée internationale des forêts, en mars 2025, un appel aux dons. Est-ce que ce programme est toujours d'actualité?
1: C'est une souscription qui est permanente, en fait, un appel aux dons qui va durer plusieurs années et dont l'objectif est de récolter un maximum de dons des citoyens qui veulent rejoindre le programme et prendre une part active dans la préservation des vieilles forêts de territoire.
0: Et justement, si on veut suivre tout ce programme et puis s'informer sur l'avancée de vos travaux, comment est-ce qu'on peut faire?
1: Alors, vous pouvez vous inscrire à notre newsletter. Donc en allant directement sur notre site internet cen-franchecomté.org.
0: Et si on veut rencontrer vos bénévoles, est-ce que c'est possible?
1: Alors c'est possible de nous rencontrer à Seloncourt, on a une antenne là-bas.
0: Merci beaucoup Nicolas Pettini.
1: De rien, avec plaisir.
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3: Ah, la question du jour est intéressante. Les petits pois de vin, on leur a posé cette question-là, ils y répondent. Est-ce qu'il y a un âge pour dormir avec un doudou? Est-ce qu'il y a un âge pour arrêter aussi?
4: Il n'y a pas d'âge pour dormir sans doudou.
5: Il n'y a pas d'âge pour dormir avec les doudous. Peut-être qu'il y a une personne qui a 100 ans et qui a encore un doudou pour dormir.
6: Moi, je dirais qu'il y a quand même un âge pour avoir un doudou, maximum 18 ans, parce que quand tu passes un adulte, il faut que tu comprennes d'autres choses que les doudous.
7: Aussi, ma mère, elle a 29 ans pour un doudou.
8: Ma soeur, elle, sa chambre, c'est la cabane des doudous.
9: Mon frère, il a des doudous.
10: Et super mamie aussi.
11: Il a 11 ans.
12: Enfin, 12 maintenant.
13: Il n'y a pas d'âge pour dormir sans doudou parce que j'ai la preuve. Même mon père, lui, il dort pas avec un doudou. Par contre, dans sa chambre, vraiment pas très loin de lui, il y a son doudou.
14: Son ancien doudou.
15: C'est un clown.
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3: On sait qu'on est lorrain parce que quoi, Nicolas Thuron?
16: Parce qu'on est tuyau rouge ou tuyau bleu.
3: Je connaissais le fil rouge sur le fil rouge, le fil bleu sur le fil bleu.
16: Ouais.
3: Je ne connaissais pas le tuyau rouge.
2: Tuyaux rouges.
16: Vous êtes jamais allé à la piscine d'Amnéville?
2: Si. Non, bah, piscine d'Amnéville, je ne crois pas. Thermapolis.
16: Sinon, vous auriez tilté tout de suite. Alors, Thermapolis, monsieur a les moyens.
2: Oui,
16: monsieur,
2: tu parles.
16: Chez Radio France.
2: Tu parles.
16: Laissez-nous entre prolétaires. Alors, aujourd'hui.
2: Au chaud d'eau froide?
16: Ah, on y est presque. Aujourd'hui, à cause du coût de l'énergie, les piscines municipales ou communautaires n'ont plus que l'eau froide. Hein. Ouais. Elles sont de moins en moins chauffées. Il y a une ambiance de morgue là-dedans. L'eau est si fraîche que t'as juste envie d'y ajouter un peu de pastis pour l'apéro. Tu rentres dans le grand bassin comme dans un bocal de fluide glacial. Et le pire, pour les hommes, c'est le fameux PDC.
2: C'est quoi le PDC?
16: Passage des couilles. C'est le moment... Ah, t'es là, tu restes un quart d'heure entre deux eaux avec la ligne de flottaison qui te chatouille et qui te transforme les mistiflettes en rotouflons. Les gamins, eux, ils s'en foutent, ils vont à la baille et deux minutes après, ils sont bleus, ils claquent des dents.
2: C'est vrai.
16: Tu sais, ils ont les lèvres violettes, comme celles des Bob l'éponge à la fin du Beaujolais nouveau. Mais jadis, quand l'énergie n'était pas une question et qu'on cramait du charbon en forfait illimité, on avait un vrai climat tropical à l'Aquadrome ou à la piscine d'Amnéville. N'importe quel Mosellan a passé au moins une journée dans la zone de loisirs du Stalheim, connu pour son zoo, son golf, en Thermapolis pour les plus riches, et sa piscine,
2: bête.
16: Ses fameux toboggans rouges et bleus.
2: Ah.
16: Rouge-bleu, deux parcours, deux ambiances, le rouge et le bleu, un Stendhal pour daltonien. C'est aussi les couleurs de l'eau chaude et de l'eau froide, vous l'avez dit, qui correspondent parfaitement au caractère de ceux qui fréquentent l'un ou l'autre parcours. Le tuyau bleu, c'est pour les tempéraments frileux.
2: Les
16: placides, oui, c'est pas très dur.
2: C'est très bien pour moi, ça.
16: Une petite promenade de 4-5 virages,
2: voilà.
16: Une descente douce,
2: les
16: pas d'avant l'heure. Des fois, ça glisse si peu que tu restes coincé, en mode occlusion intestinale. Vous m'en parliez hors antenne. Il faut que t'attendes que le descendeur suivant vienne te dégager à coups de talon. C'est le tuyau de ceux qui respectent les limitations de vitesse, qui sont vaccinés contre le Covid et qui votent modem. Tuyau rouge, en revanche, Jean-Michel Cliché. Tuyau rouge, en revanche, c'est le feu. C'est pour les têtes brûlées. Ça commence par un bec de pélican qui fait guili-guili dans le ventre et que je plonge la tête en avant assez vite pour m'arracher le maillot. C'est les tuyaux de ceux qui font de la moto sans casque, qui écoutent de la musique trop fort et qui mangent épicé. Et alors vous qui nous écoutez, vous êtes plutôt tuyau rouge ou tuyau bleu ?

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1: Ce matin, je vous propose de faire connaissance avec un véritable phare de la vie locale de Saint-Colomban, au sud de Nantes. Pendant des décennies, elle a été en effet le témoin de la vie du centre-bourg jusqu'à la cession de son activité de tenancière de bureau de tabac presse en 2021. Elle, c'est Martine, et malgré ses années depuis sa retraite, de sa routine, elle n'oublie rien, avec presque un petit brin de nostalgie.
2: Bah oui, il y a une routine. Les premières années, quand on est très jeune, le problème se pose pas, on est toujours en pleine forme. Arrivé à un certain stade, parce que j'ai été fait presque 48 ans de travail, donc les dernières années ont été difficiles, ce qui fait que j'ai quand même des clients, une clientèle gentille qui le matin me sortait mes paquets de journaux pour les rentrer dans le magasin pour m'éviter des efforts. Enfin bon, c'est aussi la vie d'un tabac et de relations avec les gens aussi. Donc ça c'est le côté sympa, puis des discussions avec les gens viennent se confier aussi. Donc on a plein d'histoires. Bon, je raconterai pas toutes les histoires, mais mais c'est passionnant et c'est ce qui me manque aussi. Donc mais bon, il suffit que je sorte un petit peu dans la commune pour rencontrer tous les anciens clients avec lesquels je peux discuter et voir tout ce qui se passe dans leur vie aussi. Donc.
1: Après avoir cédé votre bureau de tabac, qu'est-ce que vous pouvez désormais faire aujourd'hui que vous ne pouviez pas faire auparavant ?
2: Prendre du temps pour moi déjà, lire un peu plus que ce que je disais, parce que j'adore lire, mais j'avais pas assez de temps. Et puis prendre son temps pour tout. Voilà, le matin, prendre tranquillement son café en faisant sudoku ou autre jeu. Voilà, ce que avant on n'avait pas le temps de faire. Et puis prendre du temps pour les petits enfants aussi, parce que du coup là, ça nous permet de les voir un peu plus grandir, moins les petits quoi.
1: Et puis vous ne manquez pas d'idées pour vous impliquer dans la vie locale, des initiatives autour de l'histoire des commerçants de Saint-Colomban, c'est ça, hein, Martine?
2: Oui, c'est vrai que des idées j'en ai un petit peu, sauf que physiquement, j'ai un peu plus de mal à réaliser tout ce que je peux penser. Mais là, il y a des gens qui m'ont demandé, parce que j'avais fait une exposition avec les anciens commerces, des photos avec les anciens commerces de Saint-Colomban. Et on m'a demandé de refaire un petit peu ça, sous quelle forme, je ne sais pas. Mais il me manque beaucoup de photos d'anciens commerces de la commune. Donc, s'il y a des gens qui sont issus d'ici ou qui retrouvent dans leurs archives des photos, moi, je suis preneuse, donc pour justement pouvoir refaire quelque chose dans l'avenir, quoi. Donc, s'il y en a qui en ont, par rapport au tabac de Saint-Colomban, il sait où me trouver, donc on arrivera toujours à trouver une solution pour que je récupère les photos. Mais oui, voilà, s'il y en a qui avaient, parce qu'il y en a que j'ai pas du tout, donc ce serait bien.
1: Et c'est un appel sincère qu'elle formule, hein, car Martine a envie de voir cette vie commerçante colombanaise se pérenniser, mais sans toutefois oublier l'histoire de la localité. Bien au contraire, aujourd'hui, elle souhaite contribuer d'une autre manière à l'existence de son village.
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3: Je rêvais d'avoir une maison à la campagne. Cette maison, c'est comme si j'y étais née. C'est ma maison de famille.
4: Ma maison s'appelle l'Ostao de la Mar.
5: C'est une maison un peu envoûtante.
6: Eh bien, vous voyez, des livres et trois fenêtres qui me donnent le paysage du pays, comme si c'était trois tableaux.
7: Ils ont vécu ici.
8: Thibaut Gaudry.
9: 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La chansonnette.
7: Yves Montand est un enfant de Marseille. Débarqué d'Italie avec sa famille pour fuir le fascisme quand il a 2 ans, il va y grandir et y faire ses premiers pas au Music Hall. Puis il la quitte pour Paris où sa carrière commence à décoller, notamment auprès d'Edith Piaf. Et où il noue des amitiés, comme avec Jacques Prévert, qui va lui faire découvrir en 1948 un charmant village qui va changer sa vie.
10: Je chantais dans la région et puis il y avait Jacques Prévert qui habitait la maison là au coin. J'étais arrivé ici. Et j'ai monté parce que mon ami le guitariste Henri Crolla, si on allait dire bonjour à Jacques, il dit oui, oui. Alors on est monté ici, j'ai vu Jacques, j'ai vu l'endroit, et puis je suis tombé amoureux de l'endroit, et puis je suis revenu dès que je pouvais, tous les ans. C'était très discret, c'était à peine connu.
7: Et il ne va pas tomber amoureux que de Saint-Paul. Le 19 août 1949, il est à la Colombe d'Or, une auberge avec quelques chambres, qui est un repère d'artistes. Et Prévert, encore lui, va servir d'entrebetteur entre un homme et une femme qui vont devenir un couple mythique.
11: Ça s'est passé à Saint-Paul-de-Vence, au mois d'août, en
8: 1949. Simone était là, et puis moi j'étais dans le tournée. Et puis j'ai déjeuné là, elle a déjeuné là. Et puis il y avait du soleil, puis il y avait Jacques Prévert, et puis il y avait des copains. Et puis voilà, quoi, on ne sait pas comment ces genres de choses-là commencent, mais enfin, elles ont commencé et ça a été une belle histoire. Quoi.
7: Une belle histoire qui durera toute une vie. Ils ont 28 ans. En 4 jours, Simone, mariée, plaque tout pour le Marseillais. Et désormais, ils vont construire une partie de leur vie ici, restant fidèles à la Colombe d'Or, où ils se marient même 2 ans plus tard. Prévert est encore là, il est le témoin de Simone, tandis que Marcel Pagnol est celui de Montand.
10: Puis encore, on a vu rencontrer Simone ici, qui elle avait acheté par contre une petite maison dans le village, après son premier film. Puis elle a servi cette maison pendant très longtemps. Puis on descendait au bar de la Colombe pour boire l'apéritif, pour voir Jacques et les amis, et puis il y avait toujours quelqu'un, et puis on restait là, et puis on mangeait là, puis on montait pas à la maison. Alors un beau jour, on a mis la clé sous la porte, on a donné ça aux enfants, ou à des amis qui descendaient dans le midi, et nous on descendait toujours ici.
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7: La Colombe d'Or et Saint-Paul, où l'on se retrouve pour les vacances avec les copains, beaucoup d'artistes, dans ce village qui attire notamment les plus grands peintres, Picasso, Chagall, Matisse et d'autres.
10: C'est pourquoi je viens souvent ici à la Colombe d'Or, à Saint-Paul-de-Vence, et d'abord pour la famille Roux, qui sont des gens tellement merveilleux. Puis au mois de juin, ou au mois de mai, c'est agréable, il n'y a pas trop de monde, et c'est encore bien. Mais c'était une époque assez formidable, avec Picasso, Braque, Prévert, qui était là aussi, et Giacometti, quand il a débarqué.
11: J'ai dit, bon, attends de jouer, là, tu ne joues pas.
7: Mais les copains, ce sont aussi les habitants du village, avec qui Montand joue aux cartes au Café de la Place, ou à la pétanque.
10: Et j'aime bien jouer ici au boule, parce que c'est quand même un sport qui délasse bien, qui est très fatigant. Si on veut bien y jouer, c'est très très difficile. Ça ne paraît pas, surtout si on joue à la Provençale.
7: C'est à Saint-Paul-de-Vence également qu'il rencontrera la dernière femme de sa vie, Carole Amiel, et qu'il achètera en 1984 un petit restaurant qu'il transforme en maison, juste en face de la Colombe d'Or.

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1: Et oui, aujourd'hui on va tenter de lever le voile sur l'étymologie du mot Charente. Une enquête qui nous ramène 2000 ans en arrière, où il va être question de Celtes et de Romains, mais aussi de 2-3 mystères non résolus. La plus ancienne mention en langue latine de la Charente se trouve dans un texte d'Ozone. C'est un poète gallo-romain du 4e siècle. Il est alors question du fleuve Carantonus. Et cette version serait la traduction d'un nom celtique beaucoup plus ancien, Carantona. Et en celte, le suffixe « ona » ou « on », eh bien, c'est assez simple, ça signifie « les eaux ». D'ailleurs, on le retrouve dans pas mal de noms de cours d'eau qu'on connaît. La Garonne, la Saône ou même la Dronne qui passe du côté d'Opterre en Charente. Jusque-là, tout le monde est à peu près d'accord. Le problème, c'est le début du mot, avec le préfixe « car » ou « quarante ». Là, il y a débat chez les linguistes. Certains disent que ça voudrait dire « les hauteurs », ce qui donnerait en traduisant « les eaux qui viennent des montagnes ». Bon, quand on sait que la Charente prend sa source en Limousin, on se dit qu'on a vu plus impressionnant comme montagne. D'autres pensent que 40 veut dire ami ou qui aime, ce qui ferait de la Charente le fleuve sympathique, ami des hommes. Pas mal, cette version. Et puis enfin, une autre interprétation que l'on retrouve souvent d'ailleurs traduit Charente comme le fleuve aux eaux tranquilles. Et là, franchement, ça lui va très bien. Il faut dire aussi que le long de ces 361 km, la Charente elle prend le temps d'étirer ses nombreux méandres. Et les professionnels du fleuve, écoutez bien, ont parfois du mal à mesurer son débit tellement il est paresseux ce fleuve. Même ses crues d'ailleurs, je trouve, moi, ont quelque chose de nonchalant. Il faut souvent plusieurs semaines de montée lente et inexorable des eaux avant d'atteindre le pic des inondations. Pour autant, ce fleuve, eh bien, il a façonné notre territoire jusqu'à donner son nom d'ailleurs aux deux départements, la Charente et la Charente-Maritime, bien sûr, en 1790. La Charente, elle a été une voie commerciale essentielle jusqu'au 19e siècle. Elle a été sillonnée par les gabarres chargés de sel, de pierre, de canon, de papier ou encore d'eau de vie. Finalement, quelle que soit l'étymologie de son nom, le fleuve reste un formidable trait d'union de nos deux Charentes.
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2: Les réunions de famille sont propices à de multiples conversations. Et ce qu'il y a de bien quand on est en famille, c'est qu'on peut dire du mal de tous ceux qui ne sont pas là. On s'en fout, ils sont pas là. De ceux qu'on ne connaît pas, mais qui sont connus. Etty, t'aimes bien Vianney, Etty? Oh, ça dépend, t'aimes bien Tizotte? Oh, pouf. Allez, on ne sait jamais, ça serait dommage de se fâcher pour un gendre idéal, hein, le beau papa dont tout le monde rêve, et vas-y que je t'ai fait des câlins, gna gna gna. Et ben, dans ces cas-là, on dit caresse de quin, char amène que des puces. Ne paniquez pas, Wikizef est là pour vous aider. Quin puce, on a vite fait le rapprochement, on n'est pas en train de comparer ce pauvre Vianney à un chien rempli de puces. Quoique si Vianney était un chien, ce serait quoi? Oh, un quin de sac à main, en tout cas, je suis sûr. Bref, caresse de quin, char amène que des puces.
3: Définition.
2: Voilà, caresse de chien ne peut te ramener que des puces. Il faut pas écouter la voix des sirènes autour qui viennent vous faire des câlins ou des compliments juste pour obtenir quelque chose de vous.
3: Exemple.
2: Des caresses de quin sont utilisées pour obtenir de l'argent de poche, des nouvelles fringues, des places pour un concert, des droits SACEM ou un disque d'or. Oh, c'est aussi dû à la propension des chiens à venir vous faire des mamours pour obtenir quelque chose. Alors, est-ce que le chanteur de charme à guitare et sourire enjôleur dans le second métier et beau papa gentil, à l'œil en amouré, la truffe humide, fait tout ça pour qu'on l'emmène faire pipi? Je ne sais pas, mais un doute subsiste.
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4: Bonjour, David Bayle, pratiquant d'attelage canin, président de l'association Toc Lozère, organisateur d'une manifestation canine intitulée Les Sources, qui a lieu chaque année au mois de décembre sur plusieurs jours. J'ai récupéré deux chiens de husky, j'ai cherché des activités qui étaient possibles. J'étais un pratiquant de randonnée pédestre et forcément j'ai basculé sur l'attelage canin. Donc j'ai attaqué avec deux chiens et maintenant j'en suis à 7.
3: Et d'où vient la passion? Qu'est-ce qui fait que vous accrochez à fond comme ça sur cette activité?
4: Le territoire de la Lozère qui se prête à merveille à cette activité et le fait d'être dehors, au milieu des éléments naturels, avec des compagnons à quatre pattes.
3: Qu'est-ce qu'ils vous apportent, les chiens, à vous, personnellement?
4: Oh, mais là, je vais devoir m'allonger et faire de la psychanalyse, mais c'est des compagnons de vie, de route, c'est de la famille, c'est mes copains.
3: Alors, je teste pour la première fois le canirando. Qu'est-ce que je vais vivre?
4: Vous allez découvrir une activité où vous allez être aidé dans la marche avec des chiens qui vont vous entraîner. Donc, si vous vous mettez à courir, ils vont courir. Si vous marchez avec l'appui de certains mots, vous allez les calmer, vous allez les diriger. Vous n'avez pas de rênes, donc si vous voulez qu'ils partent à droite et à gauche, on va faire le point sur les termes à employer et vous verrez que vous serez assisté. Vous avez les vélos à assistance électrique et là, c'est de la marche avec assistance animale. C'est une activité douce, familiale, puisque c'est ouvert à tout le monde. Et non, c'est de la marche à pied, aidée, où ça vous permet de découvrir les chiens qui tractent. C'est une première approche de l'attelage canin. C'est une activité qui peut se pratiquer toute l'année, en évitant forcément les grandes chaleurs. Là, moi, j'ai des nordiques, puisque ce sont des huskies de Sibérie. C'est des chiens qui, dans leur élément naturel, vivent par moins 40 degrés. Donc là, aujourd'hui, c'est couvert. Il doit faire dans les alentours de 10 degrés. C'est le minimum. Voilà. Au-delà, je vous aurais dit que non, c'était pas possible.
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2: À 7h40, ce qu'on vous propose du lundi au vendredi, c'est de prendre une nécessaire minute comtoise avec Arnaud Fromage. Bonjour Arnaud.
3: Bonjour Louis.
2: Oh là là, dis donc, quelle voix. Alors si vous avez cette drôle de voix aujourd'hui, c'est parce que vous vous transformez en ménestrel ce matin pour nous raconter une histoire insolite qui s'est déroulée il y a un petit peu de temps dans le pays de Montbéliard.
3: Oyez, braves gens, ouvrez grand vos esgourdes pour ouïr l'histoire que je vais vous conter, elle est lourde. Elle commence lorsqu'un matin, Laetitia et Ghislain aperçurent dans un champ un humble marcassin. Fille de cela, se dirent nos Montbéliardais qui poursuivirent leur chemin matinal. Mais de retour des emplettes, les bras chargés de casse-dalle, ils constatèrent que l'animal était toujours là, à glandouiller. Se serait-il perdu? Était-il abandonné? Nos héros s'approchèrent d'un pas décidé. Le marcassin ne semblait guère apeuré et le grain que Laetitia lui offrit fut bien vite dévoré. Pour protéger le jeune pourceau sauvage, la famille décida d'en opérer le sauvetage. Leur jeune fils lui offrit un patronyme qui rime avec choucroute, et c'est ainsi qu'il fut baptisé Louloute. Lorsqu'ils alertèrent la maréchaussée de la mésaventure qu'ils avaient rencontrée, le sénéchal leur répondit qu'en telle situation, pour le Goret, c'était le trépas ou la libération. Mais Louloute ne pouvait être ainsi livrée à son sort. Hurlèrent en chœur les gardiens du jeune port. Et puis, morte couille, plutôt crevée que de le voir mort, maudirent ceux qui étaient pourtant des carnivores. Eux qui, depuis moultes années, se livraient à l'art de la chasse, savaient qu'à la prochaine battue lancée, ils se prendraient un bon coup de chlasse. Alors, pour éviter que leur ami ne soit ainsi oxy ou ne trépasse sous le carreau d'un gueux, ils le gardèrent un moment chez eux. Mais attendez, ce n'est pas fini. Remémorons-nous les dires des autorités. On ne peut pas chez soi garder un sanglier. Laetitia et Ghislain cherchent depuis un foyer où l'animal pourrait pâturer en toute sûreté. Ils se sont aussi jurés que, de rechef, ils n'estourbiront plus d'autres sangliers. Voilà, gentes dames et bons messieurs, c'était l'histoire des chasseurs facétieux qui se prirent d'affection pour Louloute, le bon sanglier. Et moi j'arrête les rimes parce que ça commence à me gonfler.
2: Il faut vraiment que ce soit plus souvent comme ça. J'adore quand vous faites de la poésie. Merci beaucoup Arnaud Fromage, la nécessaire minute comtoise avec des histoires certes de sangliers mais plein d'autres aussi hein. Toujours plus intéressantes les unes que les autres à réécouter sur l'application ici et puis sur ici.fr Besançon. On compte sur vous pour aller soutenir le travail d'Arnaud parce que tous les jours il faut trouver des anecdotes comme ça et franchement c'est pas toujours simple. Arnaud, bon week-end et puis à lundi.
3: À demain.
2: Oui, ou plutôt un lundi. Enfin, si on vous retrouve demain, c'est vrai quand même. De 7h, vous le savez, jusqu'à midi. Arnaud qui maintenant vous attend le week-end, le samedi et puis le dimanche pour son émission. Je précise que c'est une histoire vraie qu'il nous a racontée aujourd'hui. Rien de faux. Cette histoire de sanglier. Allez, on...
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2: C'est l'histoire d'une dame en noir, comme Barbara, la célèbre dame en noir. Eh bien, figurez-vous qu'avant elle exista une autre Barbara, celle du père Truitard. Une histoire de Sandra Amani, tirée de l'ouvrage « Amours et passions d'antan en pays bourguignon », édité chez l'Escargot Savant. Bonjour Sandra.
3: Bonjour Charlotte.
2: Notre dame en noir a de quoi surprendre dans cette histoire. Nous voici à Saint-Romain, dans le canton de Santenay. Autrefois, ici, on comptait de nombreux moulins qui puisaient leur force dans le ruisseau du Verger.
3: L'un de ces moulins, en ruine aujourd'hui, fut le théâtre d'une histoire d'amour des plus étranges. Je vous emmène au milieu du 19e siècle. C'est à cette époque que vit le père Truitard, un vieil original que l'on dit même fou. Son activité principale est d'élever dans son moulin des arachnides. Il a pour ambition de posséder les plus belles araignées. Pour cela, il fait de curieuses expériences, enfermé dans la lugubre demeure. Et il parle à ses petites protégées.
4: « Oh toi, Lucette, ton ventre rebondit, me satisfait pleinement. Quant à toi, Joséphine, je n'aurais jamais cru parvenir à te greffer une 9e patte. Je suis très fière de moi, vraiment. »
3: Un beau jour de printemps, après de multiples expériences toutes plus étranges les unes que les autres, le père Truitard donna naissance à Barbara. Un monstre énorme. Une superbe araignée aux reflets irisés, aussi grande qu'un être humain. La première réaction du vieil ermite devant une telle création fut d'abord la peur. Mais très vite, Barbara fit comprendre au père Truitard qu'elle lui était dévouée corps et âme. Jamais elle ne le piquerait.
4: Oh, ma Barbara, tes toiles sont grandioses. Je t'admire tellement. Tu es la femme que je n'ai jamais eue et que je n'aurai jamais.
3: Très souvent, le père Truitard dépose des doux baisers sur les mandibules de l'araignée. Mais Barbara dépérit de jour en jour. Seule dans le moulin immense et froid, elle s'ennuie.
4: Bon. Ma chérie, sans doute aimerais-tu des amis. Je vais en créer pour toi.
3: Bientôt, trois énormes arachnides sortirent du laboratoire du père Truitard. Comme il était heureux, Barbara, ravie de n'être plus la seule dans la vie de son maître, retrouve sa fougue et redouble de caresses pour son créateur.
2: Mais l'arrivée de ces nouvelles araignées géantes ne présage rien de bon dans la vie du père Truitard.
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2: Aimez-vous les araignées? En tout cas, j'espère qu'elles ne vous font pas peur, parce que dans notre histoire du jour, elles sont gigantesques. Voici la suite de la légende du père Truitard de Barbara. Un conte de Sandra Amani, édité chez l'Escargot Savant. Nous sommes dans un vieux moulin, près de Santenay. Au 19e siècle, le père Truitard était un vieil excentrique. Il avait créé trois araignées géantes. Sa préférée, c'est Barbara.
3: Imaginez quand même cet homme solitaire, vivant dans son moulin avec trois arachnides aussi grandes que lui. Il faut bien subvenir aux besoins de ces bêtes-là.
4: Mince, mes vivres s'épuisent. Je ne pourrai plus nourrir mes bébés. Mais comment faire? Je ne peux pas laisser mes amours seuls. S'il arrivait quelque chose à Barbara, je ne m'en remettrai jamais.
3: Mais le père Truitard, après plusieurs jours de diète, n'avait plus le choix. Il devait s'absenter pour faire des courses. D'autant que Barbara et ses deux comparses à mandibule commençaient à dépérir. C'est la mort dans l'âme que le savant fou décide d'enfermer ses trois monstres à double tour dans une des pièces de son moulin.
4: Ne vous inquiétez pas, mes petites, je reviens bientôt.
3: Avant de partir, le père Truitard adresse une dernière caresse à Barbara, son araignée d'amour. Confiant, il part sans se retourner. Le soir même, le père Truitard revient chez lui dans son moulin chargé de deux énormes paniers à provisions pleins à ras-bord. En entrant dans sa sombre demeure, il est d'abord surpris par le silence. D'habitude, ces araignées font un vacarme épouvantable. Il s'approche de la chambre et sort sa clé afin d'ouvrir la porte.
4: Mes chéris doivent sûrement dormir.
5: Barbara, Barbara, papa revient avec tout plein de bonnes choses pour toi.
3: Pas de réponse, à peine un grattement, un léger frottement. Il tourne la clé de plus en plus inquiet.
5: Barbara, Barbara, où es-tu ?
3: Hélas, seules les deux compagnes de son araignée chérie se tiennent immobiles devant lui, penaudes. Barbara n'est plus là, et le pauvre homme sait qu'il est inutile de fouiller le moulin pour la retrouver. Truitard comprend l'horrible réalité. Le calme des deux autres en disent long. Elles viennent de dévorer Barbara.
5: Oh, assassin ! Je vous tuerai !
3: Truitard s'effondre alors sur le sol. Son pauvre cœur vient de lâcher. Il est mort de chagrin.

Aujourd'hui encore, dans les alentours de Centenay, près du Vieux Moulin, certains promeneurs racontent qu'ils croisent le fantôme du vieil homme qui inlassablement hurle à tue-tête.

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1: h 19, l'heure de votre rendez-vous les gens d'ici. Tous les jours, nous mettons en lumière une personnalité qui fait briller notre région. Elle se confie au micro de Romain Bruno et aujourd'hui, à direction un studio d'enregistrement au cœur de Paris à la rencontre de la personne qui a créé le nouveau jingle d'Île-de-France Mobilité. Romain, vous êtes avec lui, il s'appelle Jean et vous venez d'entrer dans son studio.
2: Oui, je viens de rentrer dans ce studio qui est magnifique, un studio d'enregistrement dans le 6e arrondissement et j'ai Jean Dindino. Il dirige la société de production chez Jean et il est ici installé derrière cette grande table de mixage. Jean, bonjour.
3: Bonjour.
2: On a l'impression d'être dans un sous-marin.
3: C'est vrai que beaucoup de gens l'associent à cette vision un peu à cause des hublots, un peu sous-marin de la, ancien et en même temps peut-être aussi cabine spatiale futuriste.
2: Et vous avez produit le nouveau jingle sonore d'Île-de-France Mobilité.
3: Ouais, sacré challenge. Composer en fait quelque chose qui va accompagner les gens en fait dans leur quotidien, comme ça sur tous les transports, sur tout le réseau d'Île-de-France.
2: Est-ce qu'on peut l'écouter ce jingle ? Ce nouveau jingle, il va remplacer quel jingle ?
3: Il va unifier tout le réseau Île-de-France, en fait. Donc, il concerne le métro, les bus, les tramways, le RER.
2: Ça remplacera ce jingle, écoutez. On va le décortiquer, ce jingle. Il est fait de plusieurs parties.
3: Par rapport à cette notion de mobilité, on peut déjà écouter un premier son, qui est le son d'introduction et aussi celui de conclusion, finalement, qui joue cette mobilité. Là, on est dans cette idée de mouvement, en fait. Donc, la première nappe introduit le thème qui est composé de 6 notes. Qui doivent symboliser quelque chose d'à la fois assez doux, pas agresser les gens au travers de quelque chose. Donc, il y a une douceur et une gaieté, en fait, normalement, qui se définit sur ces 6 notes. 6 notes, il y a une symétrie entre le tagada, que je vois comme une question, quoi, et la réponse qui est tindintin. Même si c'est toujours difficile d'expliquer la musique.
2: C'est une fierté au final après de pouvoir entendre sa musique, son jingle, pendant les transports.
3: Ouais, carrément. J'avoue qu'il me tarde de l'entendre. Même si, voilà, c'est aussi toujours un peu une petite angoisse de s'adresser à plein de gens. Mais non, c'est une grande fierté, bien sûr.
2: Ça fait combien de temps que, Jean, vous travaillez dans l'univers du son ?
3: Ouais, j'ai commencé à 25 ans et j'en ai 65. Donc, vous avez fait le calcul ? Je préfère pas le dire. J'ai eu la chance de travailler dans cet univers qui est un univers très riche parce qu'il touche à la fois à la musique, aux comédiens, à la poésie, au texte. Enfin, c'est vraiment travailler dans le son, vous en savez quelque chose, vous-même qui m'interrogez. C'est assez passionnant et ça remplit une vie tranquillement.
2: Merci Jean Dindino.
3: De rien, plaisir. Revenez quand vous voulez, 18 rue Dauphine.
2: Voilà, ici donc pour cette société de production chez Jean qui a créé entre autres ce fameux nouveau jingle sonore d'Île-de-France Mobilité qu'on a hâte d'entendre.
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9: Adieu Marceline.
10: Adieu.
9: Kimbas.
10: Plat.
9: Des kebabs par là.
10: Kebabs par là, des la allergie à la tomate. On va parler de mon allergie à la tomate.
9: Et qui ne sait pas ce à qui était allergique. Comment ça se passe cette allergie?
10: Qu'elle commence à quand elle est mignonne, qu'elle me prudive. Ça a commencé quand j'ai mangé de la tomate et que ça a commencé à me gratter. Et du coup, qu'elle m'a bête l'allergologue qui m'a dit qu'elle est allergique à la tomate et au spoulen à l'interview. On est allé voir l'allergologue qui m'a dit que j'étais allergique à la tomate et au pollen présent dans la tomate.
9: Et son qu'à la tomate ? Est-ce que tu es allergique qu'à la tomate ?
10: Non, je suis allergique à plein des causes. Pramon, je suis allergique au pollen et qu'il y a pollen sous une dense, les fruits et les légumes. Du coup, qu'elle est une mingi, qu'elle est prude. Je suis allergique à plein d'autres fruits et légumes, car je suis allergique au pollen présent dans les fruits et les légumes.
9: Merci, R. Marceli. Agnore Técop.
10: Adichat.
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1: Itinéraire bis, cette semaine, nous sommes à Tonnerre et aujourd'hui je me suis arrêtée à l'atelier Terre, 6 rue de la Bonnetterie, tout près du port de Plaisance. Vanessa Akoka, bonjour.
2: Bonjour.
1: Merci de nous accueillir dans ce superbe lieu, l'atelier Terre. Vanessa, c'est quoi ?
2: C'est un atelier de poterie et boutique aussi, où on fabrique des poteries utilitaires, de la vaisselle, et on vend sur place.
1: On fabrique, vous n'êtes pas toute seule.
2: Et non, je suis avec Philomène Petitjean, et nous sommes donc un quatre mains pour fabriquer toutes ces réalisations.
1: C'est-à-dire quatre mains, expliquez-moi Vanessa, ça veut dire quoi ?
2: Ça veut dire que ensemble, on part du morceau de terre et on fabrique ensuite toutes nos céramiques, du plat à gratin, aux marmites, aux théières, aux saladiers, ensemble, et on les décore ensemble. Il y a vraiment c'est vraiment un mélange. C'est-à-dire que si l'une tourne, l'autre peut décorer, ou inversement, voilà, toutes les étapes sont faites à quatre mains. Mais ça reste toujours, de toute manière, des pièces uniques, et même quand on fait le même décor, c'est toujours un décor à main levée, donc toujours unique à chaque pièce.
1: Vous avez des décors très originaux. Moi, j'adore parce que ici, dans cette boutique atelier, il y a énormément de couleurs.
2: Oui, bah en fait, c'est notre métier de tous les jours. Donc, on a choisi de faire des choses plutôt gaies, plutôt colorées. On a cherché beaucoup des couleurs joyeuses et voilà, on en fait. On s'inspire de plein de choses, de la nature. C'est un peu parfois un peu naïf, c'est parfois très graphique. Voilà, floral, il y a plein de décors différents.
1: Qu'est-ce qui vous plaît dans ce métier ?
2: Toutes les étapes. Je trouve que c'est un métier au départ très physique quand on travaille l'argile, parce qu'on travaille des poids de terre, on doit pétrir, on doit malaxer la terre. Et puis ensuite, on passe au décor où c'est beaucoup plus délicat. Et donc, ce que j'aime dans ce métier, c'est la variété des étapes. Puis la matière, la terre, c'est vraiment formidable.
1: Alors, vous ne restez pas qu'à Tonnerre, vous faites avec Philomène plusieurs salons. L'accueil du public face à vos poteries, c'est quoi ?
2: Et ben ça, pour nous, c'est un peu la récompense. C'est vrai que quand on va sur des salons, parce qu'en fait, on n'en fait pas tant que ça dans l'année, hein, parce qu'on a vu avec la boutique, c'est pas facile. Mais vraiment, on est super contente de voir la réaction des gens. Ils trouvent ça aussi très coloré, très joyeux. Et en même temps, on va sur des salons autour de la cuisine, des restaurateurs, etc. Et en fait, ils aiment beaucoup le fait qu'on puisse se servir de nos poteries au quotidien. Leur quotidien, d'avoir des tasses, des assiettes, des plats qui vont vraiment au four. Et des fois, ils nous racontent aussi leurs recettes. Et ça, c'est super agréable.
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0: pause avec On jettera nos montres.
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3: Depuis près de 50 ans, Claude Poésy consacre une grande partie de sa vie au Hackenberg. Aujourd'hui, nous accueille comme on ouvre la porte de sa maison pour parler d'engagement, de mémoire et de transmission. Bonjour Claude.
4: Oui, bonjour à tous.
3: Vous aviez 13 ans quand vous êtes entré pour la première fois au Hackenberg. Vous vous souvenez de ce que vous avez ressenti ce jour-là ?
4: Je suivais mon père qui était également bénévole et qui venait aider à faire des travaux de construction au Hackenberg. C'est au cours de ces entretiens qu'on a vu le trésorier de l'association, qui était aussi l'instituteur du village, qui cherchait des jeunes pour aider le week-end à accueillir les visiteurs.
3: Est-ce qu'il vous arrive encore d'être impressionné par ce lieu malgré toutes ces années ?
4: Toujours. Alors le lieu est phénoménal. Hein. On a une partie visitable qui est entretenue depuis 50 ans, mais il y a aussi toute une partie est qui est non visitable et où les affres du temps font énormément de dégâts. Et on y était encore tout dernièrement pour voir que les dégâts progressent, le temps n'y fait rien. Et ça se désagrège de plus en plus.
3: Quand vous guidez des visiteurs, Claude, quel moment vous touche le plus dans leur réaction ?
4: Ce qui me touche le plus, c'est quand ils comprennent enfin l'utilité de la ligne Maginot. En arrivant, ils arrivent très souvent avec une idée préconçue, ça a coûté cher, ça n'a pas servi à grand-chose, les Allemands nous ont contournés, en 2 mois, la guerre était finie. Et au fur et à mesure qu'on leur explique ce qui s'est passé avant, la Première Guerre mondiale, les pertes humaines, les nombreuses pertes humaines, jusqu'à 1 300 000 tués, 4 millions de blessés, de défigurés, progressivement, ils comprennent que les soldats qui sont arrivés au Hackenberg étaient à l'abri, étaient protégés, contrairement à ce qu'ont vécu leurs pères dans les tranchées. Et on sait donc que cette fortification était là pour protéger non seulement la région, les industries, mais aussi les hommes, puisqu'on n'avait plus assez de soldats.
3: L'association Amifort, dont vous êtes le président, existe depuis 50 ans. Quand vous regardez dans le rétro, en arrière, de quoi êtes-vous le plus fier ?
4: Je suis fier du parcours de tous nos bénévoles. On a accueilli ici des jeunes comme moi à 14, 15, 16 ans et qui ont eu des parcours de vie ensuite, qui sont allés travailler ailleurs, qui sont partis parfois à l'autre bout de la France ou à l'autre bout du monde. Et on a toujours quelques nouvelles de loin d'eux. Et le fait qu'ils aient commencé au Hackenberg à assurer l'entretien avec nous, à faire des petits travaux, à être dans une équipe soudée, ça leur a permis une évolution de la vie également.
3: On vous souhaite encore de nombreuses années au sein de l'association Amifort, Claude Poésy, puis un grand merci à vous d'avoir été notre Lorrain du jour.
4: Merci à vous, et puis n'hésitez pas à vos auditeurs de venir voir ce qu'on fait, qui sait, peut-être participer à l'aventure.
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1: Eh bien, disons à tous, mais le mercat de l'Uni ou le mercat des rebelles, mais en gascogne toulousano, c'est prononcé sur les marcats, avec un A marquette. En gascogne toulousaine, bah, du côté, par exemple, de l'île des Baches, c'est l'île Jourdain, pour parler du marché, vous prononcez les marcats. Alors, bête, il y a des mercats, ça, bien, à Toulouse, le plus connu, certainement, le marché Victor Hugo, un lieu emblématique de la ville rose. Là-bas, certains Toulousains achètent auprès de leur boucher charcutier des cansalades. Alors, bête, une questionnette, au Kézako, là, la cansalade.
2: Ce serait pas du jambon?
1: Pas exactement. La cansalade, c'est de la poitrine de porc salé. Ouais. Cansalado. Donc, moi, ne pas confondre, attention, avec car salado. La car salado, c'est littéralement la chair salée, donc la charcuterie. Alors, en ce moment, vous êtes nombreux à acheter, surtout, ben, des razines ou d'arrazim. Solide, bien entendu, il s'agit du
2: raisin.
1: Du raisin. Ouais. Une précision sur le mot razine qui désigne, et lingonostre, aussi bien le fruit de la vigne, comme en français, que la grappe elle-même.
2: Et comment on dit alors, je mange du raisin?
1: Mais vous allez le dire, mangi des razines.
2: Mangi des razines.
1: Fort plat. Ou minja razim. En revanche, manja ou minja urazin signifie manger une grappe de raisin, pas juste un raisin. Al mercat podes crumpat avec des pumos. Au marché, vous pouvez acheter également, en ce moment, quoi, ben, des pumos.
2: Des pommes.
1: Des pommes, manger des pommes.
2: Belles, ouais.
1: Mais oui. Des presets ou des presegos. Il y en a encore, j'en ai trouvé quelques-unes. Des pêches. Des fragustos, quesaco. Alors ça, c'est pas évident, des fragustes, des framboises, oh, et même des myrtilles, c'est très très bon, d'abajous ou abajous, ça dépend de la prononciation. Bon fi de semaine à toutes.
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3: Aujourd'hui, je suis au Blanc, je suis à l'écomusée de la Vraine qui se trouve au château Nayac. Mais avant ce château, eh bien, il a eu différentes vies. C'était quoi avant? Vous allez le savoir maintenant.
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3: Et pour vous présenter ce que c'était avant, je suis avec Juliette Moulin. Elle est agent à l'écomusée de la Vraine. Bonjour Juliette.
6: Bonjour.
3: Alors avant, c'était quoi ici?
6: Alors ici avant, il faut déjà se mettre dans le contexte. Le musée, l'écomusée de la Vraine est situé dans le château Nayac. Un cadre historique exceptionnel. Avec deux donjons qui nous accueillent et qui ont été construits au XIIe siècle, reliés ensemble au XVIIIe siècle par un corps de logis. Ce château, il a été fondé par la famille de Nayac, qui a vécu pendant près de 300 ans, du XIIe au XVe siècle. Et puis ce château, il est passé de main en main, de propriétaire en propriétaire. Et puis, pendant toute cette période, on est à quelques pas seulement du Poitou. Au château Nayac, on se trouve en Berry. Et il se trouve qu'entre le Berry et le Poitou, il y a un écart phénoménal entre l'impôt sur le sel qui s'appelle la gabelle, qui est très élevé en Berry mais moindre en Poitou. Donc les Berrichons allaient chercher du sel illégalement en Poitou et le ramenaient en Berry. Et quand ils se faisaient attraper, ils se faisaient enfermer dans l'un des donjons du château qui servait de prison. Encore aujourd'hui, on voit des graffitis qui montrent les vestiges des prisonniers enfermés dans cette tour.
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6: Et puis, à la Révolution française, on met dehors les seigneurs. On ne veut plus de pouvoir seigneurial, on ne veut plus non plus du pouvoir de l'Église. On veut se détacher de tout ça. Le château sert de tribunal révolutionnaire. On va y juger les seigneurs, on va y juger le pouvoir clérical. Et puis, ça devient ensuite un commissariat, ça devient la mairie de la ville haute. Et puis, au tout début du XXe siècle, ça devient une école de garçons jusque dans les années 1960. Une école de garçons qui va voir passer des générations et des générations d'enfants. Et encore aujourd'hui, on a des personnes qui viennent nous voir en nous disant « Mon père était à l'école dans votre château, ça me fait plaisir de revenir, de revoir cet endroit. » Donc voilà, plusieurs vies pour ce château.
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7: Et là, on est vraiment dans l'ambiance. Hein.
8: Voilà.
7: Pour découvrir...
8: On va passer par là.
7: Oh. Bonjour. Donc là, parmi les bruits que vous entendez, on est vraiment dans l'ambiance du début de vinification dans un domaine viticole en Bourgogne. Alors, Nathan Drouin, on est chez vous et on est un petit peu pas chez vous.
5: Exactement, ouais. On est chez Vincent Girardin, donc au 5 impasse des Lampennes, à Meursault. Et donc, j'ai la chance de pouvoir vinifier ici, dans cet espace, chez, du coup, mon patron.
7: Tout a été mis en tonneau déjà.
5: Oui, tout à fait.
7: De ce millésime 2025.
5: Exactement. Pour l'instant, seuls les aligotés sont en fermentation. Et les Saint-Romain et les Hauts-Cédurès, qui ont été récoltés un petit peu après, eh ben, eux ne sont pas encore partis en fermentation. Ah. Ils sont en demi-mûs, en fait. C'est pas la pièce traditionnelle bourguignonne, mais c'est des fûts de 500 litres. Pour pas justement marquer trop le vin et donc avoir vraiment la fraîcheur de la ligotée sur ce que je recherche.
7: Le fait d'avoir son petit rond de serviette.
5: Oui.
7: Dans un domaine a priori assez gigantesque, hein, parce que là on est vraiment dans une forêt de tonneaux.
5: On est bien équipé, et c'est ça la chance.
7: C'est ça en fait, voilà, parce que le fait de démarrer une activité viticole aujourd'hui.
5: Exactement.
7: En Bourgogne, ça vous aurait demandé des millions d'euros, j'imagine.
5: Oui. Beaucoup d'investisseurs, beaucoup d'investissements de ma part aussi. Et donc là, c'est vrai que j'ai la chance d'avoir les vignes et de me consacrer aux vignes et d'avoir cette partie-là pour vinifier. Donc oui, très chanceux et très reconnaissant aussi.
7: Parce que d'un point de vue organisation, ça ne doit pas forcément être facile non plus. Je me dis, vous partagez quoi, un calendrier, un tableau Excel sur « Attendez, je viens bosser tel jour pour moi, je viens bosser tel jour pour le domaine ?»
5: Non, je travaille au domaine et puis le soir, je fais mes petites cuvées ou le matin en arrivant, je m'organise comme ça. Ou entre midi et deux aussi.
7: Sur vos temps de pause.
5: Exactement.
0: Vigneron pour son domaine en dehors de ses horaires de travail, dans un autre domaine viticole, c'est le quotidien de Nathan à Meursault. 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
2: Allez, on passe la frontière, que ce soit au niveau du col du Loc, le de Valor, ben pas de souci. On va en Suisse et on regarde un petit peu ce qui se passe chez nos voisins avec David Aubry. Bonjour David.
3: Bonjour Louise, bonjour à tous.
2: Alors je le disais, un conflit de voisinage tourne au vinaigre, mais pour la plaignante.
3: Oui, ah, vous voyez, j'aime bien aller dans la rubrique justice, hein, ça en dit long sur une société. Alors, sur le ring ce matin, la momone, une solide bernoise, la soixantaine bien tapée. Alors c'est le genre de femme, il ne faut pas la chercher, ou alors on la trouve, hein. Vous allez voir, face à elle, une voisine lambda que la momone ne peut pas blairer. Mmh. Et vous allez voir aussi que notre amie du jour, eh ben, elle n'est pas là pour obtenir le prix Nobel, hein. La diplomatie, ce n'est pas son truc. Elle, quand elle est contrariée, elle envoie du lourd. C'est le genre grande gueule, sans gêne, c'est un peu la mère Trump du quartier. Alors je vous rassure, elle n'a pas sorti la machine à baf, mais elle a décidé d'afficher sa voisine juste parce qu'elle ne peut pas l'encadrer.
2: Alors elle l'a en effet affichée au sens propre, hein, pour le coup.
3: Eh bien absolument. Les faits se sont déroulés dans la buanderie de la Copro, le lieu idéal, là où tout le monde passe et a le temps de jeter un œil sur les murs. Attention, jeu de mots piqué à la presse suisse, la momone, elle a décidé de laver son linge sale en public et sans adoucissant. Sur une affiche en face de la machine, elle traite la voisine de rebut antisocial de l'humanité. Bref, c'est ce qu'on appelle de la diffamation et des injures. Alors forcément, la dame visée s'est pas laissée faire et elle a porté plainte.
2: Et le ministère public lui a donné raison.
3: Évidemment, la momone n'est pas ressortie blanchie de la buanderie. Selon les juges, elle a sali la réputation de sa voisine en portant atteinte à sa dignité et à son droit à la considération. Rien que ça. Et tout ça, eh ben, ça se paye. 620 balles d'amende, frais de justice et un avertissement. En cas de récidive, ce sera 80 balles de plus par jour d'affichage.
2: Eh ben.
3: Pour pas risquer de perdre à nouveau ses nerfs, on lui conseille donc de ne s'acheter une machine à laver pour faire ses lessives dans son appart et pas à la buanderie. Et accessoirement, Loïs, on va aussi lui conseiller de prendre une petite verveine, ça détend.
2: Oui, ça peut faire du bien, surtout de grand matin comme ça. Merci beaucoup David, et puis voilà, vos conseils, on les retrouve, parce que là, on trouve un super conseil, achetez votre machine à laver, voilà, n'allez pas la faire dans un lieu public, on a toujours des risques comme ça. Merci, les conseils à retrouver sur l'application ici et sur ici.fr Besançon. Et puis nous, on se dit à demain, tout simplement. Voilà, David.
3: À demain.
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4: La raison 180 qui s'intitule « De la Riviera à la Côte d'Azur ». Alors aujourd'hui, on va parler de deux noms qui ont marqué notre littoral. Alors certes, pendant longtemps, on disait la Riviera, mais aujourd'hui, tout le monde parle de la Côte d'Azur.
5: Oui, et puis chez les anglophones, le terme French Riviera est resté.
4: Exactement, et en effet, c'est à partir du XVIIe siècle que l'on commence à désigner sous le nom de Riviera la bande côtière montagneuse qui va de la Spezia en Italie jusqu'au fleuve Var. Étymologiquement, le mot est un emprunt à l'italien et dérive du latin ripa, qui signifie rive ou rivage. Dès la fin du XVIIIe siècle, Nice devient d'ailleurs le premier lieu de villégiature d'hiver de cette côte, alors réputée difficile d'accès. On y découvre la douceur du climat, la beauté du paysage entre mer et montagne, la végétation exotique et le mode de vie local. Et il faut savoir, nous ne sommes pas seuls. Au XIXe siècle, apparaissent d'autres rivieras en Dalmatie, en Crimée et autour des lacs alpins.
5: Ah mais aujourd'hui, tout le monde parle de Côte d'Azur.
4: Et ce terme, on le doit à un homme politique et écrivain bourguignon, Stéphane Liégeard. Originaire de Dijon, il séjourne à Cannes l'hiver et publie en 1887 « La Côte d'Azur ». Il décrit de Marseille à Gênes « cette plage baignée de rayons qui mérite notre baptême de Côte d'Azur ». Il va avoir cette voix-là, je suis sûr.
5: La voix de Stéphane Bern,
4: oui. D'ailleurs, il publiera quelques années plus tard une nouvelle édition et notera dans son avant-propos « le dictionnaire s'est augmenté d'un mot ».
5: Mais alors, pourquoi il a choisi ce nom Côte d'Azur ?
4: Eh bien, je vous ai dit qu'il était originaire de Dijon, et oui. Dijon se trouve dans la Côte d'Or. En fait, il a simplement transposé l'idée en l'adaptant à la couleur qui caractérise notre mer et notre ciel, l'azur. Dans les années qui suivent, des guides de voyage reprennent l'expression. Elle devient synonyme de luxe hivernal et de villégiature aristocratique. Puis, dans les années 1920-1930, le tourisme se démocratise. La saison balnéaire d'été se développe et la Côte d'Azur devient l'appellation phare dans les affiches des compagnies de chemin de fer et d'hôtels. Ce sont enfin les offices de tourisme, les communes et le département des Alpes-Maritimes qui renforcent l'usage. Et c'est ainsi qu'on est passé de la Riviera à la Côte d'Azur. Un territoire prestigieux, riche d'histoire et de culture. Et il y a toujours quelque chose à découvrir.
5: Et ça, c'est une bonne raison d'aimer la Côte d'Azur.
4: En plein dans le mille.
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6: Bonjour, vous ferez attention, il y a une peluche qui vous suit.
7: Oui, vous avez vu, elle est magnifique ma peluche. Hein.
6: Mais elle est vivante surtout.
7: Oui, oui, oui.
6: Elle bouge.
7: Elle bouge et elle fait plein de câlins, c'est super.
6: Ça doit être bien, des câlins de chocho.
7: C'est ça.
6: Et c'est un chocho.
7: Oui, c'est ça, ouais, exact.
6: Comment elle s'appelle?
7: Boubouille.
6: Oh là là, en plus il s'appelle Boubouille.
7: Ouais, ma boubouillette est trop mignonne. Elle est trop mignonne.
6: Ah, c'est une fille?
7: Non, c'est un garçon, mais j'ai le droit de dire ce que je veux. C'est comme ça.
6: Ouais. Ça pourrait le perturber quand même dans son.
7: Non, parce qu'il est bien dans ses pompes. Il est bien dans ses pompes et il sait que il est ce qu'il veut. Voilà. Et c'est ce qui compte dans la vie, d'être ce qu'on veut.
6: Moi, je pense souvent quand je vois des chochos comme ça ou des chiens qui ont vraiment beaucoup de poils,
7: ouais.
6: Je me dis souvent l'été, par contre, ils doivent un petit peu souffrir.
7: Ouais, c'est vrai qu'on a acheté une petite clim juste pour lui, pour pouvoir le mettre au frais, ouais, parce qu'on habite en centre-ville. Et c'est vrai qu'il a eu très très chaud, quoi. Après, voilà, on essaye de le sortir au moment de fraîcheur. Et cet été, ça s'est bien canalisé. J'espère que l'été prochain, s'il fera pas trop trop chaud, sinon on l'emmènera au pôle Nord et puis c'est tout. Je sais pas.
6: C'est
7: comment
6: l'occasion d'un voyage.
7: Exactement. Je sais pas comment on peut faire voyager un chouchou jusqu'au pôle Nord, mais ça doit se trouver.
6: Bon, oui,
7: tout est possible.
6: Ça se réfléchit, ça s'organise.
7: Exactement, ça s'organise.
6: Mais alors, je note hein, qu'au niveau de...
7: Oui, non, ne notez pas, les gens n'ont pas besoin de le savoir. Non, ne notons pas, un chien blanc n'est pas toujours blanc partout. On essaye de le laver.
6: Surtout quand il a des poils longs.
7: Exactement, tout
6: s'accroche. Figurez-vous que j'ai le cas avec mon chat.
7: C'est vrai? Ouais, ouais, ouais.
6: Il y a bien par moments où le cucu n'est pas très très propre.
7: Et pas nénette. Non, c'est ça, exactement.
6: Mais sur un chien blanc, ça se voit encore un peu plus.
7: Et bah, c'est ça, on n'a pas trouvé la crotte magique blanche qui ne tâchera pas l'arrière-train. C'est bien dommage.
6: Alors, d'où l'histoire du pôle Nord, parce que justement là, c'est en jamais.
7: Eh oui, exactement. Tout est lié, tout fait sens, hein, c'est vrai.
6: Merci pour cette rencontre.
7: Je vous en prie, merci à vous. Très belle journée.